Il est bien d'entretenir les trois. Sinon, on est comme avec un trépied. Qu'est-ce qui se passe si on coupe l'un des trois? Ben, notre édifice spirituel s'effondre. Or, les noms de Jésus, beaucoup sont dévitalisés. Parce qu'on les a tellement répétés, Jésus, on ne pense même plus au sens profond du nom. Certains disent, par exemple, ça veut dire Dieu sauve. Ben non. Il faut de la précision dans la parole de Dieu. Pourquoi est-ce qu'on laisse le monde être précis dans les sciences profanes? C'est important d'être précis, hein. Et nous, on serait approximatif dans notre foi chrétienne, alors que la science de l'amour dont nous parle Thérèse de l'enfant Jésus, celle-ci, elle demeure dans les cieux. Les autres savoirs, ben, c'est intéressant, mais ça dure, comme dit Matthieu 24, le ciel et la terre passeront, mes paroles ne passeront pas. Or, dans l'Écriture, il y a 120 noms révélés de Jésus. Souvent, on en connaît juste quelques-uns. Donc, il est essentiel, si on veut vraiment connaître notre Créateur, le sens de cette vie, de creuser ces noms-là. Et il n'y avait jamais eu vraiment d'études sur le sujet, sauf un début, une ébauche faite par le bienheureux Antoine Chevrier, le fondateur du Prado au XIXe siècle, mais il n'en recense qu'une trentaine à peu près, sans les étudier. Alors que là, nous avons recensé les 120. Certains peut-être ont le livre pour le montrer aux autres, sinon il se trouve à la grande librairie du sanctuaire. 40 noms sont expliqués et 80 autres qui s'y rattachent sont mis à la fin, ainsi qu'une litanie inédite au doux nom de Jésus. C'est une litanie qui vient des saints du Mont Athos. Et donc, par ces noms de Jésus, c'est une manière d'entrer en relation. Si vous connaissez des médecins urgentistes ou des personnes qui s'occupent de sujets souffrant d'autisme, on le sait, c'est expérimenté que nommer une personne, lorsque la relation est bloquée pour un accident, elle est dans le coma ou parce qu'elle a une maladie psychique, l'autisme, eh ben c'est l'ultime manière de la réveiller. C'est beaucoup plus efficace de se renseigner sur le nom de la personne alors qu'elle va mourir, de l'appeler par son vrai nom que de dire monsieur ou madame. Et donc ça nous indique que nommer, c'est le cœur de la relation, mais en complément de la relation avec le cœur du Christ et du visage du Christ. Ça, on l'a dit en introduction. Alors ça a été rappelé X fois dans l'histoire, mais tout ceci, ça vient des Écritures. Tout ce qui concerne le cœur de Jésus, c'est pas aujourd'hui l'occasion, mais ça vaudrait la peine une fois. Et pareil sur le visage du Christ, notamment l'icône fondatrice qui est celle qui est présente à Sainte-Catherine du Sinaï, qui n'est pas un pantocrator, c'est une mauvaise lecture. Alors, nommer, donc, c'est faire l'expérience de la personne, c'est commencer à s'engager envers elle. Et quelle que soit notre relation avec cette personne, même si c'est tendu, par exemple, ben, le nommer, c'est plus direct, c'est plus proche que juste de lui parler, par exemple. Et donc, s'il y a ainsi une multiplicité de noms, il y en a 120 avec tout le symbolisme de ce nom dans les Écritures, ben c'est comme une multiplicité d'icônes pour la face du Christ. Chacune représente la même personne du Fils de Dieu, mais sous un aspect différent. Ce sont comme 120 touches de couleurs, ces noms, qui, au lieu de nous donner juste un portrait de Jésus en noir et blanc en deux dimensions, donne une vue lumineuse en couleur, impressionniste, qui se rapproche plus de l'essence en relief de la personne de notre Seigneur, 120 dimensions. Vous avez expérimenté probablement que dans les relations humaines, il est impossible de vraiment aimer sans connaître d'abord. Et c'est le gros piège actuel des applications, des relations qu'on appelle virtuelles. Et parfois même, le soir même, ils commencent à coucher ensemble et c'est vraiment du suicide de l'âme, ça ne peut pas fonctionner. Une relation de couple qui ne s'appuie pas sur une connaissance sincère, une vraie amitié, ne dure pas. C'est comme si notre maison la construisait en une journée ou quelques semaines. C'est de la camelote, c'est du carton. Combien plus est-ce important pour une relation de couple humaine et encore plus la relation avec la seule source de l'amour et la vérité qu'est le Christ, Fils de Dieu et la Trinité entière. Et donc, il est impossible d'aimer sans connaître d'abord. Et cela, on le voit dès le premier chapitre de la Genèse. Dieu fait d'abord la lumière, et ensuite seulement, il admire. Et donc, il commence à aimer en disant « cela est bon ». Et même pour l'être humain, le sixième jour, cela est très bon.
le grec, alors il faut s'appuyer sur les différentes langues bibliques pour entrer plus en profondeur dans le texte. On n'est pas obligé d'être champion du monde en langues anciennes, mais s'appuyer sur, au moins sur les notes des Bibles d'études. Le verbe aimer, agapein, vient de la racine de l'admiration, agamai. Parce que, de fait, on constate qu'on n'aime vraiment que ce que l'on admire. Il faut au moins voir le beau qu'il y a dans l'autre pour commencer à l'aimer. C'est pas toujours du tout une beauté extérieure. À la limite, presque, elle est là au début, la beauté extérieure pour attirer, mais ensuite, c'est tout l'être qu'on va aimer. Et ça, combien plus cela vaut avec Dieu? Dans les deux premiers dialogues personnels dans l'histoire sainte entre un être humain qui représentait le peuple de Dieu et le Seigneur lui-même, à chaque fois, ça a commencé par cette question-là, quel est ton nom? On voit ça avec Jacob en Exode 32, Genèse 32 et Exode 3, Moïse, quel est ton nom? Et ça, ça montre que toute l'humanité, on est comme des orphelins qui cherchons plus ou moins désespérément, selon les directions que nous prenons, quelle est notre origine, notre Père, notre Créateur, la vie, d'où l'ai-je reçu? Ça, les philosophes l'avaient compris même 5 siècles avant l'incarnation, avant le Christ. Vous allez voir chez Platon, Aristote, ils se creusaient les méninges pour essayer de comprendre le sens de la vie. Et le seul motif rationnel de la création de l'univers, c'était une surabondance d'amour dans la divinité. Alors, c'est révélé pleinement en Jésus-Christ, évidemment, mais c'est pas du tout un motif d'orgueil, mais au contraire une responsabilité devant laquelle il a de quoi trembler. Nous avons la totalité de ce que Dieu a révélé dans les 73 livres de l'Écriture et toute l'interprétation de l'Église depuis 2000 ans. 2 Pierre 1:20 dit « Aucune Écriture n'est objet d'interprétation individuelle ». Alors, ça ne veut pas dire que le catholique ne doit pas lire la Bible tous les jours, au contraire. Et ça a été rappelé clairement et explicitement par Benoît XVI, 2010, exhortation apostolique Verbum Domini. Vatican II n'allait pas assez loin. Dans Dei Verbum, il remet la parole de Dieu au centre du ministère, de la théologie, de la mission de l'Église. Mais la lecture personnelle, ça, c'est Benoît XVI qui invite explicitement en 2010. Donc tout catho devrait se trimballer avec sa Bible de poche, voire une Bible d'étude à la messe. Ça ne me choque pas du tout, au contraire. Pourquoi est-ce qu'on laisserait les évangéliques nous éclater en connaissances bibliques, laisser les témoins de Jéhovah connaître une Bible transformée, donc appauvrie, mieux que nous laisser déstabiliser quand ils viennent sonner à notre porte, ou, par manque de charité, les laisser dans l'erreur? Le plus grand service que nous puissions rendre à notre prochain, même si vous êtes parents, le plus grand service que vous puissiez faire pour vos enfants, c'est leur donner la vie éternelle. Encore plus que la santé, les études, le travail, les fringues, les voyages, tout ça, c'est peut-être très intéressant, mais c'est insuffisant. Nous avons été créés selon l'image de Dieu, et donc nous sommes faits pour Dieu. Et donc, on ne peut pas être indifférent, comme dit saint Paul dans l'Épître aux Corinthiens, la charité du Christ nous presse. Il faut demander ça devant la grotte, ou devant le Saint-Sacrement, avoir cette soif des âmes qu'avaient les saints. Ce n'est pas réservé à une élite, un privilège pour eux. La sainteté, c'est pour tous. Il est impossible d'entrer au ciel sans être saint. Apocalypse 21-27, rien d'impur ne peut entrer dans les cieux. Donc soit on le fait ici-bas, soit on devra passer par le purgatoire. Pas du tout comme une punition, mais comme un vestibule, un bestiaire où on est obligé de se changer parce qu'on est tombé dans la fosse à Purin avant. Mais c'est pas agréable. Comme un enfant né prématuré, on doit le mettre dans un incubateur. C'est ça le purgatoire. C'est pas un lieu de torture, mais littéralement de purification. C'est révélé dans l'Écriture, même si le nom purgatoire n'est pas tel quel, comme beaucoup d'autres réalités. Il a fallu l'interprétation de l'Église, mais c'est dans les textes. Tous les mystères de la foi, ceux qui concernent Marie inclus, viennent de l'Écriture. Assomption et couronnement inclus. Jésus a plus de titres que n'importe quel roi. Plus de noms aussi, et c'est normal, il a le CV absolu parce qu'il est Dieu. Donc il ne faut pas essayer de le terminer par une définition. En revanche, nous dit Thomas d'Aquin, il ne faut pas non plus limiter la raison humaine. Dieu a tout donné pour que nous puissions atteindre l'existence et l'amour de Dieu, le reconnaître. Ça ne veut pas dire qu'on va l'englober, le cerner, mais au moins on sait qu'il est et qu'il nous aime. Les saints, donc, recevaient la même parole de Dieu, la même hostie que nous.
Ils nommaient Jésus aussi et ils se sont laissés transformer par la grâce. Donc qu'attendons-nous pour vivre la même chose ? Soyez saints comme je suis saint. Et pour ça, il faut passer par les moyens humains, dont le fait de nommer. Le mot « nom », « nomen » en latin, « onoma » en grec, vient du verbe « ginosko » qui veut dire « connaître ». Et connaître, il y a une notion de co-naturalité, naître avec Dieu, donc entrer en communion avec Dieu. Nous sommes de la famille de Dieu. Quel est l'effet d'invoquer ainsi les noms de Dieu ? Alors principalement, il y en a cinq. Ça nous met en sa présence et nous maintient en relation personnelle avec lui. Pour ça, il y a un très beau verset magnifique du Cantique des Cantiques, souvent cité par l'école du Carmel. « Son nom est une onction qui s'épanche. » Thérèse, les deux Thérèses ont abondamment cité ce verset, et les autres mystiques du Carmel, nommés un des noms du Christ, eh bien, tout de suite, il y a son onction qui s'épanche comme une huile qui coule, qui vient pénétrer toutes les cellules de mon être. Prononcer les noms de Jésus, non plus à Mac 3, en faisant le signe de croix comme un ventilateur, mais avec intériorité et densité et profondeur, en laissant cette onction divine, donc l'Esprit Saint, couler en nous, nous vivifier, nous transformer. Deuxième effet, ça guérit les malades. On voit ça dans le livre des Actes. Ils ne guérissent pas en leur propre nom, mais au nom de Jésus. Par exemple, le paralytique de la Belle Porte, Actes 3-6, ou encore Actes 9-34. Et ils ressuscitent même les morts, pour Tabitha Dorcas, en Actes 9-40, au nom de Jésus. Troisième effet, ça nous protège des attaques de Satan. Léon XIII, aussi celui qui a eu une vision en 1878 de Satan à l'intérieur de l'Église qui attaquait la foi. Donc, il ne faut pas s'étonner du tout s'il y a des apostasies qui sont prononcées par des évêques parfois, malheureusement. Ça s'est produit combien de fois dans l'histoire ? 80% à l'époque de l'arianisme, 80% des évêques sont tombés dans l'hérésie. 14 des 15 évêques de l'époque d'Henri VIII d'Angleterre ont fait un schisme. Alors, c'est pas du tout pour ne pas écouter nos évêques, mais nos évêques eux-mêmes prononcent la foi et participent à l'infaillibilité de l'Église quand ils sont en communion avec la foi une de l'Église. Très belle expression d'Éphésiens 4-5. La foi n'est pas un supermarché, il y a seulement une foi, c'est pas une conviction psychologique subjective, c'est notre participation personnelle de tous le plus possible à la foi de Pierre et ses 266 successeurs en communion et tous les évêques autour, jusqu'à Léon XIV inclus. Et aucun être humain n'a l'autorité pour changer le contenu de ce qui a été cru par tous, partout et depuis toujours. Très belle définition aussi de la foi par un très grand saint français, Vincent de Lérins, en 425. Alors, donc, dans la foi, Léon XIII a eu cette vision de Satan qui faisait du mal à l'intérieur, qui attaquait la foi, la morale, la discipline, la pédophilie, les abus. Et donc, il a écrit le grand exorcisme qui est toujours utilisé en latin, si on sait un peu comment ça fonctionne, seulement par l'évêque du lieu, s'il a la foi, et par l'exorciste, le prêtre qu'il nomme comme assistant. Les autres n'ont pas le droit de prononcer cette prière. Le démon, il aime beaucoup la désobéissance. Si d'autres s'en emparent en prétendant faire un exorcisme, méfiance, le démon revient avec 100 fois plus d'acolytes. Et donc c'est une prière qui se dit en latin parce que le diable est très légaliste. Et c'est truffé de noms du Seigneur et de versets de la parole de Dieu, le Créateur, parce que le diable, comme créature, est totalement soumis à la parole du Créateur. Nous, comme laïcs et petits prêtres, ce que nous pouvons faire, c'est des prières de libération ou de délivrance, mais jamais dialoguer avec le diable ou lui dire « tu », sauf si c'est une parole, une citation de l'Écriture. Là, c'est pas nous qui parlons en notre nom et ça fonctionne. Donc ça nous protège de Satan, invoquer les noms du Seigneur. C'est le troisième effet. Quatrième effet de l'invocation des noms du Seigneur, ça nous sauve peu à peu. En particulier le nom révélé par l'archange Gabriel à la fois à Joseph et à Marie, Yeshua, qui veut dire « le Seigneur sauve ». Qu'il est Seigneur, je confesse sa Seigneurie à chaque fois, donc je lui rends les honneurs qui sont dus avec la sainte crainte de Dieu, le couronnement des sept dons de l'Esprit Saint, qui définissent qui est le Messie, oint par l'Esprit, et qui est le chrétien, un autre Christ, aussi oint par les sept dons de l'Esprit, la crainte de Dieu. Ça nous sauve.
petit à petit. Acte 4:12, un verset fondamental sur le sujet, dit « Il n'y a pas d'autre nom sous le ciel par lequel nous devions être sauvés ». Donc il y a un unique sauveur, Jésus-Christ, avec ses 120 noms. Et ensuite, il y a des participations au salut, notamment de manière éminente la Vierge Marie. Parce qu'elle ne fait qu'un seul cœur avec Jésus, avec Joseph aussi. Hein. Souvent, on oublie le troisième cœur, alors qu'il ne faut jamais séparer ce que Dieu a uni. Et c'est prophétisé et révélé, et c'est par décision souveraine de Dieu, exprimée au Golgotha. Elle est notre mère, pas pour nous regarder à distance et nous laisser dans le besoin, mais pour nous secourir et pour tout obtenir. Elle est la toute-puissance suppliante, dit-on dans l'Église. Comme créature, mais prévue dans le plan de Dieu. Donc le nom de Marie non plus ne doit pas être séparé du nom de Jésus, pas plus que le nom de Joseph. Joseph est terreur des démons. Marie est celle qui écrase la tête du serpent, Genèse 3.15 dans la version latine. Et pas le père Jean-Marie Vianney, saint curé d'Ars, quand il avait des tentations, parce qu'il s'est récupéré les tentations de ses pénitents par charité, comme le padre Pio. Son invocation, quand il avait ainsi ses tentations d'impureté ou de colère, c'était « Béni soit le saint nom de Marie ». Et là, le démon supporte pas, ça le brûle. Nous avons autorité en prononçant ces noms inspirés, révélés. Le cinquième effet, pour résumer, c'est le dernier aujourd'hui, invoquer les noms du Christ, ça nous obtient toutes les bénédictions et grâces. Le Christ dit dans l'évangile de Jean, « Tout ce que vous demanderez au Père en mon nom, il vous l'accordera. » Tout, il ne dit pas certaines grâces. Tout, mais à son heure et à sa manière. Donc on ne va pas faire un caprice de préadolescent en trépignant, en se roulant par terre, en disant « Mais tu ne me donnes pas ce que j'ai augmenté, donc désormais je t'ignore, voire je te rejette. » Malheureusement, c'est une réaction immature de beaucoup de gens dans le monde. Alors ça peut être compréhensible quand il y a une désespérance, une dépression, mais ce n'est pas du tout rationnel, ni chrétien, c'est ignorer les Écritures aussi. Notre secours est dans le nom du Seigneur qui a fait le ciel et la terre. Psaume 124, verset 8. Des versets puissants comme ça, il faut les intérioriser. Notre secours est dans le nom du Seigneur. Donc si intérieurement, on prononce avec intention un des noms du Christ, eh bien le secours est là. Et le Seigneur est mon berger, je ne manque de rien quand j'invoque les noms du Seigneur. Ça ne veut pas dire que je ne vais pas souffrir immédiatement. Nulle part, Jésus a dit « Suivez-moi, vous n'aurez plus de croix ». Il dit « Si tu veux être mon disciple, prends ta croix et suis-moi ». Et le verbe employé par Jérôme pour traduire ce « prends ta croix », c'est « accipere », « accepte ta croix ». Ça veut dire « elle ne se choisit pas, on l'accepte comme elle vient ». Comme le Christ, il n'a pas choisi d'être supplicié, cloué sur une planche, plutôt que guillotiné. Ça, c'est les hommes qui l'ont tué. Notre secours est dans le nom du Seigneur qui a fait le ciel et la terre, donc qui est créateur. Quand il y a des versets comme ça, il y a 35 527 versets dans l'Écriture, il est bon d'employer la méthode de la mère du Verbe elle-même. Jésus lui dit une phrase quand il a 12 ans, et après grand silence jusqu'au début de son nouveau job quand il a 30 ans, Luc chapitre 3. Quelle a été cette phrase qu'elle a entendue? Et après le texte dit « Marie méditait cette parole en son cœur ». Jésus lui dit « Je dois être aux affaires de mon Père ». Et après, c'est le grand silence pendant 18 ans. Il y a certainement eu d'autres conversations, évidemment, mais dans la relation qui nous en est faite dans l'Évangile, Marie médite une phrase de Jésus. Ben nous, c'est pareil. Nous laisser visiter, sanctifier par la parole de Dieu. Travailler la parole pour qu'elle nous travaille. Arrêter de lire la Bible juste pour s'informer le cerveau, alors qu'elle est là pour transformer toute notre vie, et pas uniquement notre petite vie à nous et notre nombril, mais la vie du monde. Et si nous, les cathos, on ne le fait pas, personne d'autre ne fera ce travail à notre place. Et le monde crève parce qu'il n'y a pas assez de cathos qui le font avec fidélité, humilité, attention. Donc les catholiques, on a quand même un gros problème d'analphabétisme biblique. Il n'y a aucun texte du magistère en 2000 ans qui interdit de lire quoi que ce soit de la parole de Dieu. Il faut arrêter ça. C'est un mensonge monté par les Anglicans et d'autres à partir de la Réforme. Il y a eu uniquement quelques petites interdictions locales de traductions hérétiques qui dédivinisaient Jésus ou qui réduisaient ou ignoraient le rôle de Marie. Il y a un gros problème quand on fait ça, c'est que ignorer ou réduire ce que l'on dit de Marie dans l'Écriture,
ça se termine en ignorant et réduisant ce qu'on dit de Jésus. Et donc ces sectes se divisent successivement et ils finissent par s'éloigner de plus en plus de Jésus lui-même. Pas du tout pour critiquer nos frères protestants, on a beaucoup à apprendre d'eux sur l'importance du Verbe divin et le remettre au cœur de notre vie. Mais arrêter d'opposer ou de séparer le Verbe consommer, Jésus, Eucharistie et les sacrements, et le Verbe proclamer, la parole de Dieu. Donc les catholiques, on devrait les revoir, venir avec leur Bible d'études à la messe, et ne pas lâcher Jésus, ne pas cesser de le tanner, Jésus. Je connais déjà par cœur ces passages-là, mais enseigne-moi quelque chose de nouveau sur toi aujourd'hui, sur tes noms, sur telle parabole. Et si on le fait pas, ben le problème, il est de notre côté. Et une petite paresse, mais la parole de Dieu, elle se travaille pas de manière distraite auprès du radiateur au fond de la classe qu'est l'Église. Mais un peu devant, en mettant notre intellect et notre cœur en position active et non passive. Si on y va en écoutant passivement, ça nous ennuie, ça nous rase. Mais même si l'homélie du prêtre est inintéressante et répétitive avec tous ses défauts, ses incapacités, c'est pas le problème. Le problème, il est moi aussi, hein, comme prêtre, parfois, si c'est un autre qui prêche, je peux m'ennuyer. Mais dans ce cas-là, notre boulot, c'est de chercher par nous-mêmes, de nous rappeler sur le texte de l'Évangile. Qu'est-ce que j'ai entendu une fois là-dessus ? Qu'est-ce que je peux découvrir de nouveau sur Dieu infini, sur sa miséricorde, sur tout ce qu'il révèle de lui-même ? Le mot mystère, c'est pas une énigme comme dans un roman policier ou une série. Mystère, ça vient du grec muéo, qui veut dire faire silence. Parce que notre intellect, notre intelligence de fourmi, ne peut pas saisir tout ce qu'est Dieu, ça, le temps de la vision, ça sera pour la vie éternelle. Ici, c'est le temps de la foi et de la confiance. Donc, il y a suffisamment, comme dit Pascal dans l'introduction des Principes et Fondements, il dit, il y a assez de lumière pour croire et assez d'obscurité pour ne pas croire. Donc, il y a assez pour nous nourrir à chaque fois qu'on entend un passage, même si on l'a déjà entendu 1000 fois. Simplement, il faut creuser, aller au fond de la mine d'or pour trouver le filon. Et ça, c'est une démarche active où le recommencer à zéro comme un élève qui redoublerait sa classe de 11e CP toute sa vie, on a noté là où on en était la dernière fois et ça nous permet d'aller plus loin. Sinon, ben, vos enfants, s'ils n'ont rien noté en classe de CP, ben, ils vont rester en CP toute leur vie, ils n'iront jamais à l'université. Pourquoi est-ce qu'on ne permet pas ça pour un petit job du monde qui va durer qu'à un temps et on se permettrait pour la vie éternelle? C'est un petit peu plus important, le salut éternel. Et donc, il faut y aller pas pour scruter cérébralement, apprendre du contenu, mais ne pas opposer la bonne connaissance, la sainte gnose, et l'amour. L'amour se nourrit de la vérité. Amour et vérité se rencontrent, dit le psaume 85, verset 11. Il faut travailler les deux. Si à un moment ça dépasse un peu, ben, y a un déséquilibre. La foi, enfin, l'amour sans la raison, je suis sujet à beaucoup de conditionnements psychologiques et je suis très influençable, ma psychologie est blessée et je peux me planter en beauté. Inversement, la connaissance qui enfle, selon saint Paul, la première aux Corinthiens, sans l'amour, ça conduit à une dureté et quasiment tous les hérétiques étaient aussi des grands théologiens, voire des biblistes. Donc il faut travailler les deux parallèlement, nourrir l'un et l'autre, la connaissance et l'amour. Donc, c'est ce que nous allons faire un petit peu maintenant, en creusant ces noms de Dieu. Quand on les prononce, prononcer, c'est prier. Quand on les dit ou qu'on les lit, en français, ça vient du latin, c'est le verbe legere, qui est aussi utilisé pour la collecte, par exemple, ou la récolte. C'est une manière de cueillir les fleurs du jardin divin. Et dans la Bible, le jardin, c'est le substitut poétique, c'est le lieu de la rencontre entre notre âme et notre bien-aimé, qui est Dieu. Pour terminer sur cette introduction, avant d'attaquer quelques-uns des noms du Seigneur, on voit dans l'Écriture, à chaque fois qu'un nom est révélé, il est donné le sens juste après. Un tel s'appelle comme ça, parce que ceci. Dans les quatre évangiles de la Vetusira, les quatre évangiles d'après le syriaque ancien, donc l'araméen, la langue même, la religion, la culture de Jésus, manuscrit du IIe siècle, on a mis des tableaux
qui donne le sens de tous les noms propres et noms de lieux présents dans les évangiles. Et donc c'est important de les noter, parce que malheureusement jusqu'à aujourd'hui, il n'y a pas de Bible d'étude qui les donne. Or, c'est vraiment une technique juive sémitique de comprendre les Écritures. On voit ça avec Moïse, il sera nommé Moïse parce qu'il est sauvé des eaux. Nabal aussi, le premier époux d'Abigaïl, la femme du roi David en 2 Samuel 25, il s'appelait Nabal parce que c'était un vaurien qui n'écoute pas les critiques qu'on lui fait, dit le texte. Et de fait, son péché conduit, il finit par se trucider. Enfin, ça ne termine pas bien pour lui. Donc, tout nom, une personne bonne ou mauvaise, c'est une vocation. Et pour cela, l'Occident l'avait perçu aussi, même loin de l'Orient sémite. Il y a un adage latin antique qui dit « nomen est omen ». Ça veut dire « un nom est une vocation ». Alors, vous pouvez songer à votre nom, c'est pas magique, hein, mais parfois il y a vraiment une vocation qui est cachée dans votre nom de baptême. Ça peut être éclairant, c'est pas tout, hein, du tout. Faut pas du tout s'appuyer seulement là-dessus. Mais dans l'Écriture, en tout cas, et dans la sagesse de Dieu qui nous connaissait dès avant la fondation du monde, c'est présent. Le catéchisme le confirme. Hein, vous pouvez vérifier dans le Magistère ordinaire universel de l'Église, paragraphe 2158. Le nom est sacré et à l'image de la personne. Donc, faut pas mépriser le nom d'une personne, même qui est tombée dans des péchés horribles. Il y a une vocation là-dedans et elle est beaucoup plus que son péché qui est une défiguration de sa personne. Les noms de Jésus, donc, c'est comme une expression de son visage. On ne peut pas se contenter de connaître quelqu'un seulement par quelques pourcentages de ce qu'il est, de ses qualités, mais essayer d'accueillir tout ce qu'il a prévu pour que nous le connaissions. Dieu a soif d'être connu par chacun d'entre nous. Et ça commence par ces noms-là. On va voir déjà quelques-uns des noms du Seigneur. Pierre lui-même, lorsqu'il a prononcé la première confession de foi de l'Église à Césarée de Philippe, « Tu es le Messie, le Fils du Dieu vivant », que lui répond Jésus pour l'encourager et l'accréditer, confirmer la justesse de ce nom ? « Bienheureux es-tu ». C'est-à-dire que c'est une des 120 béatitudes de l'Écriture. C'est pas un hasard, il y a 120 noms, il y a aussi 120 béatitudes. Parfois, il y a un mythe, on dit il y a 365 béatitudes, pardon, mais c'est complètement faux. Il faut de la précision aussi dans la connaissance biblique, il y en a 120. Mais c'est très beau aussi comme nom, hein. C'est 10, c'est-à-dire la plénitude de la loi, par 12, c'est-à-dire la plénitude du peuple de Dieu. 120 béatitudes, dont celle-ci, de prononcer les noms du Seigneur, un des noms. Parmi les noms, nous allons voir une partie aujourd'hui. Il n'y a pas d'ordre systématique, mais on va suivre un petit peu l'ordre de révélation dans les livres bibliques successifs. En commençant par Jésus, Yeshua, le Seigneur sauve. On connaît dans l'Écriture un personnage de la Nouvelle Alliance par le premier personnage qui a le même nom dans la première. Ça, c'est la technique de base juive, donc de Jésus, de Paul lui-même en particulier, dans tous les Midrashim, les commentaires rabbiniques de l'Écriture, ils appellent cela la Gezera Shava, répétition de racine, parce que l'inspirateur divin, Dieu, l'Esprit Saint, est passé par des auteurs humains pour se révéler aux hommes, et l'Écriture est une, c'est un tout. Il ne faut jamais séparer les 73 livres, sinon on tombe dans l'hérésie. Hérésis veut dire sélectionner. C'est la même racine que le mot pharisien, les séparer, ou que le mot paracha, la section de la Torah que les rabbins lisent chaque Shabbat. Et c'est une grosse erreur, l'hérésie. On prend la parole de Dieu comme un tout, et donc on la lit comme un ensemble, en éclairant les mots, si possible, nous disent les rabbins, par le premier emploi du même mot, donc le plus tôt possible, si possible, dans le Pentateuch. Et donc, il y a un premier Jésus dans l'Écriture. Mais pour cela, il faut la polyphonie des sources ou avoir une Bible d'études qui nous l'indique. Jésus, c'est Josué. C'est le même nom en grec, Jésus. Sauf que Yehoshua, c'est l'hébreu, et Yeshua, c'est l'araméen. Mais c'est le même nom avec des glissements de consonnes, des petits changements, mais c'est la même personne. Or, qui est Josué dans l'Écriture ? Il est l'héritier de Moïse, le médiateur de la première alliance. Il est celui qui fait passer par les eaux de la mort du Jourdain
pour entrer dans la terre de la promesse, et le nouveau Jésus est celui qui nous fait entrer au paradis, si on le suit, comme les Hébreux avaient suivi Josué. Il est celui qui est vainqueur des ennemis, les Cananéens, comme Jésus éclate la mort et Satan le vendredi saint et il termine le boulot le samedi saint. Donc, il est essentiel de connaître ainsi Jésus comme le nouveau Josué, ce que Paul appelle en 1 Corinthiens 10:6 les types ou les figures des événements de la première alliance qui servent pour comprendre les mystères de la nouvelle alliance. Donc mystère, on l'a dit, ça veut dire faire silence devant un mystère divin infini que l'on peut toucher mais pas englober. De la même façon, Marie de la nouvelle alliance, on la connaît mieux en s'appuyant sur la première Marie, la sœur de Moïse, qui danse de joie après avoir traversé la mer Rouge et après que le peuple d'Israël ait échappé à l'armée de la superpuissance mondiale de l'époque, les 600 chars des Égyptiens. Et Marie est celle qui se réjouit parce que le Sauveur vient. Pour Joseph, c'est pareil, on connaît le nouveau Joseph, notamment par tout ce qu'a vécu Joseph, le patriarche, fils de Jacob. Ce nom, révélé à Marie puis à Joseph, est présent plus de 940 fois dans le Nouveau Testament. Et on peut l'appeler Jésus avec la même tendresse que Marie et Joseph dans la crèche de Bethléem, ensuite à Nazareth, lorsqu'ils font toute l'éducation du bébé Jésus, en Égypte d'abord et ensuite à Nazareth, appeler Jésus avec la même tendresse. Il est important de prier Jésus pas uniquement à son âge adulte, mais à tous les âges de son existence. Ça nous rapproche de lui. Chaque fois que nous prononçons ainsi le Christ, nous entrons dans l'adoption. Nous sommes faits cohéritiers, c'est-à-dire sans aucun mérite de notre part, cohéritiers de la Sainte Famille et de la Famille de Dieu, Éphésiens 2:19. C'est un autre nom de la Trinité. Et nous entrons dans notre vocation, une des manières de décrire le ciel, c'est 2 Pierre 1:4 qui dit « Nous serons rendus participants de la nature divine ». C'est vertigineux comme expression par le premier pape de l'Église dans sa dernière encyclique, juste avant son martyre, 2 Pierre 1:4. C'est ce nom de Jésus qui a forgé la prière du cœur dans l'Ancien Orient. Quel est le grand livre de prière dans la Bible? C'est le livre des psaumes, le plus long livre de l'Écriture, 150 chapitres. Et le verset conclusif donne la clé de toute la prière juive et chrétienne en disant littéralement, d'après l'hébreu, que toute respiration, kol en shama, donc c'est pas que tout être vivant, si c'est écrit ainsi dans ta Bible, tu peux raturer en disant mauvaise traduction, c'est que toute respiration loue le Seigneur. Donc la prière continuelle, il n'y a pas besoin de faire des stages de méditation transcendantale à 3000 balles, il y a tout dans le judo-christianisme, même le Dalai Lama avait l'honnêteté de le reconnaître. Vous allez chez Jean de la Croix et chez les Pères du Désert, chez tous les chrétiens d'Orient, l'invocation du nom de Jésus, avec le shodki, la corde de prière, l'évolution moderne de cette corde de prière avec le nom de Jésus, souvent nos frères orientaux ont extrait des petites phrases, c'est ce qu'on appelle la prière monologistos, ça veut dire en une seule parole courte, phrase biblique hein, parce qu'elle est inspirée, alors souvent ils prennent la version complète, c'est celle du publicain transformé, Jésus-Christ Seigneur, aie miséricorde de moi pécheur. Moi, par exemple, je fais la course de fond, et quand je cours, quand l'air entre, je dis la première moitié de la phrase, quand l'air sort, la deuxième partie, en rythme avec le souffle, que toute respiration loue le Seigneur. Ça aide. Et dans l'Église occidentale, ça a été bien développé et transformé, mais c'est le même principe exactement dans le chapelet. Sauf que le chapelet, c'est tardif. C'est 15e siècle, grâce à l'ordre des Chartreux. Et ça ne veut pas dire que les latins n'y priaient pas avant. Mais avant, on avait la même prière que dans l'Église indivise, avec le nom de Jésus au cœur de la phrase, parce que c'est ce nom par lequel nous sommes sauvés. Et donc l'Église a rajouté à cette prière 100% biblique qu'est le rosaire, il n'y a pas plus biblique que le rosaire, le chapelet, en additionnant le nom de Jésus à la parole d'Élisabeth. Alors on dit parfois, ouais, la deuxième partie, enfin la fin du « Je vous salue Marie », c'est pas dans la Bible, donc c'est inventé, c'est du rabâchage. Ben non, ce sont des différents morceaux de l'Écriture qui ont été mis ensemble, mais c'est vraiment biblique. Et de toute façon, ce qui fait du chapelet un fouet contre le démon et nos propres péchés, la bombe atomique du chrétien plus puissante pour construire que les bombes atomiques des hommes pour détruire, c'est le nom de Jésus qui est au cœur. Si Marie apparaît à Lourdes et ailleurs avec un chapelet dans la main, c'est pas
qu'elle est malade mentale, narcissique, en se priant elle-même. Et elle prie avec nous et on passe par elle pour s'adresser à Jésus, l'unique sauveur. Marie, selon saint Irénée, est causa salutis, cause du salut. Et donc elle s'adresse à l'unique Yeshua, Jésus sauveur, en participant de son unique médiation. 1 Timothée 2:4. Donc il est important de ne plus prononcer ces noms avec distraction, mais de le faire amoureusement. Dieu veut ainsi que tout homme soit sauvé. 2 Timothée 2:4, c'est le verset qui a le plus touché un très grand saint, Dorothée de Gaza, au 5e siècle. Il veut que tout homme soit sauvé parce que c'est son essence. Yeshua, le Seigneur sauve. Et quand on le prononce, ça se réalise, parce que c'est une parole divine, non créatrice. Les témoins contemporains de Thérèse d'Avila ont rapporté qu'en 1563, si vous avez visité le Convento de la Incarnación à Avila, elle a eu une apparition en bas des escaliers, donc c'est l'enfant Jésus qui lui est apparu, et elle lui a demandé « Comment t'appelles-tu ?» Le Christ, enfant, lui a répondu... l'enfant a demandé à Thérèse « Comment t'appelles-tu » Elle répond « Je suis Teresa de Jesús, Thérèse de Jésus. » Et donc Jésus lui a répondu « Je suis Jésus de Thérèse. » Donc quand tu appelles Jésus, il faut essayer d'entrer dans cette même amitié, intimité que les grands saints, Thérèse d'Avila par exemple, avec le Christ, et lui-même nous nomme. Il nous a nommés pour nous appeler à l'existence. Et en retour, comme il a soif de communion, il ne peut pas rester indifférent ou distant de ses enfants. Si vous êtes des parents ou grands-parents saints d'esprit, la plus grande joie sans doute que vous ayez, c'est de vous retrouver avec votre famille, et qu'il y ait une harmonie entre tous dans la famille. Combien plus Dieu, la source de la famille et de l'amour, veut la même chose avec nous. Il veut cette relation. Un des plus grands historiens de l'Église, Eusèbe de Césarée, un très grand saint de Césarée en Terre Sainte sur la côte méditerranéenne, rapporte l'histoire de Constantin, cet empereur d'origine païenne qui s'est converti avec cette vision dans le ciel du nom de Jésus apparaissant peu avant la grande bataille du pont Milvius. Et le pont Milvius, c'est un pont au-dessus du Tibre dans le nord-est de la Rome actuelle. Ces noms-là, Jésus, notre Sauveur. Bon, et alors il y a toute cette dévotion ensuite dans l'histoire du christianisme. Nous sommes assis sur des épaules de géants. Représentez-vous qu'il y a 80 générations depuis Jésus-Christ. Donc, s'imaginer qu'on va faire des nouveautés intéressantes ou pouvoir se passer d'eux après, c'est pas très humble et pas très sage non plus. Et en même temps, si on interrompt cette transmission envers les générations futures, c'est une trahison de 80 de nos pères qui nous ont précédés, pas forcément par génération selon la chair de père en fils ou de mère en fils ou fille, mais aussi de façon spirituelle. C'est pas toujours les parents selon la chair qui transmettent la foi, mais au moins 80 générations de chrétiens qui nous ont transmis la foi. Donc il faut transmettre cela, dont la dévotion au nom du Christ. Et donc Ignace d'Antioche, par exemple, disciple de Polycarpe, disciple même de saint Jean, il me semble, prononçait le nom de Jésus et se l'est fait graver sur le cœur. On l'a retrouvé après son martyre. De même, saint Bernardin de Sienne, au 15e siècle, a développé cette dévotion au trigramme, les trois lettres du nom de Jésus. Maintenant, on peut voir un autre nom important, évidemment, c'est Christ ou Messie. C'est exactement le même nom, mais en hébreu araméen d'une part, en grec d'autre part. Et donc, ça serait à Antioche qu'ils auraient trouvé ce nom-là, parce que les Messies, ça n'existe que dans la religion juive ou dans certaines religions sémitiques, mais pas dans la culture indo-européenne comme les Grecs. Et donc, Christos, c'est pas un nom choisi au hasard, parce que c'est un jeu de mots avec Christos, qui a un très beau nom, qui veut dire le bon, le doux, le aisé. Donc ça exprime toute la bonté qu'il y a dans le Fils de Dieu qui vient sur la terre pour nous sauver, pour assumer humainement tout ce que nous vivons et pour sauver divinement aussi tout ce qui a besoin d'être sauvé.
Autrement, il n'aurait pas la puissance pour le faire. Et quand on dit Christ, faut pas le dire trop vite, parce que là aussi, c'est un abîme de contemplation. Thérèse d'Avila, par exemple, quand elle dit le Notre Père, elle dit, mais parfois, elle n'arrive pas

C'est le début du tétragramme, le nom du Seigneur qu'on ne doit pas prononcer. Et Houda, si vous allez en Israël, quand on dit merci, on dit Toda. C'est la même racine déclinée. Ça veut dire merci, action de grâce, Eucharistie. Et donc la vocation du peuple, des disciples du Christ, c'est d'entrer dans l'Eucharistie du Messie. En étant dans la lignée royale, nous sommes fils du roi des rois si nous sommes chrétiens. Ça implique d'immenses responsabilités, de grands droits aussi, droits à la paix du cœur et à la joie, et des grands devoirs. Le deuxième sens de Messie, au temps de Jésus, chez les Juifs, c'est fils d'Aaron, c'est-à-dire le grand prêtre, offrant le sacrifice pour la rédemption des péchés du peuple. Aaron était chargé de garder la présence, l'arche d'alliance de Dieu au milieu du peuple, de bénir le peuple et d'offrir la prière, comme tous les prêtres, pour le pardon des péchés. Et ça, c'est ce que le Christ réalise à la fois comme fils d'Aaron et avec son sacerdoce nouveau, non selon la chair de façon héréditaire, mais selon l'ordre de Melchizedek, dit aussi Hébreux chapitre 7, le grand prêtre souverain éternel. Et le Messie, la troisième composante des attentes messianiques au temps de Jésus, il est aussi descendant de la tribu de Joseph, le patriarche souffrant, parce qu'il est quasiment tué par ses propres frères, et vendu en esclave à des Nabatéens, et à la fin, il leur pardonne et il les sauve en les nourrissant. Et ça, c'est Jésus, Messie, pain de vie, tué aussi par ses frères, nous, et il ne répond pas par le châtiment, mais en nous bénissant et en se donnant lui-même, en prenant sur ses épaules les conséquences de nos péchés. Donc, pour résumer, pour récapituler, Christ, c'est fils de Judas, fils d'Aaron, fils de Joseph. À chaque fois qu'on dit Christ, on doit penser à ces composantes, ces mystères infinis. Ça faisait, depuis Jacob, 1600 ans entre Jacob, ses 12 fils et Jésus. Et donc, les tribus, c'était pas du mariage endogamique. Ils se mariaient évidemment entre eux. Alors, ils savaient à quelle tribu ils appartenaient par leur patronyme, mais ils restaient descendants de plusieurs d'entre ces 12 tribus. Les principales missions annoncées du Messie dans l'Écriture, c'est de rassembler les tribus dispersées. Ça, c'est dans le nouveau peuple de Dieu, c'est Israël selon la chair et Israël selon l'Esprit Saint, l'Église. Il n'y a pas du tout à opposer les deux, nous sommes co-héritiers désormais. Donc, rassembler les tribus dispersées. Deuxième mission, aussi clairement révélée chez les prophètes du Messie, c'était de purifier le sanctuaire. Et ça, Jésus le fait en purifiant le culte et en instituant le culte renouvelé qui ne remplace pas le culte ancien. C'est pas l'Église qui a détruit le temple de Jérusalem et interrompu les sacrifices, ce sont les gros païens romains. C'est pas l'Église. Et donc, Jésus a quand même purifié, pour l'annoncer, 40 ans avant les événements, la terrible guerre civile de l'an 70, le temple incendié. Jésus annonce cela en purifiant le sanctuaire, mais il le détruit pas. Hein. C'est pas les prêtres qui renversent non plus. Et les apôtres, après la résurrection, continuent d'aller au temple, même dans la joie, dit Luc 24. Et cette première alliance reste valide, dit Benoît XVI, sur le mystère d'Israël. Ils sont comme témoins de la première alliance jusqu'à la parousie. Ils seront les derniers à reconnaître Jésus de Nazareth comme Messie. Donc purifier le sanctuaire en instituant le sacrifice de l'Eucharistie, non plus avec le sang des animaux, mais en s'offrant lui-même, en sa personne, pour qu'on commence un petit peu à croire jusqu'à où il nous aime. Troisième mission du Messie révélée, c'est de protéger le peuple contre tous ses ennemis et établir la paix. Psaume 110. Alors vous allez dire, mais depuis 2000 ans, ce sont des guerres incessantes. C'est vrai. Et parce que le serpent, quand on lui coupe la tête, ben la queue continue de bouger. Et Dieu nous laisse libres. Et donc le temps que ce salut se déploie, eh bien, il y a encore des souffrances et du mal. Et leurs conséquences, le cancer des innocents, des tremblements de terre, des tsunamis. Et Dieu cherche des coopérateurs pour que ce salut soit annoncé et se déploie. Après 2000 ans, il n'y a que 25% de l'humanité qui est chrétienne. C'est énorme, hein, 2 milliards, mais c'est insuffisant. Et pourquoi ? Ben peut-être parce que nous ne sommes pas suffisamment fidèles, on ne fait pas assez notre job. De quelle manière est-ce que je réponds à la grande mission de Jésus ? Matthieu 28, 19, faire des disciples. Non pas en imposant ce que nous connaissons, mais en le proposant. Si on ne le fait pas, personne d'autre le fera à notre place.

0: Jésus a voulu qu'on ne se repose pas. Le repos, c'est pour le ciel. Ici-bas, il cherche des ouvriers. C'est même une des seules trois intentions de prière du Christ dans l'Écriture. Prier pour ne pas entrer en tentation, prier pour nos persécuteurs et prier pour que Dieu envoie des ouvriers à sa moisson. Et qui sont ces ouvriers? C'est nous. Ça correspond au troisième commandement de Dieu au Sinaï, dans le Décalogue. 6 jours, tu travailleras. Le septième, tu te reposeras. Alors, on l'a platement résumé, tu sanctifieras le jour du Seigneur. C'est pas faux, mais c'est quand même réducteur. 6 jours, au boulot, les chrétiens, tous. C'est pas réservé à certains missionnaires seulement, tous les baptisés, chacun avec nos petits moyens, mais juste témoigner, répandre la bonté de Jésus. C'est ce que disait le Père Lacordaire, immense prédicateur dominicain. Le seul témoignage véridique et crédible, c'est la bonté. Et Charles de Foucault développe qu'en voyant le disciple si bon, les témoins se disent « Mais combien encore meilleur doit être leur maître, Jésus ?» Donc, protéger le peuple et établir la paix, ça commence. Hein. Un chrétien, il n'a pas vraiment le droit d'être inquiet. Hein. Philippiens 4, 6, « N'entretenez aucune inquiétude. » Il ne dit pas « N'en ayez pas ». Mais l'épître de Pierre précise « Déchargez-vous sur lui le Christ de toutes vos inquiétudes, car il prend soin de vous. » La paix, c'est le nom même du Seigneur. C'est savoir qu'il nous aime. Christ est notre paix. C'est son essence. Éphésiens 2, 14, l'Ancien Testament, déjà en justice, disait « Adonai Shalom ». C'est un des noms du Seigneur. Le Seigneur est paix. Mais une paix, pas la meilleure du monde. C'est pas forcément une absence de guerre. Même à Auschwitz, il y avait des gens qui étaient dans la paix. Dieu veille sur moi. Qu'est-ce qu'ils pourront dire, est-il soum? Ils auront beau mettre autant de barbelés qu'ils veulent autour de nous, mais rien ne m'empêchera de me laisser aimer par Dieu. Alors, ça ne veut pas dire que ça va être facile humainement, mais cette certitude qu'il nous aime, ça doit nous remplir de paix. Psaume 34, 15, recherche la paix. Et pour cela, c'est un peu la priorité du chrétien. Si on le fait, Séraphim de Sarov dit... acquiert la paix, des milliers autour de toi se convertiront. C'est ça la technique de la mission. Le critère de fécondité de la mission aussi, c'est un petit sacrifice personnel. Si ça ne coûte pas un petit peu, c'est que je suis dans le confort ou que je me recherche un peu. Et alors la quatrième mission principale du Messie, je récapitule, rassembler les tribus dispersées, purifier le sanctuaire, protéger le peuple et établir la paix. La quatrième, c'est régner comme roi universel et éternel. Alors ça, il y a des prophéties explicites de Zacharie, d'Isaïe, des psaumes là-dessus. Un roi universel et éternel. Est-ce qu'un simple être humain peut être roi universel et éternel? Jamais de la vie, parce qu'ils sont tous mortels. Ils terminent tous au cimetière. Et ils sont pas universels non plus, parce que si on me dit de vénérer le président Poutine ou le président Trump, je dis, pardon, il est pas de mon pays. Et donc, pour qu'il soit universel, il faut qu'il soit Dieu. Et donc, si 30% des Juifs de Jérusalem, selon les historiens, d'après Flavius Joseph, ont reconnu Jésus de Nazareth comme Messie, c'est parce qu'ils ont vu les accomplissements de ses attentes du Messie. Fils de Judas, fils de Joseph, fils d'Aaron, et il a accompli ces 4 missions-là, et s'est proclamé une dernière fois sur la croix, tout est accompli. Donc, frères et sœurs, il y a plus de 300 prophéties dans l'Ancien Testament de ce que Jésus réalise dans le Nouveau. Pour fortifier notre foi, il est indispensable de les connaître un petit peu, sinon notre foi, elle est comme un édifice construit sur le sable. L'Ancien Testament, c'est combien de pourcent de la Bible à vue de nez? 78%. Si vous allez voir un film, vous regardez juste la conclusion. Vous allez comprendre quoi à l'histoire? Pas grand-chose. Et les catholiques, souvent, malheureusement, connaissent très peu l'Ancien Testament. C'est dommage, parce que ça rend notre foi fragile et on n'est pas capable de répondre à un musulman ou un témoin de Jéhovah ou un évangélique un peu fondamentaliste qui vient nous interpeller. Et ça, c'est un manque de charité. Alors, quand on dit Christ, Jésus, il baigne dans l'Esprit Saint, hein, éternellement dans la Trinité, c'est pas pour lui qu'il est Christ, c'est pour nous. Donc à chaque fois que tu dis Christ, en fait, c'est une épiclèse, une invocation de l'Esprit Saint sur toi-même. Fais-toi capacité, je me ferai torrent. Quand on dit Christ, il faut vraiment s'ouvrir le cœur en grand, comme les saints. Ils n'avaient aucun autre moyen en plus que nous d'être saints. Alors, qu'est-ce qu'on attend? Il faut vraiment que l'onction de Jésus soit une onction qui s'épanche, qui s'écoule comme entre des galets jusqu'aux ongles de mes doigts de pied et à l'intérieur de toutes les cellules de mon cœur. Son nom est une onction qui s'épanche, ça vaut notamment pour ce nom de Mashiach. En hébreu, il y a le son shin, c'est comme le glissement d'une huile apaisante, une huile de douceur. Christ. Il y avait beaucoup de faux messies, et encore aujourd'hui en Israël, il y en a plein des faux messies. Hein. Ceux qui ont fait un pèlerinage en Terre Sainte, derrière les panneaux de circulation, on voit une photo en jaune, enfin le fond est jaune, mais le gars est en couleur. C'est un faux messie qui s'appelle Rav Schneerson Lubavitch, qui vivait aux États-Unis. Donc, il était même pas né à Bethléem, en plus. Donc, comment il va être le messie, le gars? En plus, il est mort, il est pas sorti du tombeau. Mais enfin, bon, il le confesse comme messie. Et il y en a eu plein dans l'histoire, malheureusement. Shabbatai Tzvi, qui a fini par se convertir à l'islam, parce que sinon, on lui coupait la tête à Istanbul, et d'autres. C'était, donc, aujourd'hui, il y a à la fois assez ambivalent par rapport au concept de messie. Il y a certains juifs qui sont très ouverts, même trop, en continuant d'accueillir des faux messies comme il y en avait avant. Il y a les juifs messianiques, hein, ça grandit comme mouvement, de plus en plus, qu'ils le reconnaissent comme le messie annoncé par les prophètes. Souvent, ils ne font pas le pas du baptême à cause des siècles de persécution et malheureusement de tout l'antisémitisme et certaines paroles quasiment hitlériennes qu'on retrouve sur les réseaux sociaux à propos de la situation à Gaza ou au Liban. Mais c'est un des signes annonciateurs de la fin des temps. Selon l'évangile lui-même, il est dit que avant la parousie, le Messie sera annoncé dans toutes les villes d'Israël. Sans cet esprit du Christ créateur et sauveur, immédiatement, à la place de notre chaise, maintenant, il y aurait un tas de poussière. Cet esprit, l'araméen l'appelle vivifiant. C'est lui qui, en permanence, ce que Dieu a insufflé dans la poussière en Genèse 2:9, et c'est le même verbe insufflé qui est employé pour l'Église en Jean 20, 22. Jésus a pas soufflé sur la tête en leur bougeant les cheveux de ses apôtres. Mauvaise traduction, tu peux rayer aussi toutes les traductions francophones qui existent jusqu'aujourd'hui aussi là-dessus. Il a insufflé son esprit avec le même verbe que la création. Il a fait une création nouvelle en formant l'Église au Cénacle en Jean 20, 22. Et ben, donc c'est cet esprit vivifiant. Nous sommes fils de cette Église, enfants de cette Église, et on est appelés à en vivre. Ce sont des paroles créatrices. Il ne faut pas les laisser passer sur nous comme de l'eau sur des plumes d'oie, mais les laisser entrer et nous transformer. Et ça dépend vraiment de l'adhésion de notre cœur. C'est le sens du mot foi, émouna. C'est un appui sur un roc. C'est pas savoir des choses sur Dieu, émouna. C'est appuyer toutes nos existences, nos décisions sur le roc de la foi qu'est Jésus-Christ. On n'a vu que deux noms, on essaiera d'en voir d'autres. Fils de David, alors là ça montre bien la généalogie dans la tribu de Juda grâce à Joseph, parce que l'adoption, la paternité adoptive, n'a pas du tout moins de valeur que la paternité charnelle, juridiquement et spirituellement dans les Écritures. Et donc ça désigne, ça rappelle tout ce que le grand roi David, c'est le bien-aimé, le Dodi du Cantique. Dodi, mon bien-aimé, c'est le nom de David, français David, Dodi en hébreu. Et donc ça nous dit qui est Jésus, c'est le bien-aimé de notre âme, celui qui a soif de se marier avec notre âme dans les cieux. Bienheureux les invités aux noces de l'agneau, dit-on avant chaque communion, et c'est scellé quand nous communions avec un cœur ouvert à la messe. C'est la confession de foi des aveugles, les mages qui l'ont adoré comme ça, l'ange qui l'a révélé ainsi, le fils de David, au berger, et Pilate qui le proclame ainsi le roi des Juifs. Donc ça implique pour nous les chrétiens en 2026 de reconnaître son origine historique dans le peuple d'Israël et de rendre à Jésus comme roi donc de la dynastie davidique toute l'obéissance et l'honneur qu'il mérite. Fils de David, donc prononçons ces noms avec foi. Ça implique un petit peu de connaître tout ce qui s'est passé depuis le roi David. Pour résumer, hein, David, c'est de moins 1010 lorsqu'il est sacré roi à Hébron. 1003, il conquiert Jérusalem. Et 970, donc 40 ans après, hein, les trois premiers rois d'Israël ont régné 40 ans, il meurt et laisse la place à Salomon, qui est une autre figure de Jésus que nous verrons plus tard. Bénédiction sur vous.
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2: L'allée était longue. La conciergerie pas encore en vue. Le gravier crissait sous leurs quatre souliers. Les paroles de Marguillier sonnaient assez sèchement dans ces larges espaces pleins de soleil. Il démêlait quelques linéaments en un tourbillon d'émotions sauvages, incapable de savoir ce qu'elles étaient essentiellement. Joie ou douleur, terreur ou espoir, une sorte de honte de voir manipuler avec ce sans-gêne l'image qu'il n'évoquait qu'avec des agenouillements, l'impossibilité de retenir sur le versant raisonnable le devancement frénétique de ses rêves. Les jours qu'il faudrait encore attendre, des craintes éperdues et le début d'un ouragan d'espérance que les propos de Marguillier anéantirent de nouveau. Et puis, je crois que nous disons des bêtises. Il y a le grand dégraisse, évidemment. Sur ce chapitre, le vieil avoué local devenu homme d'État, si sommaire en valeur morale qu'il devait mal jouer sur ses cordes, s'étendait, voyait clair, détaillait avec volupté. Il rappela les vieilles histoires de la génération précédente. C'est son étude, du moins celle du prédécesseur, qui avait licité la vente des sablons et autres immeubles aux grands soyeux de l'époque, Dégraisse et compagnie. Dégraisse était Dégraisse, et compagnie, c'était aussi Dégraisse. Un vieux monsieur à barbe blanche, robuste, très simple, portant sa valise lui-même, dont on n'avait su qu'après la personnalité. La tradition s'en conservait dans l'étude. Maintenant, Dégraisse, c'est Henri. C'est l'aîné des fils. Il est déjà très riche quand il a commencé d'être riche. Paul disparaît dans l'ombre de son frère. Un bourdonnement de termes d'argent semblait enclore en passant les bois, les hectares de prairies et tout le rond du ciel. Marguillier expliquait les puissantes sociétés d'énergie électrique de Strasbourg à la Méditerranée. Techniquement, financièrement, commercialement, les plus fortes de France. Ça, c'est la base. Et puis le jeu des annexes et des filiales, le financement par ses propres banques, les arrangements de production arrachés au grand consortium. Depuis la guerre, bien entendu, il y a les extensions suédoises, canadiennes et celles de l'Afrique du Nord. Pendant la crise de 21, il a tué autour de lui toute affaire moyenne, comme un gros arbre. Ici, un coup de coude dans les côtes d'Augustin, accompagnant un mot prononcé les mâchoires serrées, qui eût ravi Harpagon. Et la prudence de tout cela, l'absence de dispersion, les réserves gigantesques et les dividendes lents. Soudain, le président abandonna ce ton vif, ses yeux de loup cervier, ses manipulations fictives, par des mains courbées en plateau de balance. Les propos qui suivirent prirent une froideur objective. L'indifférente précision dont on expose des réalités monétaires infiniment au-dessus de vous, par exemple, les chapitres d'un budget d'État. Un des 20 ou 30 hommes les plus riches du monde. À peu près les termes de Brûle autrefois. Augustin pensa que les financiers se renouvelaient peu. J'ai entendu parler par des gens qui doivent savoir, et à une date donnée, sans quoi ça n'a pas de sens. Mais soudain s'interrompant, allongeant en une sorte de moue ses deux lèvres rasées. « À quoi bon ? » fit-il. Il termina sur ce petit silence, pour laisser à la seule sorte de rêverie qu'admit sa pensée, le temps de se développer et de s'étendre. Ce qu'il oubliait de dire, petit détail pas à l'échelle des grandes lignes de l'histoire, c'était qu'il existait dans quelques lointaines dépendances de M. Henri Desgraisses, perdu en sa masse économique immense, en des conseils d'administration gras, tranquilles et peu visibles, certains postes occupés par quelqu'un du nom de M. Marguillier. Augustin haussa les épaules le plus discrètement qu'il put. Marguillier ne savait rien, en dépit de tout ce cliquetis autour d'une des vastes puissances du monde. Il n'avait pas vu de petites choses, ignoré de tout bilan, caché en d'autres compartiments de l'activité humaine, la main admirable, jetée passionnément à ses lèvres, ni la longue fillette aux yeux bleus sombres, ni l'immobile et impassible tendresse dont il les enveloppait tous les deux. Il poussa à lèvres closes un long soupir filé et interminable. Tout occupé d'examiner de loin sa voiture maintenant en vue, Marguillier ne le remarqua pas. Le chauffeur sauta du siège, éteint la portière. Augustin entendit. « Je ne t'amène pas parce que... » Et ici, une raison qu'il n'écouta pas, parente de celle qui l'avait empêché jadis d'aider efficacement son père. Il dit qu'il avait sa bicyclette, de rentrer dans ce parc qu'il venait de traverser. Il crut ne pas supporter de revoir ce rond de nature où elle reposait ses yeux, ce cadre d'air vide et vaste où elle respirait. Que l'avenir fût ceci ou cela, possible ou impossible, atroce ou heureux, c'était dans le présent qu'il était, son immaîtrisable présent passionné. Il ramassa d'une avidité égale toutes les images d'Anne, même celles dont il avait tant souffert. La longue marche éperdue dans les salons frais, la spirale de sa main montant vers la chevelure, le regret. Comme vous restez loin. La compagnie des Louviers-Bolny, la dernière attitude. Les bras sur la bergère, puis, droit dans le sien, le grand regard pur et tout ce haut attrait inaccessible à cause duquel il avait commencé de l'aimer. Il dut réprimer le désir de s'abattre sur la pelouse à plat ventre, d'y cacher sa tête et aussi de serrer son cœur à deux mains à cause de l'intolérable, de la mortelle douceur qu'il ressentait. Ne l'éveillez pas avant qu'elle ne veuille. Les coups de cloche de la première messe finirent par atteindre le dormeur à travers de noires épaisseurs de repos. Des morceaux de lui-même s'agglutinaient peu à peu autour de la lumière centrale et se séparaient des illusions. La nuque, les tempes, le bras droit sur lequel avait dormi la tête, tous les emplacements choisis par la fatigue l'étaient maintenant par la clarté.

Des bulles de son tombaient des cloches et venaient crever dans le grand jour. Réveillé, Augustin retrouva dans l'air, l'attendant, l'immense lyrisme qu'il avait quitté pour dormir. Le matin lui présenta cette transformation de toutes choses, ses surfaces décapées, rajeunies, virginales, revêtues par un monde frais créé et moite encore, par les feuilles, par le ciel sur les jardins, par le soleil sur les murettes, d'un or blanc mouillé de nuit. Des réserves de fraîcheur insoupçonnables remontaient de la profondeur des choses pour s'étaler sur leur superficie magnifique. Depuis 4 jours exactement, depuis son retour des sablons, durait cet enivrement à chaque instant réfréné. Il l'obligeait à parler lentement à table, de crainte d'exaltation et de chant, à repousser de ses épreuves d'Aristote une distraction souveraine, à tempérer l'éclat de son regard, et parfois, il lui coupait le souffle. Augustin sentit sur ses cuisses nues le froid de 6 heures du matin, sous ses pieds celui du parquet, puis les beaux frissons glacés que l'eau lui faisait courir sur la nuque, l'occiput et les tempes, et jusqu'aux profondeurs cérébrales. Rien de plus net que sa pensée. Son amour l'occupait tout entière. Il l'encombrait, il l'expropriait. Il devait l'écarter doucement parce qu'il faut bien s'occuper des autres choses de l'existence, répondre aux lettres qu'on reçoit, corriger des épreuves de livres, manger, continuer sans trop de distraction la conversation des siens. Il restait alors, au fond de lui, dans l'emballage trop volumineux d'un secret cadeau précieux qu'on n'ouvre pas encore, qu'on range avec de grandes précautions pour un peu plus tard, quand on sera seul. Toute recherche pour savoir d'où venait, comment se composait cet amour, lui paraissait factice, suspecte d'arbitraire et de littérature, indigne de sa fraîcheur splendide. Qui savait ? Qu'importait ? Chaque moment est créateur. Son amour courait fort et droit comme un grand vent. Il était plénitude, simplicité, renouvellement de tout. Pas d'autre racine que les puissances d'aimer de son ascétique et abstraite jeunesse. Un printemps immense est venu tard. Tout y était plein, beau, parfait. Tout s'y trouvait des désirs de son cœur, par une sorte de merveille ou de miracle. Malgré son refus de regarder, il était bien forcé de voir les choses. Peut-être avait-il besoin d'exotisme géographique ou social, comme au jour de Gridenwald et de l'étudiante norvégienne. Mais l'essentiel n'était pas là. Cet amour absorbait les longs prestiges de son enfance, mais transféré, devenu adulte, rendu sérieux et ineffable. Il le voyait bien à la lumière des temps antérieurs. Toutes ces belles émotions de toujours avaient gravité autour des sablons. C'était tourné vers ce pays de fées, intimidant et passionné. Ce renouvellement de sa vie ramifiait ses solides racines dans la substance même de sa vie. Il était moite de l'humus natal. Tous ses chemins s'y rendaient. Toutes les promenades où marquaient, près des pas de son père, les traces mal effacées de ses souliers d'enfant. Comme tous ceux nourris au moelle familial, cet enfoncement dans l'enfance était essentiel à la plénitude de son amour. Était-ce trop tôt ? Pouvait-il y retourner aujourd'hui ? Il avait bien entendu. Et naturellement, revenez nous voir dans l'intervalle. Il se rappelait ces mots de lumière. Il faudrait sans doute téléphoner, demander si l'on était visible. Il défaillait de timide ivresse et d'imaginer les grands espaces de parc qui la devanceraient. Mais cela n'était que puérilité. Les terreurs autrement profondes lui coupaient les jarrets. Anne restait, par chance immense, à peu près intouchée dans ce formidable milieu d'argent. Elle avançait inaccompagnée, pure et seule, hors des grands édifices du capitalisme contemporain. Mais enfin, ses alentours sociaux, les 1000 charmes de sa vie, la distinction de sa sensibilité, ses habitudes incontrariées, personnelles et héréditaires, conservaient plus que des reflets de cette inabordable puissance. Un peu de son aspect souverain.
Augustin tremblait que les grandes chaires de Sorbonne parussent bien peu de choses, même avec les prolongements internationaux dont elle ne manque pas aujourd'hui, ou les élections à l'Institut qu'il se surprit à désirer d'une manière ridicule et prématurée. D'autres angoisses plus graves encore se glissaient dans ses champs, silence subi séparant les notes. Autrefois, pendant la triste nuit, au temps de la grande épreuve religieuse, redoutant la douleur des siens, il s'était jugé fort capable, comme il disait, des simulations pathétiques. Sans même tenir compte de la manière dont la tendresse de sa mère avait résolu le problème, peut-être n'avait-il pas besoin de telles simulations. Il exagérait son agnosticisme. Qu'avait-il donc à simuler ? La prière à Dieu ? Si se rendre perméable à une réalité première, distincte des hommes, les aimant, qu'étant leur amour d'une obscure et puissance quête, était une prière, il priait. Pas un mot du pater qui ne put prononcer avec soumission. Si la spécificité des phénomènes de sainteté lui paraissait obscurément possible, si l'étrange charme de la vie des saints lui étreignait le cœur, de cette manière aussi il priait. Il sentait entre l'âme de sa mère et celle de ses saints une simple différence de degré, en sorte qu'il put presque toucher ceci par cela. Il priait, il regrettait, il aimait. Le flux divin, inarrêté, plus mince seulement, contournant pour entrer en lui des vannes qu'il gardait closes, ruisselait par le canal des siens. Était-il absolument nécessaire d'affirmer sur ce qu'il regrettait et aimait des certitudes que ne comportait pas l'existence ? Si chercher Dieu, c'est l'avoir trouvé, désiré, l'adorer, c'est l'adorer déjà. Y a-t-il d'autres manières d'aimer l'inconnaissable ? Et quel autre sens donner à ces mots, croire en Dieu ? Toutes ces croyances chéries, privées de leurs anciennes certitudes historiques, nullement démenties pour autant, conservaient leur puissance de persuasion émotive si elles perdaient l'étreinte syllogistique. Or, le devoir d'aimer Dieu d'un imprécisable amour et de continuer ainsi en sa conscience la tendance profonde du réel hiérarchique. Or, une exacte austérité de vie et le respect fraternel des hommes qu'il pratiquait. Elle n'avait plus rien à exiger de lui. Tout au contraire, elle donnait. Elle offrait leur poésie, leur tendresse, une profondeur naïve dans leur traduction du mystère humain. Une certaine ardeur de charité que l'homme n'eût pas connue sans elle. Il lui semblait même que ce fût une infériorité, et comme un vague déshonneur que d'être admis à recevoir plutôt qu'à donner. Telle était sa pensée religieuse, au moins telle il la voyait. Mais que risquait-elle de paraître, pour ses yeux à elle, lorsqu'il aurait à la lui soumettre candidement ? La jugerait-elle un obstacle à sa foi, ou un secours ? Exigeait-elle plus ? Une parfaite communauté d'âmes ? Ah, qui pouvait savoir ? Même lorsqu'il avait eu à juger professionnellement ses réponses, était-il sûr de n'avoir rien dit qui l'eût blessé ? Un tel examen, à supposer qu'il retrouvât la froideur de l'avoir ainsi devant lui, serait aujourd'hui au-dessus de ses forces. Il lui jetterait en bloc toutes ses pensées et toutes ses émotions et toute sa culture, pour qu'elle en compose elle-même ce qu'elle voudrait avec ses mains. Pour cette vraisemblable exigence religieuse, il l'aimait plus chèrement, avec plus de pathétique et d'inquiétude. Sa pensée gracile, juvénile et tenace lui était chère comme la continuation vers de plus hauts refuges, de la grâce parfaite de son corps, comme une force de beauté qu'à la différence de l'autre, elle eût choisie. Il lui expliquerait qu'il aimait ainsi sa pensée, qu'il l'aimait de grand amour.

0: endormi, le mena vers le rideau de lustrine qui cachait maintenant les livres de son père, gardés là pour ses travaux de vacances. Il trouva la Bible et l'ouvrit. Il se rappelait, au Cantique des Cantiques, des versets d'une splendeur passionnée. « Mets un sceau sur ton cœur, mets un sceau sur ton bras. » Non, ce n'était pas ce qu'il cherchait. Mais peu importait, la phrase suffisait, c'était juste. Son sceau à elle lui marquait le bras et le cœur. Il tourna quelques pages, retrouva les mots prodigieux. « Tu m'as ravi le cœur, ma sœur fiancée. Tu m'as ravi le cœur d'un seul de tes regards jardin fermé, source scellée, arbre à encens, source de jardin, puits d'eau vive, ruisseau qui coule du Liban. Et aussi, détourne de moi tes yeux, car ils me troublent. Soutenez-moi avec des fleurs. Fortifiez-moi avec des pommes, car je suis malade d'amour. » Il mit des signets entre les feuilles et replaça le livre derrière le rideau de lustrine. La plénitude de cet amour le confondait. Il ne savait trop quel chemin prendre pour faire monter vers Dieu sa gratitude, ni quel sens exact donner au terme bénédiction. Tout cela palpitait entre ciel et terre. La douceur de certains mots lui était littéralement intolérable. Celui de petite Anne, celui de fiancée. Il produisait un arrêt du cœur réel, senti, d'une ou deux secondes. Dans sa poitrine, en attente et ne servant à rien, une sorte de velours intérieur trop chaud s'étalait contre lequel battait ce cœur. Il pensait aux vieilles images, feu, blessure, temps rayé. C'était bien cela, cependant. Quand s'était présenté pour la première fois, le lendemain du déjeuner, ces mots insoutenables. Il avait été heureux d'être seul, pour se mettre à genoux contre sa table, comme en ses anciennes prières, la tête dans ses bras, et ne plus rien voir que la nuit. Une porte de couleur marron, armée de ces loquets qu'on ne fait plus depuis longtemps, donnait dans la chambre. Elle ne fermait jamais bien parce que le loquet retombait sur une large serrure usée. Les coups de vent qui venaient dès septembre par les cheminées de la vieille maison l'agitaient de bruit au timbre ancien. S'il vous éveillait, le sommeil interrompu revenait vite. Le dormeur retrouvait les entours familiers présents au creux des nuits calmes. Il lui confirmait qu'il n'y avait rien de nouveau, que tout était bien, qu'il pouvait retomber aux niches tièdes du sommeil. Aussi chaud que la veille, mais avec de courtes brises subites, et des nuages pommelés qui sentaient l'automne. Le matin entrait par la fenêtre, soufflait sur la table à écrire, inspectait une page, la lançait à terre de dépit de la voir blanche. Le bruit des petits ménages se continuait dans les cours voisines, et Marie, la femme d'ouvrage, faisait crier pour l'ouvrir la porte rouillée du jardin. La vie de la maison, commençante, peuplait l'air de 8 heures, quand les fraîcheurs disparaissaient avec l'invasion des bruits pratiques et que le jour ressemble à un grand garçon trop jeune, à l'âge ingrat de sa vie, un peu d'acné juvénile sur son visage adolescent. Une première tache de soleil s'élargissait sur le parquet. À travers les portes fermées passaient depuis quelque temps des cris de tout petits qui semblaient ne devoir jamais cesser mais soudain s'éteignir. Des frappements de pas s'approchèrent. Le loquet s'ouvrit. « Augustin, » dit sa mère, après le premier baiser du matin, « Christine voudrait que tu demandes au docteur de venir voir bébé. » Et comme Augustin s'étonnait, « Les mamans s'inquiètent vite, tu sais. Outre son mal de dents, il a aussi un peu de diarrhée. Christine craint avec ses chaleurs, mais pas tout de suite, quand tu auras déjeuné. Tu lui dirais de venir assez vite, sans que cela gêne l'heure des autres malades. » Tu le trouverais encore chez lui. Il pourra arranger ensemble ses visites. Une des règles spontanées de son existence était en effet de se mettre à la place de ceux à qui elle avait affaire, de chercher ce qui leur était commode, ce qu'ils pouvaient penser ou sentir. Elle leur prêtait sa propre délicatesse. Elle était ingénieuse à assumer, dans leur intérêt à eux, des gènes subtils et inattendus. Ce mélange d'intérêts contradictoires prêtait quelque désordre à ses indications. Christine confirma ses légères inquiétudes. D'abord, bébé restait grognon. Il buvait mal. On entendait parler de diarrhée estivale, de gastro-entérite. Enfin, elle voulait en avoir le cœur net. Augustin y fut sur le champ. « Qu'est-ce qu'il y a ?» lui fut-il répondu. « C'est pour Madame Méridier ?»« Non. Pour le petit ? J'aime mieux ça. » Augustin rapporta une promesse de visite ce matin même. Comme il s'installait devant son café servi dans la cuisine, la grosse Marie entra, porteuse de deux brodeaux. C'était une femme énorme, à grands bras rouges. Elle s'efforçait de modérer, à cause des sommeils de bébé, une voix qui offrait lors des émissions à plein volume la masse et le métal d'une petite cloche. Elle devait rester 4 heures par jour, mais habituellement demeurait un peu plus. Elle commençait ses journées en montant le charbon, le bois et l'eau. On la prenait d'une fontaine située dans la cour, sous la fenêtre de l'ancienne chambre d'Augustin, et qui coulait tout le temps. Elle remplissait 4 brocs le matin, 4 aussi l'après-midi, à cause des lavages et des bains de bébé. Le dimanche, elle ne faisait pas le reste du ménage, ne venait que pour l'eau et encore par complaisance pure. Madame Méridier la payait tous les jours, par habitude de pauvre, et aussi pour ne pas faire de compte, malgré les recherches compliquées de petite monnaie. Elle regardait, au moment de payer, le vieux réveil qui marquait l'heure sur la hotte de la cheminée. Marie, alors, gonflée de café au lait surérogatoire, disait régulièrement de sa voix formidable et adoucie « Ça ferait bien 5 minutes de plus que l'heure, ou 10 minutes, mais faut pas les compter, allez, faut les laisser faire. Elles ont bien le temps. » Non moins régulièrement, Madame Méridier mettait 10 sous supplémentaires dans la vaste main mollie de consentement, rosie par les savonnages, truffée d'endroits restés terreux. Cette scène se reproduisait toujours la même, en une totale imperméabilité à la lassitude du déjà-vu. Les plaisanteries les plus aimées sont celles qui gardent la trace des anciens rires. L'assurance de trouver, au lieu et temps où on sait qu'ils sont, les gestes et les mots familiers, engendre une paix qui a son charme. On circule dans la vie les yeux fermés. C'est le placement en obligation des petits bonheurs. La grande Marie dit un « Bonjour, monsieur !» où éclatait la protection animale d'un mastif pour un roquet de luxe. Elle lui avait demandé tous les jours, pendant toute une semaine, si comme ça il s'accoutumait, ajoutant quelquefois « C'est tant mieux, pauvre !» Elle lui rappelait, en plus vaste, plus doux, plus indolent, moins hargneux, la Catherine d'autrefois. Elle lui ressemblait dans la taille au-dessus, avec les qualités et défauts, spontanées et automatiques, des femmes de ménage de grand format. Elle vida pour le bain la bouillotte du fourneau, la remplit de ses brocs et regarda Augustin manger. Son air de protection s'accentuait à mesure qu'elle détaillait les poignets minces, le visage osseux, fin et froid, les accès, assez rares il est vrai, d'une toux légère que sa mère n'aimait pas, mais dont il plaisantait. Puis, elle redescendit chercher la seconde série de brodeaux. Placée en face de lui, de l'autre côté de la table, sa mère lui racontait, à mesure qu'il venait à sa pensée, les détails de son emploi du temps. Elle se levait d'habitude pour la messe de 6h30, dont elle sortait vers 7. Aujourd'hui, elle était rentrée tout de suite à cause de bébé. Mais d'habitude, elle passait chez le boucher, qui ouvrait vers ce moment. On lui pesait la viande, qui attendait, dans son panier jaune, que la grande Marie la porta en venant, parce que c'était sur son chemin.
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0: Nous allons prier les mystères douloureux du chapelet avec Thérèse de Lisieux.
1: Au nom du Père, du Fils et du Saint-Esprit. Amen. Je crois en Dieu, le Père Tout-Puissant, Créateur du ciel et de la terre, et en Jésus-Christ, son Fils unique, notre Seigneur, qui a été conçu du Saint-Esprit, est né de la Vierge Marie, a souffert sous Ponce Pilate, a été crucifié, est mort, a été enseveli, est descendu aux enfers. Le troisième jour est ressuscité des morts, est monté aux cieux, est assis à la droite de Dieu, le Père Tout-Puissant, d'où il viendra juger les vivants et les morts. Je crois en l'Esprit Saint, à la Sainte Église catholique, à la communion des saints, à la rémission des péchés, à la résurrection de la chair, à la vie éternelle. Amen. Notre Père qui es aux cieux, que ton nom soit sanctifié, que ton règne vienne, que ta volonté soit faite sur la terre comme au ciel. Donne-nous aujourd'hui notre pain de ce jour. Pardonne-nous nos offenses, comme nous pardonnons aussi à ceux qui nous ont offensés. Et ne nous laisse pas entrer en tentation, mais délivre-nous du mal. Amen.
2: Ne croyez pas que lorsque je serai au ciel, je vous ferai tomber des alouettes rôties dans le bec. Ce n'est pas ce que j'ai eu, ni ce que j'ai désiré avoir.
1: Je vous salue Marie, pleine de grâce. Le Seigneur est avec vous. Vous êtes bénie entre toutes les femmes. Et Jésus, le fruit de vos entrailles, est béni. Sainte Marie, Mère de Dieu, priez pour nous pauvres pécheurs, maintenant et à l'heure de notre mort. Amen.
2: Vous aurez peut-être de grandes épreuves, mais je vous enverrai des lumières qui vous les feront apprécier et aimer.
1: Je vous salue Marie, pleine de grâce, le Seigneur est avec vous. Vous êtes bénie entre toutes les femmes, et Jésus, le fruit de vos entrailles, est béni. Sainte Marie, Mère de Dieu, priez pour nous pauvres pécheurs, maintenant et à l'heure de notre mort. Amen.
2: Vous serez obligés de dire comme moi, Seigneur, vous nous comblez de joie par tout ce que vous faites.
1: Je vous salue Marie, pleine de grâce, le Seigneur est avec vous. Vous êtes bénie entre toutes les femmes, et Jésus, le fruit de vos entrailles, est béni. Sainte Marie, Mère de Dieu, priez pour nous pauvres pécheurs, maintenant et à l'heure de notre mort. Amen. Gloire soit au Père, au Fils et au Saint-Esprit, comme il était au commencement, maintenant et toujours, et dans les siècles des siècles. Amen. Première dizaine, mystère joyeux, nativité de Jésus. Elle enfanta son fils premier-né, l'enveloppa de l'ange et le coucha dans une crèche, car il n'y avait plus de place ailleurs. Fruit du mystère, l'esprit de pauvreté. Grâce à demander. L'abandon inconditionnel à la tendresse du Père. Intention de prière pour les enfants et les jeunes. Notre Père qui es aux cieux, que ton nom soit sanctifié, que ton règne vienne, que ta volonté soit faite sur la terre comme au ciel. Donne-nous aujourd'hui notre pain de ce jour. Pardonne-nous nos offenses, comme nous pardonnons aussi à ceux qui nous ont offensés, et ne nous laisse pas entrer en tentation, mais délivre-nous du mal. Amen.
2: Pour aimer Jésus, plus on est faible, sans désir ni vertu, plus on est propre aux opérations de cet amour consumant et transformant. Le seul désir suffit, mais il faut consentir à rester pauvre et sans force, et voilà le difficile.
3: Je vous salue Marie, pleine de grâce. Le Seigneur est avec vous. Vous êtes bénie entre toutes les femmes. Et Jésus, le fruit de vos entrailles, est béni.
4: Sainte Marie, Mère de Dieu, priez pour nous pauvres pécheurs, maintenant et à l'heure de notre mort. Amen.
3: Je vous salue Marie, pleine de grâce. Le Seigneur est avec vous. Vous êtes bénie entre toutes les femmes. et Jésus, le fruit de vos entrailles, est béni.
4: Sainte Marie, Mère de Dieu, priez pour nous pauvres pécheurs, maintenant et à l'heure de notre mort. Amen.
3: Je vous salue, Marie, pleine de grâce. Le Seigneur est avec vous. Vous êtes bénie entre toutes les femmes, et Jésus, le fruit de vos entrailles, est béni.
4: Sainte Marie, Mère de Dieu, priez pour nous pauvres pécheurs, maintenant et à l'heure de notre mort. Amen.
3: Je vous salue, Marie, pleine de grâce. Le Seigneur est avec vous. Vous êtes bénie entre toutes les femmes, et Jésus, le fruit de vos entrailles, est béni.
4: Sainte Marie, Mère de Dieu, priez pour nous pauvres pécheurs, maintenant et à l'heure de notre mort. Amen.
3: Je vous salue, Marie, pleine de grâce. Le Seigneur est avec vous. Vous êtes bénie entre toutes les femmes, et Jésus, le fruit de vos entrailles, est béni.
4: Sainte Marie, Mère de Dieu, priez pour nous pauvres pécheurs, maintenant et à l'heure de notre mort. Amen.
2: Je comprends si bien qu'il n'y a que l'amour qui puisse nous rendre agréables au bon Dieu. L'unique chemin qui conduit à cette fournaise divine, c'est l'abandon du petit enfant qui s'endort sans crainte dans les bras de son Père.
3: Je vous salue, Marie, pleine de grâce. Le Seigneur est avec vous. Vous êtes bénie entre toutes les femmes, et Jésus, le fruit de vos entrailles, est béni.
4: Sainte Marie, Mère de Dieu, priez pour nous pauvres pécheurs, maintenant et à l'heure de notre mort. Amen.
3: Je vous salue, Marie, pleine de grâce. Le Seigneur est avec vous. Vous êtes bénie entre toutes les femmes, et Jésus, le fruit de vos entrailles, est béni.
4: Sainte Marie, Mère de Dieu, priez pour nous pauvres pécheurs, maintenant et à l'heure de notre mort. Amen.
3: Je vous salue, Marie, pleine de grâce. Le Seigneur est avec vous. Vous êtes bénie entre toutes les femmes, et Jésus, le fruit de vos entrailles, est béni.
4: Sainte Marie, Mère de Dieu, priez pour nous pauvres pécheurs, maintenant et à l'heure de notre mort. Amen.
3: Je vous salue, Marie, pleine de grâce. Le Seigneur est avec vous. Vous êtes bénie entre toutes les femmes, et Jésus, le fruit de vos entrailles, est béni.
4: Sainte Marie, Mère de Dieu, priez pour nous pauvres pécheurs, maintenant et à l'heure de notre mort. Amen.
3: Je vous salue, Marie, pleine de grâce. Le Seigneur est avec vous. Vous êtes bénie entre toutes les femmes, et Jésus, le fruit de vos entrailles, est béni.
4: Sainte Marie, Mère de Dieu, priez pour nous pauvres pécheurs, maintenant et à l'heure de notre mort. Amen.
3: Gloire soit au Père, au Fils et au Saint-Esprit,
4: comme il était au commencement, maintenant et toujours, et dans les siècles des siècles. Amen.
1: Deuxième dizaine, mystère lumineux. Les noces de Cana. La mère de Jésus lui dit « Ils n'ont plus de vin ». Elle dit au servant « Tout ce qu'il vous dira, faites-le ». Fruit du mystère, l'intercession de Marie. Grâce à demander, priez Marie. Intention de prière pour les intentions de Marie. Notre Père qui es aux cieux, que ton nom soit sanctifié, que ton règne vienne. Que ta volonté soit faite sur la terre comme au ciel. Donne-nous aujourd'hui notre pain de ce jour. Pardonne-nous nos offenses, comme nous pardonnons aussi à ceux qui nous ont offensés. Et ne nous laisse pas entrer en tentation, mais délivre-nous du mal. Amen.
2: J'aime beaucoup les prières communes, car Jésus a promis de se trouver au milieu de ceux qui s'assemblent en son nom. Je sens alors que la ferveur de mes sœurs supplée à la mienne. Mais toute seule, j'ai honte de l'avouer, la récitation du chapelet me coûte plus que de mettre un instrument de pénitence. Je sens que je le dis si mal. J'ai beau m'efforcer de méditer les mystères du rosaire, je n'arrive pas à fixer mon esprit. Longtemps, je me suis désolée de ce manque de dévotion qui m'étonnait, car j'aime tant la Sainte Vierge qu'il devrait m'être facile de faire en son honneur des prières qui lui sont agréables.
5: Je vous salue, Marie pleine de grâce. Le Seigneur est avec vous. Vous êtes bénie entre toutes les femmes, et Jésus, le fruit de vos entrailles, est béni.
4: Sainte Marie, Mère de Dieu, priez pour nous pauvres pécheurs, maintenant et à l'heure de notre mort. Amen.
5: Je vous salue, Marie pleine de grâce. Le Seigneur est avec vous. Vous êtes bénie entre toutes les femmes, et Jésus, le fruit de vos entrailles, est béni.
4: Sainte Marie, Mère de Dieu, priez pour nous pauvres pécheurs, maintenant et à l'heure de notre mort.
6: Amen.
5: Je vous salue Marie, pleine de grâce, le Seigneur est avec vous. Vous êtes bénie entre toutes les femmes, et Jésus, le fruit de vos entrailles, est béni.
4: Sainte Marie, Mère de Dieu, priez pour nous pauvres pécheurs, maintenant et à l'heure de notre mort.
6: Amen.
5: Je vous salue Marie, pleine de grâce, le Seigneur est avec vous. Vous êtes bénie entre toutes les femmes, et Jésus, le fruit de vos entrailles, est béni.
4: Sainte Marie, Mère de Dieu, priez pour nous pauvres pécheurs, maintenant et à l'heure de notre mort.
6: Amen.
5: Je vous salue Marie, pleine de grâce, le Seigneur est avec vous. Vous êtes bénie entre toutes les femmes, et Jésus, le fruit de vos entrailles, est béni.
4: Sainte Marie, Mère de Dieu, priez pour nous pauvres

0: notre mort. Amen.
1: Je vous salue, Marie pleine de grâce, le Seigneur est avec vous. Vous êtes bénie entre toutes les femmes, et Jésus, le fruit de vos entrailles, est béni.
2: Sainte Marie, Mère de Dieu, priez pour nous, pauvres pécheurs, maintenant et à l'heure de notre mort. Amen.
1: Je vous salue, Marie pleine de grâce, le Seigneur est avec vous. Vous êtes bénie entre toutes les femmes, et Jésus, le fruit de vos entrailles, est béni.
2: Sainte Marie, Mère de Dieu, priez pour nous, pauvres pécheurs, maintenant et à l'heure de notre mort. Amen.
1: Je vous salue, Marie pleine de grâce, le Seigneur est avec vous. Vous êtes bénie entre toutes les femmes, et Jésus, le fruit de vos entrailles, est béni.
2: Sainte Marie, Mère de Dieu, priez pour nous, pauvres pécheurs, maintenant et à l'heure de notre mort. Amen.
1: Je vous salue, Marie pleine de grâce, le Seigneur est avec vous. Vous êtes bénie entre toutes les femmes, et Jésus, le fruit de vos entrailles, est béni.
2: Sainte Marie, Mère de Dieu, priez pour nous, pauvres pécheurs, maintenant et à l'heure de notre mort. Amen.
1: Gloire soit au Père, au Fils et au Saint-Esprit.
2: Comme il était au commencement, maintenant et toujours, et dans les siècles des siècles. Amen.
3: Troisième dizaine, mystère douloureux, l'agonie de Jésus à Gethsémani. Vous n'avez pas eu la force de veiller une heure avec moi. Veillez et priez pour ne pas entrer en tentation. L'esprit est ardent, mais la chair est faible. Fruit du mystère, le regret de nos péchés à la lumière de la miséricorde. Grâce à demander, apprendre à ne s'appuyer que sur la miséricorde. Intention de prière pour les mourants et pour ceux qui ont peur de la mort. Notre Père qui es aux cieux, que ton nom soit sanctifié, que ton règne vienne, que ta volonté soit faite sur la terre comme au ciel. Donne-nous aujourd'hui notre pain de ce jour. Pardonne-nous nos offenses, comme nous pardonnons aussi à ceux qui nous ont offensés. Et ne nous laisse pas entrer en tentation, mais délivre-nous du mal. Amen.
4: Oui, je le sens. Quand même j'aurai sur la conscience tous les péchés qui peuvent se commettre, j'irai, le cœur brisé de repentir, me jeter dans les bras de Jésus, car je sais combien il chérit l'enfant prodigue qui revient à lui. C'est la confiance, et rien que la confiance, qui doit nous mener à l'amour.
5: Je vous salue, Marie, pleine de grâce. Le Seigneur est avec vous. Vous êtes bénie entre toutes les femmes. Et Jésus, le fruit de vos entrailles, est béni.
2: Sainte Marie, Mère de Dieu, priez pour nous pauvres pécheurs, maintenant et à l'heure de notre mort. Amen.
5: Je vous salue, Marie, pleine de grâce. Le Seigneur est avec vous. Vous êtes bénie entre toutes les femmes. Et Jésus, le fruit de vos entrailles, est béni.
2: Sainte Marie, Mère de Dieu, priez pour nous pauvres pécheurs, maintenant et à l'heure de notre mort. Amen.
5: Je vous salue, Marie, pleine de grâce. Le Seigneur est avec vous. Vous êtes bénie entre toutes les femmes, et Jésus, le fruit de vos entrailles, est béni.
2: Sainte Marie, Mère de Dieu, priez pour nous pauvres pécheurs, maintenant et à l'heure de notre mort. Amen.
5: Je vous salue, Marie, pleine de grâce. Le Seigneur est avec vous. Vous êtes bénie entre toutes les femmes, et Jésus, le fruit de vos entrailles, est béni.
2: Sainte Marie, Mère de Dieu, priez pour nous pauvres pécheurs, maintenant et à l'heure de notre mort. Amen.
5: Je vous salue, Marie, pleine de grâce. Le Seigneur est avec vous. Vous êtes bénie entre toutes les femmes, et Jésus, le fruit de vos entrailles, est béni.
2: Sainte Marie, Mère de Dieu, priez pour nous pauvres pécheurs, maintenant et à l'heure de notre mort. Amen.
3: Du Père Molinier. Cela paraît consolant, et c'est très redoutable, car nous essayons d'aller à Dieu par la confiance, mais aussi par autre chose, en cherchant quelques appuis, quelques signes, quelques garanties. Or, le propre de la confiance, c'est de ne pas chercher autre chose, de ne s'appuyer que sur l'amour et la miséricorde. Si on cherche Dieu par la confiance et par autre chose, en vérité, on cesse d'avoir confiance et on perd tout.

0: Je vous salue, Marie, pleine de grâce. Le Seigneur est avec vous. Vous êtes bénie entre toutes les femmes, et Jésus, le fruit de vos entrailles, est béni.
1: Sainte Marie, Mère de Dieu, priez pour nous pauvres pécheurs, maintenant et à l'heure de notre mort. Amen.
0: Je vous salue, Marie, pleine de grâce. Le Seigneur est avec vous. Vous êtes bénie entre toutes les femmes, et Jésus, le fruit de vos entrailles, est béni.
1: Sainte Marie, Mère de Dieu, priez pour nous pauvres pécheurs, maintenant et à l'heure de notre mort. Amen.
0: Je vous salue, Marie, pleine de grâce. Le Seigneur est avec vous. Vous êtes bénie entre toutes les femmes, et Jésus, le fruit de vos entrailles, est béni.
1: Sainte Marie, Mère de Dieu, priez pour nous pauvres pécheurs, maintenant et à l'heure de notre mort. Amen.
0: Je vous salue, Marie, pleine de grâce. Le Seigneur est avec vous. Vous êtes bénie entre toutes les femmes, et Jésus, le fruit de vos entrailles, est béni.
1: Sainte Marie, Mère de Dieu, priez pour nous pauvres pécheurs, maintenant et à l'heure de notre mort. Amen.
0: Je vous salue, Marie, pleine de grâce. Le Seigneur est avec vous. Vous êtes bénie entre toutes les femmes, et Jésus, le fruit de vos entrailles, est béni.
1: Sainte Marie, Mère de Dieu, priez pour nous pauvres pécheurs, maintenant et à l'heure de notre mort. Amen.
0: Gloire soit au Père, au Fils et au Saint-Esprit,
1: comme il était au commencement, maintenant et toujours, et dans les siècles des siècles. Amen.
2: Quatrième dizaine, mystère douloureux, le portement de croix. Jésus sortit, portant sa croix. Ils mirent la main sur un certain Simon de Cyrène, qui revenait des champs, et le chargèrent de la croix pour la porter derrière Jésus. Fruit du mystère, la patience dans les épreuves. Grâce à demander, vivre le moment présent avec Jésus. Intention de prière pour les grands malades et ceux qui n'en peuvent plus. Notre Père qui es aux cieux, que ton nom soit sanctifié, que ton règne vienne, que ta volonté soit faite sur la terre comme au ciel. Donne-nous aujourd'hui notre pain de ce jour. Pardonne-nous nos offenses, comme nous pardonnons aussi à ceux qui nous ont offensés. Et ne nous laisse pas entrer en tentation, mais délivre-nous du mal. Amen.
3: L'important est de vivre chaque chose avec Jésus et de les lui offrir par amour et par reconnaissance, confiant qu'il nous aime comme nous sommes. J'en ai fait l'expérience quand je ne sens rien, que je suis incapable de prier, de pratiquer la vertu. C'est alors le moment de chercher de petites occasions, des riens qui font plaisir.
4: Je vous salue, Marie pleine de grâce, le Seigneur est avec vous. Vous êtes bénie entre toutes les femmes, et Jésus, le fruit de vos entrailles, est béni.
1: Sainte Marie, Mère de Dieu, priez pour nous pauvres pécheurs, maintenant et à l'heure de notre mort. Amen.
4: Je vous salue, Marie pleine de grâce, le Seigneur est avec vous. Vous êtes bénie entre toutes les femmes, et Jésus, le fruit de vos entrailles, est béni.
1: Sainte Marie, Mère de Dieu, priez pour nous pauvres pécheurs, maintenant et à l'heure de notre mort. Amen.
4: Je vous salue, Marie pleine de grâce, le Seigneur est avec vous. Vous êtes bénie entre toutes les femmes, et Jésus, le fruit de vos entrailles, est béni.
1: Sainte Marie, Mère de Dieu, priez pour nous pauvres pécheurs, maintenant et à l'heure de notre mort. Amen.
4: Je vous salue, Marie pleine de grâce, le Seigneur est avec vous. Vous êtes bénie entre toutes les femmes, et Jésus, le fruit de vos entrailles, est béni.
1: Sainte Marie, Mère de Dieu, priez pour nous pauvres pécheurs, maintenant et à l'heure de notre mort. Amen.
4: Je vous salue, Marie pleine de grâce, le Seigneur est avec vous. Vous êtes bénie entre toutes les femmes, et Jésus, le fruit de vos entrailles, est béni.
1: Sainte Marie, Mère de Dieu, priez pour nous pauvres pécheurs, maintenant et à l'heure de notre mort. Amen.
3: C'est lui qui veut notre amour, qui le mendie. Il se met pour ainsi dire à notre merci. Il ne veut rien prendre sans que nous le lui donnions. Et la plus petite chose est précieuse à ses yeux divins.
4: Je vous salue, Marie pleine de grâce. Le Seigneur est avec vous. Vous êtes bénie entre toutes les femmes, et Jésus, le fruit de vos entrailles, est béni.
1: Sainte Marie, Mère de Dieu, priez pour nous pauvres pécheurs, maintenant et à l'heure de notre mort. Amen.
4: Je vous salue, Marie pleine de grâce, le Seigneur est avec vous. Vous êtes bénie entre toutes les femmes, et Jésus, le fruit de vos entrailles, est béni.
1: Sainte Marie, Mère de Dieu, priez pour nous pauvres pécheurs, maintenant et à l'heure de notre mort. Amen.
4: Je vous salue, Marie pleine de grâce, le Seigneur est avec vous. Vous êtes bénie entre toutes les femmes, et Jésus, le fruit de vos entrailles, est béni.
1: Sainte Marie, Mère de Dieu, priez pour nous pauvres pécheurs, maintenant et à l'heure de notre mort. Amen.
4: Je vous salue, Marie pleine de grâce, le Seigneur est avec vous. Vous êtes bénie entre toutes les femmes, et Jésus, le fruit de vos entrailles, est béni.
1: Sainte Marie, Mère de Dieu, priez pour nous pauvres pécheurs, maintenant et à l'heure de notre mort. Amen.
4: Je vous salue, Marie pleine de grâce, le Seigneur est avec vous. Vous êtes bénie entre toutes les femmes, et Jésus, le fruit de vos entrailles, est béni.
1: Sainte Marie, Mère de Dieu, priez pour nous pauvres pécheurs, maintenant et à l'heure de notre mort. Amen.
4: Gloire soit au Père, au Fils et au Saint-Esprit.
1: Comme il était au commencement, maintenant et toujours, et dans les siècles des siècles. Amen.
2: Cinquième dizaine, mystère glorieux, l'ascension de Jésus au ciel. Homme de Galilée, pourquoi restez-vous ainsi à regarder le ciel? Ce Jésus, qui d'auprès de vous a été enlevé au ciel, viendra comme cela, de la même manière que vous l'avez vu s'en aller dans le ciel. Fruit du mystère, le désir du ciel, l'espérance. Grâce à demander. Vivre le quotidien dans la communion des saints. Intention de prière pour les désespérés. Notre Père qui es aux cieux, que ton nom soit sanctifié, que ton règne vienne, que ta volonté soit faite sur la terre comme au ciel. Donne-nous aujourd'hui notre pain de ce jour. Pardonne-nous nos offenses, comme nous pardonnons aussi à ceux qui nous ont offensés. Et ne nous laisse pas entrer en tentation, mais délivre-nous du mal. Amen.
3: Je sais que la terre est le lieu de notre exil. Nous sommes des voyageurs qui cheminons vers notre patrie. Qu'importe si la route que nous suivons n'est pas la même, puisque le terme unique sera le ciel. C'est là que nous serons réunis pour ne plus nous quitter. C'est là que nous goûterons éternellement les joies de la famille.
5: Je vous salue, Marie, pleine de grâce. Le Seigneur est avec vous. Vous êtes bénie entre toutes les femmes, et Jésus, le fruit de vos entrailles, est béni.
1: Sainte Marie, Mère de Dieu, priez pour nous pauvres pécheurs, maintenant et à l'heure de notre mort. Amen.
5: Je vous salue, Marie, pleine de grâce. Le Seigneur est avec vous. Vous êtes bénie entre toutes les femmes, et Jésus, le fruit de vos entrailles, est béni.
1: Sainte Marie, Mère de Dieu, priez pour nous pauvres pécheurs, maintenant et à l'heure de notre mort. Amen.
5: Je vous salue, Marie, pleine de grâce. Le Seigneur est avec vous. Vous êtes bénie entre toutes les femmes, et Jésus, le fruit de vos entrailles, est béni.
1: Sainte Marie, Mère de Dieu, priez pour nous pauvres pécheurs, maintenant et à l'heure de notre mort. Amen.
5: Je vous salue, Marie, pleine de grâce. Le Seigneur est avec vous. Vous êtes bénie entre toutes les femmes, et Jésus, le fruit de vos entrailles, est béni.
1: Sainte Marie, Mère de Dieu, priez pour nous pauvres pécheurs, maintenant et à l'heure de notre mort. Amen.
5: Je vous salue, Marie, pleine de grâce. Le Seigneur est avec vous. Vous êtes bénie entre toutes les femmes, et Jésus, le fruit de vos entrailles, est béni.
1: Sainte Marie, Mère de Dieu, priez pour nous pauvres pécheurs, maintenant et à l'heure de notre mort. Amen.
3: Je compte bien ne pas rester inactive au ciel. Mon désir est de travailler encore pour l'Église et les âmes. Je le demande au bon Dieu et je suis certaine qu'il m'exaucera. Je crois que les bienheureux ont une grande compassion de nos misères. Ils se souviennent qu'étant comme nous, fragiles et mortels, ils ont commis les mêmes fautes, soutenu les mêmes combats, et leur tendresse fraternelle devient plus grande encore qu'elle ne l'était sur la terre. C'est pour cela qu'ils ne cessent de nous protéger. et de prier pour nous.
5: Je vous salue Marie, pleine de grâce, le Seigneur est avec vous. Vous êtes bénie entre toutes les femmes et Jésus, le fruit de vos entrailles, est béni.
1: Sainte Marie, Mère de Dieu, priez pour nous pauvres pécheurs, maintenant et à l'heure de notre mort.
2: Amen.
5: Je vous salue Marie, pleine de grâce, le Seigneur est avec vous. Vous êtes bénie entre toutes les femmes et Jésus, le fruit de vos entrailles, est béni.
1: Sainte Marie, Mère de Dieu, priez pour nous pauvres pécheurs, maintenant et à l'heure de notre mort.
2: Amen.
5: Je vous salue Marie, pleine de grâce, le Seigneur est avec vous. Vous êtes bénie entre toutes les femmes et Jésus, le fruit de vos entrailles, est béni.
1: Sainte Marie, Mère de Dieu, priez pour nous pauvres pécheurs, maintenant et à l'heure de notre mort.
2: Amen.
5: Je vous salue Marie, pleine de grâce, le Seigneur est avec vous. Vous êtes bénie entre toutes les femmes et Jésus, le fruit de vos entrailles, est béni.
1: Sainte Marie, Mère de Dieu, priez pour nous pauvres pécheurs, maintenant et à l'heure de notre mort.
2: Amen.
5: Je vous salue Marie, pleine de grâce, le Seigneur est avec vous. Vous êtes bénie entre toutes les femmes et Jésus, le fruit de vos entrailles, est béni.
1: Sainte Marie, Mère de Dieu, priez pour nous pauvres pécheurs, maintenant et à l'heure de notre mort.
2: Amen.
5: Gloire soit rendue au Père, au Fils et au Saint-Esprit.
1: Comme il était au commencement, maintenant et toujours, et dans les

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1: Bonjour, bienvenue dans l'histoire en musique. Continuons et concluons cette série lancée il y a quelques semaines au sujet des périodes de l'histoire de la musique, notamment avec Philippe Kellard. Hein. Je vous parlais il y a quelques temps du Moyen-Âge, Renaissance, baroque, classique, romantique. Précédemment, là on est sur le 20e siècle, et puis de nos jours même avec période moderne, période contemporaine. Alors, période moderne, c'est grossièrement 1900-1950, hein, première moitié du 20e siècle. On s'était quitté avec l'arrivée de compositeurs qui avaient laissé de côté une forme, on va dire, tonale, même si elle le restait pour certains, comme Claude Debussy, puis Maurice Ravel. Bon, c'est les débuts finalement de cette époque moderne. On pense à des Claude Debussy, des Erik Satie, puis Igor Stravinsky, Bartok, Richard Strauss, hein, ou Maurice Ravel, évidemment, pour la France. Alors, riche en expérience, hein, ce sont des expériences, cette époque moderne, qui vont aller un peu dans tous les domaines. Hein. Les styles vont pas du tout se ressembler. Hein. On est sur de la musique tonale ou de la musique atonale, musique sérielle, hein, en série, des séries de notes, dissonance. Bon, c'est très vaste. Et puis, parallèlement à cela, on a un autre style, qui est finalement la musique populaire. Hein. On voit l'émergence d'autres musiques. Hein. Je pense au jazz. Hein. Et puis, on a d'autres cultures. On était quand même relativement, je vais pas dire enfermé, mais sur un style de musique occidentale depuis l'invention de l'écriture musicale qui donnait un peu le ton, sans mauvais jeu de mots, depuis le Moyen-Âge jusqu'à nos jours. Et puis au 20e siècle, on voit que la musique bouge davantage de continent en continent. Donc la musique populaire se développe très vite de son côté aussi, puis elle va se développer davantage aussi avec l'électricité et les nouvelles technologies. Hein. Micro-enregistreurs, synthétiseurs, et j'en passe. On va constater effectivement aussi que les langages artistiques vont évoluer très rapidement. La mélodie devient totalement libre, le rythme prend également beaucoup, beaucoup, beaucoup d'importance. Hein. On pense à Igor Stravinsky, on va en écouter quelques extraits, on va pouvoir s'en rendre compte. Et puis certains éléments thématiques tendent à disparaître. Je vous propose un premier extrait justement pour voir cette évolution musicale de manière tempérée, on va dire, avec Pauline de Mitte, Les Quatre Tempéraments.

Après cet extrait de Paul in the Meat, continuons sur cette période moderne. Alors je vous le disais, les tonalités, hein, ce qui fait que la musique grossièrement sonne bien normalement, on va dire, à l'oreille, bon, elles sont plus soumises à la hiérarchie classique, hein, les recherches sonores se développent. Au XXe siècle, je vous l'ai dit, école française, hein, Claude Debussy en tête, puis Maurice Ravel. On va essayer de développer des couleurs, finalement, des couleurs sonores, comme une palette musicale, hein, à l'instar des peintres impressionnistes. Hein, les compositeurs font pareil, hein, Ravel, Debussy et d'autres. Ils vont même s'inspirer de musique dite orientale, mais c'est pas du tout orientale, hein, musique espagnole, ou ce qu'ils pensent être de la musique espagnole, de légende enfantine, ou encore même de la Grèce antique. Le jazz, hein, je reviens au jazz, qui a fait son apparition et qui va influencer également ses compositeurs, évidemment, que sont ces compositeurs de l'école française. Parallèlement, il y a l'école russe. L'école russe, première moitié du XXe siècle, alors on avait aussi de l'école russe à la fin du romantisme, hein, on pense à Glinka, on pense à Rimsky-Korsakov, et évidemment à Tchaïkovski. Mais là, on a un sacré client qui arrive, c'est Igor Stravinsky, il va complètement révolutionner la musique, lui, notamment avec L'Oiseau de Feu et les ballets de Diaghilev pour l'accompagner, hein. Ce sont des ballets, L'Oiseau de Feu en 1910, Le Sacre du Printemps en 1913. Alors, Le Sacre du Printemps, j'avais fait une émission là-dessus, qui a fait l'objet d'un véritable scandale, hein. Là, vous êtes sur la musique polytonale ou atonale, avec une conception rythmique absolument extraordinaire. Effectivement, là, il a révolutionné la musique Stravinsky, et il en avait parfaitement conscience. Et puis, vous avez aussi l'école de Vienne. École de Vienne, Schönberg, Berg, Webern en tête, qui sont dans de la musique totalement atonale, hein, pour le coup, de la musique en série en utilisant les 12 tons chromatiques de la gamme. Alors si on voulait être un peu taquin, on dirait que c'est ce qu'on entend sur Arte à 3h du matin, si vous voulez. Mais c'est probablement l'horaire qui choquera le moins de monde pour ce style de musique. Je vous propose quelque chose qui choque moins malgré tout, celui qui a fait scandale en 1913, un extrait du Sacre du Printemps d'Igor Stravinsky.

Et nous arrivons à la musique contemporaine, donc après-guerre. Alors, les périodes, bon, comment sont-elles définies du point de vue des dates, c'est compliqué. Hein. Il y en a toujours qui sont un peu à la traîne par rapport à d'autres, d'autres qui sont bien en avance. Alors, est-ce que ça a commencé en 1950? Probablement pas, mais bon, on constate que depuis 1950 a été baptisée cette période contemporaine. Plein de styles musicaux totalement différents qui sont tous probablement liés à une évolution technique et technologique. Hein. Je pense par exemple à des compositeurs comme Steve Reich, hein, avec sa musique répétitive, hein, il est né en 1936, Steve Reich avec un courant minimaliste, hein, on prend des petites formes et on les répète plus ou moins indéfiniment. On a considéré durant cette période qu'on avait épuisé tout ce qui était de la conception de la musique tonale, hein, qu'on pourrait dire classique, entre guillemets, qui sonnait bien ou normalement à l'oreille, hein, c'est difficile de pouvoir expliquer ou expliciter ce que peut être la musique tonale, hein, ou classique. Hein. Classique, c'est un terme générique. Hein. La période classique, vous l'aurez compris, maintenant, c'est 1750-1800 approximativement. Et quand on parle de musique classique, ça veut strictement rien dire. Ce n'est qu'une période. Hein. On pourrait parler de musique savante, hein, qui voudrait dire plutôt de la musique écrite, composée par des gens qui ont fait des études pour cela, et plutôt que des autodidactes. Et puis, bon, vous avez notamment en France des courants extrêmement avant-gardistes qui vont tenter des musiques très, très, très, très contemporaines et totalement atonales. Pensons à Pierre Boulez. Je vais vous proposer un extrait de son fameux marteau 100 mètres. Alors, je vous propose 1 minute 30, hein, juste 1 minute 30 du marteau 100 mètres de Pierre Boulez. Ça sera suffisant.

On écoutait un extrait de l'artisanat furieux. Avant l'artisanat furieux, c'est un extrait du marteau 100 mètres de Pierre Boulez. J'étais un peu taquin encore avec Pierre Boulez. C'était un excellent chef d'orchestre à défaut de compositeur. Probablement, musique expérimentale. Vous avez l'école spectrale, hein. Vous avez aussi la musique électro-acoustique qui va être mise évidemment en avant avec l'électricité et puis de nouveaux métiers qui vont voir le jour, hein, ce qui fait technicien, ingénieur du son, etc. Collage, mixage et MAO, hein, c'est la musique assistée par ordinateur, qui va faire qu'en fait ce métier de compositeur aujourd'hui part dans énormément de domaines et puis on crée des séquences musicales, des boucles et on les répète et il y a de plus en plus un mélange entre la musique dite populaire et la musique dite entre guillemets savante ou classique. On ne peut pas oublier des artistes qui ont été très très très célèbres dans l'histoire et qui ont mis en avant des styles musicaux. Alors est-ce qu'on peut les caser dans le style classique? Probablement pas, mais des styles comme le blues, le rock, la soul music, musique pop, funk, metal, fusion, etc., hein. Frank Sinatra, Elvis Presley, Michael Jackson, Beatles, c'est très difficile. Est-ce que ces personnalités-là vont rester dans l'histoire des compositeurs ou des compositrices de musique? C'est difficile à dire, c'est très difficile. Sont-ils autodidactes? Une question déjà, ont-ils réellement composé eux-mêmes toutes ces musiques? Je ne saurais le dire, hein. Johnny Hallyday composait pas, par exemple, si on prend des personnalités de ce type. Céline Dion ne compose pas. Alors est-ce que parce qu'ils sont capables de griffonner 2-3 notes au bout de 40 ans d'exercice qu'on peut les considérer comme compositeurs? Je ne sais pas. Je pense simplement qu'on considère comme un grand écrivain d'ailleurs ou un grand peintre, non pas quelqu'un qui a du succès, mais quelqu'un qui a su durant sa carrière, je le pense, faire évoluer ou révolutionner son style, qu'on aime ou qu'on n'aime pas d'ailleurs. Hein. Alors, je ne sais pas si Johnny Hallyday aura révolutionné l'histoire de la musique ou Patrick Sébastien, que sais-je. Je vous propose un dernier extrait pour cette période contemporaine d'un style dont je voulais... Je n'ai pas parlé volontairement parce que c'est une résurgence finalement de l'époque romantique, du grand style classique, c'est la musique de film. Et oui, la musique de film, c'est moderne, c'est contemporain, il faut absolument la caler parce que ce sont des véritables compositeurs qui ont fait des choses magnifiques. Je vous propose un extrait de Dario Marianelli.

Alors, on était sur un extrait de composition de musique de film. Je vous en propose, et je vous laisse d'ailleurs, on va le faire sous forme de quiz, deviner le titre. Si vous ne l'avez pas, ça vous donnera l'occasion de réécouter cette émission en podcast, ce qui sera très bien d'ailleurs. Une dernière musique de film, parce que j'aime beaucoup ce style aussi, pour conclure cette émission et toutes ces périodes de l'histoire de la musique. Cette fois-ci, je vous le donne, c'est Enya qui va chanter, c'est May It Be du bande originale du Seigneur des Anneaux.

Et c'était donc la bande originale du Seigneur des Anneaux pour conclure cette série sur les différentes périodes de l'histoire de la musique du Moyen-Âge à nos jours. J'espère que vous avez passé un bon moment et à très bientôt dans l'Histoire en Musique.

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3: Je ne sais pas si vous avez déjà eu un chien ou si vous avez un chien. Mais quand on a un chien, on comprend tout à fait ce que je vais vous raconter. Quand on a un chien, on se lève le matin et le premier qui vous attend là, en bas des escaliers, c'est le chien. Et il vous regarde, il vous adore complètement, il est entièrement en joie de vous voir, il est totalement dirigé vers vous, il suit chacun de vos mouvements, il se lève, il tourne autour de vous, il a tous les signes de la joie que vous soyez là avec lui. Et puis après, vous allez vous balader, bien sûr. Là, le chien vous montre ce que c'est que la vie. Il est là, tranquille, il se promène, il renifle un air, il va se rouler dans l'herbe, il va aller se baigner dans la rivière, il revient, il s'ébroue, et puis il vous regarde, et puis il est content, et il va aller chercher un morceau de... Il va aller grignoter un petit brin d'herbe, et voilà, c'est... Eh bien, c'est un peu comme ça, si vous voulez comprendre, le Jardin d'Éden, c'est un peu comme ça qu'on vivait en ce temps-là. On était bien, on était entièrement heureux quand on voyait Dieu, parce que Dieu était avec les hommes à ce moment-là. Il y avait une joie totale, une confiance absolue dans Dieu. Il y avait aucune ombre, aucune distance. Il y avait un amour total. Et puis, on vivait là, tranquille, à poil, en fait. Et puis, on allait grignoter un brin d'herbe, un fruit. Ouais, bon, c'était la vie de chien. C'était parfait. C'était le paradis, c'était le jardin d'Éden, c'était ça. Et puis il y a eu ce fruit croqué, ce fruit de l'arbre de la connaissance. Et là, ça a ouvert un gouffre à l'intérieur de l'homme. Il s'est arrêté de croire tout court. Pour douter, pour se poser des questions, pour souffrir de l'intérieur, pour s'interroger, mais en même temps, oui, pour s'interroger et pour choisir, pour être libre. Pour être libre de croire ou de ne pas croire. Pour être libre d'aller vers Dieu ou de ne pas aller vers Dieu. Bon, ne me mettez pas du tout au Jardin d'Éden, parce que je suis pas du tout sûre que je ne croquerai pas le fruit. Car je ne suis pas sûre de vouloir d'une vie de chien, là, maintenant, tout de suite. Notre vie, c'est notre vie. C'est une vie d'homme, d'être humain. Et Dieu, qui, dans les histoires, n'abandonne pas les hommes aussi facilement, va tenter quand même plusieurs alliances. Pour que dans le cœur de l'homme, la joie puisse s'installer. Et qu'un bout du Jardin d'Éden vienne ici et maintenant nous toucher.

0: Et par exemple, si on s'approche de ce forgeron, on peut voir tout cela arriver. Ce forgeron, il s'appelle Éloi. Et c'est un bon forgeron. C'est un bon forgeron et il parle toujours bien. Il fait d'ailleurs le bien pour les autres. Il est généreux avec les pauvres. Il est attentif aux fragiles. C'est une bonne personne. Et pourtant, le Seigneur est inquiet pour lui. Et Jésus, qui est à côté du Seigneur, l'interroge. Il dit, mais qu'est-ce qui t'inquiète pour cet Éloi ? Eh bien oui, c'est vrai, il travaille bien. Il ne dit jamais de mal. Il est bon avec les pauvres et attentionné avec les fragiles. Mais qu'est-ce qu'il est orgueilleux ? Qu'est-ce qu'il est orgueilleux ? Et cet orgueil va nous le perdre. Il va jamais arriver jusqu'à nous. Non, je suis très inquiet pour lui. Jésus dit, ne t'inquiète pas, je vais aller régler ça. Et aussitôt, Jésus vient à la rencontre de ce bon forgeron sous l'apparence d'un simple petit apprenti qui cherche un travail. Donc, il se présente à ce brave Éloi et lui dit, bonjour, compère forgeron, aurais-tu besoin d'aide dans ta forge? Je vois qu'il y a beaucoup de travail et moi, j'aimerais bien travailler à tes côtés. Et le forgeron lui dit, il n'y a pas de travail, va-t'en. Et il continue. Jésus fait demi-tour, il voit des gens un peu dehors en train de discuter, il s'approche d'eux, il dit, ben, je suis quand même étonné parce que ce forgeron, il a beaucoup de travail, et puis moi je suis venu proposer mon aide, et il a refusé de m'embaucher, je suis bien étonné quand même. Et les hommes lui disent, mais comment tu t'es adressé à lui? Ben, je lui ai dit, compère forgeron, aurais-tu du travail pour moi? Enfin, quelque chose comme ça. Je l'ai salué, bien sûr, bonjour, enfin voilà. Ah mais non, mais non, mais non, oulala, c'est Éloi, c'est maître Éloi. Il faut lui dire, maître des maîtres, toi, grand Éloi, maître des maîtres, voudrais-tu bien me prendre comme apprenti? Je lui dis, ah bien, bien, je ne savais pas qu'il fallait s'adresser à lui de cette façon, j'y retourne. Et voilà notre Jésus qui revient vers Éloi. Oh, bonjour, je te salue, toi, maître des maîtres. Toi, le maître des maîtres, pourrais-tu envisager de me prendre, moi, simple apprenti, à tes côtés? Éloi lui dit, eh bien, ma foi, tu m'as l'air bien bâti, je veux bien t'accepter. Sache que de partout sur cette terre, on ne trouve nul ailleurs meilleur forgeron que moi. D'ailleurs, en deux chauds, je suis capable de forger le meilleur des fers à cheval. Et Jésus lui dit, ah bon, en deux chauds? Parce que moi, chez moi, en une chaux, ça suffit. En une chaux, c'est pas possible. Bah, tenez, je vais vous montrer. Et Jésus commence à faire fondre le fer, à le forger. Et là, au lieu de le prendre alors qu'il est incandescent avec une pince, il tend sa main. Et le forgeron lui dit, malheureux, malheureux, mais tu n'y connais rien. Ne t'approche surtout pas de ça, tu vas te brûler. Chez moi, grâce à Dieu, on ne se brûle pas. Et il prend le fer tout incandescent à pleine main et commence à le tordre, à le marteler et en fait un fer magnifique. Ça pique l'orgueil d'Éloi qui dit, mais je suis tout autant capable que toi de le faire. Si tu as été capable de le faire, je saurais le faire. Je suis quand même le maître des maîtres. Et le voilà qui essaye à son tour. Mais lorsqu'il s'agit de saisir le fer à pleine main, il se brûle, se met à crier, à pleurer, même s'il veut faire le fort. Non, les larmes lui viennent aux yeux. Il finit par prendre une pince, mais le temps de prendre la pince. Il faut refaire une deuxième chaleur si on veut y arriver, car son fer ne ressemble à rien. Et c'est à cet instant qu'un client rentre et demande s'il serait possible de ferrer le cheval. Éloi dit oui, eh bien, il va falloir que je m'approche, que je m'installe ainsi. Et là, Jésus dit, oh, chez moi, il n'y a pas besoin de faire ça. Chez moi, c'est beaucoup plus simple. On n'a pas besoin de faire rapprocher le cheval jusque-là. Ah bon, mais comment on fait chez toi? Et Jésus s'approche du cheval, coupe la patte du cheval, met un embaume pour que le sang s'arrête de couler, apporte la patte du cheval sur la forge directement, et là, très facilement, décloute le vieux fer à cheval et remet le beau fer à cheval, puis rapporte la patte et assemble le tout, et le cheval ne s'est jamais aussi bien porté que quand l'opération est terminée. Et sa jambe est d'une force redoutable. Alors là, Éloi dit, eh bien, si dans ton pays, eh oui, dans mon pays, grâce à Dieu, nous faisons ainsi. Eh bien, si dans ton pays on fait ainsi, moi, le maître des maîtres, j'y arriverai tout autant. Il vient, il coupe la patte du cheval, il la rapporte, mais le cheval perd tout son sang, je vous le dis. C'est une histoire triste pour le cheval, car lorsque maître Éloi revient, jamais il ne parvient à restituer sa patte au cheval. Et là, enfin, la lumière se fait dans la tête de cet homme. Il tombe à genoux. Mais autour de lui, il n'y a plus ni cheval, ni serviteur. Jésus n'est plus là. Le cheval n'est plus là. Il n'est que lui, forgeron. Mais il n'est pas le maître des maîtres. Il le comprend enfin. Il ferme sa forge et il est parti annoncer la bonne nouvelle. Et c'est ainsi qu'Éloi le forgeron est devenu saint Éloi, le porteur de la bonne nouvelle. Ainsi, même si nous avons été chassés du paradis, la preuve est faite avec Éloi. Le Seigneur n'a de cesse de venir à notre rencontre.
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1: Chers auditeurs, bonjour, bienvenue dans notre Espace Philo. Bonjour Jacques-Philippe Sauvé.
2: Bonjour chère Marguerite.
1: Aujourd'hui, nous continuons notre enquête sur les liens entre foi et raison avec la figure de Platon, dont nous avons un peu parlé la semaine dernière. Pour commencer, quelle est la position de Platon sur la raison ?
2: Alors, la position de Platon sur la raison, c'est d'abord, il faut le dire, une confiance fondamentale dans la capacité de l'intelligence humaine, qui comprend bien sûr une démarche rationnelle, par le raisonnement précisément, et par cette manière de procéder que Platon appelle, bien avant d'autres, dialectique, notre esprit est capable de progresser jusqu'à la vérité. La vérité, alors, sans la connaître pleinement en elle-même, de façon positive, on pourrait dire dans son essence, mais par une démarche finalement négative, par élimination progressive des connaissances sensibles, à savoir sensation, image, opinion, hypothèse. Les hypothèses jouent un rôle très important, notamment en mathématiques, mais Platon va aller encore plus loin, c'est-à-dire qu'il va s'élever jusqu'au plan véritablement métaphysique.

0: Et là, ce qui est intéressant à noter, c'est que Platon avoue qu'il y a ce qu'il appelle lui-même, alors certains traducteurs ont traduit un triple bon de Dieu de Sopérieux. Enfin, disons, on ne va pas jurer, surtout dans le cadre de nos exposés qui visent quand même à accroître, à enrichir, à parfaire, dans toute la mesure du possible, notre considération de la divinité, mais enfin, un sacré Sopérieux. C'est-à-dire que Platon a conscience que, à partir du moment où, sous la pression même du progrès de notre raisonnement, appuyé d'abord sur les faits qu'on peut appeler expérimentaux, Platon admet qu'il y a un ultime saut à accomplir, alors qui n'est pas un saut dans le vide, mais quand même d'abord un élan qu'il faut prendre, et puis, comme le dira Plotin après Platon magnifiquement, il faut bondir vers le principe unique. Alors bondir, sauter, s'élancer, vous voyez, il y a ces trois verbes avec d'autres qui traduisent ce besoin qu'éprouve la raison elle-même de s'élancer en dehors et même au-delà de ce qui ne tombe pas sous les sens, de ce qui n'est pas immédiatement visible, pour considérer une causalité non visible, mais qui est supérieure dans la mesure où elle permet de rendre compte, d'expliquer et même de fonder l'ensemble de toutes les autres connaissances et de toutes les autres expériences. Donc ici, il y a quand même, on peut le dire, une confiance propre à Platon, qui vraiment est la confiance dans le raisonnement, une confiance dans les projets de la raison humaine, et confiance fondamentale, qui est donc proche d'une forme de foi dans le projet finalement unique et fondamental de la raison, qui est de s'établir dans la considération bienheureuse de ce premier principe qui est le vrai, mais fondamentalement encore plus le bien. Le bien chez Platon, c'est ce qui dans l'être est le plus lumineux.
1: D'accord.
0: Qui nous est, oui.
1: Et alors, quelle est sa position sur la foi ?
0: Alors, déjà, on peut faire remarquer que dans la conception platonicienne de ce que nous appelons maintenant en français et aussi en latin et même en grec, voilà, la foi, il y a alors un décalage qui s'est opéré sur le plan de la signification, et avec ce décalage, eh bien, est apparue une doctrine de la foi qui est dénaturée. Traitons ça rapidement. Je m'appuie ici notamment sur le tout début d'un livre de Claude Tresmontant, philosophe chrétien bien remarquable, auteur d'une quarantaine d'ouvrages, et qui explique ce point dans les malentendus principaux de la théologie. Alors, pour Tresmontant, précisément, il faut dissiper un malentendu au sujet de la foi. Et ça tombe bien, il prend Platon comme exemple. Alors, Platon, qui, nous savons, parle grec, appelle pistos, pisteia, la pistis, la connaissance qui est finalement l'opinion. L'opinion n'est pas étrangère à la croyance, car quand on a une opinion sur quelque chose, sur quelqu'un, sur une situation, eh bien, on pense que cette opinion, sans être absolument vraie, elle est quand même très largement vraie, qu'elle est partageable, même par d'autres, et pourtant, nous ne sommes pas en mesure, comme par exemple dans le jugement de goût, le jugement esthétique, c'est beau, on peut exiger de notre interlocuteur, notre interlocutrice, qu'il partage notre opinion, mais on ne peut pas la lui démontrer. Or, chez Platon, voyez ce que nous traduisons aujourd'hui dans notre langage par croire, En fait, c'est la pistis grecque qui est l'opinion. Alors, ici, il est intéressant, puisque nous parlons du rapport problématique entre foi et raison, de faire référence au texte qui est le texte quand même originaire dans la perspective de la révélation biblique et chrétienne, qui est le texte hébreu. Et en hébreu, vous voyez, ce que Platon traduit par pisteiein, mais qui est la pistis, c'est Heman, qui a donné d'ailleurs Amen, et ça c'est pas du tout la simple croyance de l'opinion, c'est être certain de la vérité de, la certitude objective de la vérité par l'intelligence. Alors simplement, ce que nous faisons remarquer, à la suite et sous le conseil instruit hein, de Claude Tresmontant, suivant en tout cas ses indications, c'est que, vous voyez, cette conception de la foi qui est celle de Platon, n'est pas, vous voyez, celle qui est la conception, par exemple, des théologiens, alors hébreux, mais bibliques et finalement chrétiens. Parce oui. que saint Thomas d'Aquin, dans la Somme théologique, quand il parle de la foi, il en parle, alors, de façon ultime, je prends donc l'état ultime de sa pensée comme une prélibation, c'est-à-dire que comme un avant-goût par participation de la vérité de l'être. Et saint Thomas d'Aquin insiste en disant l'énoncé de la foi catholique, par exemple, je crois en un seul Dieu, ben, justement, on ne s'arrête pas à l'énoncé, mais l'énoncé va à la réalité. Oui. Hein? Donc, vous voyez, ce point est important, je pense, pour nous, pour nos auditeurs aussi, auditrices, c'est qu'il y a quand même une différence de sens entre la foi, dirons-nous chez Platon, pistis,
1: qui est donc vient, l'opinion,
0: la croyance naïve, et la foi dans la perspective théologique, biblique, qui est au contraire la certitude. Donc il y a ici, vous voyez, un déplacement de sens
1: oui.
0: qu'il importe de signaler.
1: Oui, faire la distinction.
0: Voilà.
1: Très bien. Et la foi chez Platon permet un passage entre le visible et l'invisible. Qu'est-ce
0: oui.
1: que vous voulez dire par là ?
0: Alors, c'est très intéressant, car dans la perspective de Platon, précisément, la notion de foi, alors, disons de croyance, elle va être réagencée avec les deux autres notions qui sont la sensation, qui a accès au sensible, et l'intelligence, qui a accès à l'intelligible. Et ce qui est intéressant, c'est que dans les expositions, on peut dire, de maturité et même ultime de Platon, en fait, cette foi, qui est aussi une confiance en la raison, elle va soutenir, accompagner et même guider toute la marche progressive, vous voyez, de la simple sensibilité, enfin, de la sensation jusqu'à la vision du vrai. Parce que entre la sensation qui nous procure, vous voyez, d'après, bien sûr, notre disposition sensible, qui se distribue sur cinq sens, la vue, le toucher, hein, l'ouïe, jusqu'à la vision intellectuelle, eh bien, il y a une série d'étapes. Et chacune de ces étapes, vous voyez, elle suppose que nous sommes toujours, alors, en chemin vers la vérité, que nous savons qu'elle existe, mais sans la voir. Et au fond, alors, c'est un parallèle un peu hardi, mais Platon, ici, quand il nous parle de cette certitude de la vérité, qui au fond est intuitive, mais qui reste confuse, qui n'est pas encore objet de vision, mais qui n'est déjà plus simplement objet de sensation, eh bien, c'est une démarche et en fait un passage qui nous conduit, vous voyez, de l'apparence sensible à l'être véritable qui lui est intelligible.
1: Un grand merci, Jacques-Philippe Sauvé,
0: merci
1: pour
0: beaucoup
1: ces
0: à
1: éclairages.
0: Vous, Marguerite.
1: Merci à tous nos éditeurs de nous avoir écoutés jusque-là. Oui. Et nous vous donnons rendez-vous la semaine prochaine pour parler d'Aristote.
0: Ah, voilà.
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Évangile de Jésus-Christ selon saint Matthieu. En ce temps-là, Jésus disait à ses disciples : Si quelqu'un veut marcher à ma suite, qu'il renonce à lui-même, qu'il prenne sa croix et qu'il me suive. Car celui qui veut sauver sa vie la perdra, mais qui perd sa vie à cause de moi la trouvera. Quel avantage, en effet, un homme aura-t-il à gagner le monde entier si c'est au prix de sa vie? Et que pourra-t-il donner en échange de sa vie? Car le Fils de l'homme va venir avec ses anges dans la gloire de son Père, alors il rendra à chacun selon sa conduite. Amen, je vous le dis, parmi ceux qui sont ici, certains ne connaîtront pas la mort avant d'avoir vu le Fils de l'homme venir dans son règne. Acclamons la parole de Dieu. Quel avantage, en effet, un homme aura-t-il à gagner le monde entier si c'est au prix de sa vie? Cette parole de l'Évangile d'aujourd'hui me semble illustrer de façon inouïe le drame intérieur que nous vivons tous. Car nous pouvons tous expérimenter ce tiraillement caché entre le don de notre personne aux autres et notre égoïsme. En toute chose et en toute circonstance, le dilemme se pose en nous. Ai-je la générosité de donner ma vie pour les autres, ou bien vais-je céder à mon égoïsme intérieur qui me pousse à vivre pour ma pomme? Une autre parole de Jésus peut nous aider à faire le bon choix. Il n'y a pas de plus grand amour que de donner sa vie pour ceux qu'on aime. C'est là le critère déterminant pour une vie réussie ici-bas. Et tous ceux qui se font violence pour vaincre la tentation du repli sur soi peuvent témoigner que le don de soi, bien qu'il coûte, est source de joie authentique. Pour marcher à la suite de Jésus et donc prétendre être son disciple, il faut nécessairement apprendre, patiemment, à ne pas chercher à sauver sa propre vie, mais au contraire à la perdre pour les autres. J'aime à rappeler, notamment durant les enterrements, que lorsque l'on perd un être cher, ce sont toujours les moments où il nous a profondément aimés et servis qui nous reviennent d'abord en mémoire. Comme si notre mémoire gardait d'un être cher uniquement ce pourquoi il a été créé par Dieu, c'est-à-dire être bon et donner sa vie aux autres. Alors, n'ayons pas peur d'être généreux. Que ce soit pour répondre à l'appel de Jésus dans la vie consacrée, ou que ce soit dans le don de nous-mêmes au quotidien. Il rendra à chacun selon sa conduite. Donc, rien n'est perdu dans notre offrande. N'est-ce pas là une bonne nouvelle qui à elle seule peut réjouir toute notre journée? Alors soyons généreux. Il n'y a pas de plus grand amour que de donner sa vie pour ceux qu'on aime. Bonne journée.

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1: Évangile selon saint Matthieu, chapitre 14, versets 22 à 33. La traduction est faite depuis l'araméen de la Pshita pour la proclamation orale. Après avoir nourri la foule dans le désert, verset 22, et aussitôt il obligea ses disciples à monter dans le bateau et à le précéder sur l'autre rive jusqu'à ce qu'il ait libéré les foules. Et après avoir libéré les foules, il monta à la montagne, lui seulement, pour prier. L'obscurité venue, il était là, seul, là-bas. La barque était distante de la terre, de nombreux stades, et elle était battue grandement par les vagues. Le vent, en effet, lui était contraire. Or, à la quatrième veillée de la nuit, Jésus vint vers eux, en marchant sur les eaux. Et ils le virent, ses disciples, marcher sur les eaux. Ils furent affolés, et ils dirent « C'est une vision trompeuse ?» Et, du fait de leur peur, ils crièrent. Mais lui, Jésus, à l'heure même, parla avec eux et dit « Reprenez cœur, c'est moi, n'ayez pas peur !» Pierre répondit et lui dit « Seigneur, si c'est bien toi, ordonne-moi de venir vers toi sur les eaux. » Or Jésus lui dit « Viens !» Et Pierre descendit de la barque et marcha sur les eaux pour aller vers Jésus. Mais en voyant le vent violent, il eut peur et commença à s'enfoncer. Il éleva la voix et dit « Seigneur, sauve-moi !» Alors même, notre Seigneur étendit la main et le saisit et lui dit « Petit de foi, pourquoi as-tu douté ?» Et quand ils furent montés dans la barque, le vent se calma. Ceux qui étaient dans la barque vinrent se prosterner devant lui et ils dirent « Vraiment, tu es le Fils de Dieu. » Acclamons la parole de Dieu. Jésus obligea ses disciples à monter dans le bateau. C'était malgré eux que les disciples se séparaient de Jésus. Ils n'auraient pas voulu le quitter un seul instant. Jésus vient d'opérer un grand miracle par la multiplication des pains. Mais il renvoie le peuple sans rechercher la gloire qui vient des hommes et sans se mêler continuellement à la multitude, mais en fréquentant tour à tour le monde et la solitude. Jésus est monté sur la montagne. Entre la terre et le ciel, il prie. Son contact avec le ciel, Dieu le Créateur, l'éternité, est aussi un contact avec ses disciples. Malgré la distance et malgré l'obscurité, il vient vers eux, marchant sur les eaux. Quand Jésus vient, les apôtres sont d'abord pris par la peur. C'est une vision trompeuse. Dagala ! Avec la mort de Jean-Baptiste et le trouble de la tempête, il y a de quoi s'interroger. Est-ce un fantôme ? Est-ce Jean-Baptiste ? Est-ce un faux messie ? On notera que Dagala donne en arabe, hypothèse étymologique, le Dajjal, qui est le nom donné à l'Antichrist, le faux messie. Quand ils eurent crié, aussitôt Jésus parla avec eux et dit « Reprenez cœur, c'est moi, n'ayez pas peur !» Ce n'est donc ni un fantôme, ni un spectre, c'est Jésus. Ce qui est encore plus extraordinaire qu'un fantôme ou un spectre, qui sont certes effrayants, mais qui, n'ayant pas de pesanteur, peuvent marcher sur la mer. Comment comprendre que Jésus, qui habituellement a besoin d'une barque, se mette à marcher sur l'eau? Ensuite, l'épisode concernant Pierre est spécifique à l'évangile de Matthieu. Dans ce fil d'oralité, je parle toujours de fil d'oralité, il faut voir mon livre l'évangile selon saint Matthieu, un pendentif d'oralité chez Parole et Silence. C'est un gros livre avec tout ce commentaire. Dans ce fil d'oralité, cet épisode fait partie d'une petite série mettant en valeur Pierre. À la demande de Pierre, Jésus lui a ordonné de venir à lui sur l'eau. Pierre a donc la foi pour marcher sur l'eau, du moins tant qu'il considère l'ordre de Jésus. Car alors il est soutenu par la volonté du Christ, en qui le Père lui-même se complaît, c'est-à-dire en qui le divin vouloir opère. Mais dès que Pierre cesse de considérer l'ordre de Jésus pour considérer autre chose, en l'occurrence le vent, alors il s'enfonce et s'écrie « Sauve-moi !» Jésus ne commande pas au vent de s'apaiser, mais il étend la main pour soutenir Pierre. Il ne supprime pas l'épreuve, mais il soutient son disciple. Il ne l'abandonne pas à son instabilité, mais il considère son intention d'obéir à l'ordre de son maître. La Vétus Syrah dit « Permets-moi de venir sur les eaux » et non pas « Ordonne-moi », de sorte que cette méditation n'est pas visible. Pour convaincre Pierre que ce n'est pas la violence du vent, mais son peu de foi qui l'a mis en danger, il lui dit « Petit de foi, pourquoi as-tu douté ?» Preuve que le vent n'aurait rien pu contre lui. Si sa foi avait été plus ferme, précisons que le verbe « douter » est la forme intensive et réfléchie du verbe « diviser ». Plague. Celui qui doute est divisé en lui-même. La foi et la faiblesse de Pierre, lui le premier et le porte-parole, servent de leçon pour tous les disciples. La mort de Jean-Baptiste est un présage de la passion de Jésus. La tempête sur la mer reflète l'inquiétude face à la persécution qui atteindra bientôt Jésus et les disciples. Et quand ils furent montés dans la barque, le vent se calma. Ceux qui étaient dans la barque vinrent se prosterner devant lui et ils dirent « Vraiment, tu es le Fils de Dieu !» Ce qui fait écho, surtout après ce qui précède, à la voix céleste dans le collier conteur. Matthieu est un évangile en pendentif. Le fil est attaché à une perle dans le collier conteur. « Celui-ci est mon Fils bien-aimé, celui en qui je me suis complu. » Matthieu 3, verset 17. Et le verbe araméen « se complaire » en indique une union de volonté. C'est un verbe qui signifie « aimer » ou « vouloir » au passif ou réfléchi. Les disciples avaient déjà essuyé une tempête, Matthieu chapitre 8, mais ils avaient alors Jésus avec eux. Maintenant, ils sont seuls. C'est ainsi que Jésus les conduit par degrés à de plus grandes épreuves. Et vous savez, l'évangile de Matthieu est un lectionnaire liturgique. Et le passage que nous avons entendu fait écho à la synagogue à la lecture du livre de la Genèse, qui montre une pédagogie similaire. Par exemple, la dernière épreuve d'Abraham fut la plus difficile, l'offrande de son fils. Genèse 22. Ou encore, Jacob fut éprouvé par son beau-père. Puis, il tombait aux mains de son frère, ce qui était plus difficile encore. Genèse 33. Enfin, avec les pères de l'Église, donc la chaîne dorée de saint Thomas transmet ce commentaire de saint Hilaire de Poitiers, qui a composé son commentaire de l'évangile de Matthieu dans les années 353-356. Il dit « Lorsque le Christ reviendra à la fin des temps, il trouvera l'Église fatiguée et comme assiégée de tous côtés, et par l'esprit de l'Antichrist, et par les agitations du monde entier. Et comme les fourberies de l'Antichrist inspireront aux fidèles une juste défiance contre toute nouveauté, ils seront effrayés, même de l'avènement du Seigneur, craignant d'être le jouet de fausses représentations et de fantômes destinés à tromper les yeux. Mais le bon maître dissipera toutes leurs craintes en leur disant « C'est moi !» et par la foi qu'ils auront en son avènement, il les délivrera du naufrage qui les menace. Le calme que Jésus rend au vent et à la mer est une figure de cette paix et de cette tranquillité éternelle qui doit rendre à l'Église en revenant dans sa gloire. Eh bien, amen, et que Dieu vous bénisse avec deux ouvrages possibles, soit simplement l'Évangile traduit depuis la Pshita avec des notes de bas de page, ça c'est aux éditions L'Harmattan, avec l'imprimatur de la Conférence des évêques de France, ou bien l'Évangile commenté, en lien avec le calendrier synagogal, la Torah, c'est chez Parole et Silence, avec trois préfaces. Amen, et que Dieu vous bénisse.
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1: Bonjour à tous. Cette semaine, nous interrogeons l'humilité. On a pu faire un petit tour d'horizon, tant le lien entre l'humilité et l'acceptation que les différentes définitions de l'humilité, mais également les différents types d'incarnation et de dispositions que pouvait prendre l'humilité au quotidien. On s'est retrouvé un peu face à la même problématique que lors de la précédente série sur l'acceptation, à savoir la disposition de l'humilité, à la fois comme forme de soumission, qui était une des interprétations, enfin une des interprétations de définition qui avait été proposée, mais aussi face à une disposition beaucoup plus active, faisant intervenir quelque part le collectif. Ce qui nous demande à chaque fois de se penser comme des êtres collectifs et non pas stricto sensu individuels. Alors, on voit bien les effets de cette remise en question et tout du moins de l'exercice que nous demande l'humilité. Encore une fois, je ne parle pas de l'humilité dite comme telle et clamée comme telle, mais de celle qui s'opère en nous et de celle qui nous transforme vraiment comme une remise en cause, un repositionnement à l'égard de soi, à l'égard de ce qu'on a cru vrai, enfin voilà, de nos croyances, etc., etc. Et finalement, on a vu le double effet du changement, c'est-à-dire le changement à la fois sur soi et comment cela va impacter notre rapport et nos rapports à l'autre, notamment sur la possibilité de coopération, sur la nécessité finalement aussi de revoir nos relations à l'égard de ce vecteur, c'est-à-dire nous sommes pas que insuffisants, mais on peut avoir voilà des lacunes, etc., des insuffisances, mais les autres aussi, et d'ouvrir donc d'autres perspectives. Alors, ça paraît effectivement un peu simpliste lorsque l'on l'évoque comme ça, puisque ça reste d'une évidence absolue pour tout chacun de nous. Mais on se rend compte que dans le feu de l'action, au quotidien, finalement, ces évidences, elles ont parfois tendance à disparaître pour laisser place à d'autres formes de relations, ou tout du moins à d'autres formes de déceptions. Donc, on a évoqué quelques causes, hein, comme le déni et d'autres voilà et d'autres freins à ça. Et la question finalement qui se pose, comme elle s'est posée pour l'acceptation, c'est est-ce que l'humilité finalement nous offre pas la possibilité d'envisager le collectif et la coopération comme une modalité pour se rendre disponible et s'améliorer? Ça reste une hypothèse qui nous demande encore une fois de définir pour nous-mêmes, hein, donc chacun de vous tous, qu'est-ce que ça serait ou qu'est-ce que c'est que de faire preuve d'humilité au quotidien, comment ça s'incarne, à savoir faire la distinction entre la définition, les définitions que l'on a évoquées et la définition que l'on s'en fait personnellement. Notre interprétation, est-ce que on le considère comme un trait de personnalité, une émotion, un état, une vertu, une forme d'intelligence spirituelle, une évaluation, savoir une juste évaluation de nos forces et de nos faiblesses, avoir un regard juste. Donc voilà, je vous donne quelques pistes à vous de créer finalement votre propre définition de l'humilité, mais aussi de trouver des exemples qui l'incarnent dans le quotidien, dans notre comportement, dans la vie de tous les jours. Voilà, que ce soit à l'égard d'un inconnu, d'un enfant, d'un proche. Finalement, toutes les occasions où on va être face à la fois à la rencontre, mais aussi face à un défi, à une ignorance, une incompréhension, peut être source d'un exercice d'humilité, mais donc aussi source d'un enrichissement, puisqu'on peut grandir par et grâce à l'autre.

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1: On retrouve la même idée sur des projets qui vont nous demander du temps, des efforts, parce que ça va nous demander de revoir notre posture, ça va nous demander de faire preuve de patience, mais aussi de faire preuve de confiance, et donc de croire aussi en quelque chose de plus vaste, de plus grand, et face à, aux épreuves de la vie en général, du quotidien. Voilà, ça va pas manquer, enfin les challenges ne manquent pas, et encore une fois, cette humilité prévient finalement et peut aussi peut-être hein, pour chacun de nous donner certaines clés pour de nouvelles dispositions. Alors, quelles seraient finalement les caractéristiques d'une personne humble ? Donc si d'un côté je vous propose surtout et avant tout de faire votre propre définition, je me suis permise voilà, de vous ajouter quelques caractéristiques qui reprennent un peu hein, ce qu'on a pu voir ensemble. Maintenant, encore une fois, ça reste l'idée d'une posture, comme on retrouve cette idée d'avoir le juste regard par une bonne perception de soi. Encore une fois, c'est très difficile à définir, surtout entre soi et soi. On peut le constater, ce genre de choses, on peut le constater qu'à travers le temps. Et c'est qu'avec les années où l'on sait si on a eu, oui ou non, une bonne perception de soi. C'est très difficile de se challenger sur un exercice, comme le feraient les anciens, sur la perception de soi-même. Savoir reconnaître ses limites et ses erreurs, ça, on peut l'utiliser, c'est un outil qu'on peut utiliser, encore une fois, sur certaines situations propres. Mais encore une fois, c'est pas définitif, puisque ça va changer en fonction du cadre, des activités, des personnes. Dans une situation A, voilà, on en aura certaines, et ainsi de suite. Donc c'est là où il faut être finalement aussi assez prudent, même si ça va révéler certaines caractéristiques. On a l'idée aussi de l'ouverture. Donc là, on rejoint encore une fois cette disposition à aller vers autre chose et vers l'intégration aussi du collectif, etc. Il s'agit surtout, voilà, d'être ouvert aux idées, de garder une perspective plus vaste, mais aussi d'être toujours dans l'idée, voilà, de s'améliorer et quelque part, voilà, d'aller au-delà de ce qu'on aurait pu envisager et penser. Voilà, c'est ne pas être centré que sur soi-même parce qu'on a encore une fois cette idée d'une certaine forme de complémentarité. Et on a aussi, comme on l'a vu à travers l'exemple de l'émerveillement, l'idée d'apprécier et de valoriser toutes les choses du quotidien, ce que l'on a. Donc il y a à la fois une forme de gratitude, hein, que ce soit à l'égard des relations, des possessions, mais aussi une forme d'émerveillement par rapport voilà, à ce qui va nous dépasser, enfin, voilà, la lumière, la nature, enfin, dans ce sens, toutes ces différentes dispositions. Dans la différence, si on repose la question finalement, quelle est la différence entre acceptation et humilité ? L'acceptation, elle passe avant tout par le présent, par l'acceptation de ce qui est. On a pu voir les deux formes, donc acceptation passive et acceptation active, donc ça n'empêche pas que l'acceptation peut aussi être tournée à l'égard de l'avenir. Alors que l'humilité est finalement une disposition qui peut se penser déjà tout le temps. Parce que quand on dit être dans l'acceptation, généralement c'est à l'égard d'un objet ou d'une situation en particulier. L'humilité, être humble, ça peut être un trait de caractère, une caractéristique propre. Donc cela va nous demander de mobiliser finalement une remise en cause de façon un peu plus quotidienne. Mais ça peut aussi être propice à l'émerveillement. Vous remercions pour votre écoute. Je vous dis à bientôt.

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2: Nous allons parler maintenant de ce que l'on appelle la petite voix de Thérèse de Lisieux. Thérèse avait le désir d'être sainte, d'être proche de Dieu. Mais elle découvre très vite que la voix des grands saints que nous avons évoquée dans notre dernier rendez-vous n'est pas faite pour elle. Ou plutôt qu'elle-même est incapable de prendre ces voix, parfois si difficiles. On est à une époque où l'ascétisme est de règle. Il faut lutter contre les passions, il faut maîtriser les pulsions de la chair. Et Thérèse se sent totalement démunie par rapport à une voix qui lui paraît si escarpée. Et en cela, elle nous rejoint, je crois, très facilement. Beaucoup d'entre nous, lorsque nous lisons des vies de saints, nous sommes un peu effarés de voir ce qu'ils étaient capables de faire, ce qu'ils étaient capables de s'imposer pour mener leur chemin de spiritualité. Et nous nous sentons fort loin de ces personnages, non pas que nous les méprisions, loin de là, mais nous les trouvons inaccessibles. Faisant ce constat, Thérèse va alors ouvrir un chemin de spiritualité qui va se baser sur les moyens ordinaires de la vie, la confiance, l'abandon, l'humilité, la simplicité, l'amour dans toutes les petites choses du quotidien. Alors cette petite voix, elle est faite pour ceux qui acceptent, bien sûr, leur fragilité, leur pauvreté, mais en même temps qui sont sûrs que leur pauvreté va attirer la miséricorde de Dieu. Au Carmel, où elle est entrée, il lui est proposé un idéal élevé de perfection chrétienne, avec les maîtres Saint Jean de la Croix ou Sainte Thérèse d'Avila. Et voilà qu'après 10 années de combat pour correspondre à cet idéal, elle est comme au pied, dit-elle, d'une montagne dont le sommet se perd dans les cieux. Face à l'expérience de nos limites, de notre incapacité à les dépasser, non seulement Thérèse nous dit de ne pas nous replier sur nous-mêmes, sur le sentiment de notre misère et de tout abandonner, mais au contraire, que cette expérience de pauvreté nous ouvre à Dieu dans un acte de foi. Je ne peux personnellement rien faire, mais Dieu peut tout en moi. Cette acceptation donc de notre état réel nous appelle à une confiance totale. S'appuyant sur le Proverbe, chapitre 9, verset 4, « Si quelqu'un est tout petit, qu'il vienne à moi », Thérèse affirme que la petitesse n'est pas un obstacle pour aller à Dieu, mais au contraire, elle en est la condition première. Non seulement il ne nous est pas demandé de monter au ciel, mais au contraire de rester sur la terre et de vivre pleinement cette vie qui est la nôtre. Nous ne sommes pas appelés à dépasser nos limites, mais à consentir à nos limites. Car c'est dans la vérité de notre condition humaine que nous pouvons rencontrer le Seigneur. Il s'agit donc de s'appuyer sur la confiance en Dieu et en ce qu'il peut réaliser en nous, et non pas de s'appuyer sur nos propres efforts pour nous convertir et d'une certaine manière accéder aux cieux à la force des bras. Nos imperfections, nos limites, nos impuissances sont autant de chances de nous laisser porter et consoler par Dieu. Notre misère, notre fragilité, voire notre péché sont le lieu privilégié de notre union à Dieu. car elles sont le lieu de la gratuité de l'amour de Dieu pour nous. Ce qui plaît au bon Dieu, dit-elle, c'est de me voir aimer ma petitesse. C'est l'espérance aveugle que j'ai en sa miséricorde. Elle dit par ailleurs, « N'ayant rien, je recevrai tout du bon Dieu. Il faut consentir à rester pauvre et sans force. Voilà le difficile. »

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1: À l'époque de Thérèse, une invention technologique fait rêver tout le monde. Il faut dire qu'elle est extraordinaire et qu'elle évite bien des fatigues. Il s'agit de l'ascenseur. Et Thérèse se dit, au lieu de gravir les marches du rude escalier de la perfection, je veux prendre l'ascenseur. Je veux chercher le moyen, dit-elle, d'aller au ciel par une petite voie bien droite, bien courte, une voie toute nouvelle. Nous sommes dans un siècle d'invention. Maintenant, ce n'est plus la peine de gravir les marches d'un escalier. Chez les riches, un ascenseur le remplace, avantageusement. Moi, je voudrais aussi trouver un ascenseur pour m'élever jusqu'à Jésus, car je suis trop petite pour monter le rude escalier de la perfection. Alors j'ai recherché dans les livres saints l'indication de l'ascenseur, objet de mon désir, et j'ai lu ces mots sortis de la bouche de la sagesse éternelle, « Si quelqu'un est tout petit, qu'il vienne à moi. » Alors je suis venu, devinant que j'avais trouvé ce que je cherchais, et voulant savoir, ô mon Dieu, ce que vous feriez au tout petit qui répondrait à votre appel, j'ai continué mes recherches, et voici ce que j'ai trouvé. L'ascenseur qui doit m'élever jusqu'au ciel, ce sont vos bras, ô Jésus. Il ne s'agit donc même plus de monter dans l'ascenseur, car l'ascenseur lui-même, c'est Jésus. Il suffit de se laisser prendre par lui, il suffit de se laisser conduire et le chemin sera parcouru. Comme le décrit Jacques Gauthier, poète et écrivain québécois contemporain, cette ascension comprend 5 étages qui résument la spiritualité de Thérèse. Premièrement, avoir l'esprit d'enfance. Il s'agit non de tomber dans l'infantilisme, mais de cultiver un esprit d'enfance, c'est-à-dire de désirer les plus grandes choses, mais en s'appuyant entièrement sur Dieu pour les réaliser. La deuxième étape est de faire confiance aveuglément à Dieu le Père. En grandissant, il n'est pas question de prendre son indépendance, mais de faire de plus en plus confiance à Dieu et tout attendre de lui. Plus on s'abandonne à lui, dit-elle, plus on s'ouvre à son amour et plus vite on monte vers le ciel. La troisième étape est aussi un fruit de l'abandon. C'est d'accueillir tout ce qui vient et de transformer le présent des choses tout ordinaires, en faisant des choses extraordinaires, parce que acceptées telles qu'elles se présentent. La quatrième étape est de choisir de rester petit. Ne pas vouloir être grand, ni un grand mystique, ni un grand saint, ni quelqu'un qui ressuscite les morts. Pour Thérèse, la clé est d'être comme un petit rien. Enfin, la cinquième étape est d'accepter la miséricorde de Dieu. Pour monter au ciel, il s'agit de miser tout sur la miséricorde de Dieu et de remplacer l'image du Dieu justicier par l'image d'un Dieu miséricordieux qui n'est, dit-elle, qu'amour et miséricorde.

0: C'est joliment dit, voilà, un pur produit de la miséricorde du Seigneur.
1: Exactement.
0: Est-ce que vous pouvez aller un peu plus loin sur ce pur produit? Vous revenez de tellement loin, et il vous a fait miséricorde, vous qui étiez perdus dans ces zones sombres, plongés en enfer.
1: Oui, parce que en fait, lorsqu'on sort de tout cela, avec l'aide de l'Esprit Saint, avec la sagesse de l'Esprit Saint, avec la lumière du Saint-Esprit du Christ, on se rend compte en fait qu'on n'était pas dans la vérité. Et ça pour moi qui pensais que je faisais une mission de vie et que je suis éclairée, que je n'étais pas dans la vérité et que je ne servais pas le vrai Dieu, que je servais le valet au lieu du roi. Eh bien, vous savez, Marie-Madeleine qui s'est mise à genoux comme une repentante, eh bien j'ai pleuré des mois face à tout ce que j'avais pu commettre, parce que c'est comme si je voyais en fait, lorsque je faisais toutes ces techniques, ces pratiques, que j'envoyais les âmes dans le ravin. Voilà, donc je les voyais, j'ai eu une vision que je voyais les âmes tomber dans le ravin. Bon, le Seigneur ne m'a pas montré ça pour me culpabiliser, mais lorsqu'on est face à la vérité, elle fait mal. Elle fait mal, la vérité, elle est douloureuse. Et voilà, je l'ai eue de plein fouet, mais par son amour, là où le péché a abondé, la grâce a surabondé. Et c'est un verset qui m'a beaucoup, beaucoup bercée tout le long de ma conversion, parce que je le priais en boucle, parce que devant l'ampleur du péché que j'avais fait, et que je ne me rendais pas compte, mais quand il a été en face de moi, je l'ai vu, et là, le Seigneur me disait, oui, mais ma grâce va surabonder et on ne peut pas se sauver seul. L'erreur de l'humain, c'est de croire qu'on peut se sauver seul. L'erreur de ces techniques, c'est de croire qu'à coup de respiration, de posture, de yoga ou de technique, de reiki, ou qu'on peut se sauver tout seul. C'est un leurre, c'est faux, j'ai renoncé à tout et avec joie. Et plus que ça, j'ai supplié Dieu de renoncer à tout ça. Parce que vous savez, lorsqu'on ouvre toutes les portes que j'ai ouvertes, j'ai permis au démon de venir dans mon esprit, dans mon corps et dans mon âme. Je lui ai tout permis. Pensez-vous que face à toutes ces énergies, face à toute cette ampleur, un petit humain comme moi peut se sauver tout seul? Ça me prenait la grâce de Dieu. Ça me prenait la miséricorde, le pardon de Dieu. Ça me prenait son amour. Et bien évidemment, il faut croire au plan salvateur du Père. Le Père est Dieu créateur. Il faut l'humilité de reconnaître que Dieu est Père et créateur et de reconnaître que son plan, c'était d'envoyer son fils pour sauver l'homme. À partir de moment, c'est la base. Et donc, il faut reconnaître qu'il y a un sauveur et que c'est Jésus le sauveur. Et que c'est lui, ça prend sa grâce, son amour, son pardon, sa miséricorde, parce que Dieu le Père l'a voulu ainsi.
0: Alors, quand on vous écoute, là, il y a une force, il y a une autorité chez vous, une fermeté. Vous avez servi, au fond, pendant longtemps, un faux Dieu.
1: Oui,
0: ce faux Dieu qui vous faisait croire que vous étiez dans une véritable mission de vie, une véritable mission de guérisseur,
1: ouais,
0: en vue du salut, au oui, fond, une
1: exact,
0: autre forme de salut.
1: Exactement.
0: Hein, voilà. Donc ces faux dieux et ce faux Dieu,
1: oui,
0: combien aujourd'hui sont dans l'exercice de tout ce que vous avez un peu énuméré, hein, comment éclairer? Voilà, il faut, tout comme vous, vivre cette expérience un peu unique d'être,
1: oui,
0: dans l'épuisement,
1: oui,
0: dans un cri,
1: oui,
0: dans cette recherche de,
1: oui,
0: vérité.
1: Oui.
0: Qui es-tu, où es-tu? C'est pousser un cri?
1: Oui, parce que lorsqu'on est plein d'orgueil, quand tout va bien, quand la pratique roule, pourquoi on irait crier? Ça va bien, donc...
0: Est-ce que je peux parler aussi de business?
1: Ouais. Ouais, bah oui, c'est sûr, moi je prospérais, donc bon, voilà, pourquoi... Pourquoi aller, tout va bien, je guéris les gens, j'ai un bon salaire, j'ai plein de clients. Bon, voilà, donc, il y a 3 ans auparavant, une cousine protestante m'avait dit, mais Nelly, non, c'est pas le bon chemin, c'est pas Dieu que tu sers. Et là, je l'avais renvoyé de bord, parce que tout va bien, quoi. Pourquoi? T'es qui pour me dire ça? Donc, je ne vais pas dire aux gens, ne faites pas ça. Je vais leur dire écoutez, soyez à l'écoute. Soyez à l'écoute des signes, soyez à l'écoute parce que Dieu vient frapper à notre porte. Encore une fois, j'ai eu la grâce de ce baptême qui a fait que par ce sacrement, j'ai eu le sceau étant enfant. Et j'ai envie de dire à

0: Antenne, aujourd'hui, parents, ne négligez pas le baptême des tout-petits. Cette grâce que j'ai reçue petite du baptême, j'ai été son enfant et ce sceau m'a préservée parce que ça aurait pu être pire. J'aurais pu perdre mon âme, mais je ne l'ai pas perdue parce que Dieu a permis que j'aille loin, mais il est venu me rechercher. Et donc, j'ai beaucoup de miséricorde et de compassion pour ces âmes qui vont chercher dans ces techniques la paix, le bonheur, la vérité, l'amour. Moi, ce que j'ai envie de leur dire par contre, j'ai fait le chemin avant vous. J'ai marché avant vous dans tout ça. Comme une maman qui va dire à ses petits, écoute, est-ce qu'on va laisser un enfant aller dans la drogue? Par exemple, quand on a fait un parcours de drogue, est-ce qu'on va lui dire, bah oui, vas-y, regarde, tu peux essayer si tu veux, c'est sympa ou non, on va leur dire, écoute, je l'ai fait, je l'ai expérimenté, par expérience, je te dis, va pas là, parce que là, au bout, c'est un ravin, puis tu tombes. Moi, j'ai été au précipice, mais je suis pas tombée. Donc, j'ai envie de dire à ces âmes, faites attention et soyez à l'écoute. Parce que interdire, on sait que parfois ça sert à rien. L'Église a fait ça pendant longtemps, l'interdiction, et l'interdiction n'est pas bonne. Par contre, par amour, je vais leur dire, faites attention. Ce que vous cherchez, c'est pas là que vous allez le trouver. Peut-être que pendant un temps, vous allez le trouver et vous allez penser que c'est la vérité. Mais au bout d'un moment, la vérité n'est pas là. Donc moi, depuis ma conversion, qu'est-ce qui se passe? Je ne cherche plus. J'ai trouvé ce que j'ai cherché pendant 30 ans. Est-ce que le chemin est facile? Est-ce que Christ nous donne la magie, comme dans les autres techniques, où soi-disant on nous promet le bonheur éternel, la joie parfaite? Non, c'est pas vrai. En rencontrant le Christ, on devient de plus en plus humain. Et Christ nous aide, nous accompagne dans notre humanité. Et on n'est pas face à un chemin de magie, c'est complètement différent. Mais Christ, est c'est lui le Seigneur, le Sauveur et le Guérisseur et le Consolateur.
1: Alors aujourd'hui, vous ne servez plus le valet, mais vous servez ce roi.
0: Exactement.
1: Et c'est sur ce chemin de vie, hein, je suis le chemin, la vérité et la vie.
0: Voilà.
1: Ce chemin, en fait, vous l'avez librement choisi, c'est important. Hein,
0: oui.
1: Car il laisse libre.
0: Oui.
1: Hein,
0: oui.
1: Il frappe, vous l'avez rappelé, donc je pense peut-être à ceux et celles qui vous écoutent, qui vous ont peut-être aussi découvert dans votre parcours, et puis ce chemin aussi de retournement, hein,
0: oui.
1: De faux Dieu,
0: oui.
1: C'est un vrai Dieu incarné.
0: Un vrai Dieu incarné.
1: Voilà, ça c'est important de préciser.
0: Et merci de le préciser Nathalie, parce que c'est là où pendant des années ces philosophies orientales m'ont appris un Dieu désincarné. Rendez-vous compte que la religion catholique me donne un Dieu incarné. Incarné non seulement par sa chair, par son humanité, mais j'ai envie de dire aussi, on va pousser, parce que j'ai fait un passage aussi dans le protestantisme, et là j'ai continué jusque dans la foi catholique, et ce que la foi catholique m'a appris, c'est que je peux recevoir le Christ dans l'Eucharistie, que son amour a été jusque-là, c'est-à-dire qu'il n'est pas simplement incarné en homme, il a choisi de s'incarner dans un morceau de pain par la puissance réelle de l'Esprit-Saint qu'il fait venir sous des espèces. Et donc là où moi j'avais un Dieu vaporeux, j'ai un Dieu que je peux manger tous les jours dans la communion et qui vient me donner cette fameuse nourriture que j'ai cherchée toute ma vie. Merci, Amen, Alléluia.
1: Amen, je n'ai rien à redire si ce n'est que je vous remercie infiniment d'avoir pris le temps de participer à cette émission des Clés pour vie. Vivre. Donc ces émissions sont en podcast. Je donnerai un petit peu toutes les informations sur les podcasts de l'émission et je crois que dans quelques mois, on ne va pas donner de date, il y aura certainement un livre. Donc
0: oui.
1: J'espère, pourquoi pas par providence, vous recevoir à la sortie, à l'apparition de votre ouvrage, si jamais donc, vous passez du côté donc, des Pyrénées, des Hautes-Pyrénées, ou peut-être du côté de la région toulousaine. Nelly Gillan, merci infiniment, bonne route, bon chemin.
0: Merci, merci beaucoup.

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1: Pascal Jacob, bonjour.
2: Bonjour Jean-Yves.
1: Deux personnes regardent un cerisier en fleurs au mois d'avril. Il est superbe. Que ces fleurs blanches sont belles, dit l'un. Pas du tout, répond l'autre. Les fruits seront encore plus beaux que les fleurs. Alors, qu'est-ce qui a raison ?
3: Qui est-ce qui a raison pour dire ce qui est le plus beau ?
1: Oui.
3: Bon, c'est vrai que face à ce genre de questions, c'est un peu un lieu commun de dire « Ah, mais attendez, la beauté c'est subjectif, chacun a sa propre idée de la beauté, etc. » Or, la beauté, dans le monde grec, relève du bien et est inséparable du bien. Le bien et le beau. Kalos, agathos. La beauté, c'est le bien, mais le bien qui réjouit non pas seulement notre appétit, notre volonté, notre désir, mais qui réjouit aussi notre intelligence. La beauté, c'est l'effet du bien sur notre intelligence. Ces fruits sont beaux, ça veut dire non pas seulement ils sont bons, c'est-à-dire ils vont donner de bonnes cerises qui seront agréables à manger, mais cela veut dire que par leur forme, par leur apparition, par leur couleur, par tout ce qui frappe nos sens, eh bien, ils viennent donner une satisfaction à notre intelligence. Immanuel Kant dit les choses ainsi, il dit « Le beau est ce qui plaît sans concept et universellement ». C'est-à-dire, je n'ai pas besoin de savoir ce que sont ces fleurs, je n'ai pas besoin d'avoir le concept de ces fleurs, j'ai besoin simplement d'être frappé par mes sens, mais comme mes sens sont unis de façon très étroite à mon intelligence, eh bien, ce que mes sens perçoivent ici a la capacité de frapper notre intelligence, de plaire à notre intelligence. Saint Thomas d'Aquin dit « Le beau, c'est ce qui, étant vu, plaît ». C'est-à-dire ce qui, étant connu, plaît de façon immédiate. Cela ne nous plaît pas parce que cela correspondrait à nos attentes, etc. Ça nous plaît tout simplement dans sa pure présence. Ici, le fruit plus beau veut dire peut-être qu'effectivement, la fleur nous paraît belle, mais elle nous paraît belle aussi parce qu'elle est la promesse du fruit.
1: Ah oui.
3: Et finalement, le fruit lui-même est l'accomplissement de cette promesse. Et donc, qu'est-ce qui est le plus beau ? Est-ce que c'est la promesse ou est-ce que c'est l'accomplissement de la promesse ? Eh bien, on pourrait en discuter, mais c'est vrai que, d'une certaine façon, l'accomplissement de la promesse pourrait être considéré comme encore plus beau. Dans cette réalité, ce qui est intéressant, c'est que finalement, on est au-delà de l'art, hein, puisqu'on est dans la beauté de la nature. Donc l'artiste va essayer de chercher à rendre compte de cette beauté de la nature. Mais finalement, lorsque Emmanuel Kant dit que le beau, c'est ce qui finalement possède une forme, comme si c'était une finalité, mais sans qu'on puisse découvrir cette finalité, la beauté dans la nature nous plaît aussi parce que nous y voyons comme une intention de joie, une intention de faire plaisir, une intention de cadeau, et c'est aussi cela qui plaît évidemment dans la beauté naturelle.
1: Merci beaucoup Pascal.
4: Bonjour à tous, l'essentiel de l'actualité, attention sur les routes ce week-end. Bison futé, voie orange avec des ralentissements principalement sur les autoroutes vers les côtes atlantiques, la Méditerranée et la région Auvergne-Rhône-Alpes. Demain, ce sera rouge dans les deux sens de circulation sur l'ensemble du territoire. Le trafic restera chargé dimanche, notamment dans le sud-ouest et le quart sud-est. Le feu qui s'est déclaré à Montserré, dans l'Aude, suite à un accident de la route, est désormais fixé. 100 hectares ont déjà brûlé, 240 pompiers, 10 moyens aériens, dont 4 canadaires, sont mobilisés. Les habitants de Saint-André de Roquelongue sont appelés à rester confinés et plusieurs routes sont fermées à la circulation. Nouveau coup de filet dans la lutte contre la DZ Mafia. Rachid Djea, présenté comme l'un des cadres du réseau marseillais, a été interpellé en Algérie le 3 août, puis placé sous contrôle judiciaire. Gérald Darmanin salue une coopération judiciaire relancée entre Alger et Paris. Un cas d'antivirus a été détecté chez un touriste ayant séjourné en France en juillet. Le patient, désormais isolé avec sa famille en Espagne, n'a présenté que très peu de symptômes et aujourd'hui est rétabli. Le ministère de la Santé assure qu'il n'y a pas, à ce stade, de circulation diffuse du virus dans la population. Une mère de 35 ans doit être présentée à un juge à Lyon soupçonné d'avoir empoisonné sa fille de 3 ans, décédée en début de semaine. Une information judiciaire a été ouverte pour empoisonnement sur mineurs de moins de 15 ans et délaissés. délaissement. Un mandat de dépôt criminel a été requis. Les circonstances exactes des faits restent à établir. Et enfin, côté sport, en football, fini le national, place à la Ligue 3 maintenant. Le nouveau championnat professionnel de 3e division débute aujourd'hui avec 18 clubs engagés. Jacques Terrance.
2: Oui, c'est une réforme voulue par la Fédération française de football pour professionnaliser davantage cette division et mettre tous les clubs sur un pied d'égalité. Les changements sont nombreux. Les clubs devront notamment disposer d'au moins 16 joueurs sous contrat professionnel à temps plein et créer une société d'ici 2017. Les salaires minimums évoluent aussi, tout comme les exigences en matière d'infrastructure. Côté visibilité, eh bien les matchs seront désormais diffusés sur la chaîne Ligue 1 Plus avec de nouveaux horaires, une affiche le jeudi soir et les autres rencontres le samedi après-midi. Un changement qui doit augmenter la médiatisation du championnat, mais qui inquiète aussi certains dirigeants, notamment pour la mobilisation des bénévoles et des partenaires locaux.
4: Merci Jacques Terrance. Première journée de championnat, donc c'est ce soir dès 20h45. Voilà pour l'essentiel de l'actualité. Bonne journée à tous.
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6: Psaume 147. Glorifie le Seigneur, Jérusalem. Célèbre ton Dieu, ô Sion. Il a consolidé les barres de tes portes. Dans tes murs, il a béni tes enfants. Il fait régner la paix à tes frontières et d'un pain de froment te rassasie. Il envoie sa parole sur la terre, rapide, son verbe la parcourt. Il révèle sa parole à Jacob, ses volontés et ses lois à Israël. Pas un peuple qu'il ait ainsi traité, nul autre n'a connu ses volontés.

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1: Nous souhaitons une belle et sainte fête aux Gaétan, aux Gaétanes, aux Sixtes et aux Sixtines. François Nourry, né en juillet 1598 à Vendôme, et Gonzalvé Vaz López Neto, né en 1607 à Nantes, ont tous deux choisi la vie religieuse chez les Capucins, une branche réformée de l'ordre des Franciscains qui se consacre à une vie de pauvreté, de prière et d'évangélisation. François y devient le frère Agathange, tandis que Gonzalvé prend le nom de frère Cassien. Au XVIIe siècle, désirant unir les anciennes églises orientales à l'église catholique, les Capucins envoient au Proche-Orient leurs missionnaires les plus intrépides. Et frères Agathange et Cassien devaient l'être, car ils partent œuvrer en Égypte, en Syrie et au Liban. Leur mission consiste à soutenir les communautés chrétiennes locales et à renforcer la présence catholique dans ces régions. Leur foi ardente les pousse à apprendre les langues autochtones, et bien vite, ils parviennent à gagner la confiance de tous ceux qu'ils rencontrent. Ils prêchent aussi bien en italien, en latin, en grec qu'en arabe, et initient les moines orientaux aux textes de la théologie latine. Leur élan missionnaire les amène finalement jusqu'en Éthiopie, où ils attirent rapidement l'attention des autorités ottomanes. Ils sont alors arrêtés pour insulte envers l'islam, puis emprisonnés et soumis à de terribles interrogatoires. Malgré les tortures et les mauvais traitements, Agathange et Cassien restent fermes dans leur foi, refusant de renier le Christ, y compris face aux promesses de clémence s'ils se convertissent à l'islam. Après un procès sommaire, les deux missionnaires sont condamnés à mort. La méthode choisie est la pendaison. Mais le jour de l'exécution, les bourreaux n'ont pas de cordes. Agathange et Cassien défont alors spontanément leur ceinture et fournissent eux-mêmes l'instrument de leur supplice aux bourreaux. Le calme des deux frères impressionne la foule présente, de même que leur façon de prier jusqu'au bout. Seigneur, toi qui as soutenu les bienheureux Agathange de Vendôme et Cassien de Nantes, dans leur mission et leur martyr, nous te prions aujourd'hui pour tous nos frères chrétiens d'Orient qui, comme eux, vivent leur foi dans des conditions trop souvent difficiles.
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3: En ce mois d'août, mois des vacances et des voyages pour nombre de personnes, le pape Léon XIV tourne notre regard et notre prière vers les grandes villes. Quand nous pensons à ces métropoles comme New York, Paris, Singapour, Pékin et bien d'autres, nous évoquons souvent, le plus souvent, leurs richesses ou les foules qui les habitent. Mais pensons-nous à leur communauté chrétienne. L'intention de ce mois nous invite à prier pour que, dans les grandes villes, souvent marquées par l'anonymat et la solitude, nous puissions trouver de nouvelles façons de proclamer l'Évangile en recherchant des moyens créatifs pour construire la communauté. Au nom du Père, du Fils et du Saint-Esprit.
4: Dans son exhortation apostolique « La joie de l'Évangile », le pape François affirmait ceci « Les villes sont des lieux de liberté et d'opportunité, mais aussi de solitude, d'anonymat et d'exclusion. Évangéliser les cultures urbaines exige une attitude missionnaire créative, une spiritualité incarnée, et une présence proche. »
3: Nous portons cette intention mensuelle dans la prière, et nous le faisons avec saint Paul, qui qui n'a pas craint de se rendre dans de nombreuses villes pour y porter l'Évangile. Je vous lis un passage des Actes. Paul s'éloigna d'Athènes et se rendit à Corinthe. Il y trouva un juif nommé Aquilas, originaire de la province du Pont, récemment arrivé d'Italie, ainsi que sa femme Priscille. Paul entra en relation avec eux. Et comme ils avaient le même métier, ils demeuraient chez eux et y travaillaient, car ils étaient, de leur métier, fabricants de tentes. Chaque sabbat, Paul discutait à la synagogue et s'efforçait de convaincre aussi bien les Juifs que les Grecs. Quand Silas et Timothée furent arrivés de Macédoine, Paul se consacra entièrement à la parole, attestant aux Juifs que le Christ, c'est Jésus. Devant leurs oppositions, leurs injures, Paul secoua ses vêtements et leur dit « Que votre sang soit sur votre tête, moi je n'ai rien à me reprocher. Désormais, j'irai vers les païens. » Quittant la synagogue, il alla chez un certain Titus Justus, qui adorait le Dieu unique. Sa maison était tout à côté de la synagogue. Or, Crispus, chef de synagogue, crut au Seigneur avec toute sa maison. Beaucoup de Corinthiens, apprenant cela, devenaient croyants et se faisaient baptiser. Une nuit, le Seigneur dit à Paul dans une vision « Sois sans crainte, parle, ne garde pas le silence. Je suis avec toi et personne ne s'en prendra à toi pour te maltraiter. Car dans cette ville, j'ai pour moi un peuple nombreux. »
4: Reprenons quelques paroles de ce texte pour entrer en prière. Paul entra en relation avec eux. Paul arrive dans la ville de Corinthe après avoir quitté Athènes, deux grandes villes de la Grèce antique. Très vite, il sent qu'il ne doit pas rester seul pour annoncer l'Évangile. Et il s'insère dans la vie de la cité et crée des liens pour ce faire. Je regarde agir Paul avec ceux qu'il rencontre. Comment il entre en relation avec des personnes et travaille avec eux. Qu'est-ce que cela m'inspire comme réflexion pour annoncer moi-même l'Évangile ? Désormais, j'irai vers les païens, dit Paul. Sa parole n'est pas toujours bien accueillie. Et quand c'est le cas, Paul n'insiste pas. Il ne le vit pas comme un échec et ne se décourage pas. Mais il va vers d'autres personnes. Je vois cette persévérance et cette créativité. À quoi cela m'invite-t-il dans ma propre mission ? Apprenant cela, beaucoup de Corinthiens devinrent croyants et se faisaient baptiser. Corinthe, l'une des villes les plus importantes de la Grèce. Et même dans l'anonymat de cette ville, les nouvelles circulent et font leur chemin dans le cœur de tous, juifs et païens. Je contemple la nouvelle communauté de ceux qui se font baptiser. Suis-je le témoin moi-même ? Suis-je le témoin moi-même dans ma ville ou mon village ? De l'arrivée de nouveaux croyants ? Catéchumènes par exemple ? J'en rends grâce. Dans cette ville, j'ai pour moi un peuple nombreux, dit le Seigneur. Jésus confirme à Paul que ce travail d'évangélisation est nécessaire et qu'il sera fructueux. Qu'il soit sans crainte, qu'il n'ait pas peur de prendre la parole, J'accueille avec foi et espérance cette affirmation. En demandant la grâce de participer moi-même à l'annonce de l'Évangile avec mes frères. Dans mon cœur à cœur avec le Seigneur, je peux demander la grâce de l'attention à ceux qui ont soif d'ouverture à la vie, à la rencontre, à la foi en un autre qu'ils ne connaissent pas encore.
3: Je termine cette oraison avec la prière d'offrande du réseau mondial de prière du pape. Père très bon, en ce jour nouveau, me voici devant toi. Unis mon cœur au cœur de ton Fils Jésus, qui s'offre pour moi dans l'Eucharistie. Que l'Esprit Saint fasse de moi son ami et apôtre par la prière, disponible à sa mission. En communion avec Marie, Mère de l'Église et notre Mère, avec mes frères et sœurs du réseau mondial de prière, je t'offre ma journée, ses joies et ses peines, pour la mission de l'Église et l'intention donnée ce mois-ci par le pape. Prions pour que dans les grandes villes, souvent marquées par l'anonymat et la solitude, nous puissions trouver de nouvelles façons de proclamer l'Évangile, en recherchant des moyens créatifs pour construire la communauté. Au nom du Père, du Fils et du Saint-Esprit. Amen.

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5: Évangile de Jésus-Christ selon saint Matthieu. Aussitôt, après avoir nourri la foule dans le désert, Jésus obligea ses disciples à monter dans la barque et à le précéder sur l'autre rive pendant qu'il renverrait les foules. Quand il les eut renvoyés, il se rendit dans la montagne, à l'écart, pour prier. Le soir venu, il était là, seul. La barque était déjà à une bonne distance de la terre. Elle était battue par les vagues, car le vent était contraire. Vers la fin de la nuit, Jésus vint vers eux, en marchant sur la mer. En le voyant marcher sur la mer, les disciples furent bouleversés. Ils disaient « C'est un fantôme !» Et la peur leur fit pousser des cris. Mais aussitôt Jésus leur parla. « Confiance, c'est moi, n'ayez pas peur !» Pierre prit alors la parole. « Seigneur, si c'est bien toi, ordonne-moi de venir vers toi sur l'eau. » Jésus lui dit « Viens !» Pierre descendit de la barque et marcha sur les eaux pour aller vers Jésus. Mais voyant qu'il y avait du vent, il eut peur. Et comme il commençait à enfoncer, il cria « Seigneur, sauve-moi !» Aussitôt, Jésus étendit la main, le saisit et lui dit « Homme de peu de foi, pourquoi as-tu douté ?» Et quand ils furent montés dans la barque, le vent tomba. Alors ceux qui étaient dans la barque se prosternèrent devant lui et ils lui dirent « Vraiment, tu es le Fils de Dieu !» Ceci se passe tout de suite après la multiplication des pains. Les disciples ont eu tout juste le temps de ramasser les 12 corbeilles de ce qui restait après que toute la foule ait été rassasiée. Et Jésus, nous dit Matthieu, les oblige aussitôt à quitter les lieux. On peut se demander pourquoi. Il y a peut-être deux raisons à cela. Première raison, l'urgence de la mission. Il n'y a pas de temps à perdre. Mais il y a plus grave peut-être. Matthieu, dans l'épisode des tentations, nous dit bien que Jésus a dû résister à la tentation du succès. Quand le tentateur lui avait suggéré de changer des pierres en pain pour assouvir sa propre faim, Jésus avait refusé. Ici, il venait de multiplier les pains pour servir son peuple. Mais la deuxième tentation se profilait peut-être à l'horizon. « Jette-toi du haut du temple pour faire un grand coup d'éclat », avait suggéré le tentateur. Et là encore, Jésus avait su résister. Mais ici, au bord du lac, après l'impressionnant miracle des pains pour une foule nombreuse, peut-être Jésus a-t-il craint, pour lui-même ou pour ses disciples, le risque de céder au spectaculaire. Si c'est le cas, on comprend d'autant mieux le désir de Jésus de se ressourcer dans la prière. Quand il eut renvoyé les foules, nous dit Matthieu, il se rendit dans la montagne, à l'écart, pour prier. Le soir venu, il était là, seul. Je crois que Jésus était en dialogue permanent avec son Père. Mais peut-être parfois ressentait-il le besoin de silence pour être plus disponible à l'Esprit qui lui soufflait la direction à prendre. Regardons ce qui se passe dans la barque maintenant. Elle était battue par les vagues, paraît-il, car le vent était contraire. Pierre et ses compagnons étaient déshabitués du lac de Tibériade. Il ne semble pas qu'ils aient été pris de panique devant le gros temps. Les choses ont changé quand ils ont vu quelqu'un s'approcher de la barque en marchant sur les vagues. Cette fois, ils ont eu peur, le prenant pour un fantôme. Ils se sont mis à crier. Alors a retenti cette voix bien connue, inimitable, comme toute voix amie. Et elle disait « Confiance, c'est moi, n'ayez pas peur !» Des mots déjà entendus, des mots d'apaisement. Toute peur cessante, Pierre s'est lancé. « Seigneur, si c'est bien toi, ordonne-moi de venir vers toi sur l'eau. » Le même qui avait peur l'instant d'avant est prêt à tout parce qu'il a entendu la voix. On connaît la suite. Jésus, répondant à l'élan de son disciple, a simplement dit « Viens !» Et Pierre, aussi incroyable que cela puisse paraître, Pierre a su marcher sur l'eau. Pourquoi a-t-il regardé ailleurs? Il a vu le vent et il a pris peur. Alors, il a commencé à couler. Matthieu ne peut pas mieux décrire la condition de tout disciple, faite d'élan sincère et de fragilité. « L'esprit est ardent, mais la chair est faible », disait Jésus. Pourtant, si Jésus a dit « Viens », c'est parce que cela était possible, avec son aide, bien sûr. Mais il ne fallait pas regarder ailleurs et s'inquiéter de la puissance du vent. Les disciples avaient déjà vécu l'épisode de la tempête apaisée, pourtant. Belle leçon là encore, nous ne sommes jamais à l'abri d'une nouvelle reculade. Celui qui se croit le mieux assuré peut encore perdre pied, comme Pierre ici. Comme Pierre encore, quelques années plus tard ou quelques mois plus tard, lors de la Passion. C'est lui qui aura le plus bel élan. Même s'il faut que je meure avec toi, non, je ne te renierai pas. Et c'est le même qui, cette nuit-là, précisément, reniera son maître par trois fois. Je reviens sur le lac. Pierre donc prend peur et s'enfonce. Son seul tort est d'avoir regardé ailleurs, le vent trop fort. S'il n'avait pas détaché les yeux de Jésus, il aurait pu se maintenir. Retenons la leçon, ne regardons pas ailleurs. Mais il a eu alors le seul bon réflexe dans ces cas-là, il a appelé Jésus au secours. « Seigneur, sauve-moi !» Nos fragilités ont ceci de bon qu'elles nous inspirent la prière, à laquelle le Seigneur ne résiste jamais, l'appel au secours. Aussitôt, Jésus étendit la main, « Le saisit, » dit Matthieu. Voilà Pierre en sûreté. Mais Jésus continue, « Homme de peu de foi, pourquoi as-tu douté ? Pourquoi attendre de sentir la main de Jésus sur lui pour faire confiance ? Jésus n'était-il pas déjà avec eux ? N'avait-il pas dit lui-même, « Viens !» Pourquoi douter qu'il nous donnera les moyens d'y arriver ? Alors Jésus et Pierre sont montés à bord, et le vent est tombé. La paix revenue, tous se prosternent. Dans la voix de Jésus, dans ses gestes, ils viennent de reconnaître celui qui apporte la paix au monde. Vraiment, tu es le Fils de Dieu. Il y aura encore dans la vie des disciples, dans la nôtre, d'autres élans, d'autres reniements. Mais il suffira alors de dire humblement « Seigneur, sauve-moi » pour que nous rencontrions sa main tendue.

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1: Bonjour à tous, l'essentiel de l'actualité, attention sur les routes ce week-end. Bison futé, voie orange avec des ralentissements principalement sur les autoroutes vers les côtes atlantiques, la Méditerranée et la région Auvergne-Rhône-Alpes. Demain, ce sera rouge dans les deux sens de circulation sur l'ensemble du territoire. Le trafic restera chargé dimanche, notamment dans le sud-ouest et le quart sud-est. Le feu qui s'est déclaré à Montserré dans l'Aude suite à un accident de la route est désormais fixé. 100 hectares ont déjà brûlé, 240 pompiers, 10 moyens aériens dont 4 canadaires sont mobilisés. Les habitants de Saint-André de Roquelongue sont appelés à rester confinés et plusieurs routes sont fermées à la circulation. Nouveau coup de filet dans la lutte contre la DZ Mafia. Rachid Jeha, présenté comme l'un des cadres du réseau marseillais, a été interpellé en Algérie le 3 août puis placé sous contrôle judiciaire. Gérald Darmanin salue une coopération judiciaire relancée entre Alger et Paris. Un cas d'antivirus a été détecté chez un touriste ayant séjourné en France en juillet. Le patient, désormais isolé avec sa famille en Espagne, n'a présenté que très peu de symptômes et aujourd'hui est rétabli. Le ministère de la Santé assure qu'il n'y a pas, à ce stade, de circulation diffuse du virus dans la population. Une mère de 35 ans doit être présentée à un juge à Lyon soupçonné d'avoir empoisonné sa fille de 3 ans, décédée en début de semaine. Une information judiciaire a été ouverte pour empoisonnement sur mineur de moins de 15 ans et délaissement. Un mandat de dépôt criminel a été requis. Les circonstances exactes des faits restent à établir. Et enfin, côté sport, en football, fini le national, place à la Ligue 3 maintenant. Le nouveau championnat professionnel de 3e division débute aujourd'hui avec 18 clubs engagés. Jacques Terrance.
2: Oui, c'est une réforme voulue par la Fédération française de football pour professionnaliser davantage cette division et mettre tous les clubs sur un pied d'égalité. Les changements sont nombreux. Les clubs devront notamment disposer d'au moins 16 joueurs sous contrat professionnel à temps plein et créer une société d'ici 2017. Les salaires minimums évoluent aussi, tout comme les exigences en matière d'infrastructure. Côté visibilité, eh bien les matchs seront désormais diffusés sur la chaîne Ligue 1 Plus avec de nouveaux horaires, une affiche le jeudi soir et les autres rencontres le samedi après-midi. Un changement qui doit augmenter la médiatisation du championnat, mais qui inquiète aussi certains dirigeants, notamment pour la mobilisation des bénévoles et des partenaires locaux.
1: Merci Jacques Terrance. Première journée de championnat, donc c'est ce soir dès 20h45. Voilà pour l'essentiel de l'actualité. Bonne journée à tous.

0: Pardon, indulgence et remise de la dette. On a évoqué ces thèmes dans notre précédent entretien, frère Jacques-Benoît Raucher, sur un plan strictement personnel, dans nos vies quotidiennes, dans nos vies individuelles. Mais ces questions se posent aussi au niveau macro, on va dire, dans le cadre du jubilé et dans ce carême dans lequel nous sommes actuellement, qui nous conduit vers la Semaine Sainte et vers la résurrection du Christ. Comment ça se pose, cette question de la remise de la dette au niveau international, sachant que le pape François a appelé à la remise de la dette ?
1: Tout à fait, le pape François a appelé à la remise de la dette spécialement dans cette année jubilaire, et le pape Jean-Paul II avait fait la même chose en 2000, donc c'est vraiment une tradition des années jubilaires. Et si vous me permettez un peu ce recul, qui prend vraiment ses racines dans l'Ancien Testament. Le jubilé, c'est une pratique de l'Ancien Testament qui nous est décrit dans le livre du Lévitique. D'ailleurs, le mot jubilé vient de l'hébreu yobel, qui désigne la corne par laquelle on annonçait le début de l'année jubilaire en soufflant dedans. Et il y a cette pratique dans l'Ancien Testament de la remise de la dette lors des années jubilaires qui avaient lieu pour les juifs tous les 49 ans, enfin tous les 50 ans du coup.
0: On remettait les compteurs à zéro.
1: On remettait les compteurs à zéro. Et alors c'est très intéressant parce que les historiens ont montré que c'était une pratique qui existait dans cette ère culturelle. Mais c'était une pratique qui existait quand un nouveau roi, par exemple, arrivait au pouvoir. Il remettait les dettes, il remettait les compteurs à zéro. Alors que la particularité des Hébreux, c'était que c'était tous les 50 ans que cette remise de dette avait lieu. Pourquoi ? Eh bien, tout simplement pour rappeler que la terre appartient à Dieu seul, que personne ne peut s'en dire propriétaire au sens exclusif, et que le risque, c'est qu'une famille... Une personne croule sur les dettes qu'elle va léguer à sa génération, à la génération suivante, et au fond qu'on enferme des personnes dans un statut social qui serait toujours un statut inférieur, alors qu'il y en aurait d'autres qui bénéficieraient toujours des créances qu'ils auraient sur les autres. Et cette idée de remettre les compteurs à zéro, c'est de dire, eh bien, tout le peuple hébreu est égal devant Dieu. Et je crois que c'est quelque chose qu'on peut étendre à l'horizon de l'humanité, de dire attention de ne pas finalement nouer des dettes financières si lourdes sur certains pays qui n'arriveraient pas du tout à se reconstruire ou à progresser dans leur perspective de développement.
0: Mais est-ce que ça n'est pas quelque chose de totalement utopique ?
1: Alors, moi je jetterai pas trop à la poubelle le terme utopique. Il peut y avoir du bon aussi dans l'utopie. C'est-à-dire, il peut y avoir cette voie d'abord qui consiste à dire on peut envisager la réalité un petit peu autrement. C'est vrai que peut-être, si l'appel du pape était entendu et qu'on remettait les dettes à l'ensemble des pays pauvres, ça ne ferait pas du jour au lendemain des pays sans problème. Mais ça les soulagerait d'un certain nombre de choses. Peut-être que nous aussi, ça nous montrerait qu'il y a un certain nombre de choses qu'on estime absolument impossibles, qui ne le sont pas dans le monde contemporain. Et je trouve que parfois, c'est peut-être aussi le rôle du chrétien, d'avoir certes les deux pieds sur terre, mais de ne pas perdre l'horizon non plus, qui est celui du ciel, et de dire, ben, on vous propose aussi, avec notre tradition, qui nous vient de la Bible, qui nous vient aussi du judaïsme, des solutions un peu nouvelles, peut-être des solutions osées, et peut-être, oui, utopique, mais c'est pas forcément toujours grave.
0: Mais vous pensez que cet appel du pape François, il a été entendu, il a été ne serait-ce que relayé ? On est dans un brouhaha d'informations, et notamment de fake news actuellement inégalées. On imagine que le message du pape est passé complètement inaperçu.
1: Alors, ben ça, j'espère qu'il ne va pas passer inaperçu, puis on a encore plusieurs mois de l'année jubilaire pour qu'il ne passe pas inaperçu, donc continuons à porter la nouvelle, et je crois que ça, c'est aussi quelque chose que les chrétiens peuvent faire, hein. Pas seulement d'ailleurs dans des organismes chrétiens, mais ils peuvent aussi se mobiliser auprès de personnalités politiques, auprès de personnalités économiques, pour dire que c'est une échéance qui est importante, de temps en temps remettre la dette.
0: Et c'est quelque chose qui peut être relayé par des économistes, par exemple ?
1: Ça peut être aussi relayé par des économistes, parce que c'est pas sans conséquence, hein, du point de vue économique. On chiffre, par exemple, la dette des pays pauvres, le remboursement de la dette à 1400 milliards de dollars, ce qui est quelque chose d'énorme, et qui a des conséquences pour nous tous, y compris sur le plan écologique. Par exemple, on se rend compte que beaucoup de pays qui sont écrasés par les dettes ne peuvent pas investir sur le plan écologique. Et ça a évidemment des répercussions sur l'ensemble de la planète. Et je ne parle même pas des répercussions sur les populations locales de ces pays. Mais je crois que là-dessus, on peut avoir conscience aujourd'hui qu'on est un monde de plus en plus interconnecté et qu'au fond, le mal que subit l'autre, même si c'était purement par égoïsme, mais je ne peux pas m'en désintéresser.

0: Frère Benoît, Jacques Benoît Raucher, le jubilé, bien sûr, ça concerne les catholiques essentiellement, mais dans une certaine mesure, on a l'impression que ça concerne aussi l'ensemble de l'humanité, quoi. C'est pour le monde, et qu'il faut le dire.
1: Tout à fait. Et je crois que c'est aussi important pour les catholiques de le réentendre. C'est que on n'est pas indifférent à ce qui est vécu dans notre monde. C'est le très beau début de cette constitution du Concile, Gaudium et Spes, qui dit « Les joies et les espérances, les angoisses et les tristesses des hommes de ce temps sont aussi celles des disciples du Christ, et il n'y a rien d'authentiquement humain qui ne trouve écho dans leur cœur. » Alors voilà, je crois que c'est aussi un moment où on devrait se dire un peu plus. Parce qu'il me semble que parfois on est un peu préoccupé par nos histoires internes à l'Église. De temps en temps, on a raison de l'être. Mais il faut toujours aussi qu'on s'ouvre à l'ensemble du monde pour se dire mais quelles sont les préoccupations du monde contemporain et on a quelque chose à lui porter.
0: Et ce jubilé 2025 et ce carême se vivent sous le signe de l'espérance. C'est un peu le choc des cultures, là. Est-ce que c'est pas totalement déconnecté de la réalité, de parler d'espérance alors que la guerre menace quasiment à nos frontières, que des chefs d'État prennent des décisions incompréhensibles.
1: Justement, non, je crois que c'est dans ces situations que l'espérance prend toute sa valeur. L'espérance, elle consiste pas à se dire « après la pluie vient le beau temps », parce que ça, on n'a pas besoin d'être chrétien pour le dire, on a simplement besoin d'être météorologue, je vais dire, voilà. Mais non, l'espérance, elle consiste à dire « on attend du Christ quelque chose ». On attend du Christ qu'il nous aide à nous convertir, qu'il nous aide à appeler les autres à la conversion. On attend aussi de lui qu'il établisse, à la fin des temps, son royaume. Je crois que l'espérance, elle nous rappelle aussi qu'on est pèlerin sur cette terre. Et que on n'a pas non plus uniquement à s'attacher aux réalités de ce monde, même si elles sont importantes. Mais il y a à se situer dans une juste perspective par rapport à ces réalités.
0: Alors justement, pratiquer le pardon, remettre la dette, des dettes, faire en sorte de recevoir l'indulgence dont vous avez parlé dans ce temps de carême et au cours de cette année jubilaire, qu'est-ce que ça va changer dans le monde ?
1: Ça va déjà changer le fait que moi, j'aurai changé mon cœur. Donc voilà, si déjà je me préoccupe de la façon dont je balaie devant ma porte, ça changera quelque chose dans le monde. Et puis je crois aussi qu'encore une fois, on est solidaire de ce monde et de ce qu'on change de son côté, ça a un impact sur l'ensemble de l'humanité. Je pense que c'est aussi peut-être une occasion de nous demander, mais au fond, quels sont nos leviers de changement dans ce monde ? Pas seulement de se dire ce que je change dans mon cœur aura un impact sur l'ensemble de l'humanité, comme je viens de le dire, c'est très important, mais de se dire aussi, est-ce que je peux reprendre conscience des lieux où j'ai une capacité d'action ? Moi, ça me surprend souvent quand des chrétiens me disent « Ah oui, mais nous, de notre côté, on ne peut rien faire. » Est-ce que déjà vous avez réfléchi à la manière dont vous pourriez, je ne sais pas moi, vous mobiliser autour de telles thématiques, peut-être alerter votre député, peut-être organiser une soirée ouverte à tous dans votre église paroissiale en communiquant largement là-dessus. Enfin voilà, il y a des tas de leviers qu'on a. Peut-être qu'on les minimise dans certains cas. Alors ça peut être l'occasion aussi, cette année jubilaire, de se dire « Comment je peux changer aussi le monde à ma manière ?»
0: Et d'utiliser aussi et de prendre conscience de la responsabilité que nous avons.
1: Exactement. Quand on dit qu'on est une année d'espérance, c'est aussi de se dire on ne baisse jamais les bras devant. Il n'y a jamais de fatalité pour le chrétien. Jamais de fatalité. Donc, même si je suis tout petit, il y a quelque chose de ce monde que je peux changer.
0: Pourquoi il n'y a pas de fatalité ?
1: Parce qu'on sait que la victoire est acquise par le Christ. Et ça, je crois qu'il faut le poser dans la foi. Et c'est ça aussi que l'espérance nous enseigne. La victoire est acquise, la victoire du bien est acquise.
0: C'est ça, j'allais vous demander la victoire de qui, de quoi ?
1: Je crois que c'est cette belle injonction de saint Paul. Ne te laisse pas vaincre par le mal, mais sois vainqueur du mal par le bien. Je crois qu'il ne faut pas non plus uniquement regarder le mal et se laisser attirer par lui, comme vous savez, un trou noir qui nous aspirerait comme ça. Non, il faut d'abord se dire, oui, je le regarde, je le nomme, je dis ce qui dysfonctionne, mais je me demande aussi surtout comment est-ce que je peux, à mon niveau, le changer. Comment est-ce que je peux être participant de cette victoire du Christ qu'on célébrera à Pâques, cette victoire du bien sur le mal.
0: Et le pardon dont on a parlé pendant ces entretiens, dans quelle mesure est-ce que c'est déjà le signe ou un signe de cette victoire ?
1: C'est un signe parce que justement, il est une limite qui est fixée au mal. Si je ne pardonne pas, je m'enferme moi-même et j'enferme l'autre potentiellement aussi dans un cycle de vengeance, dans un cycle de rendu finalement d'un mal pour un mal. À un moment donné, pardonner, c'est mettre une limite.

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1: Évangile de Jésus-Christ selon saint Matthieu. En ce temps-là, Jésus disait à ses disciples : Si quelqu'un veut marcher à ma suite, qu'il renonce à lui-même, qu'il prenne sa croix et qu'il me suive. Car celui qui veut sauver sa vie la perdra, mais qui perd sa vie à cause de moi la trouvera. Quel avantage, en effet, un homme aura-t-il à gagner le monde entier si c'est au prix de sa vie? Et que pourra-t-il donner en échange de sa vie? Car le Fils de l'homme va venir avec ses anges dans la gloire de son Père, alors il rendra à chacun selon sa conduite. Amen, je vous le dis, parmi ceux qui sont ici, certains ne connaîtront pas la mort avant d'avoir vu le Fils de l'homme venir dans son règne. Acclamons la parole de Dieu.
2: Cette parabole ne parle pas des mariages quelconques, mais celui dont l'époux est le Christ lui-même, et l'épouse, c'est l'humanité en chemin, et tout particulièrement les baptisés qui marchent à la rencontre du Christ. Il me fait penser à la célébration du baptême lors du rite de la lumière, l'admonition qui dit « C'est à vous, parents, parrains et marraines, que cette lumière est confiée. Veillez à l'entretenir pour que le nouveau baptisé, illuminé par le Christ, avance et grandisse en enfant des lumières. Ainsi, quand le Seigneur paraîtra, il pourra aller à sa rencontre dans son royaume avec tous les saints du ciel. Amen. » Revenons à la parabole. Ces filles sont réparties en deux groupes, cinq étaient prévoyantes et cinq insouciantes. Les insouciantes avaient pris leur lampe sans emporter d'huile, tandis que les prévoyantes avaient pris avec leur lampe des flacons d'huile. Cette répartition en deux groupes fait penser aussi à une autre parabole. Ceux qui construisent leur maison sur le roc et d'autres sur du sable et qui doivent affronter les mêmes intempéries. Les insouciantes sont considérées comme telles parce qu'elles n'ont pas prévu la possibilité que l'époux puisse être en retard et pour emporter assez d'huile en réserve. Ce n'est pas la vigilance, la capacité à rester éveillé qui distingue les deux groupes, mais la capacité à penser l'imprévu, à penser le futur. Toutes ces filles sont endormies quand arrive l'époux. Qu'est-ce que cela veut dire concrètement? Jésus sait que nous sommes tous faibles, que le quotidien peut être pénible et rude pour chacun de nous, que notre bonne volonté, notre enthousiasme se confrontent à la dure réalité de la vie. Il sait peu que notre foi s'assoupisse aussi, qu'il y ait des périodes de fatigue et des découragements spirituels, physiques et moraux dans notre vie. Jésus sait que nous ne pouvons pas toujours être au top. Même les papes n'est pas toujours au top. Tout ça est normal et Jésus le sait. La vie nous éprouve tous et nous sommes parfois épuisés comme ces filles qui s'assoupissent toutes sans exception. L'enseignement de cette parabole est le rappel d'une question fondamentale de la vie chrétienne. Quelle quantité d'amour avons-nous à mettre dans nos lampes au quotidien? Combien d'amour avons-nous pour pouvoir rallumer la fatigue et éviter que le sommeil ne devienne chronique? Je pense à ma propre mère, veuve très jeune, qui a élevé seule cet enfant. Je l'ai vue très souvent fatiguée, épuisée. Nous l'avons parfois tournée en bourrique, mais elle n'a jamais baissé les bras. Comment faisait-elle pour rester debout? La réponse: elle puisait dans l'amour pour ses enfants et cela boostait sa vie et lui redonnait la force d'une lionne alors que nous la croyions épuisée. Toi aussi, si tu n'as pas fait ta réserve d'huile, ta réserve d'amour, tu auras beaucoup de mal à sortir de cette épreuve conjugale, familiale, personnelle, professionnelle qui t'écrase. Cette réserve d'amour consiste en un travail quotidien sur soi, sur notre propre cœur, notre propre temps, et se joue dans le soin que nous mettons dans les petites choses du quotidien. Vivre sans huile, c'est vivre au quotidien sans regarder autour de soi, ni penser à demain. C'est être sans amour et ne faire du bien à personne. Dans un autre passage d'évangile de saint Matthieu, Jésus nous dit « De même que votre lumière brille devant les hommes, alors, voyant ce que vous faites de bien, ils rendront gloire à votre Père qui est aux cieux. Nos œuvres bonnes et pleines d'amour sont une lumière. L'amour concret, donné pendant notre vie terrestre, est une réserve d'huile quand viendra l'obscurité de la mort. » Réveillés du sommeil et à l'arrivée de l'époux, les dix vierges préparent leurs lampes. Les insouciantes qui n'ont pas assez d'huile en demandent aux sages, aux prévoyantes qui refusent sèchement. Le refus est un appel à la responsabilité. Personne ne peut aimer à ma place. L'expérience de l'amour est personnelle et nous rend seuls responsables devant Dieu et devant les autres. Ne soyons pas inquiets de nous endormir, mais inquiétons-nous vraiment du peu d'amour que nous avons dans notre cœur. Nous traversons tous des épreuves qui peuvent nous endormir, cependant, chacun naît avec un cœur capable d'aimer et personne ne pourra aimer à ma place. Ton amour est unique, libre et irremplaçable. Seigneur, donne-nous de briller de ton amour. Amen.
0: L'évangile de ce jour nous était commenté par le père Guillaume Souris-Lavergne, curé de Figeac.

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1: Bonjour à tous, l'essentiel de l'actualité, attention sur les routes ce week-end. Bison futé, voie orange avec des ralentissements principalement sur les autoroutes vers les côtes atlantiques, la Méditerranée et la région Auvergne-Rhône-Alpes. Demain, ce sera rouge dans les deux sens de circulation sur l'ensemble du territoire. Le trafic restera chargé dimanche, notamment dans le sud-ouest et le quart sud-est. Le feu qui s'est déclaré à Montserré, dans l'Aude, suite à un accident de la route, est désormais fixé. 100 hectares ont déjà brûlé, 240 pompiers, 10 moyens aériens, dont 4 canadaires, sont mobilisés. Les habitants de Saint-André de Roquelongue sont appelés à rester confinés et plusieurs routes sont fermées à la circulation. Nouveau coup de filet dans la lutte contre la DZ Mafia. Rachid Djéa, présenté comme l'un des cadres du réseau marseillais, a été interpellé en Algérie le 3 août, puis placé sous contrôle judiciaire. Gérald Darmanin salue une coopération judiciaire relancée entre Alger et Paris. Un cas d'antivirus a été détecté chez un touriste ayant séjourné en France en juillet. Le patient, désormais isolé avec sa famille en Espagne, n'a présenté que très peu de symptômes et aujourd'hui est rétabli. Le ministère de la Santé assure qu'il n'y a pas, à ce stade, de circulation diffuse du virus dans la population. Une mère de 35 ans doit être présentée à un juge à Lyon soupçonné d'avoir empoisonné sa fille de 3 ans, décédée en début de semaine. Une information judiciaire a été ouverte pour empoisonnement sur mineurs de moins de 15 ans et délaissement. Un mandat de dépôt criminel a été requis. Les circonstances exactes des faits restent à établir. Et enfin, côté sport, en football, fini le national, place à la Ligue 3 maintenant. Le nouveau championnat professionnel de 3e division débute aujourd'hui avec 18 clubs engagés, Jacques Terrance.
2: Oui, c'est une réforme voulue par la Fédération française de football pour professionnaliser davantage cette division et mettre tous les clubs sur un pied d'égalité. Les changements sont nombreux. Les clubs devront notamment disposer d'au moins 16 joueurs sous contrat professionnel à temps plein et créer une société d'ici 2017. Les salaires minimums évoluent aussi, tout comme les exigences en matière d'infrastructure. Côté visibilité, eh bien les matchs seront désormais diffusés sur la chaîne Ligue 1 Plus avec de nouveaux horaires, une affiche le jeudi soir et les autres rencontres le samedi après-midi. Un changement qui doit augmenter la médiatisation du championnat, mais qui inquiète aussi certains dirigeants, notamment pour la mobilisation des bénévoles et des partenaires locaux.
1: Merci Jacques Terrance. Première journée de championnat, donc c'est ce soir dès 20h45. Voilà pour l'essentiel de l'actualité. Bonne journée à tous.
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4: Nous souhaitons une belle et sainte fête aux Gaétan, aux Gaétanes, aux Sixtes et aux Sixtines. François Nourry, né en juillet 1598 à Vendôme, et Gonzalvé Vaz López Neto, né en 1607 à Nantes, ont tous deux choisi la vie religieuse chez les Capucins, une branche réformée de l'ordre des Franciscains qui se consacre à une vie de pauvreté, de prière et d'évangélisation. François y devient le frère Agathange, tandis que Gonzalvé prend le nom de frère Cassien. Au XVIIe siècle, désirant unir les anciennes églises orientales à l'Église catholique, les Capucins envoient au Proche-Orient leurs missionnaires les plus intrépides. Et frères Agathange et Cassien devaient l'être, car ils partent œuvrer en Égypte, en Syrie et au Liban. Leur mission consiste à soutenir les communautés chrétiennes locales et à renforcer la présence catholique dans ces régions. Leur foi ardente les pousse à apprendre les langues autochtones, et bien vite, ils parviennent à gagner la confiance de tous ceux qu'ils rencontrent. Ils prêchent aussi bien en italien, en latin, en grec qu'en arabe et initient les moines orientaux au texte de la théologie latine. Leur élan missionnaire les amène finalement jusqu'en Éthiopie où ils attirent rapidement l'attention des autorités ottomanes. Ils sont alors arrêtés pour insulte envers l'islam, puis emprisonnés et soumis à de terribles interrogatoires. Malgré les tortures et les mauvais traitements, Agathange et Cassien restent fermes dans leur foi, refusant de renier le Christ, y compris face aux promesses de clémence s'ils se convertissent à l'islam. Après un procès sommaire, les deux missionnaires sont condamnés à mort. La méthode choisie est la pendaison. Mais le jour de l'exécution, les bourreaux n'ont pas de corde. Agathange et Cassien défont alors spontanément leur ceinture et fournissent eux-mêmes l'instrument de leur supplice aux bourreaux. Le calme des deux frères impressionne la foule présente, de même que leur façon de prier jusqu'au bout. Seigneur, toi qui as soutenu les bienheureux Agathange de Vendôme et Cassien de Nantes, dans leur mission et leur martyre, nous te prions aujourd'hui pour tous nos frères chrétiens d'Orient qui, comme eux, vivent leur foi dans des conditions trop souvent difficiles.
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1: Chères auditrices, chers auditeurs, bonjour, ravie de vous retrouver pour notre chronique des noms de rue. Je vous entraîne aujourd'hui, comme dans une émission précédente, dans le quartier des Demoiselles, mais pour emprunter une voie qui part du pont des Demoiselles et qui amène vers le quartier du Buscar et le quartier de Saint-Agne, dont elle fait la séparation. C'est une rue qui n'est pas très ancienne, c'est une rue du 19e siècle, et elle occupe le tracé d'un fossé qui recevait le trop-plein du canal du Midi, qui avait été construit en aval du pont des Demoiselles à la Garonne, et elle va préfigurer un itinéraire qui, par la suite, va être adopté pour être une ligne de l'octroi. Pourquoi le nom de Crampel? On verra après quel est ce fameux personnage, a été donné à cette avenue. Les circonstances sont un petit peu amusantes. Le tracé de cette voie avait été nommé dans un premier temps le chemin de Pelade. Les habitants étaient très très malheureux de ce nom parce qu'il ressemblait à la pelade. Et donc ils ont demandé à la municipalité s'ils pouvaient changer ce nom, d'autant que cette voie avait été plantée d'arbres et que bon, c'était loin d'évoquer une pelade. La municipalité de Toulouse a décidé de donner à cette rue le nom de Paul Crampel. Paul Crampel, qui est né à Nancy en 1864, après des études à Périgueux, où son père avait été nommé régisseur des tabacs, puis à Bordeaux, et il va s'engager comme secrétaire particulier de Pierre Savornian de Brazza, et il ne va pas cesser depuis d'explorer l'Afrique pour le compte de Savornian de Brazza, d'abord le bassin d'Ologoué, dans l'actuel Congo, et puis il va tracer des itinéraires et il va avoir une action absolument magistrale sur le plan de l'ethnologie, parce qu'il a laissé énormément de documents que son épouse, qui est aquarelliste, va traduire à l'aquarelle. C'est une aventure qui va mal se terminer pour lui, puisqu'il va être, à l'âge de 26 ans, assassiné au cours d'un trajet qui l'amène du Congo au lac Tchad. Donc voilà quelle est l'avenue Crampel, et voilà quand même la grande qualité de ce nom qui lui a été donné.
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0: La parole de Dieu dans l'Épître aux Éphésiens. Maintenant, dans le Christ Jésus, vous qui étiez loin, vous êtes devenus proches par le sang du Christ. C'est lui, le Christ, qui est notre paix. Des deux, Israël et les païens, il a fait un seul peuple. Par sa chair crucifiée, il a fait tomber ce qui les séparait, le mur de la haine, en supprimant les prescriptions juridiques de la loi de Moïse. Il voulait ainsi rassembler les uns et les autres en faisant la paix et créer en lui un seul homme nouveau. Les uns comme les autres, réunis en un seul corps, il voulait les réconcilier avec Dieu par la croix. En sa personne, il a tué la haine.
1: Au nom du monde, prions.
2: Pitié, Seigneur.
1: Pour notre terre abreuvée de tant de larmes.
2: Pitié, Seigneur.
1: Pour notre terre où coule tant de sang.
2: Pitié, Seigneur.
1: Pour notre monde déchiré par tant de haine.
2: Pitié, Seigneur.
1: Pour les nations où la paix est si fragile.

0: nos amitiés trahies, déçues. Vois nos cœurs assoiffés de tendresse.
1: Pitié, Seigneur.
0: Vois nos cœurs affamés de résurrection.
1: Pitié, Seigneur.
0: Toi qui es présent à chaque instant de notre vie.
1: Pitié, Seigneur.
0: Avec la Vierge Marie, notre Mère, nous te prions.
1: Pitié, Seigneur.
2: Notre Père, qui es aux cieux, que ton nom soit sanctifié, que ton règne vienne, que ta volonté soit faite sur la terre comme au ciel. Donne-nous aujourd'hui notre pain de ce jour. Pardonne-nous nos offenses, comme nous pardonnons aussi à ceux qui nous ont offensés. Et ne nous laisse pas entrer en tentation, mais délivre-nous du mal. Amen.
3: Seigneur, tu nous fais maintenant la grâce de ta louange. Accorde-nous de pouvoir te chanter avec tous les saints éternellement. Par Jésus le Christ, notre Seigneur. Amen.

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1: 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Bon réveil, nous sommes le vendredi 7 août 2026 et nous sommes ensemble jusqu'à 9h pour Présence matin, été. Bienvenue, hein, que vous soyez en vacances, que vous réveillez à peine, que vous soyez en famille ou que vous êtes sur la route du travail. Vous êtes les bienvenus sur Radio Présence. Radio Présence vous accompagne même l'été. Voilà, on ne prend pas forcément de vacances. On est là pour vous, chers auditeurs fidèles qui faites la vie de notre belle station. Programme de Présence matin, on va prier. Et on va découvrir le saint du jour avec la rédaction de KTO dans quelques minutes, juste après le flash d'information régionale. Il y aura bien sûr le clin d'œil de Denis Corpé aux alentours de 7h45. L'évangile aussi, lu et commenté par l'abbé Guillaume Souris Laverne, le curé de Figeac. Mais avant ça, il est 7h30, place à l'information régionale. Et le flash ce matin vous est présenté par Clémence Roux-Bernard. Bonjour Clémence.
2: Bonjour à tous. Dans l'actualité régionale, le Toulousain Quentin Dumontier, disparu depuis près d'un mois à La Réunion, pourrait avoir été retrouvé. Des éléments découverts par les enquêteurs laissent penser qu'il pourrait s'agir du jeune homme de 28 ans. Des analyses sont en cours afin de confirmer officiellement son identité. L'enquête se poursuit pour déterminer les circonstances de sa disparition. Autre dossier, l'autoroute A69. Les opposants au projet annoncent un nouveau week-end de mobilisation le 3 et 4 octobre prochain, quelques semaines avant la mise en service annoncée de l'autoroute entre Toulouse et Castres. Plusieurs rassemblements et actions sont prévus pour dénoncer une nouvelle fois ce chantier contesté. En cette période estivale, bison futé, voie rouge sur plusieurs axes au départ et à l'arrivée de Toulouse. D'importants ralentissements sont attendus ce week-end, notamment sur la 61 en direction de la Méditerranée, la 62 vers Bordeaux et la 64 vers les Pyrénées. Les automobilistes sont invités à privilégier les départs en dehors des heures de pointe. Autre sujet, l'ambroisie poursuit sa progression en Occitanie. Cette plante invasive très allergisante provoque chaque année des réactions chez nombreuses personnes. Les spécialistes rappellent qu'il est important de la signaler et de l'arracher avant sa floraison afin de limiter sa propagation. En Aveyron, le Festival du Rouergue fait son retour pour une 69e édition. Pendant plusieurs jours, des artistes venus du monde entier proposeront des spectacles, musique, danse et animation dans plusieurs communes du département avec l'objectif de mettre les cultures du monde à l'honneur. Enfin, dans le Tarn, les habitants de Monestier se mobilisent pour acquérir une œuvre de l'artiste Daniel Coulet. La statue surnommée La Licorne est exposée dans le village depuis plusieurs mois et a conquis de nombreux habitants. Une souscription a été lancée pour permettre à la commune de conserver définitivement cette sculpture. Très belle journée à tous sur Radio Présence.
1: La météo. Ce vendredi s'annonce résolument estival avec un temps calme et largement ensoleillé sur l'ensemble du territoire dès le lever du jour. Le ciel se dégage rapidement et reste bleu et dégagé du matin jusqu'au soir sur la quasi-totalité de la région Midi-Pyrénées. Le seul bémol de la journée, un risque de développement orageux se maintient sur les crêtes pyrénéennes en Ariège comme dans les Hautes-Pyrénées en fin d'après-midi. Ces phénomènes resteront toutefois localisés, n'affecteront pas la plaine où le soleil domine sans partage. Les températures repartent nettement à la hausse par rapport au jour précédent. Les maximales grimpent entre 31 et 33 degrés sur la Haute-Garonne, le Tarn, le Gers. Un temps chaud et sec particulièrement agréable. Sur l'Aveyron et le relief pyrénéen, les valeurs restent un peu plus modérées aux alentours de 27 à 29 degrés. Les minimales matinales, elles, resteront douces entre 18 et 20 degrés. Et puis enfin, en soirée, le ciel reste dégagé quasiment partout avec une belle luminosité jusqu'au coucher du soleil. Annonçons une nuit calme et confortable. Il fera 26 degrés à Luchon, 28 degrés à Espalion, 29 degrés à Carmaux, 30 degrés à Pamiers, 31 degrés à Revel et Lisjourdain et 32 degrés à Fleurance et Saint-Lys.

7h33 sur Radio Présence, bienvenue, bon réveil, et nous sommes ensemble jusqu'à 9h. Dans quelques instants, nous prendrons la direction de la rédaction de KTO avec Soyons Saints pour découvrir le saint du jour. Il y aura bien sûr juste après le clin d'œil de Denis Corpé aux alentours de 7h45. Et puis retour de l'évangile, lu et commenté par l'abbé Guillaume Souris Lavergne, curé de Figeac. 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Avant de retrouver la rédaction de Soyons Saints et puis bien sûr Denis Corpé avec son clin d'œil du jour, on écoute Amine avec Señorita, c'est une nouveauté sur Radio Présence. On se retrouve juste après. Très bon réveil à l'écoute de Présence Matin. Nous sommes ensemble jusqu'à 9h.

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1: Nous souhaitons une belle et sainte fête aux Gaétan, aux Gaétanes, aux Sixtes et aux Sixtines. François Nourry, né en juillet 1598 à Vendôme, et Gonzalvé Vaz López Neto, né en 1607 à Nantes, ont tous deux choisi la vie religieuse chez les Capucins, une branche réformée de l'ordre des Franciscains qui se consacre à une vie de pauvreté, de prière et d'évangélisation. François y devient le frère Agathange, tandis que Gonzalvé prend le nom de frère Cassien. Au XVIIe siècle, désirant unir les anciennes églises orientales à l'Église catholique, les Capucins envoient au Proche-Orient leurs missionnaires les plus intrépides. Et frères Agathange et Cassien devaient l'être, car ils partent œuvrer en Égypte, en Syrie et au Liban. Leur mission consiste à soutenir les communautés chrétiennes locales et à renforcer la présence catholique dans ces régions. Leur foi ardente les pousse à apprendre les langues autochtones, et bien vite, ils parviennent à gagner la confiance de tous ceux qu'ils rencontrent. Ils prêchent aussi bien en italien, en latin, en grec qu'en arabe, et initient les moines orientaux au texte de la théologie latine. Leur élan missionnaire les amène finalement jusqu'en Éthiopie, où ils attirent rapidement l'attention des autorités ottomanes. Ils sont alors arrêtés pour insultes envers l'islam, puis emprisonnés et soumis à de terribles interrogatoires. Malgré les tortures et les mauvais traitements, Agathange et Cassien restent fermes dans leur foi, refusant de renier le Christ, y compris face aux promesses de clémence s'ils se convertissent à l'islam. Après un procès sommaire, les deux missionnaires sont condamnés à mort. La méthode choisie est la pendaison. Mais le jour de l'exécution, les bourreaux n'ont pas de corde. Agathange et Cassien défont alors spontanément leur ceinture et fournissent eux-mêmes l'instrument de leur supplice aux bourreaux. Le calme des deux frères impressionne la foule présente, de même que leur façon de prier jusqu'au bout. Seigneur, toi qui as soutenu les bienheureux Agathange de Vendôme et Cassien de Nantes, dans leur mission et leur martyr, nous te prions aujourd'hui pour tous nos frères chrétiens d'Orient qui, comme eux, vivent leur foi dans des conditions trop souvent difficiles.
2: Tout de suite, le clin d'œil de Denis Corpé. Bonjour Denis.
3: Bonjour mes amis. Cet hiver, j'ai eu un gros rhume. Vous savez, un genre de crève, la grippe, le Covid, je sais pas, ou un simple rhume, mais un truc affreux qu'on sent arriver avec un mal un peu bizarre au fond du nez. On n'est pas encore malade, mais faut se forcer à avaler sa salive. Et puis, ça fait mal. Et merde, je l'ai chopé. Je regarde l'agenda de la semaine, bon, ça devrait aller. Ni voyage, ni boulot trop dur. Je tente les moyens de prévention habituels, qui sont souvent efficaces, mais pas à chaque fois. Le premier, c'est de prendre une gélule de zinc, 7 fois par jour, jusqu'à la fin du rhume. Et le deuxième, c'est de rincer souvent le nez avec de l'eau salée, la tête en arrière, en reniflant. Mais cette fois-ci, ni l'un ni l'autre n'a marché. C'était un virus trop méchant, ou pris trop tard. Ou... Alors l'infection a suivi son cours. Les courbatures dans le dos, la peau tellement sensible que les habits font mal. C'est la fièvre qui monte. La nuit d'après, impossible de dormir, tellement je dois me moucher. Et je me réveille en sursaut à 3h du mat', le nez bouché, la bouche ouverte toute sèche, la langue comme un gros morceau de carton, vous savez. Et deux nuits plus tard, c'est des quintes de toux à répétition qui m'obligent à finir la nuit dans un fauteuil pour pas trop réveiller ma Florence. Le matin, je me lève un peu comateux pour aller à une réunion. Ça fait du bien de boire du thé bien chaud pour rincer le gosier sec et de plus faire semblant d'essayer de dormir. Mais j'ai tellement mal à la tête que j'ai pas besoin d'y aller. À quoi ça va servir si je peux pas penser ? Je prends donc mon mal en patience et je me recouche, après avoir passé un coup de fil. Un jour, deux jours, sans grand changement, je vis au ralenti en attendant que mes anticorps chassent les virus. Et puis ce matin, je me réveille, reposé, le nez débouché, la langue bien mouillée dans la bouche. Je bouge la tête, ça tape pas, Je me réveille guéri. Et je me lève plein d'une énergie nouvelle, tout joyeux. J'ai plein de projets. J'ai envie de chanter, de bouger, de sourire à tous ceux que je rencontre. Alors pour moi qui suis valide, d'être malade un peu, parfois, ça m'aide à penser à ceux qui sont malades tout le temps. À l'hôpital avec un truc grave, ou alité à vie. Voilà, ça m'aide à compatir, à prier pour eux, à les visiter quand j'en connais. Mais la guérison, même d'une petite crève, c'est trop bien. C'est une modeste expérience de résurrection. Je vais profiter de ma santé retrouvée et de mon temps libéré pour mieux servir, pour mieux aimer ceux que je rencontre. Et puis c'est l'occasion de rendre grâce à Dieu, vraiment, pour la vie qui coule en moi. Alléluia. À bientôt, mes amis.
2: 7h44 sur Radio Présence, tout de suite retour de l'évangile du jour, lu et commenté par l'abbé Guillaume Souris d'Avergne, curé de Figeac. Il s'agit de l'évangile selon saint Matthieu, chapitre 16, versets 24 à 28.
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5: Évangile de Jésus-Christ selon saint Matthieu. En ce temps-là,

Parmi ceux qui sont ici, certains ne connaîtront pas la mort avant d'avoir vu le Fils de l'homme venir dans son règne. Acclamons la parole de Dieu. Quel avantage en effet un homme aura-t-il à gagner le monde entier si c'est au prix de sa vie? Cette parole de l'évangile d'aujourd'hui me semble illustrer de façon inouïe le drame intérieur que nous vivons tous. Car nous pouvons tous expérimenter ce tiraillement caché entre le don de notre personne aux autres et notre égoïsme. En toute chose et en toute circonstance, le dilemme se pose en nous. Ai-je la générosité de donner ma vie pour les autres? Ou bien vais-je céder à mon égoïsme intérieur qui me pousse à vivre pour ma pomme? Une autre parole de Jésus peut nous aider à faire le bon choix. Il n'y a pas de plus grand amour que de donner sa vie pour ceux qu'on aime. C'est là le critère déterminant pour une vie réussie ici-bas. Et tous ceux qui se font violence pour vaincre la tentation du repli sur soi peuvent témoigner que le don de soi, bien qu'il coûte, est source de joie authentique. Pour marcher à la suite de Jésus et donc prétendre être son disciple, il faut nécessairement apprendre, patiemment, à ne pas chercher à sauver sa propre vie, mais au contraire à la perdre pour les autres. J'aime à rappeler, notamment durant les enterrements, que lorsque l'on perd un être cher, ce sont toujours les moments où il nous a profondément aimés et servis qui nous reviennent d'abord en mémoire. Comme si notre mémoire gardait d'un être cher uniquement ce pourquoi il a été créé par Dieu, c'est-à-dire être bon et donner sa vie aux autres. Alors, n'ayons pas peur d'être généreux. Que ce soit pour répondre à l'appel de Jésus dans la vie consacrée, ou que ce soit dans le don de nous-mêmes au quotidien. Il rendra à chacun selon sa conduite. Donc, rien n'est perdu dans notre offrande. N'est-ce pas là une bonne nouvelle qui à elle seule peut réjouir toute notre journée? Alors soyons généreux. Il n'y a pas de plus grand amour que de donner sa vie pour ceux qu'on aime. Bonne journée !

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Selon Jésus, que doit faire celui qui veut marcher à sa suite? Réponse A, renoncer à lui-même, prendre sa croix et le suivre. 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Enola Gay.

Orchestral, Manœuvre, In the Dark, Enola Gay sur Radio Présence. Avant de retrouver le flash d'information nationale, on continue avec un peu de musique. C'est Jeannette avec Porque Te Vas. Nous sommes ensemble encore jusqu'à 9h, juste après 8h bien sûr. Donc le flash d'information nationale et régionale. Très bonne matinée sur Radio Présence.

0: Jeannette avec Paul Ketevas sur Radio Présence. Bon réveil, il est 8h.
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3: Bonjour à tous, la mortalité infantile augmente en France. En 2024, plus de 4 enfants sur 1000 sont décédés avant leur premier anniversaire, principalement lors de leurs 27 premiers jours de vie. La France se classe désormais 23e en Europe, contre 3e en 96. L'Inspection Générale des Affaires Sociales met notamment en cause les inégalités sociales et territoriales, mais aussi l'état de santé de certaines femmes enceintes. Le chômage continue de progresser en France. Il atteint 8,3% au deuxième trimestre 2026. C'est une hausse de 0,2 points. C'est le sixième trimestre consécutif d'augmentation. D'après l'INSEE, 2,7 millions de personnes sont désormais au chômage. C'est 62 000 de plus qu'au trimestre précédent. Le taux n'avait pas été aussi élevé depuis l'automne 2020. Les vendanges 2026 débutent avec une précocité record dans le Bordelais. Les premiers raisins destinés au crémant ont été récoltés hier, près de 10 jours plus tôt qu'en 2025. Le changement climatique accélère la maturation du raisin. Les volumes s'annoncent faibles faute de pluie, mais la qualité des grappes est jugée excellente. Un second cadre présumé de la DZ Mafia a été interpellé en Algérie. Rachid Djerah, considéré comme une cible prioritaire de la justice française, a été arrêté lundi et placé sous contrôle judiciaire. Une nouvelle arrestation quelques semaines après celle de Mehdi Laribi, présenté comme l'un des fondateurs de l'organisation criminelle marseillaise. Un homme de 53 ans condamné pour détention de centaines de milliers d'images et de vidéos pédopornographiques. Le tribunal de Mulhouse lui a infligé 5 ans de prison. Il avait été interpellé après avoir été repéré près d'un parc d'enfants. Une fusillade dans un lycée près de Bangkok en Thaïlande a fait 2 morts et 15 blessés. Un enseignant a été tué. Le tireur, un élève de l'établissement, s'est ensuite donné la mort. La Thaïlande reste l'un des pays d'Asie du Sud-Est où les armes à feu sont les plus répandues. En tennis, Arthur Fils s'est qualifié pour les 8e de finale du Masters 1000 de Montréal. Le Français a nettement dominé l'Argentin Mariano Navon en 2-7, 6-3, 6-2 en 1h19. Alors qu'il est plus solide que lors de son entrée en lice, le 24e mondial affrontera Cameron Norrie ou Alex de Minaur pour une place en quart de finale. Et puis direction le Mont Ventoux aujourd'hui pour le Tour de France Femmes. La 7e étape relie la Voulte-sur-Rhône au sommet du Géant de Provence. 147 km avec une dernière ascension de 16 km à près de 9%. Au classement général, la Suissesse Marlène Reusser reste en tête avec 12 secondes d'avance sur Demi Vollering. C'est la fin de ce flash. Excellente journée.
0: Huit heures passées de 3 minutes, retour de l'information en région. Et le flash vous est présenté par Clémence Roux-Bernard. Bonjour Clémence.
4: Bonjour à tous. Dans l'actualité régionale, le Toulousain Quentin Dumontier, porté disparu depuis près d'un mois à La Réunion, pourrait avoir été retrouvé. Des éléments recueillis par les enquêteurs laissent penser qu'il pourrait bien s'agir du jeune homme de 28 ans. Des analyses doivent maintenant permettre de confirmer formellement son identité. L'enquête se poursuit également pour comprendre les circonstances de sa disparition. Autre dossier, la 69 entre Toulouse et Castres. Les opposants à l'autoroute annoncent un nouveau week-end de mobilisation les 3 et 4 octobre prochains. Peu avant la mise en service annoncée de l'axe, plusieurs rassemblements et actions sont prévus au cours de ces deux journées. Les opposants entendent ainsi maintenir la pression contre ce projet autoroutier contesté depuis plusieurs mois. Sur les routes, justement, un nouveau week-end chargé se prépare autour de Toulouse avec le traditionnel chassé-croisé des vacances d'été. D'importantes difficultés de circulation sont attendues, notamment sur la 61 en direction de la Méditerranée, mais aussi sur la 62 vers Bordeaux et la 64 en direction des Pyrénées. Dans le reste de l'actualité, l'ambroisie continue de gagner du terrain en Occitanie. Cette plante invasive est particulièrement surveillée en raison de son pollen qui peut provoquer d'importantes réactions allergiques. Pour limiter sa propagation, les spécialistes recommandent de signaler sa présence et d'éliminer avant qu'elle ne libère son pollen. Place à la culture maintenant. En Aveyron, le festival du Rouergue revient pour sa 69e édition. Des artistes qui regroupent sont venus de différents pays, vont se produire dans plusieurs communes du département. Danse, musique et traditions du monde sont au programme de ce rendez-vous qui souhaite favoriser les rencontres entre les cultures. Enfin, dans le Tarn, à Monestier, les habitants se mobilisent autour d'une œuvre de l'artiste Daniel Coulet. Une imposante statue représentant une licorne a séduit une grande partie du village depuis son installation. Une souscription a été lancée avec un objectif, réunir suffisamment d'argent pour permettre à la commune de conserver définitivement l'œuvre. C'était votre point sur l'actualité régionale. Très belle journée sur Radio Présence.
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0: Ce vendredi s'annonce résolument estival avec un temps calme et largement ensoleillé sur l'ensemble du territoire dès le lever du jour. Le ciel se dégage rapidement et reste bleu et dégagé du matin jusqu'au soir sur la quasi-totalité de la région. Seul bémol de la journée, un risque de développement orageux se maintient sur les crêtes pyrénéennes en Ariège comme dans les Hautes-Pyrénées en fin d'après-midi. Ces phénomènes resteront toutefois localisés, n'affecteront pas la plaine où le soleil domine sans partage. Les températures repartent nettement à la hausse par rapport aux jours précédents. Les maximales grimpe entre 31 et 33 degrés sur la Haute-Garonne, le Tarn et le Gers. Un temps chaud et sec particulièrement agréable. Sur l'Aveyron et le relief pyrénéen, les valeurs restent un peu plus modérées autour de 27 à 29 degrés. Les minimales matinales, elles, restent douces entre 18 et 20 degrés. Enfin, en soirée, le ciel reste dégagé quasiment partout avec une belle luminosité jusqu'au coucher du soleil. Annonçons une nuit calme et confortable. Il fera 26 degrés à Luchon, 28 degrés à Espalion, 29 degrés à Carmaux, 30 degrés à Pamiers, 31 degrés à Revel et Lisjourdain, 30 degrés à Fleurance et Saint-Lys.

8h passées de 6 minutes sur Radio Présence. Bon réveil si vous nous rejoignez pour cette deuxième partie d'émission. Présence Matin est là pour vous accompagner jusqu'à 9h, que vous soyez dans la voiture pour vous rendre au travail ou que vous soyez juste levé parce que vous êtes en vacances. Vous êtes les bienvenus. Radio Présence est là pour vous accompagner tout l'été. Et d'ailleurs, pour vous accompagner, on vous a préparé une super émission avec vos meilleures chroniques aux alentours de 8h14. On va rejoindre Marine de Charin avec sa chronique Art Thérapie. À 8h23, l'agenda d'été avec Clémence Roux-Bernard pour toutes vos sorties, pour toutes vos idées sorties et culture pour ce week-end et les semaines à venir. Et puis bien sûr à 8h30, l'information internationale avec la rédaction française de Radio Vatican en direct de Rome. Et puis bien sûr à 8h50, vous le savez déjà, l'évangile lui est commenté par le père, par l'abbé Guillaume Souris Lavergne, curé de Figeac, en ce beau jour du 7 août 2026. Et puis comme chaque matin sur Radio Présence, de la musique, et tout de suite c'est Michel Berger avec Chanter pour ceux. On est ensemble jusqu'à 9h, juste après Art Thérapie. Et puis bien sûr, on fera un point sur le jeu du jour, 12 questions à se poser pour traverser les conflits dans la fratrie. C'est un livre écrit par les AFC qu'on vous fait gagner sur Radio Présence. Très bonne matinée, bon réveil.

0: Michel Berger avec Chanté pour ce tout de suite. On retrouve Marine de Charin pour Art Thérapie. Bonjour Marine.
1: Bonjour chacun, chacune. L'autre jour, mon fiston parisien m'envoyait des photos depuis la salle d'escalade où il va régulièrement grimper. L'une d'elles donnait une vue totale du mur depuis le sol jusqu'en haut, couvert de toutes ces prises multicolores aux formes multiples. Marrant, ce patchwork de formes et de couleurs disséminées comme sur une grande toile. On dirait une œuvre d'art de Richter. On imagine très bien un artiste fougueux projeter sur le mur tout ce qui lui vient sous la main dans des élans passionnés et anarchiques. Des pavés de peinture verte, des grosses gouttes bleues à coups de pinceau par les deux bras, des vieux cendriers gris collants de nicotine, des moules à gaufres oranges, des pots de bananes, des frites de patates douces, des oreillettes, des tomates cerises, des ballons crevés, des pifs de clown, des malabars, des gommes, des protège-genoux et du réglisse fondu. Le résultat donnerait ce joyeux fatras contemporain de formes colorées, étalées en tous sens, sans logique. Et alors, il n'y aurait plus qu'à grimper sur la toile en s'amusant à saisir un relief ou l'autre pour progresser sur l'œuvre, tel un Spider-Man. Et je me disais, en observant cette photo-toile originale de mon fiston, que ce mur me faisait penser à notre manière de progresser dans l'existence, d'une prise à l'autre, tant bien que mal, cramponné comme on peut. Pif et face contre la paroi, fragile et déterminée. Une belle analogie du processus thérapeutique dans lequel on tâtonne, on cherche, on réfléchit, on se hisse, on tombe, on essaie, on s'accroche, on recommence. Comme en escalade, on développe en thérapie une confiance dans ses ressources, une souplesse psychique, une agilité, une endurance émotionnelle. Comme en escalade, on affine sa capacité à décrypter, à comprendre les prises, les crises, à repérer les soutiens à saisir. Reconnaître nos besoins, anticiper nos états limites. Comme en escalade, la thérapie nécessite de se focaliser avec précision sur la manière optimale de placer nos pieds avant de charger le poids de notre corps sur nos appuis. Mais oui, c'est le pas à pas, le cheminement accompagné. Saisir les aides, les moyens pour avancer avec patience, à notre juste rythme, avec prudence. Et peu à peu, le stress traumatique se réduit, la conscience psychique et corporelle grandit. Prise après prise de conscience, on trouve l'équilibre, la fluidité. On vise le haut, on prend du recul, on a moins peur du vide. Mais oui, en thérapie comme en escalade, on se retrouve dans des postures totalement improbables. Le pied droit au-dessus de la tête, la gauche allongée à angle droit, les jambes en grenouille, les bras en équerre, la tête en bas, les biceps pendus, le corps flottant au-dessus du vide, cramponné à deux doigts, en pont, en boule, en extension. C'est la vie qui prend forme. Les amis, on n'est pas tous Alex Honnold, mais chacune de nos vies est comme un mur couvert de prises, de conscience, de risques, de tête, de sang, de son, de courant, de poids, de bec, et finalement de hauteur, de recul, de lumière. Que votre semaine soit belle, comme une ascension prise à bras le cœur.
0: 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Avant de retrouver l'agenda d'été dans quelques minutes avec Clémence Roux-Bernard, on écoute Indila avec Dernière Danse sur Radio Présence. Très bon réveil, on est ensemble jusqu'à 9h.

0: Indila avec une dernière danse sur Présence. Il est 8h19, il est temps pour nous de retrouver l'agenda d'été présenté par Clémence Roux-Bernard.
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2: Bonjour et bienvenue dans votre agenda culturel sur Radio Présence. En Haute-Garonne, à Souesch, dans le cadre du festival Terre Vivante en commun, un ciné-débat est proposé ce soir à la salle des fêtes. À 18h, découvrez le documentaire Zone humide, un présent retrouvé, consacré à la préservation des zones humides et à ceux qui œuvrent à leur restauration. La projection sera suivie d'un échange avec le public. Direction ensuite le Gers, où les nuits musicales en Armagnac se terminent demain. Concerts de musique classique et spectacles investissant des châteaux, églises et sites patrimoniaux du département, avec plusieurs rendez-vous prévus ce week-end. Dans le Lot, le festival de chaque côté se poursuit également ce week-end. Théâtre, musique, lecture et spectacle vivant rythment la programmation de ce festival qui met à l'honneur la création artistique et les échanges avec le public. En Haute-Garonne, le spectacle Amir et les miroirs est proposé ce soir à 21h, une création mêlant théâtre, musique et poésie destinée à toutes les familles. Toujours en Haute-Garonne, un apéro-concert avec Pierre-Antoine est organisé aujourd'hui en fin de journée à partir de 18h30. Un programme des chansons et d'expression française dans une ambiance conviviale. Demain, dans le Tarn, les amateurs de gastronomie pourront participer à un atelier culinaire pour découvrir les produits du terroir et réaliser plusieurs recettes aux côtés d'un chef. Et toujours dans le Tarn, à Lavaur, le domaine d'Anségur ouvre ses portes pour des visites guidées, l'occasion de découvrir l'histoire du domaine, son patrimoine et son environnement naturel. Dans les Hautes-Pyrénées, l'exposition Autrement voir est encore visible jusqu'au 22 août. Elle réunit peinture et photographie autour du regard porté par les paysages de montagne. Enfin, en Tarn-et-Garonne, deux rendez-vous festifs vous attendent. D'abord ce soir, dès 19h, un marché nocturne gourmand et artisanal où producteurs locaux, artisans et animations musicales se retrouvent le temps d'une soirée estivale à Castelsarrasin. Puis à Parisau, dès 19h30, une soirée de jam ouverte à tous les musiciens et chanteurs qui souhaitent monter sur scène pour partager un moment de musical dans une ambiance chaleureuse. Très belle journée à tous sur Radio Présence.
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1: À 8h30, comme chaque jour, on retrouvera la rédaction française de Radio Vatican en direct de Rome pour les informations internationales. Mais avant ça, un peu de musique avec Gold, c'est Laissez-nous chanter sur Radio Présence. On est ensemble jusqu'à 9h. Très bon réveil à notre écoute.

0: Gold avec Laissez-nous chanter sur Radio Présence. Vous l'entendez derrière moi, dans quelques instants il va être temps de prendre la direction de Rome pour rejoindre la rédaction française de Radio Vatican. Juste après vous aurez le rappel des titres en région avec Clémence Roux-Bernard et puis l'évangile lu et commenté par l'abbé Guillaume Souris-Lavergne, curé de Figeac. Radio Présence, il est 8h30, direction Rome avec la rédaction française de Radio Vatican.
1: Nouvelle violence en Cisjordanie. L'armée israélienne a mené une incursion dans un camp de réfugiés palestiniens proche de Jérusalem. Près de Ramallah, le village chrétien de Taïbé a été victime de nouvelles intimidations. Les habitants appellent la communauté internationale à intervenir et à protéger la population. En quête de légitimité, le président birman est depuis hier à Bangkok. Sa 4e visite officielle à l'étranger depuis son élection en avril. Une visite décriée par les millions d'exilés birmans qui vivent en Thaïlande. Témoignage à suivre. En RDC, un premier échange de prisonniers entre Kinshasa et les rebelles de la FCM 23 est en cours de préparation. 15 détenus sont concernés. Et puis prise de fonction aujourd'hui en Colombie du président Abelardo de la Espriella, allié de Donald Trump, déterminé à combattre les groupes armés. Un changement de cap qui risque de fragiliser le processus de paix dans le pays, 10 ans après la signature d'un accord avec les FARC. On en parle dans notre dossier à la fin de ce journal.
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1: Bonjour à tous. Nouvelle intensification des violences en Cisjordanie. L'armée israélienne a mené cette semaine des incursions dans le camp de réfugiés de Qalandia, situé entre Jérusalem et Ramallah. Au moins 8 personnes ont été blessées. Non loin de là, le village chrétien de Taïbé a été victime de nouvelles intimidations israéliennes ce mercredi. L'autorité nationale palestinienne a recensé plus de 1580 attaques durant le mois de juillet. Correspondance depuis Jérusalem de Valérie Ferron.
3: Depuis mercredi, les forces d'occupation israéliennes se livrent à des prises d'assaut d'immeubles et à des vagues d'arrestations d'habitants dans le camp de réfugiés de Qalandia, près du checkpoint du même nom qui coupe la route principale entre Jérusalem et Ramallah. Des appartements ont été entièrement saccagés par les soldats qui en ont transformé certains en centres d'interrogatoire. Une 60aine de personnes ont été arrêtées, dont des femmes et des adolescents. Soldats et colons israéliens continuent parallèlement de semer la terreur partout en Cisjordanie occupée, saccageant des terres agricoles et incendiant des maisons et des voitures, notamment dans les hameaux bédouins de Massafer Yatta, au sud de Hébron. Dans le village de Taïbé, des colons sont entrés mercredi avec leurs moutons dans une maison qui est attaquée actuellement plusieurs fois par jour. Les habitants de ce village chrétien palestinien appellent la communauté internationale à agir pour les protéger. Jérusalem, Valérie Ferron, Radio Vatican.
1: Et puis le plan de paix à Gaza, toujours dans l'impasse. Les médiateurs américains, qataris, turcs et égyptiens doivent prochainement se rencontrer au Caire pour échanger sur la 2e phase de l'accord. Autre accord à la une de l'actualité ce vendredi, le prince héritier saoudien Mohamed Ben Salman réunit ce vendredi à Jeddah les dirigeants turcs et pakistanais pour signer un accord de défense et acter leur rapprochement opéré sur fond de guerre au Moyen-Orient, guerre qui s'intensifie en Arabie Saoudite. Hier, les rebelles houthis du Yémen, soutenus par l'Iran, ont attaqué les forces gouvernementales saoudiennes, tuant au moins 58 personnes. Les houthis ont affirmé avoir agi en représailles au récent renforcement, selon eux, des troupes yéménites appuyées par l'Arabie Saoudite. Et direction la Thaïlande à présent. Depuis hier, l'ancien chef de la junte birmane, devenu président via les élections contestées en avril, est en visite officielle dans le royaume. Marginalisé par la communauté internationale depuis le coup d'état de 2021, la Birmanie cherche à renforcer ses liens avec son voisin thaïlandais. À la frontière entre les deux pays vivent des dizaines de milliers de Birmans en exil. D'autres ont pris refuge à Bangkok, comme Hong, rencontré par notre correspondant dans la capitale thaïlandaise, Valentin Sébron.
4: La venue du putschiste birman à Bangkok lui laisse un goût amer. Pour Hong comme pour beaucoup de nombreux exilés birmans, Minong Lain reste l'homme qui a plongé son pays dans le chaos, dans une guerre qui a fait plus de 100 000 morts en 5 ans et 4 millions de déplacés.
5: Ce n'est pas vraiment une surprise, mais bien sûr, je suis profondément déçu. Le gouvernement thaïlandais a choisi de défendre ses propres intérêts économiques et politiques sans se soucier des violations des droits humains ni des souffrances qui ont lieu juste de l'autre côté de sa frontière.
4: Il en sait quelque chose, arrêté un mois après le coup d'état militaire pour avoir manifesté. Le jeune homme a passé 2 ans dans les geôles birmanes avant de s'exiler en Thaïlande. Malgré son vernis civil, dit-il, le régime militaire birman n'a pas changé.
5: Qu'il vienne ici en tant que président ou en tant que chef de la junte, franchement, cela n'a pas la moindre importance. C'est la même personne, celle qui a commis toutes ces atrocités et qui a déclenché tout ce conflit dans le pays. Il reste donc le principal responsable, quel que soit le costume qu'il porte.
4: En quête de légitimité, Min Aung Hlaing effectue sa 4e visite officielle à l'étranger depuis son accession à la présidence en avril dernier.
1: Reportage de Valentin Sébron à Bangkok. Et puis on apprend ce matin qu'une fusillade a eu lieu ce vendredi dans un établissement scolaire près de Bangkok justement. Au moins 8 personnes ont été tuées et plusieurs autres blessées. Le tireur, un adolescent de 15 ans, est également décédé. Une semaine après sa création, le Sénat du Bénin a choisi son premier président. Sans surprise, Patrice Talon, qui a dirigé le pays entre 2016 et le mois de mai dernier, a été élu hier à la tête de la Chambre haute, une institution qu'il a lui-même créée lors d'une révision constitutionnelle adoptée en novembre dernier. En République démocratique du Congo, un premier échange de prisonniers entre Kinshasa et l'AFC M23 pourrait intervenir dans les prochains jours, prévu de longue date dans le cadre du processus de paix entre les deux pays. Ce dossier était jusqu'ici resté bloqué. À Beni, dans l'est du pays, 15 détenus transférés depuis Kinshasa attendent désormais la suite de l'opération. Les précisions depuis Kinshasa de Pascal Moulégois.
6: Dans la ville de Beni, 15 personnes patientent depuis plusieurs semaines dans l'attente d'un échange des prisonniers entre le gouvernement congolais et la rébellion de l'AFC M23. Tous ont été transférés depuis des prisons de la capitale Kinshasa dans le cadre de ces premiers gestes de confiance prévus par le processus de paix de Doha. Leur présence avait déjà été confirmée début juillet par le gouvernement, mais depuis, le dossier est resté au point mort. Selon plusieurs sources, aussi bien gouvernementales que proches de la rébellion, ces 15 détenus ne sont pas des figures des premiers plans de la rébellion de l'AFC M23. Une source judiciaire précise également qu'aucun d'entre eux n'a été condamné à mort, même si des personnes visées par une telle peine figurent toujours sur une liste plus large envisagée par des futurs échanges. Longtemps, les autorités congolaises ont justifié ces retards par des raisons sanitaires. Le comité international de la Croix-Rouge, qui doit faciliter la remise des détenus entre les deux parties, n'a pas participé au transfert de Kinshasa vers Beni, mais devrait intervenir lors de la phase d'échange proprement dite. Si les médiateurs espèrent désormais une avancée rapide, aucune date n'a encore officiellement été annoncée. Pascal Moulégois, Kinshasa, RFI, pour Radio Vatican.
1: Le secrétaire général de l'ONU, Antonio Guterres, appelle la Russie et l'Ukraine à cesser leurs attaques sur des zones civiles. Cette semaine, une attaque russe a tué au moins 17 personnes et blessé des dizaines d'autres dans la région de Kiev. Dans le même temps, plusieurs personnes, dont des civils, sont mortes lors de frappes ukrainiennes en Russie. Puis par ailleurs, un incendie s'est déclaré ce vendredi dans un centre logistique du gérant russe de l'e-commerce Wildberries à Ekaterinbourg, dans l'Oural, issu d'une frappe ukrainienne, d'une frappe de drone ukrainienne. Pardon. En Colombie, investiture du nouveau président ce vendredi. Abelardo de l'Espreya a été élu en juin grâce à un discours de fermeté contre les groupes armés impliqués dans le trafic de cocaïne qu'il a promis de bombarder avec l'aide de Washington. Le pays est extrêmement polarisé. Le gouvernement du président sortant a mis en garde contre des possibles attaques de terrorisme lors de la cérémonie d'investiture organisée à Cali, ville du sud-ouest récemment touchée par des attaques. L'église sur place œuvre pour la réconciliation nationale. Monseigneur Hector Fabio Henao est délégué de la conférence épiscopale colombienne pour les relations entre l'église et l'État. Il nous dresse les nombreux défis sécuritaires du pays.
7: Le premier défi, c'est de garantir la sécurité intégrale des communautés les plus vulnérables. Garantir aussi la sécurité des dirigeants sociaux qui continuent de payer un tribut très lourd. Il y a beaucoup qui sont été tués. Cependant, la sécurité ne serait être uniquement militaire. Elle exige le retour de l'État à travers l'éducation, la santé, les infrastructures et les opportunités économiques. Le second défi, tout aussi vital, est la réconciliation. Gouverner pour l'ensemble des Colombiens, réduire la brèche entre les grands centres urbains et la Colombie rurale, et reconstruire un climat de confiance institutionnelle pour penser le blessure de la nation. La situation ici en Colombie, que nous avons aujourd'hui, c'est une situation d'une polarisation très radicale, très difficile. L'Église appelle fermement à la sérénité, au respect des règles démocratiques, au dialogue constructif.
1: Des propos recueillis par Augustine Asta. On l'entendait, la sécurité nationale, l'un des principaux défis du pays. 10 ans après l'accord de paix conclu entre les FARC et le gouvernement colombien, c'est justement l'objet de notre dossier. Avant de passer justement à notre dossier de la rédaction, un mot pour vous inviter, chers auditeurs, à nous écrire à francais@vaticannews.va. La Colombie s'apprête à changer de gouvernement. Le président élu au mois de juin, Abelardo de la Espreia, prend ses fonctions aujourd'hui dans un contexte de dégradation de la sécurité dans le pays. Les territoires reculés sont pris dans une nouvelle spirale de la violence. Bientôt 10 ans après la signature de l'accord de paix conclu entre les forces armées révolutionnaires de Colombie et le gouvernement colombien. Après des décennies de violence qui entraînèrent des centaines de milliers de morts et des millions de déplacés, un accord de paix historique fut officiellement signé le 26 septembre 2016. Rejeté dans un premier temps par référendum, une version révisée de l'accord fut ensuite signée le 24 novembre 2016 à Bogota. Mais les promesses de paix se fissurent aujourd'hui dans le nord et le sud du pays, là où l'État demeure en grande partie absent, nous explique Yann Brassé, professeur de sciences politiques à l'Université du Rosario à Bogota.
8: 10 années mouvementées après cet accord de paix qui a été l'objet d'un référendum qui n'est pas passé dans un premier temps, puis qui a été modifié et approuvé par le Congrès colombien. Déjà, dès le départ, ça a posé un problème de légitimité qui a fait que nombre des réformes structurelles prévues par les accords ont été lancées tardivement et avec pas mal de résistance, on va dire, la réforme agraire en particulier, la réforme du système électoral, mais pour tout ce qui est de la démocratie, mobilisation des membres des ex-FARC, ça s'est plutôt bien passé dans l'ensemble, même si on a des dissidences qui ne se sont jamais démobilisées et qui continuent à être actives. On a vu dans les premières années de l'accord une situation de sécurité qui s'est améliorée considérablement dans nombre de régions du pays. Lamentablement, dernièrement, ces régions ont vu l'apparition de nouveaux groupes et donc la situation de sécurité se dégrade de nouveau, mais on est loin d'arriver à la situation qu'a connue la Colombie il y a 10 ans avant les accords de paix.
9: Pourquoi cette reprise de violence? Est-ce qu'on peut dire qu'il y a eu un jour la paix depuis l'accord en Colombie?
8: Non, on ne peut pas parler. D'abord, il faut bien dire que cet accord concernait la principale guérilla du pays, les FARC, les Forces armées révolutionnaires de Colombie. Il y a une autre grande guérilla, l'ELN, qui ne s'est jamais démobilisée. Et puis, il y a d'autres groupes qui viennent plutôt des ex-milices paramilitaires qui survivent sur le narcotrafic et qui ont acquis une certaine puissance dans pas mal de régions du pays. Donc, on n'a jamais vraiment eu une situation de paix dans le sens où il y a toujours des groupes armés actifs en Colombie.
9: La Colombie s'apprête à changer de gouvernement. Quel est le plan de ce nouveau gouvernement sur ce dossier ?
8: Alors, le nouveau gouvernement est un gouvernement de droite qui a été élu sur un programme sécuritaire très marqué. Donc, on revient à une politique qui était celle qui dominait l'agenda il y a de ça un peu plus de 15 ans avant les accords de paix. Le gouvernement sortant avait essayé de lancer un programme de négociation tous azimuts avec tous les groupes encore actifs. C'est le programme que le gouvernement appelait la paix totale. Mais c'était une ambition très, très difficile à réaliser parce que on a beaucoup de groupes actifs et négocier avec les uns ça posait toujours des problèmes avec les autres. Donc, le gouvernement n'a pas vraiment réussi à démobiliser aucun groupe important. Et du coup, ces groupes ont parfois profité des négociations pour se renforcer, pour renforcer leur contrôle territorial. Et du coup, on est dans une situation un petit peu difficile, ce qui justifie le tournant sécuritaire du nouveau gouvernement.
9: Est-ce qu'on peut imaginer un renouvellement de cet accord de paix ?
8: En tout cas, c'est pas du tout à l'ordre du jour du nouveau gouvernement qui vient plutôt des secteurs qui ont toujours refusé cet accord de paix et qui ont toujours rechigné à l'appliquer. Si on s'en tient à ça, ça sera déjà pas mal puisque le gouvernement a annoncé qu'il voulait revenir sur un certain nombre de points de l'accord, en particulier qu'il voulait supprimer le système de justice transitionnelle qui s'applique aux démobilisés. Mais voilà, même cet accord est un petit peu en sursis avec ce nouveau gouvernement.
9: Est-ce que la population soutient le nouveau gouvernement investi à la tête du pays ?
8: C'est un gouvernement qui a été élu avec une marge très étroite. Le pays est très divisé. C'est d'ailleurs le gouvernement le plus mal élu depuis le début du siècle, depuis même avant. Un gouvernement qui n'obtient pas 50% de deuxième tour. C'est assez parlant. Donc voilà, il suscite pas mal de résistance. Et par ailleurs, disons que ses partisans voulaient surtout, disons, un changement d'orientation politique. Il y avait une opposition forte au gouvernement passé, mais n'adhère pas forcément à toutes les idées du nouveau gouvernement. Donc voilà, on a pas mal d'expectatives. massive. On a des annonces d'un programme assez radical qui a été montré pendant la campagne par ce nouveau gouvernement, mais qui ne convainc pas nécessairement tout le monde et qui suscite pas mal de craintes de la moitié de la Colombie qui n'a pas voté pour lui, disons.
1: Interrogé par Cécile Mérieux, Yann Brassé, professeur des sciences politiques à l'Université du Rosario à Bogota, en Colombie, était ce matin l'invité de Radio Vatican.
0: 8h44, autour de l'information en région avec le rappel des titres.
10: Quentin Dumontier, porté disparu depuis près d'un mois à La Réunion, pourrait avoir été retrouvé. Des analyses doivent encore confirmer formellement son identité. Les opposants à la 69 entre Toulouse et Castres annoncent un nouveau week-end de mobilisation les 3 et 4 octobre prochains, peu avant la mise en service annoncée de l'autoroute. En Occitanie, l'ambroisie continue de gagner du terrain. Cette plante invasive au pollen très allergisant fait l'objet d'une surveillance particulière. En Aveyron, le festival du Rouergue revient pour sa 69e édition avec des artistes venus du monde entier. Enfin,

0: 08 92 46 00 12. Tout de suite, retour de l'évangile lu et commenté par l'abbé Guillaume Souris Lavergne, curé de Figeac. Il s'agit de l'évangile selon saint Matthieu, chapitre 16, versets 24 à 28.
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2: Évangile de Jésus-Christ selon saint Matthieu. En ce temps-là, Jésus disait à ses disciples « Si quelqu'un veut marcher à ma suite, qu'il renonce à lui-même, qu'il prenne sa croix et qu'il me suive. Car celui qui veut sauver sa vie la perdra, mais qui perd sa vie à cause de moi la trouvera. Quel avantage en effet un homme aura-t-il à gagner le monde entier si c'est au prix de sa vie ? Et que pourra-t-il donner en échange de sa vie ? Car le Fils de l'homme va venir avec ses anges dans la gloire de son Père, alors il rendra à chacun selon sa conduite. Amen, je vous le dis, parmi ceux qui sont ici, certains ne connaîtront pas la mort avant d'avoir vu le Fils de l'homme venir dans son règne. Acclamons la parole de Dieu. Quel avantage, en effet, un homme aura-t-il à gagner le monde entier si c'est au prix de sa vie ? Cette parole de l'évangile d'aujourd'hui me semble illustrer de façon inouïe le drame intérieur que nous vivons tous. Car nous pouvons tous expérimenter ce tiraillement caché entre le don de notre personne aux autres et notre égoïsme. En toute chose, et en toute circonstance, le dilemme se pose en nous. Ai-je la générosité de donner ma vie pour les autres ? Ou bien vais-je céder à mon égoïsme intérieur qui me pousse à vivre pour ma pomme ? Une autre parole de Jésus peut nous aider à faire le bon choix. Il n'y a pas de plus grand amour que de donner sa vie pour ceux qu'on aime. C'est là le critère déterminant pour une vie réussie ici-bas. Et tous ceux qui se font violence pour vaincre la tentation du repli sur soi peuvent témoigner que le don de soi, bien qu'il coûte, est source de joie authentique. Pour marcher à la suite de Jésus et donc prétendre être son disciple, il faut nécessairement apprendre patiemment à ne pas chercher à sauver sa propre vie, mais au contraire à la perdre pour les autres. J'aime à rappeler, notamment durant les enterrements, que lorsque l'on perd un être cher, ce sont toujours les moments où il nous a profondément aimés et servis qui nous reviennent d'abord en mémoire. Comme si notre mémoire gardait d'un être cher uniquement ce pour quoi il a été créé par Dieu, c'est-à-dire être bon et donner sa vie aux autres. Alors, n'ayons pas peur d'être généreux. Que ce soit pour répondre à l'appel de Jésus dans la vie consacrée, ou que ce soit dans le don de nous-mêmes au quotidien. Il rendra à chacun selon sa conduite. Donc, rien n'est perdu dans notre offrande. N'est-ce pas là une bonne nouvelle qui à elle seule peut réjouir toute notre journée ? Alors soyons généreux, il n'y a pas de plus grand amour que de donner sa vie pour ceux qu'on aime. Bonne journée !

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1: Bonjour et bienvenue dans votre agenda culturel sur Radio Présence. En Haute-Garonne, à Souesch, dans le cadre du festival Terre Vivante en Comminges, un ciné-débat est proposé ce soir à la salle des fêtes. À 18h, découvrez le documentaire Zone humide, un présent retrouvé, consacré à la préservation des zones humides et à ceux qui œuvrent à leur restauration. La projection sera suivie d'un échange avec le public. Direction ensuite le Gers, où les nuits musicales en Armagnac se terminent demain. Concerts de musique classique et spectacles investissant des châteaux, églises et sites patrimoniaux du département, avec plusieurs rendez-vous prévus ce week-end. Dans le Lot, le festival de chaque côté se poursuit également ce week-end. Théâtre, musique, lecture et spectacles vivants rythment la programmation de ce festival qui met à l'honneur la création artistique et les échanges avec le public. En Haute-Garonne, le spectacle Amir et les miroirs est proposé ce soir à 21h, une création mêlant théâtre, musique et poésie destinée à toutes les familles. Toujours en Haute-Garonne, un apéro-concert avec Pierre-Antoine est organisé aujourd'hui en fin de journée à partir de 18h30. Un programme des chansons et d'expressions françaises dans une ambiance conviviale. Demain, dans le Tarn, les amateurs de gastronomie pourront participer à un atelier culinaire pour découvrir les produits du terroir et réaliser plusieurs recettes aux côtés d'un chef. Et toujours dans le Tarn, à Lavaur, le domaine d'Anségur ouvre ses portes pour des visites guidées, l'occasion de découvrir l'histoire du domaine, son patrimoine et son environnement naturel. Dans les Hautes-Pyrénées, l'exposition Autrement voir est encore visible jusqu'au 22 août. Elle réunit peinture et photographie autour du regard porté par les paysages de montagne. Enfin, en Tarn-et-Garonne, deux rendez-vous festifs vous attendent. D'abord ce soir, dès 19h, un marché nocturne gourmand et artisanal où producteurs locaux, artisans et animations musicales se retrouvent le temps d'une soirée estivale à Castelsarrasin. Puis à Parisot, dès 19h30, une soirée de jam ouverte à tous les musiciens et chanteurs qui souhaitent monter sur scène pour partager un moment de musical dans une ambiance chaleureuse. Très belle journée à tous sur Radio Présence. 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

0: Madonna avec Hang Up sur Radio Présence. C'est bientôt le week-end, dans quelques heures vous serez libéré peut-être de votre travail, ou peut-être que vous allez aller en vacances, et si c'est ça, mais profitez bien. Nous, Radio Présence, et ben on vous retrouve la semaine prochaine dans Présence Matin. J'aurai plaisir à vous réveiller pendant encore toute une semaine de 7h30 à 9h. Petit point sur la météo justement pour ce premier jour presque de week-end. Les températures vont augmenter, hein. Il fera 26 degrés à Luchon, 28 degrés à Espalion, 29 degrés à Carmaux, 30 degrés à Pamiers, 31 degrés à Revel et Lisjourdain, 32 degrés à Fleurance et Senlis. Voilà, une belle journée en perspective pour démarrer peut-être votre soirée dans ce beau week-end qui s'annonce. On félicite aussi Annette de Montauban qui a gagné son livre 12 questions à se poser pour traverser les conflits dans la fratrie. Félicitations à vous. On vous l'envoie au plus vite vers la voie postale. Dans quelques minutes, vous allez retrouver le flash d'information régionale, mais avant ça, le flash d'information nationale, et après votre émission Halte Spirituelle. Quant à nous, on se retrouve lundi à partir de 7h30. Très bonne journée à l'écoute de Radio Présence. À lundi, Radio Présence, il est 9h.
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3: Bonjour à tous. La mortalité infantile augmente en France. En 2024, plus de 4 enfants sur 1000 sont décédés avant leur premier anniversaire, principalement lors de leurs 27 premiers jours de vie. La France se classe désormais 23e en Europe, contre 3e en 96. L'Inspection générale des affaires sociales met notamment en cause les inégalités sociales et territoriales, mais aussi l'état de santé de certaines femmes enceintes. Le chômage continue de progresser en France. Il atteint 8,3% au deuxième trimestre 2026. C'est une hausse de 0,2 points. C'est le sixième trimestre consécutif d'augmentation. D'après l'INSEE, 2,7 millions de personnes sont désormais au chômage. C'est 62 000 de plus qu'au trimestre précédent. Le taux n'avait pas été aussi élevé depuis l'automne 2020. Les vendanges 2026 débutent avec une précocité record dans le Bordelais. Les premiers raisins destinés au crémant ont été récoltés hier, près de 10 jours plus tôt qu'en 2025. Le changement climatique accélère la maturation du raisin. Les volumes s'annoncent faibles faute de pluie, mais la qualité des grappes est jugée excellente. Un second cadre présumé de la DZ Mafia a été interpellé en Algérie. Rachid Djera, considéré comme une cible prioritaire de la justice française, a été arrêté lundi et placé sous contrôle judiciaire. Une nouvelle arrestation quelques semaines après celle de Mehdi Laribi, présenté comme l'un des fondateurs de l'organisation criminelle marseillaise. Un homme de 53 ans condamné pour détention de centaines de milliers d'images et de vidéos pédopornographiques. Le tribunal de Mulhouse lui a infligé 5 ans de prison. Il avait été interpellé après avoir été repéré près d'un parc d'enfants. Une fusillade dans un lycée près de Bangkok en Thaïlande a fait 2 morts et 15 blessés. Un enseignant a été tué. Le tireur, un élève de l'établissement, s'est ensuite donné la mort. La Thaïlande reste l'un des pays d'Asie du Sud-Est où les armes à feu sont les plus répandues. En tennis, Arthur Fils s'est qualifié pour les huitièmes de finale du Masters 1000 de Montréal. Le Français a nettement dominé l'Argentin Mariano Navone en 2-7, 6-3, 6-2 en 1h19. Alors qu'il est plus solide que lors de son entrée en lice, le 24e mondial affrontera Cameron Norrie ou Alex de Minaur pour une place en quart de finale. Et puis direction le Mont Ventoux aujourd'hui pour le Tour de France Femmes. La 7e étape relie la Voulte-sur-Rhône au sommet du Géant de Provence. 147 km avec une dernière ascension de 16 km à près de 9%. Au classement général, la Suissesse Marlène Reusser reste en tête avec 12 secondes d'avance sur Demi Vollering. C'est la fin de ce flash. Excellente journée.
0: Neuf heures passées de 3 minutes, retour de l'information régionale présentée par Clémence Roux-Bernard.
4: Bonjour à tous. Dans l'actualité régionale, le Toulousain Quentin Dumontier, porté disparu depuis près d'un mois à La Réunion, pourrait avoir été retrouvé. Le jeune homme de 28 ans n'avait plus donné de signe de vie depuis plusieurs semaines. Des éléments découverts au cours des recherches laissent aujourd'hui penser qu'il pourrait s'agir de lui. Des analyses sont encore nécessaires pour confirmer formellement son identité. Autre dossier, l'autoroute A69 entre Toulouse et Castres. Les opposants au projet annoncent un week-end de mobilisation entre le 4 et le 3 octobre prochain. Plusieurs rassemblements rassemblements et actions sont prévus pendant ces deux journées. Une nouvelle mobilisation pour les opposants qui entendent poursuivre leur contestation jusqu'à l'ouverture de l'axe. Et sur les routes, un nouveau week-end de chassés-croisés s'annonce particulièrement chargé autour de Toulouse. D'importants ralentissements sont attendus avec les départs et les retours de vacances. La circulation devrait notamment être difficile sur l'A61 en direction de la Méditerranée, mais aussi sur l'A62 vers Bordeaux et l'A64 en direction des Pyrénées. Dans le reste de l'actualité, l'ambroisie continue de se développer en Occitanie. Cette plante invasive est particulièrement surveillée à cette période de l'année. Son pollen très allergisant peut notamment provoquer des rhinites, des irritations des yeux ou encore des difficultés respiratoires chez les personnes sensibles. Un peu de culture maintenant. En Aveyron, le festival du Rouergue revient sur sa 69e édition. Pendant plusieurs jours, des artistes venus de différents pays vont parcourir plusieurs communes du département. Danse traditionnelle, musique, spectacle et rencontres sont au programme. Enfin, dans le Tarn, à Monestier, une licorne fait beaucoup parler d'elle. Il s'agit d'une imposante sculpture réalisée par l'artiste Daniel Coulet et installée dans le village. L'œuvre a séduit de nombreux habitants qui souhaitent désormais la voir rester sur place. Une souscription a donc été lancée pour réunir les fonds nécessaires et permettre à la commune d'acquérir définitivement la sculpture. Voilà, fin de ce flash. Très belle journée sur Radio Présence.

0: Pardon, indulgence et remise de la dette. On a évoqué ces thèmes dans notre précédent entretien, frère Jacques-Benoît Rauscher, sur un plan strictement personnel, dans nos vies quotidiennes, dans nos vies individuelles. Mais ces questions se posent aussi au niveau macro, on va dire, dans le cadre du jubilé et dans ce carême dans lequel nous sommes actuellement, qui nous conduit vers la Semaine Sainte et vers la résurrection du Christ. Comment ça se pose, cette question de la remise de la dette au niveau international, sachant que le pape François a appelé à la remise de la dette ?
1: Tout à fait, le pape François a appelé à la remise de la dette spécialement dans cette année jubilaire, et le pape Jean-Paul II avait fait la même chose en 2000, donc c'est vraiment une tradition des années jubilaires. Et si vous me permettez un peu ce recul, qui prend vraiment ses racines dans l'Ancien Testament. Le jubilé, c'est une pratique de l'Ancien Testament qui nous est décrit dans le livre du Lévitique. D'ailleurs, le mot jubilé vient de l'hébreu yobel, qui désigne la corne par laquelle on annonçait le début de l'année jubilaire en soufflant dedans. Et il y a cette pratique dans l'Ancien Testament de la remise de la dette lors des années jubilaires qui avaient lieu pour les Juifs tous les 49 ans, enfin tous les 50 ans du coup.
0: On remettait les compteurs à zéro.
1: Et alors c'est très intéressant parce que les historiens ont montré que c'était une pratique qui existait dans cette ère culturelle. Mais c'était une pratique qui existait quand un nouveau roi, par exemple, arrivait au pouvoir. Il remettait les dettes, il remettait les compteurs à zéro. Alors que la particularité des Hébreux, c'était que c'était tous les 50 ans que cette remise de dette avait lieu. Pourquoi ? Eh bien, tout simplement pour rappeler que la terre appartient à Dieu seul, que personne ne peut s'en dire propriétaire au sens exclusif, et que le risque, c'est qu'une famille... Une personne croule sur les dettes qu'elle va léguer à sa génération, à la génération suivante, et au fond qu'on enferme des personnes dans un statut social qui serait toujours un statut inférieur, alors qu'il y en aurait d'autres qui bénéficieraient toujours des créances qu'ils auraient sur les autres. Et cette idée de remettre les compteurs à zéro, c'est de dire, eh bien, tout le peuple hébreu est égal devant Dieu. Et je crois que c'est quelque chose qu'on peut étendre à l'horizon de l'humanité, de dire attention de ne pas finalement nouer des dettes financières si lourdes sur certains pays qui n'arriveraient pas du tout à se reconstruire ou à progresser dans leur perspective de développement.
0: Mais est-ce que ça n'est pas quelque chose de totalement utopique ?
1: Alors, moi je ne jetterai pas trop à la poubelle le terme utopique. Il peut y avoir du bon aussi dans l'utopie. C'est-à-dire, il peut y avoir cette voie d'abord qui consiste à dire « on peut envisager la réalité un petit peu autrement ». C'est vrai que peut-être, si l'appel du pape était entendu et qu'on remettait les dettes à l'ensemble des pays pauvres, ça ne ferait pas du jour au lendemain des pays sans problème. Mais ça les soulagerait d'un certain nombre de choses. Peut-être que nous aussi, ça nous montrerait qu'il y a un certain nombre de choses qu'on estime absolument impossibles, qui ne le sont pas dans le monde contemporain. Et je trouve que parfois, c'est peut-être aussi le rôle du chrétien, d'avoir certes les deux pieds sur terre, mais de ne pas perdre l'horizon non plus, qui est celui du ciel, et de dire, ben, on vous propose aussi, avec notre tradition, qui nous vient de la Bible, qui nous vient aussi du judaïsme, des solutions un peu nouvelles, peut-être des solutions osées, et peut-être, oui, utopique, mais c'est pas forcément toujours grave.
0: Mais vous pensez que cet appel du pape François, il a été entendu, il a été ne serait-ce que relayé ? On est dans un brouhaha d'informations et notamment de fake news actuellement inégalées. On imagine que le message du pape est passé complètement inaperçu.
1: Alors, ben ça, j'espère qu'il ne va pas passer inaperçu. Puis on a encore plusieurs mois de l'année jubilaire pour qu'il ne passe pas inaperçu. Donc, continuons à porter la nouvelle. Et je crois que ça, c'est aussi quelque chose que les chrétiens peuvent faire. Hein. Pas seulement, d'ailleurs, dans des organismes chrétiens, mais ils peuvent aussi se mobiliser auprès de personnalités politiques, auprès de personnalités économiques, pour dire que c'est une échéance qui est importante de temps en temps remettre la dette.
0: Et c'est quelque chose qui peut être relayé par des économistes, par exemple ?
1: Ça peut être aussi relayé par des économistes, parce que c'est pas sans conséquence, hein, du point de vue économique. On chiffre, par exemple, la dette des pays pauvres, le remboursement de la dette, à 1400 milliards de dollars, ce qui est quelque chose d'énorme, et qui a des conséquences pour nous tous, y compris sur le plan écologique. Par exemple, on se rend compte que beaucoup de pays qui sont écrasés par les dettes ne peuvent pas investir sur le plan écologique. Et ça a évidemment des répercussions sur l'ensemble de la planète. Et je ne parle même pas des répercussions sur les populations locales de ces pays. Mais je crois que là-dessus, on peut avoir conscience aujourd'hui qu'on est un monde de plus en plus interconnecté et que, au fond, le mal que subit l'autre, même si c'était purement par égoïsme, mais je ne peux pas m'en désintéresser.

0: Frère Benoît, Jacques Benoît Raucher, le jubilé, bien sûr, ça concerne les catholiques essentiellement, mais dans une certaine mesure, on a l'impression que ça concerne aussi l'ensemble de l'humanité, quoi. C'est pour le monde, et qu'il faut le dire.
1: Tout à fait. Et je crois que c'est aussi important pour les catholiques de le réentendre. C'est que on n'est pas indifférent à ce qui est vécu dans notre monde. C'est le très beau début de cette constitution du Concile Gaudium et Spes qui dit « Les joies et les espérances, les angoisses et les tristesses des hommes de ce temps sont aussi celles des disciples du Christ et il n'y a rien d'authentiquement humain qui ne trouve écho dans leur cœur ». Alors voilà, je crois que c'est aussi un moment où on devrait se dire un peu plus, parce qu'il me semble que parfois on est un peu préoccupé par nos histoires internes à l'Église. De temps en temps, on a raison de l'être, mais il faut toujours aussi qu'on s'ouvre à l'ensemble du monde pour se dire, mais quelles sont les préoccupations du monde contemporain, et on a quelque chose à lui porter.
0: Et ce jubilé 2025 et ce carême se vivent sous le signe de l'espérance. C'est un peu le choc des cultures, là. Est-ce que c'est pas totalement déconnecté de la réalité, de parler d'espérance alors que la guerre menace quasiment à nos frontières, que des chefs d'État prennent des décisions incompréhensibles.
1: Justement, non, je crois que c'est dans ces situations que l'espérance prend toute sa valeur. L'espérance, elle consiste pas à se dire « après la pluie vient le beau temps », parce que ça, on n'a pas besoin d'être chrétien pour le dire, on a simplement besoin d'être météorologue, je vais dire, voilà. Mais non, l'espérance, elle consiste à dire « on attend du Christ quelque chose ». On attend du Christ qu'il nous aide à nous convertir, qu'il nous aide à appeler les autres à la conversion. On attend aussi de lui qu'il établisse, à la fin des temps, son royaume. Je crois que l'espérance, elle nous rappelle aussi qu'on est pèlerin sur cette terre. Et que on n'a pas non plus uniquement à s'attacher aux réalités de ce monde, même si elles sont importantes. Mais il y a à se situer dans une juste perspective par rapport à ces réalités.
0: Alors justement, pratiquer le pardon, remettre la dette, des dettes, faire en sorte de recevoir l'indulgence dont vous avez parlé dans ce temps de carême et au cours de cette année jubilaire, qu'est-ce que ça va changer dans le monde ?
1: Ça va déjà changer le fait que moi, j'aurai changé mon cœur. Donc voilà, si déjà je me préoccupe de la façon dont je balaie devant ma porte, ça changera quelque chose dans le monde. Et puis je crois aussi qu'encore une fois, on est solidaire de ce monde et de ce qu'on change de son côté, ça a un impact sur l'ensemble de l'humanité. Je pense que c'est aussi peut-être une occasion de nous demander, mais au fond, quels sont nos leviers de changement dans ce monde ? Pas seulement de se dire, ce que je change dans mon cœur aura un impact sur l'ensemble de l'humanité, comme je viens de le dire, c'est très important, mais de se dire aussi, est-ce que je peux reprendre conscience des lieux où j'ai une capacité d'action ? Moi, ça me surprend souvent quand des chrétiens me disent « Ah oui, mais nous, de notre côté, on ne peut rien faire. » Est-ce que déjà vous avez réfléchi à la manière dont vous pourriez, je ne sais pas moi, vous mobiliser autour de telles thématiques, peut-être alerter votre député, peut-être organiser une soirée ouverte à tous dans votre église paroissiale en communiquant largement là-dessus ? Enfin voilà, il y a des tas de leviers qu'on a. Peut-être qu'on les minimise dans certains cas. Alors ça peut être l'occasion, si cette année jubilaire, de se dire « Comment je peux changer aussi le monde à ma manière ?»
0: D'utiliser aussi et de prendre conscience de la responsabilité que nous avons.
1: Exactement. Quand on dit qu'on est une année d'espérance, c'est aussi de se dire on ne baisse jamais les bras devant. Il n'y a jamais de fatalité pour le chrétien. Jamais de fatalité. Donc, même si je suis tout petit, il y a quelque chose de ce monde que je peux changer.
0: Pourquoi il n'y a pas de fatalité ?
1: Parce qu'on sait que la victoire est acquise par le Christ. Et ça, je crois qu'il faut le poser dans la foi. Et c'est ça aussi que l'espérance nous enseigne. La victoire est acquise, la victoire du bien est acquise.
0: C'est ça, j'allais vous demander la victoire de qui, de quoi ?
1: Je crois que c'est cette belle injonction de saint Paul. Ne te laisse pas vaincre par le mal, mais sois vainqueur du mal par le bien. Je crois qu'il ne faut pas non plus uniquement regarder le mal et se laisser attirer par lui, comme vous savez, un trou noir qui nous aspirerait comme ça. Non, il faut d'abord se dire, oui, je le regarde, je le nomme, je dis ce qui dysfonctionne, mais je me demande aussi surtout comment est-ce que je peux, à mon niveau, le changer. Comment est-ce que je peux être participant de cette victoire du Christ qu'on célébrera à Pâques, cette victoire du bien sur le mal.
0: Et le pardon dont on a parlé pendant ces entretiens, dans quelle mesure est-ce que c'est déjà le signe ou un signe de cette victoire ?
1: C'est un signe parce que justement, il est une limite qui est fixée au mal. Si je ne pardonne pas, je m'enferme moi-même et j'enferme l'autre potentiellement aussi dans un cycle de vengeance, dans un cycle de rendu finalement d'un mal pour un mal. À un moment donné, pardonner, c'est mettre une limite à ça. Dire maintenant, je m'arrête avec ce mal. Maintenant, ce mal, il ne dépassera plus cette limite qu'avec Dieu, j'ai fixée.
0: Merci beaucoup de nous avoir accompagnés dans ces entretiens et dans ces réflexions. Frère Jacques-Benoît Raucher, je rappelle que vous êtes dominicain et que vous enseignez la théologie morale à l'Université catholique de Lyon. Merci.
1: Merci beaucoup.
0: Et merci à Christophe Morag, qui était à la technique.

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1: On a un peu oublié Patrice de la Tour du Pin, et c'est bien dommage, car il fut un poète fécond et profondément chrétien. Il a toujours été très discret, même s'il a joué un rôle important lors du Concile Vatican II, à savoir traduire les textes liturgiques dans notre langue. L'ambition de son œuvre, ample et diverse, est explicitée dans son ouvrage « Une somme de poésie », dont l'intention profonde est de, suivant ses termes, de rappeler le Christ dans le jardin des lettres. Les éditions Salvator viennent de publier deux de ses œuvres importantes, Office et Psaume. Psaume, il s'agit des 51 psaumes publiés pour la première fois en 1938, accompagnés des offices. C'est l'œuvre du théopoète, en un seul mot. Terme qu'il utilisait lui-même. La théopoésie, c'est l'union étroite du langage humain et du verbe divin. Les psaumes de Patrice de la Tour du Pin, c'est l'histoire d'une âme dans sa quête de Dieu et dans son désir de s'ajuster toujours davantage à sa volonté. Le poète y consigne ses ambitions et ses déceptions, ses progrès, ses reculs, ses tentations et ses impasses, ses élans et ses doutes. C'est une sorte de chronique de sa vie intérieure qui conduit progressivement à la conviction que l'écriture doit être pour lui un service, un exercice spirituel, la recherche toujours plus intense de la volonté de Dieu dans et par l'écriture, conviction qui imprégnera toute la suite de son œuvre. Pour mieux saisir la portée de sa prière, un crayon à la main, un extrait qui me paraît bien illustrer son style et ses interrogations spirituelles. Il s'agit du psaume 10. Et j'avais peur que toute cette humanité ne troublât la véritable solitude de mon âme, ne vint rider le fil désertique de mon âme. Comment pouvais-je accepter que le vent soufflât de l'homme ? Seigneur, je désespérais de l'état de poésie. Je leur disais, je suis un solitaire, je n'ai pas besoin de vous. Mais j'aurais dû avouer, je suis un solitaire, j'ai peur de vous. J'ai fait des saints comme s'ils étaient une part de moi-même, des prophètes, comme si j'avais reçu leurs dons. J'ai donné naissance à des enfants qui vous haïssaient, mais Seigneur, c'était des parts presque imaginaires, bien qu'il ait fallu trouver des mots à mettre sur leur bouche, et ça n'a pas été si difficile, mais le vent soufflait de l'homme, des autres hommes, m'apportant des semences inconnues sur ma terre. S'il m'a fait dire leurs paroles, je pouvais donc les porter en poésie, puis-je feindre de n'être pas leur père ? Je le sais bien, quand ils vont mourir autre part, sur une autre part, presque pour vous.

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4: C'est avec émotion que Radio Présence vous annonce le décès de Jean-Louis Salasque le mardi 21 juillet à Nantes. 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Nous pensons à sa famille et à tous ceux qui l'ont connu et nous vous proposons de réécouter une de ses émissions.
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5: Christine Orsini est agrégée et professeure de philosophie. Elle fut la première à publier, en 1986, une présentation de l'anthropologie de René Girard sous le titre « La pensée de René Girard ». Il lui a été également confié la réalisation du « Que sais-je » consacré à Girard et sorti en 2018. Dans cet ouvrage, Christine Orsini revient tout particulièrement sur le sens que René Girard donnait à la révélation évangélique. Voici un extrait de ce chapitre. « La méconnaissance du mécanisme victimaire est si nécessaire à son bon fonctionnement que la révélation de celui-ci, en parole et en acte, dans le Nouveau Testament, équivaut à sa condamnation. Cependant, les évangiles révèlent aussi que le message ne sera pas entendu. Et c'est pourquoi, même si le mensonge mythique des textes de persécution est éventé, il y aura toujours des boucs émissaires. Jésus fait plus que s'opposer au ritualisme pharisien. Il en révèle la fonction et la juge révolue. Il cite les prophètes. « Allez donc apprendre le sens de cette parole. C'est la miséricorde que je veux, et non le sacrifice. » Matthieu 9, 13. Et tout l'enseignement de Jésus consiste à réfuter la conception vengeresse et rétributive du divin. Le texte le plus significatif, à cet égard, est chez Matthieu. « Vous avez appris qu'il a été dit « Tu aimeras ton prochain et tu haïras ton ennemi. » Eh bien moi je vous dis « Aimez vos ennemis. » Priez pour vos persécuteurs. Ainsi serez-vous fils de votre Père qui est aux cieux, car il fait lever son soleil sur les méchants et sur les bons, et tomber la pluie sur les justes et les injustes. » Matthieu 5, 44-45. À la différence de Yahvé, le Père invoqué ici semble ne pas se soucier de nos petites affaires. C'est comme si les évangiles avaient inventé le Dieu des philosophes et des savants, purement rationnels. Mais Girard montre que loin d'être indifférent, le Dieu des évangiles ne peut se faire connaître des hommes que s'ils acceptent ce que Jésus leur propose, une réconciliation sans arrière-pensée et sans intermédiaire sacrificiel, ce qui nécessite la révélation, non seulement en parole, mais en acte, du fondement victimaire commun à toutes les religions. Cette idée, répétée chez Jean, que Jésus est le chemin vers le Père, qu'il est comme le Père la vérité et la vie, fait signe pour la première fois vers une divinité étrangère à la violence, et pourtant, en la personne de Jésus, capable d'en connaître et d'en révéler les mécanismes.

Selon Jésus lui-même, les paraboles sont des façons détournées de dire les choses, des métaphores qui tiennent compte de la mentalité des auditeurs. Ce texte de saint Jean s'inscrit en faux contre une lecture sacrificielle des évangiles. « Je ne vous appelle plus serviteur, car le serviteur ignore ce que fait son maître. Je vous appelle ami, car tout ce que j'ai appris de mon Père, je vous l'ai fait connaître. » Jean 15, 15. La révélation évangélique, c'est avant tout l'offre du royaume de Dieu, l'amour substitué à la spirale mimétique et au rituel violent. Cette offre a pour condition l'élimination radicale des rivalités mimétiques et de l'esprit de vengeance. La menace apocalyptique s'articule à cette offre, car si le mécanisme victimaire, une fois révélé, ne fonctionne plus ou moins bien, la violence ne pourra que multiplier les victimes dans l'espoir vain de restaurer ses vertus réconciliatrices. Après la révélation, la menace, selon Girard, est d'autant plus effrayante qu'elle paraît sans remède. Humaine, elle résulte de la contagion des désirs et des illusions qu'elle suscite. Par conséquent, la seule façon de l'anéantir serait en effet, quand on vous frappe la gauche, de tendre la joue droite, de renoncer à l'idée de rétribution et même à la légitime défense, soit à toutes les conduites normales en cas d'agression. La théorie mimétique nous a instruits du fait qu'il n'y a pas d'initiative violente, mais seulement des représailles, et c'est à celle-ci qu'il faut renoncer. Ainsi, au lieu de se contenter de faire du bien à ceux qui nous en font, et de donner dans l'espoir de recevoir, il faut aimer ses ennemis et prêter sans rien attendre en retour. Luc 6, 33 à 35. La singularité de la lecture mimétique est de nous faire comprendre l'incompréhensible et de nous faire admettre l'inadmissible. La doctrine évangélique, jugée irréaliste, est selon Girard d'un réalisme absolu. Elle nous dit exactement ce que nous avons à faire pour sortir de la spirale de la violence, de la vengeance, et métamorphoser la mauvaise réciprocité en bonne réciprocité.

L'interprétation girardienne de la mort du Christ repose tout entière sur le fait que la violence n'a rien de divin. Quand les évangiles affirment que le Christ est à la place de toutes les victimes, nous ne voyons là que sentimentalisme et piété grandiloquente, alors que sous le rapport épistémologique, c'est littéralement vrai. Mais Jésus n'est pas une victime aussi arbitraire que bien d'autres. Il a été perçu comme un fauteur de troubles parce qu'il a dénoncé une violence sur laquelle reposait la paix du monde. Que nous disent les évangiles ? D'une part, dans le texte de Jean, que les hommes sont fils de Satan. Satan est le nom du processus mimétique dans sa totalité. Il est source de tous les désordres et de tous les ordres menteurs qui assurent la survie des communautés. Les malédictions contre les pharisiens chez Matthieu et chez Luc soulignent la dépendance à l'égard du meurtre fondateur de ceux qui dénoncent la violence de leur père. Eux ont tué et vous vous baptisez. Luc 11, 47 à 48. En un mot, les évangiles révèlent le mécanisme victimaire. D'autre part, ils montrent que Jésus reste fidèle jusqu'au bout à cette parole qui vient de Dieu, à cette parole d'amour qui demande un renoncement total aux représailles. Que dans un monde façonné par les œuvres de la violence, la parole divine ne peut être reçue ni même entendue, et que par conséquent, là où la violence reste maîtresse des rapports humains, Jésus doit nécessairement subir cette violence et mourir. La passion n'est ni un suicide, ni un sacrifice ordonné par Dieu. La vraie cause de la mort du Christ, c'est sa fidélité absolue à l'offre qu'il fait du royaume de Dieu. Jésus annonce sa crucifixion, prédit à Pierre qu'il le trahira. Cela n'a rien de miraculeux. Les deux événements se déduisent de la logique des hommes violents. Jésus doit mourir parce que tout en comprenant et révélant les mécanismes violents, il reste radicalement étranger à la violence. Pierre doit trahir parce que, même solide, un homme reste soumis au désir mimétique. Dans la petite foule des serviteurs du grand prêtre, Pierre, accablé de solitude, ne va pas pouvoir résister à l'unanimité qui s'élève contre Jésus. « Je ne connais pas cet homme ». Chez Marc, où la servante qui interpelle Pierre joue un rôle de modèle, on voit que ce n'est pas la peur qui égare Pierre, c'est une réaction purement mimétique, la honte de s'être égaré, la honte de ce Jésus que tout le monde méprise. Pierre adopte l'attitude de la foule. Il devient, pour un instant, persécuteur afin de faire partie de cette petite communauté qui partage le même feu dans la cour du grand prêtre.

0: sous des apparences légales, puisque seule l'autorité romaine peut le condamner, la mort de Jésus est en réalité un lynchage. Les évangiles notent qu'il a plusieurs fois échappé à des tentatives de lapidation. À la différence de la mort de Socrate, à qui il reste un noyau fidèle de disciples pour attester l'injustice subie, la mort du Christ est un phénomène de foule qui disperse même les disciples, submerge les autorités et va jusqu'à enrôler les deux criminels suppliciés avec Jésus, qui le défie et l'insulte, même si, chez Luc, il y a un bon larron. Cette unanimité est très importante pour la thèse girardienne. C'est elle qui permet à la violence humaine d'être sacralisée. Le mécanisme producteur de mythes repose sur ces deux piliers que sont la contagion mimétique et la méconnaissance. Paradoxalement, il ne peut, dans la Passion, être représenté, c'est-à-dire révélé, que s'il fonctionne presque parfaitement grâce à cette belle unanimité de la foule persécutrice, à laquelle se joignent les autorités politiques et religieuses. Il faut que la Passion reproduise dans ses moindres détails l'événement fondateur pour que soient révélées ces choses cachées depuis la fondation du monde. Parmi les détails révélateurs, Girard relève chez Luc la mention que ce jour-là, Hérode et Pilate, d'ennemis qu'ils étaient, devinrent amis. Cathartique, le meurtre collectif apaise les tensions et réconcilie les frères ennemis. Mais elle a un sens différent. Les disciples, se manifestent dans l'évangile de Marc, n'ont d'abord rien compris. C'est pourquoi Jésus avait prévu leur désertion. « Vous serez tous scandalisés à cause de moi. » La lumière leur vient de la résurrection. Le paradoxe des évangiles, dit Girard, est que la résurrection, que l'on interprète aujourd'hui comme la mystification suprême, est la source de toutes des mystifications. Merci de votre écoute. À notre prochaine rencontre.
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0: Il faut savoir ce qu'on appelle un corps céleste. C'est la même chose qu'un objet céleste, c'est-à-dire n'importe quel objet, n'importe quelle structure qui se trouve dans l'espace. Ça peut être par exemple une planète, une étoile, un satellite, un trou noir, une nébuleuse, une galaxie, tout quoi. Et dans les systèmes planétaires, il y a des planètes, mais aussi des milliards de petits objets beaucoup plus petits que les planètes. Parmi eux, il y a ceux qu'on appelle les astéroïdes. Et puis, il y en a d'autres que tout le monde connaît parce qu'ils sont très spectaculaires quand on peut les voir dans notre ciel nocturne. Ce sont les comètes. Les comètes sont observées depuis toujours par des êtres humains très impressionnés par leur apparition. Ne sachant pas ce que signifient ces astres chevelus, ni pourquoi ils arrivent de temps en temps dans notre ciel, apparemment de manière aléatoire, ils leur ont attribué des pouvoirs maléfiques. Ils les ont considérés comme des précurseurs de cataclysmes, ou bien à l'opposé, comme des annonciateurs de victoire. On connaît par exemple la tapisserie de Bayeux, datant du XIe siècle, où on peut voir la comète de Halley comme annonçant la victoire de Guillaume le Conquérant à la bataille d'Hastings. Plus scientifiquement, les débats sur la provenance des comètes ont parfois été virulents. Dans un lointain passé, on pensait que les comètes étaient des phénomènes atmosphériques. C'est apparemment l'astronome Tycho Brahe, en 1577, qui a prouvé qu'il s'agissait d'objets extraterrestres, plus lointains que la Lune. Donc c'est quoi les comètes? D'où viennent-elles? Pourquoi ont-elles des queues et une chevelure? On peut rappeler d'ailleurs que le mot comète en grec signifie astre chevelu. Et comment les observe-t-on? Alors j'ai avec moi pour parler des comètes le professeur Henri Rehm, qui est astrophysicien à l'Institut de recherche en astrophysique et planétologie et professeur émérite à l'Université de Toulouse. Henri a beaucoup travaillé sur le sujet des comètes et sur les expériences spatiales, comme par exemple l'expérience Giotto et Rosetta, qui étaient destinées à observer les comètes de près. Bonjour Henri.
1: Bonjour Sylvie. Les comètes, eh bien, ce sont des tout petits corps. Ce sont des corps qui ont quelques kilomètres, disons, de dimension, qui sont composés d'eau, de gaz gelé mélangés avec des particules de poussière. Et en approchant du Soleil, lorsque le mouvement les amène à aller vers le Soleil, les comètes glacées commencent à fondre. Les glaces passent directement de l'état solide à l'état gazeux, ça veut dire qu'elles se subliment. Et une longue queue de gaz et de poussière, une traînée, se déploie sur plusieurs millions de kilomètres, ainsi qu'une queue ionisée. Et ces deux queues, donc l'une qui est directement dans la direction antisolaire par rapport à la comète, c'est la queue ionisée un peu bleutée, qui est due aux ions qui sont dans le milieu interplanétaire. Et puis l'autre queue, c'est une queue de poussière qui est enflée, qui cette courbe en fonction de la vitesse de la comète.
0: Il faut peut-être dire que les ions, ce sont en fait des atomes chargés électriquement.
1: Alors, pour la partie bleutée qui est directement dans la région, dans la direction antisolaire, c'est manifestement le vent solaire qui est chargé. Ce sont des particules, des protons, de l'hydrogène, dans des noyaux d'hydrogène ou des héliums, qui sont chargés et qui donc entraînent dans leur mouvement, le vent solaire va à peu près à 400 km par seconde, et il entraîne les ions qu'il rencontre dans l'environnement cométaire, et donc c'est directement dans la direction antisolaire, parce que le vent solaire est directement radial au Soleil. Et puis les autres, c'est de la poussière, et donc c'est simplement lié au mouvement de la comète, des queues qui sont donc incurvées.
0: C'est ça qui fait ce qui est spectaculaire là, pour les gens qui disent il y a une comète dans le ciel. C'est donc des petits corps avec de la glace et des poussières, mais ça vient d'où? Ça vient de très loin dans le système solaire?
1: Alors, il y a deux types de comètes. Il y a les comètes qui passent régulièrement autour du Soleil, donc qui sont dites périodiques. Celles-là viennent d'une première ceinture, qui est la ceinture de Kuiper. Il y a déjà une ceinture d'astéroïdes entre Mars et Jupiter. C'est en fait une planète qui aurait dû exister et qui n'a pas pu, à raison de la pression, de l'influence gravitationnelle de Jupiter, eh bien,

0: qui n'a pas existé. Et donc ça, c'est là
1: il
0: où
1: n'a pas pu se constituer, en fait.
0: Oui, qu'il n'a pas pu se constituer. Mais après, il y a une deuxième ceinture d'astéroïdes, et où il y a aussi des comètes, donc c'est cette ceinture de Kuiper, qui, elle, s'étend à peu près entre 30 et 60 fois la distance Soleil-Terre.
1: Mais alors, attends, excuse-moi de t'interrompre, là, mais tu parles d'astéroïdes et tu parles de comètes.
0: Oui.
1: Donc, en fait, c'est deux choses différentes, les astéroïdes et les comètes. Est-ce que la limite est floue ?
0: La limite est très floue, parce qu'une comète qui a ce type de trajectoire se vide petit à petit à chaque passage auprès du Soleil. Elle dégaze, et à la fin, elle n'a plus de gaz, et donc elle a un noyau solide, un peu comme un astéroïde. Et la différence entre les deux familles est assez floue, puisque une comète en fin de vie peut devenir un astéroïde.
1: D'accord, mais il y a quand même une différence de composition. Par exemple, dans les astéroïdes, en principe, il n'y a pas de glace.
0: Non, il y a une différence, mais c'est quand même beaucoup plus ténu que ce que l'on passait avant. Ce n'est pas des choses extraordinairement différentes. Les comètes ont gardé des gaz, mais on va le voir, la plupart des comètes sont dans un nuage beaucoup plus lointain que le nuage d'Oort. Mais là, la ceinture de Kuiper, 30-60 fois la distance Soleil-Terre, c'est très proche finalement, et on estime là que il y a des milliards de corps glacés, 70 000 de plus de 100 km, 100 millions de plus de 10 km, c'est énorme la quantité. C'est l'origine des comètes de courte période. Et c'est la deuxième ceinture d'astéroïdes, donc à la fois comète et astéroïde.
1: Quand tu dis courte période, ça veut dire quelques dizaines d'années, comme la comète de Halley, par exemple.
0: La comète de Halley a une 76 ans, la période de la comète de Halley, c'est courte période, évidemment.
1: Et elle vient donc de
0: Oui.
1: Mais il faut quand même dire que ces comètes qui viennent près du Soleil, c'est parce qu'elles ont eu leur orbite déviée.
0: Et ça, c'est vrai. Ça, c'est vrai, absolument.
1: Et en tout cas, les autres, donc, celles qui viennent de très loin, alors le nuage de Oort, c'est bien au-delà de Neptune.
0: C'est bien, bien au-delà.
1: Alors, est-ce que tu peux nous parler un petit peu de ce
0: nuage
1: de Oort ?
0: Le nuage de Oort, c'est des petits corps qui, probablement, au départ, se sont formés vers 15 unités astronomiques, 15 fois la distance Soleil-Terre, et elles ont été éjectées par les planètes géantes. Alors, Jupiter est à 5 unités astronomiques. Et les comètes. Alors, c'est des petits corps formés assez près, finalement, et qui ont été éjectés par les planètes géantes.
1: Et donc, ils se trouvent là, très, très loin du Soleil. Et de temps en temps, alors c'est là que de temps en temps, il y en a qui ont leur trajectoire déviée, qui se mettent à avoir une trajectoire elliptique ou parabolique et qui viennent près du Soleil. Est-ce que tu peux nous dire à quelle distance est ce nuage de Oort, à quelle distance du Soleil ? Parce qu'il est très très loin. Tu as fait aucun fan du système solaire.
0: Ça arrive à peu près à 100 000 fois la distance Soleil-Terre. Il faut voir que ça fait des corps donc, qui sont dans des conditions extrêmement compliquées. Enfin, c'est moins de 169 degrés, le nuage de Oort. Donc, c'est des corps qui sont congelés et qui passent 98% à 99% de leur temps, là, à l'apogée, donc extrêmement loin, congelé. Et puis, elles se rapprochent du Soleil, mais elles ont en général des orbites qui sont comprises entre 15 fois la distance Soleil-Terre, 50 fois la distance Soleil-Terre pour le plus près du Soleil, et puis jusqu'à 100 000 fois ça pour leur apogée, leur apogée astre. Puisque c'est par rapport au Soleil. Hein. Bon, alors, on estime qu'il y a dans le nuage de Oort environ 6 000 milliards de comètes.
1: C'est énorme.
0: Mais il ne faut pas croire qu'elles se touchent. Là, quand on prend le diamètre de ce nuage, c'est très très grand. Et en fait, elles sont séparées, ces comètes, malgré leur nombre énorme, par des dizaines de millions de kilomètres. Voilà. Et c'est l'origine des comètes de périodes supérieures à 200 ans et qui sont précipitées. Alors, leur trajectoire ne les fait pas voir parce qu'elles ne se rapprochent pas suffisamment du Soleil, mais par une perturbation due à une étoile ou une perturbation quelconque. Eh bien, même en se rapprochant à quasi unité astronomique, il peut y avoir des corps là. Une perturbation dans la trajectoire va les faire se rapprocher. Et c'est l'origine des comètes de période longue.
1: Donc moi, ce que je retiens, c'est qu'il y a deux sortes de comètes, en fait. Celle à courte période, celle à longue période. Et celle à longue période qui viennent de ce nuage de Oort très loin. On peut peut-être dire un tout petit mot sur qui était M. Oort.
0: Alors, M. Oort est un Hollandais qui a suggéré l'existence de cette deuxième ceinture pour les comètes. Et donc, ça, tout naturellement, on a donné le nom du nuage d'Oort à cet endroit où il y a tant de comètes. Parce qu'il faut voir que ces comètes, qui sont très nombreuses, et ils sont pratiquement tout à fait très longtemps là-bas, quoi, hein, au loin.
1: Oui, et alors, en fait, c'est extrêmement intéressant d'étudier la composition de ces comètes parce qu'elles ont été formées très tôt dans le système solaire, donc elles sont très proches de la composition du grand nuage de gaz qui a donné le système solaire. Et je crois que pour ça, ça vaut la peine de les étudier en détail et d'avoir aussi des expériences spatiales. Et ça, on va en parler la semaine prochaine, des expériences spatiales, et en particulier celles auxquelles tu as participé, que tu as même été un principal investigateur, et de ce que ça peut nous apporter d'étudier ces comètes de près. Donc, si tu es d'accord, on va en parler la semaine prochaine.
0: Eh bien, tout à fait d'accord.
1: À la semaine prochaine, alors.
0: Très cher.

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4: Bonjour à tous. La mortalité infantile augmente en France. En 2024, plus de 4 enfants sur 1000 sont décédés avant leur premier anniversaire, principalement lors de leurs 27 premiers jours de vie. La France se classe désormais 23e en Europe, contre 3e en 96. L'inspection générale des affaires sociales met notamment en cause les inégalités sociales et territoriales, mais aussi l'état de santé de certaines femmes enceintes. Le chômage continue de progresser en France. Il atteint 8,3% au deuxième trimestre 2026. C'est une hausse de 0,2 points. C'est le sixième trimestre consécutif d'augmentation. D'après l'INSEE, 2,7 millions de personnes sont désormais au chômage. C'est 62 000 de plus qu'au trimestre précédent. Le taux n'avait pas été aussi élevé depuis l'automne 2020. Les vendanges 2026 débutent avec une précocité record dans le Bordelais. Les premiers raisins destinés au crémant ont été récoltés hier, près de 10 jours plus tôt qu'en 2025. Le changement climatique accélère la maturation du raisin. Les volumes s'annoncent faibles faute de pluie, mais la qualité des grappes est jugée excellente. Un second cadre présumé de la DZ Mafia a été interpellé en Algérie. Rachid Djera, considéré comme une cible prioritaire de la justice française, a été arrêté lundi et placé sous contrôle judiciaire. Une nouvelle arrestation quelques semaines après celle de Mehdi Larribi, présenté comme l'un des fondateurs de l'organisation criminelle marseillaise. Un homme de 53 ans condamné pour détention de centaines de milliers d'images et de vidéos pédopornographiques. Le tribunal de Mulhouse lui a infligé 5 ans de prison. Il avait été interpellé après avoir été repéré près d'un parc d'enfants. Une fusillade dans un lycée près de Bangkok en Thaïlande a fait 2 morts et 15 blessés. Un enseignant a été tué. Le tireur, un élève de l'établissement, s'est ensuite donné la mort. La Thaïlande reste l'un des pays d'Asie du Sud-Est où les armes à feu sont les plus répandues. En tennis, Arthur Fils s'est qualifié pour les huitièmes de finale du Masters 1000 de Montréal. Le Français a nettement dominé l'Argentin Mariano Navone en 2-7, 6-3, 6-2 en 1h19. Alors qu'il est plus solide que lors de son entrée en lice, le 24e mondial affrontera Cameron Norrie ou Alex de Minaur pour une place en quart de finale. Et puis direction le Mont Ventoux aujourd'hui pour le Tour de France Femmes. La 7e étape relie la Voulte-sur-Rhône au sommet du Géant de Provence. 147 km avec une dernière ascension de 16 km à près de 9%. Au classement général, la Suissesse Marlène Reusser reste en tête avec 12 secondes d'avance sur Demi Vollering. C'est la fin de ce flash. Excellente journée.

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9: Il s'agit d'une avancée discrète dans cette zone fragile où la vie peut basculer sans prévenir. Peut-être une rencontre, un détour, un instant suspendu, un accident, un projet, un rêve, une intuition ou une prémonition. Puis, quelque chose s'installe, une impression nette, silencieuse, selon une cohérence secrète qui attendait son heure. À la croisée des chemins, entre hasard et nécessité, des trajectoires se frôlent, se déplacent, se répondent, voire s'entrechoquent. On croirait choisir, mais peut-être est-on simplement conduit, comme une évidence, comprise, sans explication. Et si ce n'est pas évident pour vous, restez avec nous. Christine Sérignac vous dit tout sur son nouveau recueil de nouvelles et comme une évidence, paru aux éditions du Lys Bleu et couronné par le prix de la nouvelle 2025 du Salon du Livre des Gourmets des Lettres. Bonjour Christine Sérignac.
10: Bonjour Gilbert.
9: Merci. Merci d'être des nôtres et de rendre visite donc à Parole d'auteur. Donc je rappelle votre ouvrage et comme une évidence, sous-titré « Nouvelles à lire dans l'ordre ».
10: Exactement. Voilà.
9: Alors, je salue nos fidèles auditeurs et je vous rappelle que vous pouvez réagir à cette émission et la retrouver en podcast sur toutes les grandes plateformes numériques. Christine Sérignac, vous commencez par une citation dans votre livre. Vous citez donc Paul Éluard, « Il n'y a pas de hasard, il n'y a que des rendez-vous ». Est-ce que c'est important, c'est quelque chose de constaté par vous-même dans votre expérience ?
10: Je pense que oui, on pense que le hasard a une grande place dans la vie de chacun, mais en même temps, les rendez-vous sont là aussi. La vie, c'est des rencontres avec les gens, c'est l'impact qu'on peut avoir sur les autres et inversement. Donc, finalement, on n'est pas si maître que ça, peut-être, de son destin.
9: Alors, on va y revenir plus en profondeur, ouais, un petit peu plus tard dans l'émission. Mais effectivement, c'est cette notion de hasard, de rencontre, d'aléa, oui, qui est un petit peu la trame de votre ouvrage. Alors, avant de commencer, est-ce que vous pourriez nous dire ce que vous faites dans la vie?
10: Je vais au cinéma.
9: C'est bien.
10: Alors, avant tout, j'aime toutes ces choses-là au niveau culturel et en même temps, je fais un métier basé sur l'humain puisque je suis assistante sociale.
9: Et donc, c'est une activité qui a été déterminante dans l'écriture de ce livre.
10: Je crois que tout est déterminant dans l'écriture de ce livre. Mon métier, parce que je l'exerce depuis presque 26 ans, que c'est un métier de rencontre, que c'est un métier d'écoute. C'est un métier dans lequel l'outil de travail, c'est moi. C'est le travailleur social, c'est ça. Il absorbe, il analyse, il rencontre. Et en même temps, tout ce qui me permet aussi d'alimenter l'écriture, c'est-à-dire c'est la musique, c'est le cinéma, c'est lire d'autres livres. En fait, c'est un tout, en fait. C'est comme une éponge, en fait.
9: Et donc, vous avez restitué l'éponge dans le livre.
10: Un peu ça, on va dire que je l'ai pressé très fort. D'accord. Et les personnages en sont sortis. Il y a beaucoup d'imagination, il y a aussi du personnel. Mais on ne s'en rend pas forcément compte au fur et à mesure de l'écriture. C'est après où on s'y reconnaît et où d'autres personnes aussi s'y sont reconnues.
9: Alors, vous allez nous expliquer ça en détail. Auparavant, je voudrais qu'on s'arrête sur votre bibliographie. Donc, si je ne m'abuse, avec cet ouvrage, vous avez publié à ce jour trois livres.
10: Oui.
9: Donc.
10: Oui.
9: Alors, un premier qui s'appelle « Mes 30 gourmandises ».
10: Oui.
9: Alors, dites-nous un petit peu.
10: Alors, « Mes 30 gourmandises », c'est 30 nouvelles, petites, courtes, qui n'ont pas forcément de lien, et ce livre a été mon premier recueil. Alors, on dit souvent que l'écriture pointe le bout du nez quand c'est le bon moment. Ben, moi, ça a été la période de Covid, 8 jours d'arrêt, et l'écriture est arrivée. Comme j'ai eu un regard extérieur de quelqu'un qui écrit aussi et qui m'a dit « c'est pas mal », à ce moment-là, j'ai continué d'écrire. Quand je suis arrivée à 30, je trouve que c'était le bon nombre. Donc, mes gourmandises, c'est le plaisir que j'ai pris à les écrire et à les faire lire. Donc, pour moi, c'est comme un métier de bouche, l'écriture. C'est donner envie, en fait. Vous savez, c'est comme quand vous salivez devant une couverture, vous ne savez pas ce qu'il y a à l'intérieur, mais ça vous donne envie de l'ouvrir.
9: Ces gourmandises, quel est le sujet?
10: Alors, il est très varié. Ça veut dire qu'on peut parler de gens, de personnages, de choses. La construction, c'est qu'effectivement, le début de la lecture vous amène vers une fin inattendue. Donc, elles peuvent faire 10 lignes, comme elles peuvent en faire 40 ou un peu plus. Voilà, ça touche un peu tout. Il n'y a pas de lien. Ça raconte l'histoire de gens, voilà, qui se croisent et pour lequel les hasards n'existent pas forcément, mais ils ne le seront qu'à la fin. C'est un peu tout ça, c'est un mélange de tout, et des objets aussi, parce que pour moi, les objets ont une vie, donc là aussi, c'est important.
9: Ça compte aussi.
10: Ouais.
9: Alors, vous avez publié, donc, et comme une évidence, que l'on va regarder de manière très, très rapprochée, mais j'ai vu aussi, alors vous me dites si je me trompe, que vous avez publié en 2025 un ouvrage qui s'appelle Les Intimistes.
10: Oui.
9: Alors, qu'est-ce que c'est, ces Intimistes?
10: Les Intimistes, c'est l'histoire de 11 personnages qui n'ont pas de lien entre eux, en différent de et comme une évidence, et qui ont quand même la particularité, le point commun de vivre dans la même ville que j'ai choisi, au bord de la mer. J'introduis chaque histoire, qui est une nouvelle à part entière, par un petit paragraphe qui décrit le lieu où habitent ces personnes. Parce que j'estime que quand on décrit le lieu où on habite, comme quand vous rentrez chez quelqu'un, que vous découvrez sa déco, ses goûts, etc., c'est le début d'une histoire qui commence. Donc en fait, j'aime beaucoup écrire et que les gens visualisent les choses. Et donc, en écrivant un petit paragraphe sur comment leur a été transmis ce bien, cette maison, comment ils l'ont eu, est-ce que c'est un legs, un achat, ça campe déjà le décor. Et en fait, après Les Intimistes, pourquoi? Parce que j'invite les lecteurs à laisser un peu la porte dans l'entrebâillement de leur porte, hein, pour les voir vivre quelques heures, quelques jours, quelques semaines dans ces maisons auxquelles ils nous ouvrent un peu la porte. Hein. Voilà.
9: C'est important de bien planter le contexte.
10: Oui, parce que Les Intimistes, déjà le titre n'est pas choisi par hasard. J'invite les gens à rentrer dans l'intimité de ces gens. C'est-à-dire, comme j'explique souvent quand je vais dans les salons du livre aux potentiels lecteurs de mes livres, que c'est comme quand on se balade dans la rue, que la nuit tombe, que les gens éclairent leur lumière et que vous passez devant et vous vous dites « j'aimerais bien rentrer dedans, ça me donne envie ». En fait, j'avais envie d'inviter les gens à rentrer chez ces personnages et découvrir un peu la face cachée de l'iceberg qu'on ne connaît pas toujours quand on croise son voisin. Voilà.
9: Alors, à travers cette description rapide que vous faites des livres que vous avez écrits, on sent bien que vous avez des thèmes de prédilection.
10: Hein,
9: hein, tout ce qui est émotion, tout ce qui est un peu intimité ou vie des individus. Hein, ça, c'est très important. Vous avez aussi un intérêt marqué pour tout ce qui est complexité des individus ou au moins des relations entre les individus. Ça, c'est quelque chose qui vous interpelle?
10: Oui, tous mes personnages que je visualise, en fait, hein, quand j'écris, je les visualise et alors, j'ai une façon d'écrire qui est un peu particulière. Ça, je ne me pose pas pour écrire en me disant aujourd'hui je vais écrire une histoire et je me donne une heure. Il suffit d'un point de départ qui peut être une situation dans la rue ou dans mon travail ou peu importe, quand je suis en voiture, et de là, je déroule la pelote en fait et l'histoire se construit. Voilà. Et je ne sais pas comment, mais j'arrive à une fin qui amène un peu dans une déambulation et en même temps, on ne sait pas trop. Donc, vous décrire mon schéma mental sur l'écriture, je ne peux pas. Mais en soi, je suis très attentive à tout ça, aux gens, à leur intimité, au fait qu'on puisse avoir une face pile et une face face, quoi. C'est comme une pièce de monnaie, en fait.
3: D'accord. En fin de compte, vous glanez pendant la journée des éléments au hasard, peut-être, que vous allez enregistrer et que vous allez exploiter plus tard.
10: Alors, oui et non. Si je le fais, je le fais inconsciemment, parce que je ne me dis pas, je vais forcément m'en servir, mais il y a des fois des situations qui reviennent dans mon esprit plus tard en me disant... C'est vrai, cette situation était un peu atypique, ou pourquoi ne pas partir de cette image-là pour faire partir une histoire. Ou il y a plein de choses, il y a plein d'émotions, etc., qui peuvent me faire démarrer une écriture, une musique, une image dans un film. Tout est nourricier, en fait. Voilà. C'est particulier, mais j'ai pas de... Ouais, c'est comme un sac, et des fois, il y a quelque chose qui en sort, mais pas forcément parce que je le demande, parce que c'est le moment, en fait.
3: Et alors, est-ce que vous avez des périodes où vous faites une petite pause et vous allez rechercher dans le sac, ou alors il y a un autre processus?
10: Oui, il y a un autre processus. En fait, l'écriture est mise en marche, et je vais piocher consciemment ou inconsciemment dans ce sac quand je ne vais pas bien. C'est comme si l'écriture était un exutoire à des moments un peu complexes, et je me suis aperçue, mais avec le recul, je ne m'en étais pas rendu compte, que j'ai beaucoup écrit, et ce qui est sorti et qui a été édité, ça a été dans des périodes un peu complexes, oui.
3: D'accord. Oui. Vous n'écrivez pas dans la joie?
10: Alors, j'essaie d'écrire des moments de joie, mais pour ça, je me nourris de ma tristesse, entre guillemets. C'est comme s'il y avait un balancier qui rééquilibrait la balance, en fait, et qui disait que cet état où on n'est pas top, qui permet d'écrire, finalement, d'écrire des choses qui sont des fois positives, ça permet de rééquilibrer les choses, en fait. C'est comme un équilibre, l'écriture.
3: Et il y a longtemps, vous avez pris conscience de ça ?
10: Non, je vais dire depuis quand j'ai commencé à écrire, quand j'ai commencé à écrire et que quelque chose est sorti, donc c'était pour mes 30 gourmandises, et c'était en 2021.
3: Donc c'est relativement récent.
10: Oui, oui.
3: Et vous avez un souvenir particulier, précis, d'un élément déclencheur au-delà du Covid ?
10: Ah oui, bien sûr, il y a des choses dans ma vie personnelle qui ont fait que qui a fait que oui, ça a été un déclencheur. Oui, bien sûr, oui. Oui, oui.
3: Nous avons bien compris. Alors, vous nous disiez à l'instant que vous étiez très vigilante à capter un certain nombre de choses. Néanmoins, il y a un moment où vous prenez une décision d'écrire.
10: Oui.
3: Alors, dans ce processus, vous prenez la décision d'écrire, c'est-à-dire vous avez envie d'écrire et sans doute vous avez la matière. Comment ça se passe ?
10: C'est spontané. C'est vraiment spontané. C'est un peu comme ce que je disais tout à l'heure, c'est une idée qui germe. Je ne sais pas vous expliquer mon processus mental. C'est pas comme un roman historique ou un roman où on construit longuement la personnalité des gens, on leur crée un physique, des particularités de caractère, etc. Moi, j'écris d'un jet, et les histoires qui sont dans le livre, elles ont été écrites d'une traite. Et en fait, ma pensée quand j'écrivais des histoires, c'est qu'au bout de la deuxième, qui n'avait pas de lien, je m'étais dit, mais pourquoi ne pas lier les histoires de ces différents personnages pour rendre comme un fil conducteur un intérêt particulier au livre? Parce que lire une histoire en tant que telle, où on pioche une petite nouvelle à droite, à gauche, était intéressant, mais je l'avais fait dans le premier. Et donc ce second, j'avais envie de cette particularité, et c'est bêtement, hein, j'écrivais, et je me dis, oh, ben, cette deuxième histoire est bien, je vais axer que sur des personnages cette fois-ci, et je me dis, il faut qu'il y ait du lien. Et à partir de cette idée, quand j'ai écrit les histoires, je les ai forcément écrites en les liant dans mon esprit, par un événement, une petite porte d'entrée qui a fait que.
3: D'accord.
10: Mais il n'y a pas de, je n'ai pas de méthodologie, je n'ai pas de méthode. Je peux passer des mois là sans écrire. Là, je suis en plein déménagement, donc j'ai un esprit qui est un peu occupé à autre chose. Mais peut-être qu'après, je vais me reposer et ça va être un point de départ à un autre travail d'écriture. Je ne sais pas.
3: Alors, on comprend qu'il y a la spontanéité dans l'écriture,
10: oui.
3: que c'est presque. Presque d'un seul jet.
10: Oui.
3: Néanmoins, à l'issue de ce jet-là, est-ce que vous avez un processus de, je dirais, de relecture, de recomposition de vos textes ?
10: De modifier, de modification ? Non. Très, très peu. Très, très peu. Enfin, très, très peu, parce que quand j'écris ce type d'histoire, quand je la débute, comment vous dire, c'est comme si c'est terrible de dire ça, mais enfin, c'est comme si le film se déroulait devant mes yeux. Donc automatiquement, une idée en entraîne une autre, en entraîne une autre, et je me dis bon, maintenant on va amorcer la fin, et automatiquement la fin est trouvée. Quand j'arrive au milieu de l'histoire et que j'arrive pas à m'en dépatouiller, je laisse tomber parce que pour moi c'est il y a un mauvais fil conducteur dans l'histoire et je n'arrive pas à la terminer. C'est un fonctionnement que j'ai beaucoup de mal à expliquer parce que c'est quelque chose qui n'est pas dans une maîtrise de l'histoire. Quand je la débute, je ne sais pas comment je vais la terminer, je ne sais pas.
3: D'accord. En tout cas, en vous entendant, beaucoup d'écrivains vont vous envier parce que vous n'êtes pas sujette au vertige de la page blanche.
10: Non.
3: C'est quelque chose qui vient spontanément. Donc c'est une démarche qui est agréable.
10: Oui, parce que c'est pas, bon, déjà c'est pas un métier, enfin c'est pour moi c'est pas un métier, je n'en vis pas, c'est pas mon métier principal, ça reste un plaisir, et le plaisir de partager des choses qui à un moment donné peuvent interpeller les gens. Moi ce qui me fait plaisir et dont je me régale, c'est quand les gens me font des retours en me disant j'ai beaucoup aimé parce que je m'y suis reconnue, parce que j'ai visualisé l'histoire, parce que ça a été comme un petit film au fur et à mesure de la lecture, et c'est ça que j'ai envie de transmettre en fait.
3: D'accord.
10: Voilà.
3: Alors est-ce que ça veut dire que la manière dont vous viennent les histoires nécessite forcément que ce soit des histoires courtes?
10: Je n'arrive pas à écrire quelque chose de long. Je n'y arrive pas. Je sais pas. Alors, j'ai pas trouvé la méthode, ni peut-être le sujet pour en écrire une longue, mais ce que j'aime bien, c'est dérouler l'histoire sur 2, 3, 4 pages maximum. Et je trouve que dans ces 3, 4 pages, je donne tellement d'éléments de par l'histoire que c'est comme si tout était déjà en place, et je me sens pas l'obligation de la prolonger plus longuement pour donner d'autres éléments. En fait, c'est comme si je voulais aller à l'essentiel en créant autour du personnage un environnement, un sentiment, de façon à ce que quand les gens lisent l'histoire de ces personnages, ils puissent capter qui ils sont très rapidement en fait. Et quel est le problème qu'ils traversent, ou qu'est-ce qu'ils ont envie, ou quel est leur projet, ou et je sais pas, c'est comme s'il fallait que j'aille à l'essentiel, mais qui donne quand même de la consistance au personnage. J'ai pas l'impression d'avoir besoin d'écrire 50 pages sur Pierre, François et les autres pour leur donner une dimension en fait.
3: D'accord. Eh bien, c'est dit. Christine Sérignac, je vous propose d'accueillir votre première invitée.

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1: Nous sommes toujours en compagnie de Christine Sérignac, qui nous parle de son livre « Et comme une évidence » paru aux éditions du Lys Bleu. Christine, vous avez invité M. Aznavour. ces textes sont-ils des sujets d'inspiration forts pour vous?
2: Oui, il écrit des textes sur la vie, avec la vie qu'il a vécue, et je trouvais que le temps était un texte que vous m'avez demandé de choisir des morceaux en lien avec le livre qui s'y prêtait bien. Moi, j'avais découvert ce morceau sur un film qui date de quelques années qui s'appelait L'Appartement avec Romane Bohringer, Vincent Cassel et Monica Bellucci, où c'était un trio. Alors, c'était pas un trio amoureux, c'était un couple, mais il y avait une troisième personne qui faisait un peu tout pour démonter ce couple de manière très stratégique, avec des chassés croisés, etc. À l'image de la chanson de Charles Aznavour, et ça m'a fait penser aussi à mes personnages qui se croisent, ou qui vont se croiser, ou qui ne se rencontreront jamais, ou peut-être un jour. Voilà, c'est un peu ça.
1: Alors, il y a cette notion du temps, et de manière plus large dans votre ouvrage. On est centré sur les thèmes du hasard, du destin, de la croisée des chemins.
2: Oui, et du sentiment amoureux. Je m'en suis un peu rendu compte en relisant le livre. Oui, effectivement. Oui.
1: Alors, moi, ce que je voudrais savoir, c'est à quel moment, vous nous avez expliqué comment vous écriviez, comment vous trouviez l'inspiration. Néanmoins, il y a un moment où ça bascule. Et vous dites, j'y vais. Alors, on a compris les circonstances. pour ce livre, et comme une évidence, est-ce qu'il y a eu un élément déclenchant, un moment de bascule qui vous a fait dire, ah, ça y est, je le tiens, j'y vais?
2: Oui, à l'écriture de la deuxième histoire. Je crois que je n'ai pas trop modifié, en plus, l'ordre des nouvelles, entre guillemets, des personnages. Ça a été à l'écriture du deuxième où là je me suis dit il faut qu'il y ait du lien, mais il faut pas qu'il y ait du lien de manière basique entre le premier qui va connaître le second, qui va connaître le troisième, etc. Je voulais que les lecteurs découvrent les liens au fur et à mesure de la lecture, mais en s'apercevant que peut-être le premier était lié au dernier, que le cinquième était lié au troisième, avec des allées et venues dans le passé, sur le présent, et pourquoi pas avec des projections sur l'avenir, en fait.
1: Alors, vous nous présentez votre recueil en disant « c'est un recueil de nouvelles ». Vous précisez qu'il faut le lire, ce recueil, dans l'ordre, impérativement. Cette recommandation de le lire dans l'ordre aurait peut-être tendance à lui faire perdre son caractère de nouvelle et au contraire appuyer sur son caractère de roman, puisque quand on est obligé de lire dans l'ordre, c'est qu'il y a un lien. S'il y a un lien, on se rapproche du roman.
2: Exactement, oui. Ben, en fait, ça a été un peu... Alors, ça n'a pas été une grande discussion, mais moi, j'ai soumis l'idée que ce ne soit pas étiqueté comme un recueil de nouvelles, au vu du lien et de la construction du livre, avec une histoire qui reboucle sur le premier personnage. C'est un peu... un puzzle qu'on reconstitue, mais l'éditeur n'a pas voulu l'étiqueter comme roman. Et donc, j'ai tenu à ce que soit noté sur la couverture qu'il fallait les lire dans l'ordre, parce qu'on sait très bien que des livres de nouvelles, on peut piocher à droite, à gauche, sans ordre prédéfini, et que si la personne le lisait dans le désordre, ça n'avait plus de lien, ça n'avait plus de sens.
1: C'est même difficile.
2: Ça aurait été difficile. Oui, et je pense que les gens auraient laissé tomber la lecture. Donc oui, je suis d'accord. Pour moi, c'est un petit roman.
1: C'est un petit roman.
2: Oui.
1: Alors, un petit roman. Alors, on ne va pas dire en 13 chapitres, mais il y a 13 histoires.
2: Oui.
1: 13 nouvelles, plus exactement. Alors, avec la structure de la nouvelle. pour lesquelles vous avez, pour chacune d'entre elles, bien monté l'écriture et surtout la chute. Mmh. Alors, cette chute, là, vous allez dire que j'insiste beaucoup, à chaque fois, je vous pose la question, est-ce que la chute est venue naturellement? Parce que j'attends votre réponse.
2: Oui. Oui. Elle est venue naturellement. Au fur et à mesure de l'écriture de l'histoire du personnage, en campant un peu le décor, en lui donnant un prénom, et les prénoms ont du sens. Ils ont du sens. Pierre, qui est un peu dans la reconstruction de sa vie, Clémence, qui donne à voir quelqu'un de très posé, mais qui finalement va peut-être montrer un autre visage. Un autre personnage qui change de prénom en cours de route et on comprend au fur et à mesure pourquoi. Donc, c'est le prénom a du sens. Adrien, qui a une particule aussi. Donc, c'est la première identité quand on vient au monde, en fait, un prénom. Ça a du sens pour celui qui le donne et en même temps celui qui va le porter. La fin n'est pas dans ma tête quand je commence l'histoire, en fait. Et c'est au fur et à mesure de l'écriture, de ce que je vais dire du personnage, dans la posture où je vais le mettre, que je vais décider si ça sera quelqu'un de bien, de sympa, de très noir, de très caustique ou de malveillant, en fait. C'est comme si, en fait, son destin dépendait au fur et à mesure que j'écris de mon stylo ou de mon ordinateur, entre guillemets. Mais je ne crée pas un personnage en me disant « Je vais lui faire vivre ça, je vais lui faire ça, je vais lui finir son histoire de telle manière. » C'est au fur et à mesure.
1: C'est au fur et à mesure, nouvelle par nouvelle.
2: Oui.
1: Mais néanmoins, j'ai une question. C'est, on s'aperçoit qu'il y a un lien entre tous les personnages.
2: Oui.
1: Et on se demande... comment vous pouvez avoir effectué, écrit, rédigé les nouvelles, notamment les dernières,
2: oui,
1: qui sont quand même liées aux précédentes.
2: Oui.
1: Donc, quelque part, il a bien fallu que vous orientiez ces dernières nouvelles en fonction de ce que vous aviez déjà écrit.
2: Alors, pris dans ce sens-là, oui. C'est-à-dire que quand j'ai écrit la première nouvelle et que j'ai ensuite écrit la seconde, je me suis dit, le lien... On va créer du lien. Alors, on va créer du lien, et la dimension de créer du lien par des histoires passées, présentes ou futures, je trouvais me donner une vision très large et ne me bloquer pas dans un système où je me dis, il faut que ça soit maintenant, ce jour, ce mois, cette heure, en fait. Et donc, en écrivant les histoires de ces personnages, avec ces liens qui, dans le temps, s'étirent, me donner une marge de manœuvre sacrément grande, puisque ça m'a permis de parler des gens qui sont jeunes, des gens qui sont dans les années qui ont 80 ans, des gens qui sont dans la cinquantaine. Donc en fait, je me dis, le lien des fois il est filial, il est amical. Donc en fait, c'est comme si je construisais avec ces personnages une histoire de famille, entre guillemets, avec des liens. Donc effectivement, quand j'arrive au dernier, je me dis, il faut que l'idée de boucler la boucle et de revenir sur le premier était comme une évidence. C'était pour moi une évidence. Pour à un moment donné, donner du poids à ces personnages en me disant, j'ai fini mon puzzle. Chacun est à sa place, en fait. C'est comme si les inscrire dans une histoire, ça leur donnait une légitimité d'exister et en même temps de mettre en avant leur souffrance, leur solitude, leur envie de passer à autre chose, etc. en fait. Je ne sais pas si je suis...
1: Si, si, tout à fait. Et alors, l'impression que l'on a quand on vous lit, c'est que, premièrement, on a tout à fait intérêt à mobiliser son attention. Hein. la manière dont c'est écrit, le grand nombre de personnages, on s'approche un petit peu du roman policier où il y aurait beaucoup de personnages, savoir qui a fait quoi, qui est qui...
2: Oui.
1: Donc, il y a cet aspect-là. Et au-delà de ça, vous amenez le lecteur, presque à la fin du livre, à un moment donné, à un chapitre qui ne porte pas un prénom,
2: oui,
1: hein, qui porte le nom donc d'interlude, et qui finalement fait un signe au lecteur en disant, bon, là, on fait un petit point,
2: oui.
1: Tu te reposes,
2: oui.
1: Tu te reposes et je mets un peu les choses au point. Alors, oui. Est-ce que c'était nécessaire, ça ?
2: Oui, je trouvais que c'était nécessaire, parce que pour moi, c'était comme si ces petites interludes concernant les personnages remettaient de l'ordre pour le lecteur, poser les liens de chacun, et était une sorte, non pas de « je clôture l'histoire », mais je vous laisse là, dans des moments qui sont quand même assez sympathiques, parce que c'est des gens qui ont quand même bien souffert par ailleurs. Et j'avais envie de finir sur ces moments-là, parce que c'était des moments très positifs. Et finir sur ça, en sachant que l'interlude n'est pas finalement la finalité du livre, puisqu'après, il y a un dernier personnage qui n'est pas cité au début, mais qui, lui, va avoir aussi tout le lien, un lien très important. Donc, oui, cet interlude, c'était utile. Je ne me voyais pas finir les personnages en les laissant à la fin de leur histoire, passer à la suivante, les regrouper dans cet interlude, c'était donner une dimension et une égalité pour chaque personnage. Parce que, je ne sais pas, c'est comme si je les aimais tous, et que même s'ils ont des côtés un peu noirs certains... Je me suis bien amusée à écrire leur histoire.
1: Et est-ce que ça ne donne pas une dimension supplémentaire qui serait plutôt la dimension de dire là, vous avez vu la destinée croisée d'un certain nombre de personnages, etc. Mais les choses ne s'arrêtent pas et que quelque part, ça va continuer.
2: Oui.
1: Et que si l'année prochaine, vous venez nous revoir avec une suite, on se dira, ben oui, c'est totalement possible.
2: Alors, j'y pensais, oui. Ouais. Oui, j'y pensais. Quand j'ai fini le livre et que j'ai écrit Des Intimistes et qu'il a été publié, c'est après que je me suis vraiment rendu compte à la fin de ce troisième livre édité que j'aimais beaucoup écrire sur les gens et des destins croisés, mais qui pouvaient être les gens qu'on croise dans la rue, vous, moi, n'importe qui en fait, mais en leur donnant cette importance qu'on a toujours quelque chose à donner, à laisser voir, à laisser entendre, et que personne n'est muet dans l'histoire. Et je me suis posé la question si à un moment donné, je n'allais pas écrire une suite, alors soit de tous ces personnages, pourquoi pas de deux, trois qui me semblaient peut-être devoir continuer leur bout de chemin. Oui, pourquoi pas.
1: Écoutez, nous sommes dans l'attente. Christine Sérignac, je vous propose d'accueillir votre seconde invitée, que je laisse découvrir aux auditeurs.

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1: Nous avons le plaisir aujourd'hui de recevoir Christine Sérignac qui nous présente son livre « Et comme une évidence » paru aux éditions du Lys Bleu en 2024. Céline Dion aurait été un bon personnage pour votre livre, peut-être, en termes de référence.
2: Oui, peut-être. Alors, je suis pas une grande fan de Céline Dion, mais bon, après, tout le monde chante ses chansons à tue-tête dans la voiture, moi la première. Mais cette chanson, je la trouve très belle parce qu'elle est pleine d'émotions et que c'est une chanson que je peux écouter 10 fois d'affilée sans cesse parce que je trouve qu'elle est très... Comment dire, moi je suis très sensible à ce genre de chansons qui apporte beaucoup d'émotions, de sentiments, et puis elle, c'est une chanson où elle se livre aussi, donc je la trouve très belle. Ouais. Voilà.
1: Alors nous poursuivons notre avancée dans « Et comme une évidence ». Alors je rappelle aux auditeurs que ce livre, c'est un roman sans être un roman, c'est un recueil de nouvelles sans être vraiment uniquement des nouvelles. C'est un recueil dont les titres de chapitres sont des prénoms. C'est un nombre de personnages au nombre de 13. Mm-hmm. C'est vraiment une construction, une structure très originale. Juste, je voudrais revenir sur les prénoms. Alors, on a bien compris que chaque chapitre correspondait à un prénom. Oui. Comment avez-vous choisi les prénoms, justement?
2: Alors, des fois, c'était une évidence. Et des fois, ça a été plus compliqué. J'ai dû changer un ou deux prénoms sur un ou deux personnages, ou trois peut-être.

0: ou pour se reconstruire, ça avait du sens en fait. Adrien, voilà, sa notion de noblesse, c'était le prénom adapté, et le nom de famille est issu, ben, tout simplement, quand j'écrivais l'histoire, je me baladais et il y avait un village qui s'appelait Fustignac, et j'ai trouvé très intéressant de le coller à Adrien, et ça fait Adrien de Fustignac. Donc en fait, il y a des fois des associations d'idées qui ont absolument rien à voir, mais qui des fois ont du sens pour moi. Voilà, Odette. Est le nom d'une grande tante là, que j'ai perdue il y a un an et qui était à l'image du personnage. Donc je pense que j'ai aussi pioché, un peu dans tout, des caractères qui ont campé mes personnages. Ouais.
1: Alors ces personnages viennent aussi d'horizons divers. Explicitement, vous donnez des indications sur ce qu'ils font dans la vie. Mmh. Alors, il y a fleuriste, chirurgien, kiné, loueur de voiture. Oui. Il y a un peu de tout. Ces gens-là, ils ont un point commun quand même. Comment on pourrait le définir, ce point commun?
0: Je pense qu'ils sont tous à la recherche de quelque chose. Voilà. Que ça soit... que ça soit l'amour, que ce soit une reconstruction, que ça soit un changement de direction, que ça soit... je sais pas, j'ai l'impression peut-être que en le relisant maintenant, je m'apercevrai que j'ai traité des problématiques qu'on peut tous rencontrer, une séparation, un divorce, un coming out, enfin, toutes ces choses-là, je sais pas. C'est des personnages qui sont vivants parce qu'ils ressemblent à tout le monde, en fait.
1: Voilà. Alors, ils ressemblent à tout le monde et il me semble qu'ils sont tous dans une démarche de quête existentielle, justement.
0: Oui, aussi, ouais.
1: Après une rupture ou après un accident de la vie.
0: Oui.
1: Voilà.
0: Oui.
1: Et c'est ça qui fait le lien, finalement, entre les nouvelles.
0: Alors ça, oui, c'est le lien. Alors où est-ce que je pioche ça? Est-ce que là, je fais le lien avec mon métier ou moi, mon travail, c'est d'accompagner les gens pour qu'ils se reconstruisent d'une certaine façon ou qu'ils trouvent, voilà, c'est pas prendre leur place, c'est leur donner les moyens de trouver des solutions eux-mêmes. Et je crois que les personnages, mine de rien, avec leur réorientation professionnelle pour certains, des échappatoires pour d'autres. Ils arrivent à trouver aussi la clé tout seul à leur histoire et à leur reconstruction entre celle qui va ouvrir un gîte et quitter sa carrière qui est quand même bien ancrée dans le médical, ceux qui quittent une vie parce qu'ils ont envie de se reconstruire après une rupture. Je pense qu'il y a tout ça, quoi.
1: C'est quelque chose qui est très présent dans le livre. Et quand vous contextualisez les nouvelles, on s'aperçoit que en lisant chacune de ces nouvelles, il y a des choses en termes de symbolisme qui reviennent très très fréquemment. Il y a la notion de montagne, de marche, oui. de sentier, qui sont comme une parabole un petit peu de la destinée.
0: Oui.
1: Hein, c'est ça, c'est la notion de chemin, la notion de distance à parcourir, ça, oui. C'est très fort. Hein.
0: Oui, hein. Oui. Je pense que la notion de chemin, c'est la symbolique que la route, elle ne s'arrête pas après un événement qui bloque. En fait, je me dis, il y a toujours un après. Comme on dit, après la pluie, le beau temps, il y a toujours un après. Et c'est un peu ma façon aussi de penser. Et je me dis, finalement, à travers ces personnages, c'est comme si moi, je m'étais aussi donné la perspective que finalement, après des échecs ou des choses qui ne sont pas sympathiques à vivre dans la vie, il y a toujours des choses intéressante qui arrive après. En fait, un échec, comme je dis souvent à ma fille, c'est pas un échec, c'est quelque chose sur lequel on s'appuie pour rebondir. En fait, il n'y a pas d'échec dans la vie. Et c'est cette dimension, malgré des histoires un peu particulières, où j'avais envie que ce livre il soit quand même assez optimiste. Et je trouve qu'il l'est. Voilà.
1: Alors, je confirme, effectivement. Et au-delà, effectivement, de cette notion de chemin, de route à parcourir, dans le symbolisme aussi, avec le gîte, souvent, vous introduisez cette notion d'espace hors du temps et d'espace de rencontre.

0: Contre oui. Qui n'étaient pas forcément prévus et exact. Qui sont complètement aléatoires.
1: Oui, mais parce que je me dis souvent que les rencontres, j'ai envie de dire que les plus belles rencontres ou celles qui auront du sens, c'est celles qui se font souvent aussi par hasard, même si on dit que le hasard n'existe pas. Enfin, c'est comme ça que moi je vis les relations et c'est ça que j'avais envie de faire vivre à mes personnages et la notion qui est aussi important dans ces moments-là qui sont réconfortants, c'est la notion de repas, c'est la notion de partage, c'est la notion de gourmandise. Voilà, quand on prend Raphaël qui va préparer le petit déjeuner, c'est des notions que je retrouve assez souvent dans mes nouvelles parce que ça a aussi une importance. Voilà.
0: Et c'est quelque chose qui se sent effectivement dans ce roman. Dans ce roman, dans cette suite de nouvelles, je me reprends. Moi, en lisant votre ouvrage, j'ai pensé à un film qui s'appelle Mon oncle d'Amérique.
1: C'est un vieux film, ça.
0: Alors, c'est un film qui était avec Depardieu et qui avait pour thème de savoir si on était réellement libre ou déterminé par notre biologie et notre environnement. Et c'était un film qui proposait plusieurs sous-films en fonction des événements, et je me souviens très bien qu'il y avait, à un moment donné, une voiture qui arrivait à un croisement dans la campagne, trop vite, etc., et qu'en fonction de l'évolution du croisement entre deux voitures, oui. Il y avait plusieurs alternatives oui. Qui étaient proposées.
1: Alors, je n'ai pas en tête ce film. Moi, ça m'a beaucoup fait penser au film qui est sorti il y a 2-3 ans, qui s'appelait « Le tourbillon de la vie ». Où effectivement, avec Isabelle Carré et d'autres acteurs, où il y avait effectivement, en fonction du choix du personnage central qui était une jeune fille, ça allait déterminer tous les événements qui allaient en découler de sa vie. Et c'était très intéressant. Et après, je le relis souvent au film, parce que ça c'est un film que j'aime beaucoup, Les choses de la vie.
0: Oui, l'aspect hasard.
1: L'aspect hasard et l'aspect comment on peut avec cette fin tragique et en même temps ce message qui n'arrive pas, etc. Comment aussi on n'est pas maître de certains événements, quoi, malgré tout.
0: Alors, et c'est là qu'on retombe sur cette notion de hasard.
1: Oui.
0: Et finalement, pour devenir maître du hasard, il faut savoir s'en accommoder.
1: Et puis, il faut aussi ne pas vouloir tout maîtriser, je pense.
0: Ah, et ouais. c'est ça qui est peut-être le plus difficile.
1: Oui, parce que je pense qu'on a envie d'être maître de ses choix, mais en même temps, se laisser porter de temps en temps, c'est pas mal. Et c'est un peu ces invitations qu'ont certains personnages en faisant des rencontres, où finalement, il suffit d'une soirée et tout peut basculer. Donc, moi, c'est ça que j'aime bien, c'est-à-dire la porte est toujours ouverte.
0: Et c'est peut-être le message essentiel, d'ailleurs, de ce recueil de nouvelles. Oui. La porte est ouverte, rien n'est jamais définitif.
1: Non, voilà. Et heureusement.
0: Bon. Christine Sérignac, merci beaucoup pour ce message très positif. Je rappelle aux auditeurs qu'ils pourront retrouver cette émission en podcast sur toutes les grandes plateformes numériques. Et je tiens à m'excuser très humblement auprès de tous ces auditeurs pour l'état de ma voix qui, effectivement, a subi les outrages de maladies de saison. Je vous remercie. Je vous rappelle l'ouvrage de Christine Sérignac est comme une évidence, paru en 2024 aux éditions d'Ulysse. Merci à tous, au revoir Christine.
1: Au revoir et merci.
0: Et bonne lecture à tous.

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1: Bonjour à tous, la mortalité infantile augmente en France. En 2024, plus de 4 enfants sur 1000 sont décédés avant leur premier anniversaire, principalement lors de leurs 27 premiers jours de vie. La France se classe désormais 23e en Europe, contre 3e en 96. L'inspection générale des affaires sociales met notamment en cause les inégalités sociales et territoriales, mais aussi l'état de santé de certaines femmes enceintes. Le chômage continue de progresser en France. Il atteint 8,3% au deuxième trimestre 2026. C'est une hausse de 0,2 points. C'est le sixième trimestre consécutif d'augmentation. D'après l'INSEE, 2,7 millions de personnes sont désormais au chômage. C'est 62 000 de plus qu'au trimestre précédent. Le taux n'avait pas été aussi élevé depuis l'automne 2020. Les vendanges 2026 débutent avec une précocité record dans le Bordelais. Les premiers raisins destinés au crémant ont été récoltés hier, près de 10 jours plus tôt qu'en 2025. Le changement climatique accélère la maturation du raisin. Les volumes s'annoncent faibles faute de pluie, mais la qualité des grappes est jugée excellente. Un second cadre présumé de la DZ Mafia a été interpellé en Algérie. Rachid Djera, considéré comme une cible prioritaire de la justice française, a été arrêté lundi et placé sous contrôle judiciaire. Une nouvelle arrestation quelques semaines après celle de Mehdi Laribi, présenté comme l'un des fondateurs de l'organisation criminelle marseillaise. Un homme de 53 ans condamné pour détention de centaines de milliers d'images et de vidéos pédopornographiques. Le tribunal de Mulhouse lui a infligé 5 ans de prison. Il avait été interpellé après avoir été repéré près d'un parc d'enfants. Une fusillade dans un lycée près de Bangkok en Thaïlande a fait 2 morts et 15 blessés. Un enseignant a été tué. Le tireur, un élève de l'établissement, s'est ensuite donné la mort. La Thaïlande reste l'un des pays d'Asie du Sud-Est où les armes à feu sont les plus répandues. En tennis, Arthur Fils s'est qualifié pour les huitièmes de finale du Masters 1000 de Montréal. Le Français a nettement dominé l'Argentin Mariano Navone en 2-7, 6-3, 6-2 en 1h19. Alors qu'il est plus solide que lors de son entrée en lice, le 24e mondial affrontera Cameron Norrie ou Alex de Minaur pour une place en quart de finale. Et puis direction le Mont Ventoux aujourd'hui pour le Tour de France Femmes. La 7e étape relie la Voulte-sur-Rhône au sommet du Géant de Provence. 147 km avec une dernière ascension de 16 km à près de 9%. Au classement général, la Suissesse Marlène Reusser reste en tête avec 12 secondes d'avance sur Demi Vollering. C'est la fin de ce flash. Excellente journée.

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1: Bonjour et bienvenue dans votre agenda culturel sur Radio Présence. En Haute-Garonne, à Souesch, dans le cadre du festival Terre Vivante en Comminges, un ciné-débat est proposé ce soir à la salle des fêtes. À 18h, découvrez le documentaire Zone humide, un présent retrouvé, consacré à la préservation des zones humides et à ceux qui œuvrent à leur restauration. La projection sera suivie d'un échange avec le public. Direction ensuite le Gers, où les nuits musicales en Armagnac se terminent demain. Concerts de musique classique et spectacles investissant des châteaux, églises et sites patrimoniaux du département avec plusieurs rendez-vous prévus ce week-end. Dans le Lot, le festival de chaque côté se poursuit également ce week-end. Théâtre, musique, lecture et spectacles vivants rythment la programmation de ce festival qui met à l'honneur la création artistique et les échanges avec le public. En Haute-Garonne, le spectacle Amir et les miroirs est proposé ce soir à 21h, une création mêlant théâtre, musique et poésie destinée à toutes les familles. Toujours en Haute-Garonne, un apéro-concert avec Pierre-Antoine est organisé aujourd'hui en fin de journée à partir de 18h30. Un programme des chansons et d'expressions françaises dans une ambiance conviviale. Demain, dans le Tarn, les amateurs de gastronomie pourront participer à un atelier culinaire pour découvrir les produits du terroir et réaliser plusieurs recettes aux côtés d'un chef. Et toujours dans le Tarn, à Lavaur, le domaine d'Anségur ouvre ses portes pour des visites guidées, l'occasion de découvrir l'histoire du domaine, son patrimoine et son environnement naturel. Dans les Hautes-Pyrénées, l'exposition Autrement voir est encore visible jusqu'au 22 août. Elle réunit peinture et photographie autour du regard porté par les paysages de montagne. Enfin, en Tarn-et-Garonne, deux rendez-vous festifs vous attendent. D'abord ce soir, dès 19h, un marché nocturne gourmand et artisanal, où producteurs locaux, artisans et animations musicales se retrouvent le temps d'une soirée estivale à Castelsarrasin. Puis à Parisot, dès 19h30, une soirée de jam ouverte à tous les musiciens et chanteurs qui souhaitent monter sur scène pour partager un moment de musical dans une ambiance chaleureuse. Très belle journée à tous sur Radio Présence.

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3: Bonjour à tous. Suivre le Christ, cette expression familière presque évidente et pourtant vertigineuse, que signifie réellement suivre le Christ aujourd'hui dans une vie ordinaire marquée par le travail, la fatigue, les choix, les relations, les épreuves? C'est cette question centrale qu'explore le livre « Suivre le Christ, du don de sa vie au don de l'Esprit » publié aux éditions du Carmel. Ce livre propose un itinéraire spirituel clair et exigeant, enraciné dans l'Évangile. Un itinéraire qui part du cœur même de la foi chrétienne, le don total de la vie du Christ, jusqu'à l'effusion de l'Esprit-Saint donné à ceux qui acceptent de marcher à sa suite. Car suivre le Christ n'est pas d'abord une adhésion intellectuelle ni un idéal abstrait. C'est une dynamique de don, un mouvement intérieur qui transforme peu à peu toute l'existence. Le point de départ est essentiel. Le Christ donne sa vie. Il ne la garde pas, il ne la protège pas, il ne la met pas entièrement jusqu'à la croix. Ce don radical n'est pas présenté ici comme un modèle inaccessible, mais comme une source vivante. Car ce que le Christ donne, il le communique. Et ce qu'il communique, c'est l'Esprit. Ainsi, le cœur du livre montre que la vie chrétienne n'est pas d'abord un effort héroïque, mais une vie reçue, animée par l'Esprit-Saint. Suivre le Christ, c'est alors entrer dans un passage, passer d'une foi vécue dans la seule volonté personnelle à une foi habitée, portée, guidée par l'Esprit. Le livre éclaire ce chemin avec sobriété et profondeur. Comment consentir au don de soi sans s'épuiser? Comment vivre l'obéissance sans s'écraser? Comment accueillir l'Esprit sans tomber dans l'illusion ou l'émotion passagère? Ce qui rend ce petit ouvrage particulièrement précieux, c'est son équilibre. Il ne dissocie jamais la croix de la résurrection, ni l'engagement personnel de la grâce reçue. Il rappelle que le don de soi chrétien n'est jamais une perte stérile, mais une ouverture à une vie plus grande, transfigurée par le Christ. On y découvre que suivre le Christ, ce n'est pas seulement imiter ses gestes, mais entrer dans sa manière d'aimer, dans sa manière de se donner, dans sa relation filiale au Père. Le livre s'adresse à tous ceux qui veulent approfondir leur vie spirituelle, chrétiens engagés, religieux, prêtres, laïcs en recherche, mais aussi à ceux qui pressentent que la foi ne peut rester à la surface de l'existence. Il invite à relire sa propre vie à la lumière du mystère pascal. Où suis-je appelé à donner? Où ai-je peur de perdre? Où l'Esprit cherche-t-il à me conduire au-delà de mes résistances? Loin d'un discours théorique, Suivre le Christ est un livre de cheminement. Il accompagne, éclaire et recentre. Il rappelle que la vie chrétienne est une aventure intérieure parfois exigeante, mais profondément libératrice. Et surtout, il remet au centre d'une vie essentielle. Le Christ ne demande jamais sans donner. Ce qu'il donne, c'est sa vie propre, communiquée par l'Esprit. Suivre le Christ du don de sa vie au don de l'Esprit est un livre sobre, dense, profondément spirituel, un livre qui aide à comprendre que le cœur du christianisme n'est ni la performance ni la morale seule, mais une relation vivante nourrie par l'Esprit Saint. Une lecture précieuse pour ceux et celles qui veulent avancer sur le chemin de la foi, plus intérieur, plus libre, plus enraciné, et découvrir que le véritable don de soi est toujours porté par un don plus grand encore. 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Et puis, je vous encourage à découvrir ce livre et bien d'autres chez vos libraires plutôt que sur les plateformes ennemies du livre et de la pluralité des idées. Merci de votre écoute et à la semaine prochaine.

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0: Bonjour à tous et bienvenue dans l'émission biblique selon les Écritures. Pierre-Yves Révillon au micro avec le père Alain Marchadour, bibliste. Bonjour père Alain.
1: Bonjour Pierre-Yves.
0: Dans la précédente émission, nous avions commencé un parcours narratif dans l'évangile de Jean autour de la question de la royauté de Jésus. Nous reprenons notre lecture au chapitre 18, verset 33, au moment où Jésus vient d'être arrêté et va être déféré devant Ponce Pilate. Alors Pilate rentra dans le prétoire. Il appela Jésus et lui dit « Es-tu le roi des Juifs ?» Jésus lui demanda « Dis-tu cela de toi-même ou bien d'autres te l'ont dit à mon sujet ?» Pilate répondit « Est-ce que je suis juif, moi ? Ta nation et les grands prêtres t'ont livré à moi. Qu'as-tu donc fait ?» Jésus déclara « Ma royauté n'est pas de ce monde. Si ma royauté était de ce monde, j'aurais des gardes qui se seraient battus pour que je ne sois pas livré aux Juifs. En fait, ma royauté n'est pas d'ici. » Pilate lui dit « Alors tu es roi ?» Jésus répondit « C'est toi-même qui dis que je suis roi. Moi, je suis né, je suis venu dans le monde pour ceci, rendre témoignage à la vérité. Quiconque appartient à la vérité écoute ma voix. » Pilate lui dit, « Qu'est-ce que la vérité ?» Ayant dit cela, il sortit de nouveau à la rencontre des Juifs et leur déclara, « Moi, je ne trouve en lui aucun motif de condamnation. »

0: Pilate rencontre Jésus pour la première fois et il l'interroge tout de suite sur sa royauté. Cette question directe est commune aux quatre évangiles. Comment décrypter ce dialogue énigmatique entre Pilate et Jésus, Père Alain ?
1: Vous avez noté à juste titre que les quatre évangiles évoquent cette royauté de Jésus. Donc, ça veut dire qu'on est au cœur d'un moment, je dirais, de révélation. Jean est celui qui la déploie le plus, et c'est vraiment sa pièce maîtresse, là, on le voit bien. Et donc, ici, il va nous montrer, au fond, à travers le questionnement un peu étonné de Pilate, qui ne voit rien de coupable en lui, il dit simplement, « Est-ce que tu es roi ?» lui demande Pilate. Alors, c'est toi qui le dis, ou tu l'as dit, « Je suis roi », on peut traduire de deux façons différentes. Mais ici, nous sommes arrivés à l'aboutissement, au fond, de ce qui germait avec Nathanaël au tout début sur la royauté de Jésus. Ici, nous avons, dans la bouche de Jésus lui-même, c'est la première fois que ça devient clair comme ça, « Oui, je suis roi, je suis né, je suis venu dans le monde, rendre témoignage à la vérité, quiconque appartient à la vérité écoute ma voix. » Étrange royauté. Là, on retrouve ce que nous disions antérieurement, c'est une royauté, oui, mais une royauté, on pourrait dire, métaphorique, comme on le dit, c'est-à-dire, c'est une royauté qui n'est pas réaliste, c'est une royauté dans laquelle le roi n'a pas des grands palais, dans laquelle le roi n'a pas des serviteurs à son service, dans laquelle le roi ne fait pas des guerres avec ses troupes, c'est une royauté différente. Et il le présente à travers cette image quand il dit « Ma royauté, c'est de rendre témoignage à la révélation. La vérité, c'est la révélation. » C'est-à-dire, je suis venu du Père pour dire la royauté qui est la mienne en lien avec Dieu le Père. Et ceux qui sont mes disciples, c'est ceux qui écoutent ma parole et qui écoutent ma voix. C'est-à-dire, vous voyez, on est dans un paradoxe au fond. On est disciple ou citoyen de ce royaume dans la mesure où on adhère au message que Jésus nous apporte de la part du Père. C'est ça, cette royauté. C'est une royauté étrange. Aujourd'hui, le mot royauté, pour nous, ne consonne plutôt pouvoir. Le roi, c'est quelqu'un qui a du pouvoir. Ici, c'est un roi sans puissance, sans pouvoir, un roi dépouillé, on pourrait dire, un roi qui, à la fois, vient du Père, un roi qui dit Dieu, et qui nous invite à le suivre, à être ses citoyens de ce royaume, et les premiers, et on le sait maintenant mieux par la Bible que l'on connaît, les citoyens qui ont la première place, ce sont les petits, ce sont les pauvres. C'est un royaume étrange, un royaume qui bouleverse au fond les critères des hommes d'aujourd'hui, où c'est la puissance qui positionne quelqu'un. C'est ici la suivance de Jésus qui détermine au fond et qui marque les vrais disciples de ce roi étrange.
0: Alors il y a le verset 37 qui est considéré par beaucoup d'exégètes comme un sommet de la christologie, et il y a cette fameuse question autour de la vérité. Jésus qui dit « Moi, je suis né, je suis venu dans le monde pour ceci, rendre témoignage à la vérité. Quiconque appartient à la vérité, écoute ma voix. » Et Pilate lui dit « Qu'est-ce que la vérité ? Pourquoi cette... »
1: Alors à la fois, il dit « Qu'est-ce que la vérité ?» et il s'en va.
0: Et il s'en va, oui.
1: Avant même d'avoir entendu la réponse du Seigneur. C'est-à-dire, on voit bien qu'il est complètement dépassé par ce qui se passe là. On a l'impression d'avoir en présence deux rois, un roi humain qui croit qu'il a encore un pouvoir, et puis un roi différent. Le mot « roi » étant faible, ne pouvons pas dire, au fond, tout le contenu que nous mettons dans ce terme. On sait que l'Église catholique a créé la fête du Christ-Roi dans les années 1930. Je ne suis pas sûr qu'aujourd'hui ça parle beaucoup, la royauté, parce que la royauté du Christ, c'est une royauté de service, une royauté d'amour. Et quand il dit la vérité, vous voyez, les mots sont piégés. Jésus parlait en araméen. Et le mot vérité serait à traduire presque par révélation. C'est-à-dire, il vient de la part de Dieu dire, au fond, qui est Dieu. Parce que c'est ça, le fond de la question, c'est ça. Comment savoir qui est Dieu ? Jésus vient nous dire, Dieu nous a dit, quand il s'est révélé à Moïse, il lui a dit, je suis la miséricorde, la tendresse et l'amour. Ça, on sait que c'est les traits de c'est le trait de Jésus, de Dieu. Eh bien, Jésus se glisse dans ces traits et il nous invite à le suivre sur ce chemin.
0: Nous poursuivons notre lecture au verset 39. Pilate leur dit, « Mais chez vous, c'est la coutume que je vous relâche quelqu'un pour la Pâque. Voulez-vous donc que je vous relâche le roi des Juifs ?» Alors ils répliquèrent en criant, « Pas lui, mais Barabbas. » Or, ce Barabbas était un bandit. Pilate fait donc une proposition d'amnestie de Jésus, n'hésitant pas à le qualifier de roi des Juifs, mais elle est refusée violemment par les Juifs, qui lui préfèrent Barabbas, un bandit. Comment interpréter, Père Alain, les attitudes respectives de Pilate et des Juifs vis-à-vis de Jésus ?
1: Alors, l'attitude de Pilate, je crois qu'il cherche à libérer Jésus, c'est son projet. Le lien avec Barabbas est clair, c'est-à-dire que Barabbas représente un pouvoir politique, un pouvoir guerrier, c'était sans doute un résistant qui s'était opposé aux Romains et qui méritait la mort.
0: Un zélote, non ?
1: Un zélote, comme on les appelait, c'est-à-dire des résistants par rapport à Rome. Et donc, les gens préfèrent ce résistant à celui qui est l'homme de la paix, Jésus qui est roi, mais un roi pacifique, comme on l'a dit tout à l'heure, et un roi de paix. Donc, il y a là une sorte de malentendu. Et bon, les Juifs, il faut se méfier quand même de l'appellation. Je fais un petit éclairage peut-être pour nous mettre un peu plus à l'aise aujourd'hui. Vous savez que dans l'évangile de Jean, le mot « les Juifs » apparaît à peu près 70 fois. Aucune proportion avec les autres évangiles, ou c'est peu. Dans Jean, cette appellation « les Juifs » est quand même un peu ambiguë, parce que dire « les Juifs », n'oubliez pas que tous les personnages de la scène que nous avons étaient des Juifs. Jésus était un Juif. Les apôtres étaient des Juifs. Tout le monde était juif. Donc, désigner un groupe comme étant les Juifs, c'est d'abord faire de la discrimination et sans doute un trait qui marque la tradition assez postérieure dans l'écriture de l'Évangile où les premiers chrétiens, tout en étant juifs, se sont attachés au Christ Jésus et donc ont un peu laissé de côté leur identité juive. Donc ça, il faut s'en méfier un petit peu par rapport à cela. Mais l'opposition à Jésus, oui, ça c'est vrai. Ils l'ont fait condamner par Pilate, oui. Qui l'ont fait condamner ? Pas les Juifs en général, les autorités juives. C'est-à-dire, c'est les autorités juives qui sont derrière, plus que le peuple juif en lui-même, qui n'étaient pas tous là, bien sûr. Voilà, donc, c'est un moment important. Et juste avant, avant de passer à la crucifixion, évoquer quand même le fameux « Voici l'homme », que vous pourriez peut-être relire en passant, en quelques mots, le passage, hein.
0: Pilate de nouveau sortit dehors et leur dit « Voyez, je vous l'amène dehors pour que vous sachiez que je ne trouve en lui aucun motif de condamnation. » Jésus donc sortit dehors, portant la couronne d'épines et le manteau pourpre. Et Pilate leur déclara « Voici l'homme. » Quand ils le virent, les grands prêtres et les gardes se mirent à crier « Crucifie-le ! Crucifie-le ! » Pilate leur dit « Prenez-le vous-même et crucifiez-le. Moi, je ne trouve en lui aucun motif de condamnation. » Ils lui répondirent, « Nous avons une loi, et selon la loi, il doit mourir, parce qu'il s'est fait fils de Dieu. » Pilate continue d'exprimer ses doutes quant à la culpabilité de Jésus. En le livrant aux grands prêtres et aux gardes, il le désigne par la célèbre expression « Ecce homo », « Voici l'homme ». Que signifie-t-elle exactement, Père Alain ?
1: Alors, ça fait partie des moments forts dans l'histoire de la Révélation. Voici l'homme. Peut-être à partir d'un sens minimaliste, on pourrait dire, regardez-le, regardez le pauvre type, dans quel état il est, ensanglanté, il n'est pas dangereux, laissez-le partir. Et puis, de l'autre côté, voici l'homme, une ouverture sur le visage définitif de Dieu qui est présent dans cette figure, c'est l'homme dans sa plénitude, dans sa totalité, l'homme que vous êtes appelé à imiter, à accueillir, et avec lequel vous êtes appelé Voilà, c'est donc un moment décisif qui va jusqu'à nous. Tout homme aujourd'hui peut se reconnaître dans le Christ qui est jeté en pâture, on pourrait dire, à la foule, nous enseigne qu'il représente au fond l'homme dans sa perfection, l'homme dont rêvait Dieu de toute éternité. Voici mon fils, l'homme à l'image de Dieu, c'est l'homme parfait, et c'est évidemment possibilité d'ouvrir large au fond depuis le sens le plus petit, voici le pauvre type, jusqu'au sens le plus grand, voici votre maître, votre seigneur.
0: Alors la suite du récit montre l'embarras de Pilate. Il est de plus en plus embarrassé, de plus en plus gêné, et il interroge à nouveau Jésus. Quand Pilate entendit ces paroles, il redoubla de crainte. Il rentra dans le prétoire et dit à Jésus, « D'où es-tu ?» Jésus ne lui fit aucune réponse. Pilate lui dit alors, « Tu refuses de me parler à moi ? Ne sais-tu pas que j'ai pouvoir de te relâcher et pouvoir de te crucifier ?» Jésus répondit, « Tu n'aurais aucun pouvoir sur moi si tu ne l'avais reçu d'en haut. C'est pourquoi celui qui m'a livré à toi porte un péché plus grand. » Dès lors, Pilate cherchait à le relâcher. Mais des Juifs se mirent à crier, « Si tu le relâches, tu n'es pas un ami de l'empereur. Quiconque se fait roi s'oppose à l'empereur. » Est-ce que Pilate voulait vraiment relâcher Jésus ?
1: Oui, Saint Jean le présente de manière sympathique, mais en réalité, Pilate était un homme habile, il essaie de sortir de cette situation, et donc on présente les Juifs de manière un peu négative, je vous l'ai dit tout à l'heure, c'est à la fois un peu une caricature d'une certaine façon. La vérité, c'est ce fait que Jésus a traversé sa passion, qu'il a été condamné par les autorités romaines, sous la pression des autorités juives, je crois qu'il faut mettre l'accent davantage sur les autorités juives, et qu'il a été conduit, et c'est peut-être sur ce point-là que nous allons faire notre dernière intervention, qu'il a été conduit à la croix, donc à travers cette dernière scène, qui est la scène où culmine au fond la royauté de Jésus.
0: En entendant ces paroles, Pilate amena Jésus au dehors. Il le fit asseoir sur une estrade au lieu dit le dallage, en hébreu Gabbata. C'était le jour de la préparation de la Pâque, vers la sixième heure, environ midi. Pilate dit aux Juifs, « Voici votre roi. » Alors ils crièrent, « à mort, crucifie-le » Pilate leur dit, « Vais-je crucifier votre roi ?» Les grands prêtres répondirent, « Nous n'avons pas d'autre roi que l'empereur. » Alors il leur livra Jésus pour qu'il soit crucifié. Ils se saisirent de Jésus.

0: Père Alain, est-ce qu'il n'y a pas un incroyable paradoxe entre l'attitude de Pilate, le Romain, qui ne veut pas condamner Jésus, le roi des Juifs, et celle des Juifs qui ne reconnaissent pas la royauté de Jésus et reconnaissent la suprématie de l'empereur romain?
1: Oui, vous, déjà en l'exposant ainsi, vous montrez bien qu'il y a un peu une extravagance là. Et donc, on peut penser que c'est la marque un peu de l'évangéliste qui a un peu chargé les Juifs d'une manière qui n'est pas supportable. D'une certaine manière, on les voit mal acclamer le César au détriment de cet homme qui est là, Jésus. Non, je crois qu'il faut garder raison sur ce plan-là, c'est-à-dire voir dans cette condamnation surtout l'intervention des autorités juives. Je crois que c'est ça qui est à mettre en valeur. Et du côté de Pilate, bon, un acte comme il en a connu beaucoup d'autres. Hein. On sait quelquefois poser la question de savoir est-ce que Pilate avait fait un rapport sur ce qu'il avait fait. Aujourd'hui, les exégètes disent, vous savez, il en a tué tellement que c'était banal. Il y avait besoin de faire des rapports à Rome pour signaler qu'un homme était mort en croix, qui s'appelait Jésus. C'était classique, c'était courant. Et donc, on a pu chercher à Rome, dans les archives, on n'a pas trouvé, bien sûr, le texte qui attestait de la mort de Jésus venant de Pilate, parce que c'était une mort malheureusement assez fréquente et qui ne laissait pas de traces dans les documents de l'époque. Mais peut-être que ça serait bien que nous attardions maintenant sur la croix, puisque c'est l'aboutissement de la royauté que nous évoquons depuis un certain temps.
0: Alors, la croix, nous allons l'évoquer par une précision qu'apporte Jean quand il parle de ce fameux écriteau qui a été fixé sur la croix. Pilate avait rédigé un écriteau qu'il fit placer sur la croix. Il était écrit « Jésus le Nazaréen, roi des Juifs ». Beaucoup de Juifs lurent cet écriteau parce que l'endroit où on avait crucifié Jésus était proche de la ville et que c'était écrit en hébreu, en latin et en grec. Alors les grands prêtres des Juifs dirent à Pilate « N'écris pas « roi des Juifs » mais plutôt « cet homme a dit « je suis le roi des Juifs ». Pilate répondit « ce que j'ai écrit, je l'ai écrit ». Les initiales latines INRI de ce titulus sont bien connues et font partie de l'iconographie de la Passion. Mais que signifie cette polémique entre Pilate et les grands prêtres, Père Alain ?
1: Alors je crois que là aussi il faut interpréter la croix de Jésus, c'est sa royauté accomplie. C'est-à-dire il est allé au bout de son chemin et quand il est mis en croix, c'est cette royauté qui se révèle. Dieu qui livre son Fils, Dieu a tant aimé le monde qu'il a donné son Fils unique, c'est la séquence. Et cette thématique de l'Écriture est très belle parce qu'elle est travaillée par saint Jean plus que dans les autres évangélistes. Dans les autres évangélistes, on dit simplement qu'il y avait un écrit. Et il n'y a que dans Jean qu'il y a cette protestation des pharisiens qui voudraient qu'on enlève, qu'on ne dise pas ça comme ça. Et la réponse de Pilate, ce que j'ai écrit, je l'ai écrit. C'est-à-dire, c'est une façon de dire, et là nous basculons du côté de la lecture, c'est fait pour nous les lecteurs. C'est-à-dire que nous, nous n'étions pas au Golgotha. Nous sommes là pour regarder dans le livre l'écriture qui nous dit celui-ci est le roi des Juifs. Et c'est pour nous que ce texte est écrit, dans les trois langues universelles, dans toutes nos langues, nous sommes invités à relire, c'est la trace au fond de la passion de Dieu qui vient jusqu'à nous à travers ce Fils qui nous est donné.
0: Nous voici donc au terme de ces trois émissions consacrées au thème de la royauté de Jésus dans l'évangile de Jean. Merci à vous, Père Alain Marchadour, pour nous avoir aidé à décrypter ce texte. Merci à Christophe Aubry qui assurait la réalisation. Nous voici au terme de la rediffusion de ce numéro de l'émission biblique selon les Écritures avec le Père Alain Marchadour, bibliste, qui nous a quittés le 3 mai dernier. Pour lui rendre hommage, Présence rediffuse l'intégrale des 44 émissions de 20 minutes du 29 juin au 4 septembre 2026, du lundi au vendredi. Rendez-vous donc au prochain numéro de Selon les Écritures. Chaque émission peut aussi être réécoutée à tout moment en podcast sur le site web radioprésence.com. Au revoir et à très bientôt sur les antennes de Présence.
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6: C'est un dernier volet entretien de cette série consacrée à Saint-Pierre Giorgio Frassati. Très heureuse de vous retrouver, frère Charles Desjoubert.
7: Eh ben, également.
6: Alors c'est dans la joie que nous terminons, je l'espère, dans la joie aussi d'évoquer encore dans ces 10 dernières minutes d'émission cette belle figure de sainteté de Pierre Giorgio Frassati. La correspondance est très importante pour lui, l'amitié est très importante pour lui, il y a de nombreuses lettres. Que révèle cette correspondance de ce saint? Un saint aussi pour notre temps, hein. Un saint vraiment qui correspond à l'actualité du monde.
7: Oui, hein. Exactement. Alors, on est étonné hein, par la jeunesse et l'actualité de ce saint né en 1901 et mort en 1925 à 24 ans. Lui, Pierre Giorgio, il ne reste pas à attendre des amis, mais il cherche des amis et il construit avec eux des liens durables. Il tisse une amitié fondée sur la foi, en se montrant auprès de ses amis aussi vulnérable, pas que sous le regard flamboyant de celui qui réussit ou qui escalade la montagne, mais aussi avec ses déboires, ses difficultés, ses combats spirituels, ses combats amoureux, de cet amour avec Laura, etc. Et donc il va marquer par sa simplicité, sa spontanéité, sa sympathie, sa franchise, sans masque ni hypocrisie. Hein, l'amitié pour lui, c'est une chose profonde. Et je crois que c'est quelque chose hein, à redécouvrir pour chacun de nous, toujours. Et on peut se poser cette question-là ce matin, ou cet après-midi, aujourd'hui.
6: Ce soir, demain.
7: Qui sont mes amis qu'est-ce que je tisse comme amitié avec eux? Sur quoi je pose cette amitié? Est-ce qu'elle est fondée sur quelque chose d'un peu superficiel? Et comment est-ce que je peux la renforcer pour la fonder sur le roc? Et ce roc, pour qui Pierre Giorgio, évidemment, c'est le Christ. Et c'est la foi. Cette foi qui m'a été donnée au Saint-Baptême d'une voix sûre me suggère, par toi-même, tu ne feras rien, mais si tu prends le Christ pour centre de toutes tes actions, alors tu arriveras au but. Alors, dans une lettre à Marco Beltramo, son meilleur ami, hein, il a un très très bon ami, Marco, il dit « Cher ami, il lui écrit ça, il y a maintenant 2 jours que j'ai quitté la Villa Santa Croce où j'ai beaucoup songé à toi. Ton esprit était présent entre ces murs où nous avons passé de si beaux jours ensemble. » Dans la vie d'ici-bas, après l'affection pour les frères, les parents, les sœurs, une des plus belles est l'amitié. Je devrais tous les jours remercier Dieu de m'avoir donné des amis si bons, des amis qui constituent pour moi une garde précieuse pour toute ma vie. Je t'adresse mes meilleurs vœux, ou même un seul, mais je crois que c'est le seul qu'un véritable ami puisse faire à l'ami qui lui est cher, que la paix du Seigneur sois toujours avec toi, car si tu possèdes chaque jour la paix, tu seras vraiment riche. Salutations cordiales en Jésus-Christ. Voilà les lettres de Pierre Giorgio. Voilà comment il saisit il tisse une amitié.

0: Et il disait ça, hein, l'avenir est dans les mains de Dieu et rien ne pourrait aller mieux. Et ces Tiplouches, ils ont une petite devise. Alors, les Tiplouches, ils disent « Société au capital tellement déposé qu'elle n'en a plus ». Et on retrouve là l'humour de Pierre Giorgio.
1: Parce qu'il avait beaucoup d'humour.
0: Exactement. Ouais. Et il va, voilà... jouer avec des lettres qui sont aussi vous savez, ces lettres de jeunes hommes ou de jeunes filles qui sont pleins d'amusement avec voilà ces blagues de Pierre Giorgio qu'on retrouve fréquemment. C'est quelqu'un d'entier et on disait de lui, je vous dis juste, je vous cite juste ça parce que je trouve que c'est superbe. Pierre Giorgio, quand il s'agissait de sourire, il riait. De toucher quelqu'un, il lui donnait un coup de poing. Mais quand dans une église, il faisait son ample signe de croix, sa génuflexion complète, il ne restait plus qu'à prier le Seigneur de nous offrir la grâce de l'imiter.
1: En quoi cette joie de Pierre Giorgio est-elle spirituelle et pas seulement un trait de caractère, frère Charles Desjoubert? On peut l'entendre à travers les lettres que vous venez aussi de nous partager.
0: Parce qu'il la cultive avec intelligence et profondeur et qu'elle est ancrée, je crois, vraiment dans sa vie de prière et de foi. Et donc là, il y a quelque chose dont il ne parle jamais. Dans ses lettres, on ne l'entend jamais parler de ses actes de charité. Donc on est obligé de se référer à ce que les autres vont en dire, hein, puisque Pierre Giorgio est très pudique là-dessus. Mais par contre, eh bien, ça va se révéler évidemment de manière éclatante dans sa mort. Le jour de sa mort, il meurt d'une poliomyélite foudroyante en une semaine. Ses parents ne s'aperçoivent de rien. Sa grand-mère est en train de mourir et ses parents l'abandonnent, le laissent seul à la maison alors qu'il est déjà à moitié paralysé et personne ne réalise qu'il est en train de partir. Pierre Giorgio, c'est le sportif. Personne ne pense qu'il peut mourir. Et Pierre Giorgio reste tout seul le mercredi. Sa mère aura une intuition qui fait qu'elle revient le soir. Et là, elle s'aperçoit que son fils est entièrement paralysé, qu'il ne peut plus bouger. Il peut encore légèrement écrire. Et le dernier jour de sa vie, le vendredi, il meurt le samedi matin, le 4 juillet 1925. Le dernier jour de sa vie, il demande à un petit papier et sur un billet, il écrit « Allez acheter des médicaments pour Comte Verso, mettez-le sur mon compte. » Et donc la dernière chose qu'il fait, c'est d'acheter à ses frais des médicaments pour un pauvre qu'il devait aller visiter. Et ça, ça nous dit la charité de Pierre Giorgio qui va jusqu'au bout. Et Clémentina Luotto, une autre fille des Tiplouches, ne s'y trompe pas. Et voici ce qu'elle écrit juste après la mort, le lendemain de la mort de Pierre Giorgio. Vous imaginez Clémentina bouleversée. Elle écrit ça à Marco, le meilleur ami de Pierre Giorgio. « Marco, voici la première nuit où Pierre Giorgio n'est pas rentré chez lui. Du moins sa très chère personne. Que hier encore j'avais eu la grâce de contempler dans une lumière d'une beauté et d'une pureté indicibles. Je ne sais avec qui pleurer, je pense à vous qui avez été somme toute plus proche de lui que moi. Face à ce lit qui m'a semblé un autel, j'ai compris pour la première fois, dans un désarroi que je ne pourrais exprimer, que la mort vient d'en haut et qu'elle est une assomption. » Et là, on comprend que la mort de Pierre Giorgio pour ses proches ne sera pas un chemin final, mais qu'elle devient une ouverture, un verso l'alto vers les sommets. Et là, on voit toute la sainteté de Pierre Giorgio qui se déploie.
1: Tout ce va se déployer, au fond, se rendre visible. Pierre Giorgio va briller, au fond. Lui qui a brûlé durant toute sa vie ici-bas, après sa mort, ce sont des miracles et des miracles. Et il y aura aussi, vous parlez de cette ascension, lui qui aimait tant les pics, les montagnes, symbole aussi de montée, aussi de transpiration, d'épreuves, et puis d'endurance. Il est allé jusqu'au bout dans ses derniers moments. Et si on devait parler d'un testament de Pierre Giorgio, que laisse-t-il finalement à tous ses amis, que laisse-t-il à ses propres parents en cadeau, en trésor, et que laisse-t-il au fond, lui qui a été canonisé le 7 septembre 2025, en trésor, en cadeau, pour les âmes?
0: Oui, alors il redit, hein, il redit encore, nous ne devons jamais vivoter mais vivre, parce que vivre en fait en Christ. Et voilà ce qu'il répète, tu me demandes si je suis joyeux, comment ne pas l'être? Comment ne pas l'être? Un catholique ne saurait manquer de gaieté tant que la foi m'en donnera la force, toujours joyeux. La tristesse doit être bannie des cœurs animés par la foi. La douleur n'est pas la tristesse,

0: Une maladie pire que toute autre. Cette maladie est presque toujours produite par un monde athée, un monde sans Dieu. Mais le but pour lequel nous avons été créés nous montre que même si la voie est semée de beaucoup d'épines, cette voie n'a rien de triste. Et donc il fait une distinction entre douleur et tristesse. Oui, il y a des douleurs dans notre monde, mais la joie doit venir habiter notre cœur, non pas comme une injonction, et donc on ne peut pas dire à quelqu'un « sois joyeux », mais par contre d'accepter peu à peu pour chacun de nous, dans notre vie, de recevoir cette joie que le Christ veut nous communiquer et que Pier Giorgio donnait si sympathiquement.
1: Alors on arrive à la fin de cette série des clés pour vivre, et déjà je vous remercie de votre participation. Vous avez, je le crois, aussi rendu vivant Saint-Pierre Giorgio Frassati. On va pas oublier aussi cette courte prière. Je vais rappeler aussi pour tous les auditeurs qui vous ont suivi, écoutés, qui ont peut-être découvert un peu plus ce beau visage et cette belle vie d'un jeune homme de 24 ans. Vous avez écrit quelques ouvrages. On peut conseiller le tout premier, Prier 15 jours avec Pier Giorgio Frassati. Quelques secondes pour présenter ce premier livre.
0: Oui, un petit livre où en 15 petits chapitres courts, et bien finalement on rentre dans la prière. C'est 5 minutes à chaque fois. C'est comme un petit moment où on est saisi par Pier Giorgio aux éditions Nouvelle Cité. Et je vous invite vraiment à le découvrir aussi. C'est une belle manière de prier avec Pier Giorgio.
1: Vous avez également traduit et présenté les lettres.
0: Les lettres, voilà, donc ouais. L'ensemble des lettres, l'intégralité pour la première fois en
1: Combien
0: français.
1: Combien de lettres
0: Il y en a des centaines.
1: Elles se comptent
0: et
1: plus.
0: Voilà, je les compte, je les ai même pas en tête le nombre exact, mais c'est un bouquin assez conséquent, mais qui permet vraiment d'entrer dans cette correspondance avec Pier Giorgio, et elles sont très précieuses, où se mêlent les études et aussi évidemment la foi.
1: Et bien sûr, ce dernier livre, Giorgio Frassati, L'audace de la sainteté. Et nous terminons, si vous le voulez bien, chers auditeurs, avec, et vous l'avez aussi, vous me l'avez proposé, une prière de Saint Pier Giorgio Frassati que nous écoutons.
0: Et
1: je vous demanderai aussi de bénir les auditeurs qui vous écoutent.
0: Voilà, alors c'est Clémentina Luoto qui disait « Je ne sais pas prier, je ne veux pas dire prier pour lui, ce qui me semblerait une folie, mais le prier afin qu'il me vienne en aide et que je puisse être digne d'évoquer sa mémoire. » Et bien, Pier Giorgio, on peut le prier. Je vous propose que nous entrions dans la prière ainsi. Cher Pier Giorgio, tu as disposé ton cœur à la charité, te donnant totalement aux pauvres et aux malades. Que le Seigneur me donne la force d'agir effectivement pour les plus faibles. Malgré les blâmes et les moqueries, tu as gardé le goût du vrai bonheur. Que le Seigneur me libère de la peur de ne pas réussir. Tu as cherché la vérité auprès du Seigneur. Oui, qu'il me guide vers cette exigence et me montre comment construire des amitiés belles et durables. Premier de cordée, Pier Giorgio, conduis-moi vers les sommets jusqu'à notre Seigneur Jésus-Christ, verso l'alto.
1: Merci infiniment, frère Charles Desjoubert, et bonne mission.
0: Merci.

l'ange du Seigneur annonce à Marie qu'elle serait la mère du Sauveur, et elle conçut du Saint-Esprit. Voici la servante du Seigneur, qu'il me soit fait selon ta parole. Et le Verbe s'est fait chair, et il a demeuré parmi nous. Je vous salue Marie, pleine de grâce. Le Seigneur est avec vous. Vous êtes bénie entre toutes les femmes, et Jésus, le fruit de vos entrailles,

0: Que ta grâce, Seigneur, se répande dans nos cœurs. Par le message de l'ange, tu nous as fait connaître l'incarnation de ton Fils bien-aimé. Conduis-nous par sa passion et par sa croix jusqu'à la gloire de la résurrection. Par le Christ, notre Seigneur. Amen.
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2: Allez, en ce vendredi 7 août, quel plaisir de se retrouver pendant ce moment de vacances avec le soleil qui a fait sa réapparition. J'espère que les températures ne seront pas trop chaudes cet après-midi. C'est un plaisir de se retrouver entre 12h et 13h avec au sommaire aujourd'hui, dans quelques instants, la chronique verte de Benoît Guillard nous fera prendre la direction du cœur de Tarbes. C'est à la Maison Saint-Paul. Benoît nous fait franchir les portes de la Maison diocésaine Saint-Paul pour découvrir son jardin et son parc en compagnie de Chantal, qui fait vivre ce lieu de passion, de nature et de rencontre. Et puis le livre conseillé par Nicolas Dargegène cette semaine, eh bien, c'est un livre qu'il a écrit lui-même, il en est l'auteur, et il va nous parler de Lourdes, le passage des saints, paru en 2021, un livre consacré à Lourdes, aux apparitions et surtout aux innombrables pèlerins et saints qui ont pris le chemin de Massabielle depuis 1858. La chronique solidaire avec notre ami Andéloi cette semaine dans Solidairement Votre, cap sur la solidarité internationale et le développement durable. Anne reçoit Joseph Ningizé, venu du Burundi, pour évoquer avec lui les enjeux et les actions de solidarité et de développement. Et on terminera par un auteur, il s'appelle tout simplement aujourd'hui Noni. Pierre Loti, qui sera donc l'auteur sélectionné à la fin de cette chronique. On va y arriver, pardon. Allez, tout de suite, on fait un point sur l'actualité. Et pour cela, nous retrouvons Clémence Roux.
3: Les opposants à la 69 entre Toulouse et Castres annoncent un nouveau week-end de mobilisation les 3 et 4 octobre prochains, peu avant la mise en service annoncée de l'autoroute. En Occitanie, l'ambroisie continue de gagner du terrain. Cette plante invasive au pollen très allergisant fait l'objet d'une surveillance particulière. En Aveyron, le festival du Rouergue revient pour sa 69e édition avec des artistes venus du monde entier. Enfin, dans le Tarn, les habitants de Monestier se mobilisent pour conserver une imposante sculpture de licorne représentant une licorne de la ville. Voilà pour les titres de l'actualité régionale.
2: Voilà pour l'essentiel, effectivement. Merci à Clémence Roux, qui est étudiante donc à Toulouse et qui passe l'été à notre compagnie. On la retrouvera tout à l'heure à 12h30 pour le journal complet de la mi-journée. Pour l'instant, on va partir vers un joli jardin. Il se trouve pas très loin des studios Présence. C'est à Tarbes et c'est dans le cœur, au cœur même de la Maison Saint-Paul, grâce à Benoît Guillard.
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5: Chers auditeurs de Radio Présence, bonjour. Nous nous retrouvons cette semaine encore pour la chronique verte de Benoît Guillard. J'ai fait le choix cette semaine de venir au cœur de Tarbes, au pied de la Maison Saint-Paul, la maison diocésaine pour les auditeurs qui connaissent. Et si vous êtes curieux, si vous rentrez un jour dans la maison diocésaine, vous verrez... En face de vous, il y a une haie, et si vous franchissez la porte, il y a un jardin magnifique. Il y a un jardin qui est animé par Chantal, que je rejoins aujourd'hui justement au cœur de ce jardin. Bonjour Chantal.
6: Bonjour Benoît, bonjour à tous. Et voilà, je suis au cœur de ce jardin et au cœur du parc de la Maison Saint-Paul. Et c'est vrai que cet endroit est pour moi quelque chose d'important parce que c'est un lieu de passion et puis aussi parce que c'est un lieu de passage où justement j'ai le grand bonheur de rencontrer beaucoup de monde et donc on y fait aussi des ateliers avec des enfants de l'IME Joseph Forgues. Et parfois, il y a des jeunes qui passent et qui demandent à donner un petit coup de main. Et ça, c'est un grand bonheur.
5: Alors Chantal, vous voyez, c'est une passionnée. Donc, elle est déjà à fond dans son truc. Et donc, Chantal, peut-être, elle va nous expliquer qu'est-ce qu'elle a fait avant d'arriver ici et pourquoi elle est ici aujourd'hui, par curiosité.
6: Alors, moi, j'étais enseignante, j'étais institutrice, et bien sûr, avec les enfants, on faisait déjà du potager. C'est mon grand-père qui m'a passé cette passion. Et voilà, lui, il était originaire de Touraine, et moi, j'ai plus vécu en Normandie. Et depuis que je suis toute petite, j'ai cette passion pour la nature. Quand j'étais enfant, on passait beaucoup de temps dans des tout petits villages où, en fait, l'essentiel des activités était d'aller voir les paysans et d'aller à la rencontre de la nature, ce que je ne regrette pas parce que ça me porte toujours.
5: Institutrice, la retraite arrive et, oh miracle, un espace qui n'est pas du tout jardiné, qui est un espace brut, qui s'ouvre à vous. Comment ça s'est passé, cette histoire ?
6: Alors, en fait, j'avais eu des tas d'autres potagers suivant mes pérégrinations. Et il se trouve qu'à cette époque, ça fait un peu plus de 3 ans, je n'en avais plus. Et je rêvais d'en retrouver un. Et à l'occasion d'un stage dans les salles de la Maison Saint-Paul, je venais faire un stage de Qigong. J'ai été appelée par cet endroit. J'ai bien reconnu qu'il y avait des traces d'un jardin. Je me suis dit, mais oh là là, on peut faire quelque chose ici.
5: Voilà, et donc la passion de Chantal a fait qu'elle a frappé aux bonnes portes, finalement, pour obtenir l'autorisation de pouvoir mettre en place ce jardin. Et alors, cette mise en place, elle n'a pas été simple.
6: Oui, il a fallu l'autorisation, effectivement. Puis après, on a fait un petit chantier participatif pour clôturer, ce qui m'a permis d'amener des amis à moi qui ont découvert le lieu. Et puis de lier aussi des connaissances avec Pierre Denis, avec des étudiants d'ici. Et voilà, et c'était parti. Après, il y avait eu aussi des jeunes migrants qui étaient là, et de par une amie. Bon. Voilà, la mayonnaise commençait à prendre et puis on a continué et voilà, les plantes, elles ont mis un petit temps à s'installer parce que c'est un travail de patience et puis les jeunes viennent et ça continue d'être vivant.
5: Alors Chantal, voilà, ce jardin grandit, il est magnifique, hein, un mélange de couleurs, de fleurs, de légumes, de plantes aromatiques, des fraises. Incroyablement rouge. Vraiment, je vous invite à venir le voir. C'est quand même le jardin d'Éden à la porte de la Maison Saint-Paul et c'est pas banal. Donc, toute cette solidarité se met en place autour de ce projet, donc autour de Chantal, qui est un aimant en fait, hein, Chantal, hein, quand on la connaît. Et donc, finalement, naît ce jardin très vite. Voilà. Et donc, naît cette association qui s'appelle Les Amis du Jardin.
6: Elle existait déjà. Oui. Alors, on est donc une association, on est entre 12 et 15 suivant les années. Et voilà, et on essaye toujours d'apprendre, puisqu'il y a toujours des choses à découvrir. On partage, on fait des projets. Donc, on a fait sur 2 ans ce grand projet qui voulait intégrer des jeunes aussi. D'abord, avec une fête ici à la Maison Saint-Paul l'an passé qui s'appelait la fête de la nature, avec toutes sortes d'associations qui ont participé parce qu'on a cette chance d'avoir des structures avec des gens à la fois passionnés et très compétents, comme le CPIE, la Maison du Parc, enfin bon, il y a quantité de structures qui sont venues ici, c'était ouvert au tout public, et cette année, donc, on va faire un forum ouvert qui se passera au lycée Adriana, puisqu'on a fait ce qui s'appelle des Cafés du Monde, avec des jeunes, pour les faire réfléchir et les faire échanger autour du sujet du réchauffement climatique et de la perte de biodiversité. Voilà, puisqu'il est important de prendre le temps d'en parler.
5: Oui, alors tout à fait. Je pense que ce qui est aussi remarquable dans les fruits que produit ce jardin, c'est aussi plein de réflexions autour de la problématique du réchauffement climatique et autour de qu'est-ce que moi je peux faire, et notamment au travers du jardin, qu'est-ce que je peux faire pour la planète, c'est ça ?
6: Oui, essayer d'observer, de comprendre, puisque effectivement les changements ils sont notoires. Bon, là, on est dans une période où il a fait plutôt froid. On a eu la chance d'être dans une région où il n'y a pas eu trop d'inondations, ni trop de tempêtes, comme dans certains coins de France. Voilà, ni non plus les canicules de la partie des Pyrénées-Orientales. Mais bon, on sait qu'il faut adapter nos méthodes. Donc, on continue d'échanger là-dessus, de voir tout ce qui est faisable. Là, on a déjà bien commencé à mettre du BRF. Et on essaye de respecter au mieux la terre et de mettre toutes les conditions en place pour que le sol soit vivant et que les plantes ne souffrent pas trop. L'an passé, j'ai perdu mes petits pois par sécheresse hivernale. Et j'ai eu deux fois des légumes cuits, les pommes de terre, certaines cuites dans la terre, des tomates cuites sur pied. Donc il y a réellement des conditions qui nous donnent à réfléchir.
5: Voilà, et justement c'est aussi un lieu d'apprentissage, un lieu d'expérience pour effectivement s'adapter, puisque c'est le maître mot. Aujourd'hui, la réalité c'est que le réchauffement climatique, on le vit tous les jours avec tout ce qui se passe depuis maintenant quelques années, et le jardinier doit s'adapter, et vous éveillez à vous adapter, et vous réfléchissez à plusieurs pour pouvoir trouver des réponses à ça, et en même temps vous enseignez, l'écologie, quoi.
6: Oui, tout ce qui va être permaculture, tout ce qui va permettre de laisser à la fois au sauvage aussi, qui a son importance, sa place. Et c'est vrai que cette expérience d'être allé surtout à Adriana, bon, on a fait un peu à l'Atrium aussi avec des migrants et avec un petit groupe de jeunes en service civique de Rivage. Et ce qui a été très plaisant, c'est de voir qu'ils étaient heureux d'avoir cet espace et ce temps de réflexion et d'échange sur ces sujets. Parce qu'ils n'ont pas toujours l'occasion de le faire. Et bien, on espère qu'ils vont pouvoir mettre en place des actions concrètes qui viennent d'eux. Et voilà, parce que il n'y a que en se mettant ensemble dans une démarche de responsabilité et de grande motivation que les choses pourront changer. Je suis convaincue que c'est par effectivement une démarche sociale qu'on pourra prendre soin de l'homme et prendre soin de la nature.
5: Alors Chantal, on arrive à la fin de cette émission. Et donc j'avais envie de vous poser une question pour terminer, qui est de dire... aujourd'hui, si vous voulez laisser un message par rapport à tout ce que vous voulez vivre et partager autour de ce jardin, une idée que vous voudriez partager avec nos auditeurs, ce serait laquelle ?
6: Alors, ce que je souhaite, c'est que l'être humain arrive à remettre les vraies valeurs en place. Parce qu'on voit actuellement tellement de difficultés et de violences dans la société. Je pense qu'il y a des profonds problèmes, peut-être politiques. Ça, c'est, il y a un vrai souci au niveau de la politique, mais pas seulement. Au niveau de la société elle-même, je pense qu'effectivement, il y a des vraies valeurs qui sont les valeurs d'amour, des valeurs de partage et des valeurs de respect, que ce soit entre les générations, que ce soit le respect du vivant, le respect de l'autre et le respect de soi-même, ces valeurs de paix. Voilà, c'est vraiment quelque chose d'urgent aussi urgent et aussi important que le problème climatique. Voilà.
5: Merci infiniment, Chantal. On ne peut que être réjoui de ce message de conclusion. Et puis, pour nos auditeurs, n'hésitez pas à venir voir ce magnifique jardin au pied de la maison diocésaine, à la maison Saint-Paul, 51 rue Trénès à Tarbes. Merci Chantal et à bientôt.
6: Merci Benoît et je vous attends.
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7: Voilà, même l'été, Benoît Guillard est à notre compagnie, vous l'avez compris, c'est le meilleur de ce que nous a proposé Benoît Guillard pendant la saison qui s'est déroulée donc de septembre 2025 à juin 2026. Un autre qui viendra nous présenter un livre qu'on a l'habitude de voir, c'est Nicolas Dargegène qui nous présentera son livre sur les foules qui sont venues à Lourdes. C'est à suivre juste après avoir écouté Kenji Chirac.

0: Les yeux de la maman à l'instant, c'était Kenji et Chirac sur Présence. On va partir dans les livres avec Nicolas Dargeugène qui nous présente et qui nous avait surtout présenté pendant la période de la saison radiophonique de septembre 2027 à juin 2026. Un livre d'ailleurs dont il est tout simplement l'auteur.
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2: Bonjour à tous. En cette semaine qui se situe entre la fête de Notre-Dame de Lourdes et la Sainte Bernadette, j'avais envie de vous présenter un livre sur Lourdes. Et, une fois n'est pas coutume, je vais vous présenter un livre dont je suis l'auteur, Lourdes, le passage des saints, paru chez Onto en 2021. La demande de la Vierge Marie à Bernadette est très précise. Allez dire aux prêtres que l'on bâtisse ici une chapelle et qu'on y vienne en procession. Et depuis 1858, ou plutôt depuis le mandement de Mgr Laurence de 1862 reconnaissant les apparitions de Lourdes, les pèlerins affluent à Lourdes. On ne peut même pas quantifier le nombre de personnes venues à Massabielle, tellement ils sont nombreux. Or, parmi tous ces pèlerins, certains ont été reconnus saints ou bienheureux par l'Église catholique. Bien entendu, la première sainte qui a marqué Lourdes, c'est Bernadette, canonisée en 1933. Mais depuis, de nombreux autres sont venus. On pense bien sûr à saint Jean-Paul II qui a marqué les esprits, mais ce livre justement nous permet d'en connaître plus, qui sont venus discrètement confier leur vie, leur famille, leur fondation, demander une guérison ou celle d'un proche. Par exemple, sainte Élisabeth de la Trinité, celle qui sera carmélite à Dijon, venait souvent dans la région pour des vacances en famille. Élisabeth écrit à une de ses amies pour lui raconter ce qu'elle vit à Lourdes. « Nous avons été à Lourdes, ce coin du ciel où nous avons passé 3 jours délicieux, comme on ne peut en passer que là. J'ai bien pensé à vous au pied de la grotte. » Aussi, vous saviez quel bon moment on y passe et comme on est ému. Il n'y avait pas de grand pèlerinage, nous avons pu communier à la grotte. J'aime Lourdes avec ce calme. Très douée pour la poésie, elle décrira quelques vers dans lesquels elle envie les carmélites de Lourdes. Avant-goût du séjour éternel, quelle est heureuse l'âme d'élite, la Vierge pure, la carmélite, qui de sa cellule peut prier devant le miraculeux rocher. Qui sait, Vierge bénie, ô Marie, si bientôt j'aurai le grand bonheur d'être enfin son humble et pauvre sœur et de m'unir à sa psalmodie. Saint Maximilien Kolb est venu également une journée à Lourdes. Il célèbre une messe à la crypte, il va prier à la grotte. Comme tous les pèlerins, il embrasse le rocher. Comme il avait mal à un doigt, il le trempe dans l'eau de la source. Il repart ensuite en train vers Paris et du train, comme tous les pèlerins d'aujourd'hui, il voit la grotte au moment de quitter Lourdes, lorsque le train longe la prairie. Il écrit, heureux de revoir la grotte une dernière fois. Le train me ramène à la grotte, tout le long de la grotte et de la basilique, de l'autre côté du Gave. Je parle avec la petite mère. Je lui dis que je suis entièrement à elle, d'âme et de corps. Entre-temps, le Gave où s'écoulent les eaux de la source miraculeuse m'accompagne comme pour me dire adieu. Quelle gentille pensée de l'Immaculée. Si je n'avais pas pris le train de Bordeaux, je n'aurais pas eu ces consolations. On peut également lire le témoignage des Espagnols qui sont obligés de fuir la persécution et donc de quitter une zone pour une autre au moment de la guerre d'Espagne. La carmélite espagnole Sainte Maravillas, qui vient à Lourdes avec ses sœurs de son Carmel, elle reste une journée, entre en contact avec les carmélites de Lourdes, elle rencontre Monseigneur Gerlier, évêque de Lourdes. Saint José Maria, escriba de Balaguer, vient également une journée à Lourdes, après avoir traversé les Pyrénées dans des conditions très dures, accompagné d'un groupe de jeunes hommes. D'ailleurs, en pleine montagne, il perd courage, se demande s'il doit continuer et demande un signe à la Sainte Vierge. « Si tu veux que je continue, montre-moi une fleur. » On est en plein hiver, il n'y a pas de fleur. Et il s'approche d'une église en ruine, et là, par terre, dans la neige, il découvre une fleur sculptée en bois. Voilà le signe de la Sainte Vierge, il reprend courage et finit de traverser les Pyrénées. Il ne pouvait ensuite que s'arrêter à Lourdes pour remercier l'Immaculée Conception. Il y célèbre une messe dans la crypte, puis reprend la route vers la zone libre espagnole. D'ailleurs, Saint José Maria reviendra très souvent à Lourdes, souvent accompagné par le bienheureux Alvaro del Portillo. Il aimait venir saluer la Sainte Vierge à Lourdes, simplement pour lui dire qu'il l'aimait. Lourdes était pour lui un passage obligé entre l'Italie et l'Espagne, et comme il le disait, il est mal élevé de passer par là sans la saluer. Le bienheureux Mexicain Miguel Pro, lui aussi est venu une journée à Lourdes en juin 1926. Il y célèbre une messe dans la basilique et se rend à la grotte. Il écrira plus tard que c'était un des jours les plus heureux de sa vie. La grotte est pour lui un petit morceau du ciel où j'ai vu une Vierge qui a inondé mon âme d'un bonheur immense, d'une consolation intense, d'une joie divine. Tout cela se ressent vivement, il est vrai mais ne s'exprime pas. Le pauvre et malheureux Pro n'a rien vu, n'a rien entendu, ne s'est pas aperçu de ce que faisaient autour de lui les milliers de pèlerins. Pourtant si, une fois, en levant les yeux pour contempler ma bonne mère, j'ai vu au pied de la Vierge une malade couchée dans sa voiture. Elle récitait le chapelet les bras en croix. Ce spectacle m'acheva. Quelle foi et quelle confiance. Mon cœur devint tout embrasé et je me mis à parler intimement avec notre Sainte Mère, qui suscita dans mon âme des transports jusque-là inconnus de moi. Ils se baignent ensuite aux piscines. J'ai vu des centaines de pauvres malades qui venaient chercher la santé. Un père capucin prêchait après chaque dizaine du rosaire. J'ai fait comme les autres. J'ai chanté, prié, baisé la terre. Les bras en croix, j'invoquais la Sainte Vierge. Lourdes, pour lui, c'était rencontrer ma mère du ciel. C'était lui parler, la prier. Et je l'ai rencontrée, je lui ai parlé, je l'ai priée. Sainte Mariam Badawi vient aussi à Lourdes. Elle était carmélite à Pau et en août 1875, elle part avec 11 compagnes fonder le Carmel de Bethléem. Elle s'arrête en chemin à Lourdes. Elle a une certaine réputation de sainteté. Ses extases sont connues. Une dame s'approche d'elle et lui dit « Ma sœur, pouvez-vous m'indiquer où est la sainte ?» Sainte Mariam lui indique une autre sœur et la dame va se confier aux prières de cette autre sœur. Un autre Espagnol, Saint José Mañanette y Vives, vient à Lourdes en 1887. Peu connu en France, il est celui qui a eu l'idée de construire une église dédiée à la Sainte Famille à Barcelone, la fameuse Sagrada Familia. Arrivé à Lourdes, il offre 2 cœurs en argent pour la basilique. Et puis, il va vers les incontournables marchands autour du sanctuaire. Et il y fait quelques courses, des médailles, des bouteilles pour les remplir d'eau et des statues de Notre-Dame de Lourdes. En revenant à Barcelone, il offrira une des statues à l'architecte Gaudi, qui la gardera sur sa table de travail dans son atelier de la Sagrada Familia. On découvre dans ce livre que certains sont venus servir les malades en tant qu'hospitaliers. Les bienheureux Luigi et Maria Beltram Quattrocci, qui viennent servir ensemble les malades en prenant un service aux piscines. Saint Joseph Moscati, qui vient servir les malades également. Il participe en tant que médecin à la procession du Saint-Sacrement. Il reste quelques jours, profitant même de la région, car il montera sur le pic du Gers. Il y a également la jeune pédiatre, Sainte Jeanne Beretta Mola, qui vient à Lourdes en juin 1954. Elle s'inscrit comme médecin au bureau médical et sert les malades à la grotte. Elle demande à Notre-Dame de lui faire rencontrer celui que le Seigneur lui a destiné. Et le 8 décembre suivant, elle rencontrera Pietro, celui qu'elle épousera plus tard. On croise également les saints Louis et Zélie Martin venus séparément à Lourdes. Louis vient avec un pèlerinage d'hommes. Il assiste à une scène incongrue. Une femme qui tapait sur le rocher pour tenter de ramener des bouts de la grotte. Par galanterie, saint Louis Martin s'approche et prend le marteau. Il arrive à casser quelques morceaux. Il prendra 2 morceaux qu'il ramènera à sa femme. D'ailleurs, sa femme, sainte Zélie, vient quelques années plus tard avec ses 3 filles aînées afin de demander à être guérie de son cancer. Elle fait un marché avec la Sainte Vierge. « Si la Sainte Vierge ne me guérit pas, je la supplierai de guérir mon enfant, d'ouvrir son intelligence et d'en faire une sainte. » Et Zélie meurt, mais sa fille Léonie, qui était si difficile, trouvera sa voie quelques années plus tard. Et puis il y a des saints qui accompagnent des groupes ou qui viennent avec des groupes. Le bienheureux Alfredo Schulzer, le bienheureux Andrea Ferrari, le bienheureux Marie-Eugène de l'Enfant Jésus, saint Léopold Mandic, saint Luigi Ganella, le bienheureux Colombin Marmion, saint Jean 23, saint Paul VI, la bienheureuse Raphaël Ibarra de Villalonga, sainte Paola Frassinetti, la bienheureuse Bruna Pellesi, le bienheureux Marie-Joseph Cassan, la bienheureuse Marie-Céline de la Présentation, le bienheureux Lolo Lozano Garrido, qui a d'ailleurs été choisi pour figurer sur la couverture du livre. Des saints qui nous paraissent proches de nous parce qu'ils vivent à Lourdes. L'achat des cierges, les billets de train achetés, les recherches d'hébergement. Comme le dit Mgr Brouvet dans la préface, c'est tout le peuple de Dieu que l'on rencontre là, en pèlerinage, appelé à la sainteté. Ils prient, participent à la messe, ou la célèbrent, récitent leur chapelet, touchent le rocher de Massabielle, vont aux piscines. Mais on les rencontre aussi dans Lourdes, qui cherchent un logement, s'inquiètent pour leur repas, ou montent à la gare pour trouver les horaires de train. Ce sont des pèlerins comme les autres, émerveillés par l'ambiance de foi et d'espérance qui règne au sanctuaire. Touchés aussi par l'abandon confiant des malades, par les foules en prière, par la lumière des cierges à la procession du soir. On peut y voir la marque d'une forme de sainteté inspirée de la simplicité de Bernadette. Une sainteté sans discours, sans prodige, sans apparence extérieure. Les saints sont des pèlerins en marche vers le Père des cieux. À travers les formes diverses de vie et des charges différentes, écrit le Concile Vatican II dans le chapitre consacré à l'appel universel à la sainteté, Il n'y a qu'une seule sainteté cultivée par tous ceux que conduit l'Esprit de Dieu et qui, obéissant à la voix du Père et adorant Dieu le Père en esprit et en vérité, marche à la suite du Christ, pauvre, humble et chargé de sa croix, pour mériter de devenir participant de sa gloire. Chacun doit inlassablement avancer selon ses propres dons et fonctions, par la voie d'une foi vivante, génératrice d'espérance et ouvrière de charité. Tous les pèlerinages auxquels nous participons sur cette terre sont une image de notre marche quotidienne à la suite de Jésus. Et les saints canonisés, béatifiés, sont arrivés au terme de leur route, dans la maison du Père. Ce livre nous montre comment, passant à Lourdes, le cœur et l'espérance des saints battaient au rythme du Seigneur, avec de petits gestes tout simples, en reprenant le refrain d'un ave, en mettant les bras en croix, en égrenant son chapelet. Il nous montre un chemin de sainteté accompli pas à pas, au milieu des autres, avec les malades, dans un climat ecclésial comme seul Lourdes peut nous en faire faire l'expérience. Avec ses gestes de foi mêlés aux conversations de tous les jours, avec sa piété à la fois ardente et joyeuse. En tout, 50 saints bienheureux qui ont marché à Lourdes et après qui nous pouvons marcher, car comme le dit le saint curé d'Ars, là où les saints passent, Dieu passe avec eux. Lourdes aura été et sera toujours un des lieux où les saints passent, et les saints de demain passent aujourd'hui, au milieu des multitudes de pèlerins, tous nous sommes appelés à former demain l'Église triomphante. Lourdes, le passage des saints publié aux éditions Honto, est en vente à la librairie du Sanctuaire et dans toutes les librairies. À noter que cet ouvrage est sorti traduit et complété en italien chez le même éditeur en 2025.
0: Voilà Nicolas Dargegène qui nous propose pendant toute la saison radiophonique des conseils de lecture et donc aujourd'hui un livre dont il est l'auteur. Dans quelques instants, on va retrouver l'actualité de la mi-journée avec notre journaliste qui est étudiante à Toulouse, et qui s'appelle Clémence Roux. Et puis ensuite, eh bien, on parlera de solidarité avec Anne Deloye. Et aujourd'hui, on ira très très loin puisqu'on ira du côté de l'Afrique avec son invité.

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1: Sont les plus répandus. En tennis, Arthur Fils s'est qualifié pour les huitièmes de finale du Masters 1000 de Montréal. Le Français a nettement dominé l'Argentin Mariano Navon en 2-7, 6-3, 6-2 en 1h19. Alors qu'il est plus solide que lors de son entrée en lice, le 24e mondial affrontera Cameron Norrie ou Alex de Minaur pour une place en quart de finale. Et puis direction le Mont Ventoux, aujourd'hui pour le Tour de France Femmes. La 7e étape relie la Voulte-sur-Rhône au sommet du Géant de Provence, 147 km avec une dernière ascension de 16 km à près de 9%. Au classement général, la Suissesse Marlène Reusser reste en tête avec 12 secondes d'avance sur Demi Vollering. C'est la fin de ce flash, excellente journée.

0: Bonjour à tous. Dans l'actualité régionale, le Toulousain Quentin Dumontier, porté disparu depuis près d'un mois à La Réunion, pourrait avoir été retrouvé. Le jeune homme de 28 ans n'avait plus donné de signe de vie depuis plusieurs semaines. Des éléments découverts au cours des recherches laissent aujourd'hui penser qu'il pourrait s'agir de lui. Des analyses sont encore nécessaires pour confirmer formellement son identité. Autre dossier, l'autoroute A69 entre Toulouse et Castres. Les opposants au projet annoncent un week-end de mobilisation entre le 4 et le 3 octobre prochain. Plusieurs rassemblements et actions sont prévus pendant ces deux journées. Une nouvelle mobilisation pour les opposants qui entendent poursuivre leur contestation jusqu'à l'ouverture de l'axe. Et sur les routes, un nouveau week-end de chassés-croisés s'annonce particulièrement chargé autour de Toulouse. D'importants ralentissements sont attendus avec les départs et les retours de vacances. La circulation devrait notamment être difficile sur l'A61 en direction de la Méditerranée, mais aussi sur l'A62 vers Bordeaux et l'A64 en direction des Pyrénées. Dans le reste de l'actualité, l'ambroisie continue de se développer en Occitanie. Cette plante invasive est particulièrement surveillée à cette période de l'année. Son pollen très allergisant peut notamment provoquer des rhinites, des irritations des yeux ou encore des difficultés respiratoires chez les personnes sensibles. Un peu de culture maintenant. En Aveyron, le festival du Rouergue revient sur sa 69e édition. Pendant plusieurs jours, des artistes venus de différents pays vont parcourir plusieurs communes du département. Danse traditionnelle, musique, spectacle et rencontres sont au programme. Enfin, dans le Tarn, à Monestier, une licorne fait beaucoup parler d'elle. Il s'agit d'une imposante sculpture réalisée par l'artiste Daniel Coulet et installée dans le village. L'œuvre a séduit de nombreux habitants qui souhaitent désormais la voir rester sur place. Une souscription a donc été lancée pour réunir les fonds nécessaires et permettre à la commune d'acquérir définitivement la sculpture. Voilà, fin de ce flash. Très belle journée sur Radio Présence.
1: Voilà Clémence Roux qui était avec nous avec un petit bout du flash d'information nationale avec il y a quelques instants. Donc désolé pour ce petit souci. Tout de suite, on va partir en Afrique grâce à l'invité d'Anne Deloy dans sa chronique solidaire. Alors bien sûr, vous l'aurez compris, aujourd'hui, ce sont toutes des rediffs du meilleur de ce qu'on a pu enregistrer pendant cette saison radiophonique.
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3: Bonjour à toutes et à tous. Aujourd'hui, dans notre émission Solidairement Vôtre, nous parlons de solidarité internationale et de développement durable. Avec un invité venu du Burundi, il s'agit de Joseph Nigeze. Bonjour Joseph.
4: Oui, bonjour Anne.
3: Merci Joseph d'avoir accepté notre invitation. Vous êtes le directeur national d'INADES Formation. Alors, c'est une organisation qui est engagée dans le développement rural en Afrique. Bien sûr, vous allez avoir le temps de nous expliquer de quoi il s'agit. Vous êtes de passage en Occitanie, invité par le CCFD Terre Solidaire pour présenter les différentes actions de votre association, entre autres dans le cadre d'un programme qu'on appelle TAPSA. Alors là aussi, on réserve la surprise aux auditeurs de découvrir ce qu'est TAPSA. Au cours de notre émission, vous allez pouvoir nous expliquer ce que vous vivez, comment vous êtes engagé, dans le contexte, bien sûr, du Burundi. Alors, pour commencer, Joseph, pouvez-vous vous présenter en quelques mots?
4: Oui, merci. Moi, je m'appelle Joseph Nigeze. Et je suis burundais et je suis le directeur national du bureau d'INADES Formation Burundi. INADES Formation Burundi est une association sans but lucratif de droit burundais qui travaille au Burundi depuis 1975. Donc nous venons de célébrer 50 ans de jubilé et de 50 ans d'existence, et 50 ans de travail acharné et au service du bien commun au Burundi.
3: Et vous-même, Joseph, vous y travaillez depuis combien d'années?
4: Ah, je suis là depuis 2002, c'est-à-dire que j'ai déjà bientôt 25 ans au service du bien commun au niveau d'INADES Formation au Burundi.
3: Ça, c'est aussi un jubilé, 25 ans.
4: Oui, je vais vous inviter, je vais bientôt célébrer mon jubilé de 25 ans au niveau d'INADES.
3: Alors, l'INADES, on entend donc que c'est une organisation au service de différents bénéficiaires. Comment est-ce qu'on peut dire? Vous vous adressez auprès de qui ou directement à qui sur place au Burundi?
4: Oui, voilà. Permettez-moi d'abord de vous parler d'INADES dans l'ensemble. Et comme je le disais, INADES, en tant qu'association sans but lucratif et qui travaille pour la promotion de la solidarité entre les peuples, notamment au niveau du Burundi, et c'est une organisation qui a travaillé depuis 1975 et qui a comme mission principale travailler pour la promotion socio-économique des populations défavorisées et pour leur permettre de participer à la transformation de leur société. Ici, nous soulignons beaucoup la transformation de la société parce que la population doit vraiment prendre en main sa destinée, son développement. Et nous parlons surtout d'autopromotion.
3: Donc, vos actions, elles sont surtout envers des populations rurales. Est-ce que vous pouvez nous décrire la situation actuelle du Burundi dans les zones rurales où vous intervenez ?
4: Oui, merci beaucoup. D'abord, je dois dire que le Burundi, c'est un pays qui est situé dans les Grands Lacs. Et pour ceux qui ne connaissent pas les Grands Lacs, nous avons le Burundi qui est entouré par au sud. Sud-est, c'est la Tanzanie. À l'ouest, c'est la RDC. Et au nord, c'est le Rwanda. Donc, ce sont les pays qui composent la région des Grands Lacs. Et quand on parle des Grands Lacs, c'est une région où on trouve beaucoup de lacs. Et déjà, au Burundi, nous avons beaucoup de lacs. Donc, le principal, c'est le lac Tanganyika. Et puis, nous avons alors d'autres lacs au nord du pays, et autour de ces lacs. Alors, INADES Formation Burundi, effectivement, travaille avec les populations rurales. Parce que le Burundi, c'est un pays à majorité agricole, parce que le secteur agricole occupe déjà plus de 90% de la population. Et le secteur agricole apporte au pays plus de 50% du PIB. Vous comprenez bien que l'agriculture et l'élevage, c'est un secteur quand même important, moteur de développement au niveau du pays.
3: Alors concrètement, quelles sont les actions que vous mettez en place pour répondre aux enjeux du terrain?
4: Voilà. D'abord, notre approche pour vraiment toucher un grand public, parce que nous devons travailler sur la transformation de la société. Notre approche, c'est pour appuyer la transformation de la société, on doit essayer d'impliquer la population pour que la population soit responsable de ses destinées, de son développement. Et puis, nous avons alors le SADEV. Le SADEV, c'est notre approche stratégique, stimulation aux alternatives de développement au service du bien commun. C'est-à-dire que si la population doit s'engager à son développement, il faut créer des situations de stimulation pour qu'ils puissent identifier ces défis, mais aussi penser à la stratégie de résoudre ces défis pour essayer d'avancer en termes d'autopromotion.
3: Alors vous êtes en France, Joseph, dans le cadre d'un programme qu'on appelle TAPSA, hein, Transition vers une agroécologie paysanne au service de la souveraineté alimentaire. Oh là là, c'est tous des mots qu'il faut presque expliquer. Mais alors, dites-nous, de quoi il s'agit de ce programme TAPSA dans le cadre de l'INADES Burundi?
4: Oui, merci. D'abord, INADES Formation Burundi travaille beaucoup sur la promotion de la souveraineté alimentaire. C'est ça notre devise. Parce qu'en fait, vous savez, la population a besoin d'être dépendant sur tous les aspects, notamment comme souvent on utilise les produits chimiques, alors que d'abord ils ne sont pas accessibles à la population, alors ils sont aussi chers. Nous, nous encourageons la population à travers le projet TAPSA, Transition vers une agroécologie paysanne au service du bien commun. Nous aidons la population à trouver des alternatives. Et parce qu'en fait, au lieu d'utiliser les produits chimiques avec tous les effets sur la santé de l'homme et sur l'environnement, et nous nous mettons ensemble avec les populations rurales, nous définissons les actions dans le cadre du projet TAPSA et les stratégies, comment on va y arriver, parce que nous avons notre objectif, c'est de réduire sensiblement l'utilisation des produits chimiques en proposant des alternatives, notamment la production des biofertilisants, mais aussi la production des biopesticides.
3: Alors, si j'ai bien compris, le programme TAPSA, ça vise vraiment à renforcer le mouvement en faveur de l'agroécologie paysanne et solidaire, en fait pour soutenir le développement des systèmes agricoles et alimentaires d'une façon saine, juste et aussi résiliente.
4: Oui, et je dois dire que le projet TAPSA, c'est un projet qui a toutes les dimensions. Dimension économique, dimension sociale, mais dimension aussi environnementale. Alors, c'est pourquoi, en fait, toutes les actions qu'on mène dans le cadre du projet, ce sont des actions qui visent le développement intégral. Mm. Ici, je souligne intégral parce que nous devons toucher tous les aspects de l'homme.
3: Eh oui.
4: Oui. En fait, c'est pourquoi, en fait, parmi les grandes actions que nous développons, nous avons d'abord la gouvernance dans les ménages. Parce que nous savons que, au Burundi surtout, nous avons une qualité de domination où l'homme veut dominer sa femme. Alors, à travers notre approche qu'on appelle conseil à l'exploitation familiale, nous faisons la formation en couple. C'est-à-dire que l'homme et la femme viennent ensemble à la formation pour qu'ils puissent suivre ensemble. Et puis, quand ils vont arriver chez eux dans le ménage, ils vont mettre en exécution tout ce qu'ils ont acquis pendant la formation. Ça facilite en fait la gouvernance dans les ménages parce que, vous savez, la gouvernance, ça demande vraiment des tacts pour ne pas déraper dans le ménage. Alors, nous avons aussi d'autres activités sur la macropropagation du bananier. Parce que, vous savez, le bananier, c'est une culture principale au niveau du pays et parce qu'il apporte non seulement des revenus, mais aussi, il contribue beaucoup dans l'alimentation de la population. Et nous avons aussi des activités sur la chaîne de solidarité à travers la distribution des chèvres et des porcs. Et parce qu'au Burundi, je dois dire que la population est très, très nombreuse. Déjà, au niveau du pays, nous avons une densité énorme, une densité de plus de 400 personnes par kilomètre carré.
3: Oui. C'est un petit pays, mais avec une dense population.
4: Oui. Alors, avec cette densité, il y a quand même une pression sur la terre. Mm. Alors, avec cette pression, il faut alors chercher des stratégies et des alternatives pour réduire la pression de la population sur la terre. C'est ainsi que, avec la chaîne de solidarité en distribuant les animaux à travers le projet TAPSA, la population a accès facilement à la fumée organique pour rentabiliser la terre.
3: Merci Joseph de tout ce que vous nous dites là. Peut-être avant de conclure, un petit message pour nos auditeurs?
4: Oui, merci. Un message que je pourrais lancer aux auditeurs, c'est que nous sommes contents de la collaboration avec CCFDT Solidaire et parce que c'est une organisation qui nous aide à être près de la population et la population qui a un besoin, qui exprime beaucoup de besoins sur tous les aspects. C'est-à-dire que c'est un souci de satisfaction par rapport à la collaboration avec CCFDT Solidaire parce qu'il mobilise tous les moyens pour venir en aide à la population du Burundi.
3: Merci Joseph pour cet échange instructif. On vous souhaite un bon séjour dans la région, puis on va retenir que la solidarité internationale est vraiment essentielle pour construire un monde plus juste et durable. Merci Joseph.
4: C'est moi qui vous remercie.
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1: Voilà, peut-être que vous avez entendu ou réentendu donc cette chronique proposée par Anne Deslois, solidairement vôtre. Dans quelques instants, c'est un bel auteur qui va être à l'honneur. Il s'appelle Pierre Louty et c'est la sélection que nous avons fait aujourd'hui. Mais pour l'heure, on retrouve Kenji Chirac et Vianney pour Le Feu.
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0: les départs d'origine, et c'est pas facile. Donc on se débrouille, on va visiter la prochaine famille avant, on va voir la chambre, on va voir comment il vivra, enfin voilà, on le prépare.
1: Et donc, quels sont finalement le profil des familles et le profil des accueillis, sachant que cette formule de passer d'une famille à l'autre dure 6 mois, normalement, le temps administratif d'un dépôt de dossier pour une demande d'asile en France. Mais bon, c'est plus tout
0: alors,
1: à fait ça.
0: Alors, l'accueil est très déconnecté de l'administratif. Il y a quelques années, dans les 6 mois, on avait toujours une réponse de l'OFPRA qui normalement donne l'asile ou pas. Maintenant, c'est beaucoup plus long. Les délais vont jusqu'à un an et demi. C'est extrêmement long.
1: Un an et demi où il faut se débrouiller pour vivre en
0: exactement.
1: Dehors de la rue si possible, mais aussi dans la rue.
0: Oui.
1: Pour les jeunes qui ont l'âge de nos enfants. Quand
0: exactement,
1: même.
0: C'est une galère. Hein. Alors, le profil des familles, nous avons de tout. Nous avons bien sûr des retraités parce qu'il y a des chambres libres chez eux. Mais nous avons aussi des jeunes ménages avec des enfants, et ça c'est toujours un grand plaisir pour les demandeurs d'asile de discuter avec les enfants, d'oser leur français, des personnes souvent dynamiques qui les emmènent à la montagne, qui font découvrir des tas de choses. Et puis on a des familles, on a des messieurs tout seuls, on a des dames toutes seules qui accueillent. Alors c'est très cadré avec un accompagnement. Il y a toujours une personne attitrée au demandeur d'asile qui est là à la fois pour le demandeur d'asile mais aussi pour la famille. S'il y a le moindre problème, on laisse rien enfler, s'il y a le moindre petit problème, on en parle et voilà. Et sinon, il y a l'équipe de Toulouse là où on est une dizaine, et s'il y avait des problèmes importants, ce qui nous on a accueilli un peu plus d'une trentaine de demandeurs d'asile et on n'a jamais eu de problème.
1: Vous le couple,
0: nous, Jean-François et moi.
1: Ouais. Pas mal en 12 ans.
0: Voilà.
1: Excellent.
0: Donc c'est très cadré. S'il y a quoi que ce soit, on est extrêmement réactif et on comprend que s'il y avait un problème dans une famille, il faut réagir vite, quoi.
1: Et quel est le profil de Hamed qui est là aujourd'hui avec nous alors ?
0: Alors Hamed, il est vraiment dans le profil typique, c'est-à-dire que la majorité des demandeurs d'asile qu'on accueille dans Welcome ont entre 20 et 35 ans. On en accueille des un peu plus âgés, ça peut arriver, mais la moyenne c'est ça. Et donc il vient du Soudan. Et
1: un pays en guerre
0: où il a dû s'exiler. Il a dû s'exiler. Donc il est parti en Turquie. Il est resté 2 ans en Turquie avec un visa et son visa n'a pas été renouvelé. Donc il a choisi de venir en Europe. Voilà. Donc il est arrivé. Il est arrivé comme ça avec ses trajets toujours terribles, épuisants. Voilà, mais on reste discret par rapport aux histoires, parce que leur faire raconter 6 fois la même chose, c'est toujours très douloureux. Donc, ils le disent s'ils veulent, et donc on ne force pas, bien entendu. Et bon, Hamed est pas, depuis pas très longtemps chez nous, donc voilà, on verra si on en sait, mais ça n'empêche rien de la vie au quotidien, de se croiser, de se réjouir, son sourire est immense et réjouit toute la famille.
1: Et puis vous sentez qu'il a la niaque pour avancer, en fait.
0: Alors
1: c'est bien pour ça qu'on remue pas non plus trop le passé, parce qu'il faut aller de l'avant. Hein,
0: exactement. On parle des projets, de ce qui est possible en France, des possibilités qu'on a. On est vraiment barré par cette interdiction de travailler. C'est même de faire des stages. C'est très très dur pour eux, qui sont pleins de force, de jeunesse et d'envie, et qui ne peuvent pas, malheureusement. Travailler,
1: oui, voilà. S'exprimer, ouais, quoi, en fait. Ouais, ouais. Donnez-lui le micro, on va. Oui, you can say perhaps again. What do you. Oh, pay attention. Oh, pay attention. No. Hop. Yes. Why. What's your next project here now?
2: My next project here in.
1: Your first.
2: Yeah, so it will be to learn French language.
1: Apprendre le français. Yeah. Apprendre le français. Oui. C'est mon projet.
2: Yeah, so this my first, and after this, I wanna contact my studying. in the university.
1: Continuer vos études à l'université.

0: Yeah.
1: Informatique? No?
0: I was studying computer engineer.
1: Mm-hmm.
0: Yeah, but because of the war in the Sudan, so I stopped it.
1: Donc vous faisiez des études donc d'informatique au Soudan et à cause de la guerre vous avez été obligé d'arrêter. Mm-hmm.
0: So I will start it here again.
1: Recommencer yeah. ici.
0: Yeah, and after the university, I will work and live my life. That's
1: ouais.
0: it.
1: Après l'université, travailler et vivre ma vie. Ok, super, merci. Avec évidemment un immense aléa à l'issue de son parcours de 6 mois dans les familles Welcome, parce que tout peut se casser la figure et ça peut être un marchepied français comme une désillusion terrible d'avoir goûté d'aussi près.
2: Alors effectivement, il y a beaucoup de personnes qui, quand ils n'ont pas les papiers, vraiment tombent au plus profond du trou, hein, tellement ils ont investi, ils ont eu d'espoir, mais en fait, très peu repartent quand même. Ils choisissent cette vie de galère malgré tout qui les mènera à pouvoir demander une carte de séjour dans quelques années. Alors après, c'est de la débrouille, quoi. C'est vraiment de la débrouille.
1: Et vous, du coup, est-ce que vous pensez qu'il y a un côté bonne conscience pour les accueillants, les familles accueillantes ? Tellement on est contrits, tous, globalement, j'imagine, de voir des jeunes qui ont l'âge de nos enfants de dormir dehors. Mais là, vous franchissez le pas, en fait, et c'est ce que disait votre mari, c'est bon, les paroles politiques, ok, les indignations citoyennes, mais qu'est-ce qu'on fait concrètement ?
2: C'est vrai qu'on est content de le faire. Et on a découvert que ça ne laissait personne indifférent. Parce que accueillir des étrangers, c'est un petit peu contre l'ambiance dominante, si je peux dire. Mais vraiment, ça nous a transformés. Je dois dire que ça nous a énormément apporté. Ça a changé notre regard, ça a changé notre rapport à l'étranger. Alors, pas seulement nous, mais nos enfants aussi, nos voisins, notre entourage, nos amis. On nous questionne beaucoup là-dessus et nous disent « mais c'est bien ce que vous faites ». On dit « faites pareil ». « Ah non, on n'est pas prêts ». Voilà. Mais bon, il faut être prêt, il faut faire un petit chemin voilà, pour ouvrir sa maison et pour donner la clé et être en confiance. Mais nous, on a reçu un peu plus d'une trentaine de demandeurs d'asile. Vraiment, on n'a jamais eu aucun problème, ça a été que de la joie.
1: Alors le problème quand même, c'est celui de l'accueillant, parce que si au bout de 30 ans de défilé de jeunes sans problème dans le voisinage, ils ne sont toujours pas prêts, c'est peut-être l'accueil en France qui a un petit problème quand même,
2: oui,
1: un petit biais.
2: Oui, effectivement, mais c'est pour dire que, vous savez, on entend souvent des phrases toutes faites sur les musulmans qui ne vont pas s'intégrer, qui ne comprennent pas la laïcité, qui ne comprendront jamais. Mais moi, je leur dis, mais rencontrez-les, mais venez les voir, venez voir leur sourire, leur talent, leur vitalité. Ce sont des personnes comme vous, comme nous, qui ont des rêves, qui ont envie d'avoir une belle vie comme vous, comme vos enfants,
1: Ce
2: sont nos enfants.
1: Et
2: d'ailleurs, on a 3 fois par an des réunions avec toutes les familles d'accueil, les demandeurs d'asile et tout ça. Et une fois, quelqu'un a dit, on dirait une cousinade. Et en fait, c'est ça. C'est ça. On est une grande famille et on est super contents de présenter les personnes qu'on a accueillies.
1: Bon, alors vous allez nous donner tout de suite le contact pour qu'on puisse vous joindre et devenir de nouvelles familles ou de nouveaux accueillants si quelqu'un nous écoute.
2: Voilà.
1: Et ensuite, on clôture l'émission qui a largement dépassé ses temps impartis.
2: Bon, d'accord. Alors, si vous voulez nous rejoindre, ce dont on serait absolument enchanté, si on cherche des familles d'accueil ou si vous voulez simplement qu'on vienne vous en parler, il faut regarder le site qui est JRSWelcome31 sur Internet. Voilà. Et là, vous aurez tous les contacts.
1: Et on le mettra dans le podcast.
2: Voilà.
1: Un immense merci à vous trois. Vraiment. Un immense merci.
2: Merci
1: beaucoup. Good luck. Bonne chance.

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1: L'essentiel de l'actualité, le pape Léon XIV rencontrera les victimes de violences sexuelles dans l'Église lors de son déplacement en France du 25 au 28 septembre. L'annonce a été faite par le Vatican qui précise que cette rencontre sera préparée avec les victimes elles-mêmes. Au programme également des célébrations à Paris, Lourdes et Metz et une rencontre avec Emmanuel Macron. L'incendie continue de progresser dans la Drôme. Le feu a gagné une trentaine d'hectares cette nuit, portant à 270 hectares la surface brûlée dans le massif du Claps. Plus de 300 pompiers restent mobilisés. En Provence, les Bouches-du-Rhône, le Var et le Vaucluse sont placés en risque très élevé de feux de forêt. La justice suspend l'interdiction du burkini sur les plages de Mandelieu-la-Napoule dans les Alpes-Maritimes. La commune doit retirer sa signalétique qui est versée 1500 euros à la Ligue des droits de l'homme. Et puis, les Nuits des Étoiles reviennent ce week-end partout en France. Plus de 600 rendez-vous gratuits sont proposés jusqu'à dimanche pour observer la Voie lactée, les constellations et plusieurs planètes. Les perséides seront aussi visibles avant leur pic attendu dans la nuit du 12 au 13 août, juste après l'éclipse partielle de soleil. Fin de ce flash, excellent après-midi à tous.
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3: Bonjour à tous et bienvenue dans ce repos musical. Je vous propose aujourd'hui de partir à la découverte de l'un des plus grands maîtres de la musique de film européenne, le compositeur polonais Wojciech Kilar. Si son nom reste indissociable d'une immense carrière dans son pays d'origine, Kilar a su conquérir le cinéma international grâce à son style unique, oscillant entre un minimaliste hypnotique, une puissance orchestrale sombre et un lyrisme profondément poétique. Né en 1932 à Lvov, aujourd'hui appelé Lviv, Wojciech Kilar fait d'abord partie dans les années 60 de l'avant-garde musicale polonaise aux côtés de Krzysztof Penderecki. Mais c'est en épurant son style, en revenant à la tonalité et aux traditions mélodiques, qu'il trouve sa véritable signature. Débutons notre sélection en France en 1980 avec un monument du film d'animation Le Roi et l'Oiseau, réalisé par Paul Grimaud sur des textes de Jacques Prévert. Pour ce projet titanesque qui mit plus de 30 ans à voir le jour, Kilar insuffle une poésie pure. Le générique d'ouverture pose immédiatement cette atmosphère si particulière, une mélodie au piano à la fois tendre, mélancolique et profondément romantique.

Vous venez d'entendre l'ouverture du film d'animation Le Roi et l'Oiseau, qui l'a raconté que ce thème avait tellement fasciné Yves Montand que celui-ci avait demandé au réalisateur Paul Grimaud « Mais où as-tu déniché ton compositeur ?» Un peu plus d'une dizaine d'années plus tard, en 1992, le chef-d'œuvre gothique de Francis Ford Coppola, Bram Stoker's Dracula, propulse Killar sur le devant de la scène hollywoodienne. Pour ce film, il livre une partition monumentale et viscérale. Écoutons tout d'abord le thème majeur, Vampire Hunters, les chasseurs de vampires, porté par des cuivres et des percussions implacables.

C'était la marche terrifiante des chasseurs de vampires, orchestrée chœur sous la direction d'Anton Coppola. Mais restons encore sur ce film, car le génie de Killar réside aussi dans sa capacité à basculer de l'effroi à la passion absolue. Il compose pour le couple maudit l'un des plus beaux thèmes d'amour de l'histoire du cinéma, Mina Dracula. Portée par des cordes d'une sensualité sombre et d'un lyrisme déchirant, cette pièce tente de représenter l'éternité et la tragédie des sentiments à travers les siècles. Écoutons.

d'entendre le thème d'amour Mina Dracula, morceau qui a définitivement propulsé Killar sur la scène internationale. Allons en 1996 maintenant avec la réalisatrice néo-zélandaise Jane Campion. Elle fait appel à Wojciech Killar pour l'aider à adapter le roman de Henry James, Un portrait de femme, avec Nicole Kidman dans le rôle-titre. Killar laisse alors le faste gothique pour explorer les méandres de l'âme humaine et de la mélancolie amoureuse. Écoutons Love Remains, une pièce d'une délicatesse absolue où les cordes et le piano s'entremêlent, exprimant les regrets et les désillusions de l'héroïne.

C'était Love Remains, extrait de la bande originale de Portrait d'une femme de Jane Campion. Il faut rappeler que Wojciech Kilar avait la particularité de mener de front sa carrière pour l'écran et celle de compositeur de musique de concert. En 1981, profondément marqué par la situation politique en Pologne, il crée Exodus, une œuvre pour chœur et orchestre basée sur des textes bibliques et une mélodie traditionnelle juive. Son ami et fidèle collaborateur, le réalisateur Christophe Zanussi, choisit d'intégrer cette œuvre au cœur de son film « Le Toucheur » en 1992. Un torrent d'énergie pure qui explose dans une transe mystique. Voici Exodus.

C'était Exodus, interprété par le chœur et l'Orchestre Philharmonique National de Varsovie. Cette force spirituelle, cette répétition hypnotique, Kilar la décline également dans une œuvre poignante, Father Kolb's Preaching, composée à l'origine pour le film Une vie pour une vie de Christophe Zanussi, dédié au sacrifice du prêtre Maximilien Kolb à Auschwitz. Cette pièce a connu une seconde vie à Hollywood. En 1998, Peter Weir l'a choisie pour illustrer le point culminant de son film à succès, The Truman Show. Ce motif ascendant et obsédant de Cordy incarne de façon magistrale l'éveil de Truman, sa prise de conscience et sa quête éperdue de vérité.

C'était Father Kolb's Preaching, interprété par l'Orchestre Philharmonique National de Varsovie. Impossible d'évoquer Kilar sans parler de son lien indéfectible avec le monument du cinéma polonais, le réalisateur Andrzej Wajda. En 1975, il signe la musique de La Terre de la Grande Promesse, une fresque féroce sur le capitalisme sauvage du 19e siècle dans la ville de Lutsch. Kilar y compose une valse devenue légendaire. Derrière son apparente légèreté, cette danse cache une tension dramatique qui symbolise la course effrénée vers l'argent des protagonistes.

C'était la valse tirée de la bande-son de La Terre de la Grande Promesse, interprétée par l'Orchestre Symphonique de la Radio Nationale Polonaise. Pour clore ce parcours, restons en Pologne en 1999 avec une autre collaboration majeure entre Wajda et Kilar, Pan Tadeusz, l'adaptation de l'épopée nationale d'Adam Mickiewicz. Kilar y signe une pièce d'orfèvre, la polonaise. Cette danse de cour traditionnelle, à la fois fière, nostalgique et festive, a tellement marqué les esprits qu'elle est aujourd'hui jouée par tous les lycéens polonais pour ouvrir leur bal de fin d'année. C'est le génie de Kilar, transformer la musique de film en un véritable patrimoine culturel. Voici cette polonaise.

0: C'est sur ces notes de la polonaise interprétée par l'Orchestre Philharmonique National de Varsovie, tirée du film Pan Tadeusz d'Andrzej Wajda, que nous achevons notre repos musical dédié à la magie du compositeur Wojciech Ilar. Merci pour votre écoute et à bientôt pour un autre repos musical sur votre radio chrétienne.
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1: Ici l'homélie d'aujourd'hui, enregistrée ce matin à la grotte de Lourdes.
2: Le Seigneur soit avec vous.
3: Et avec votre esprit.
2: Bonne nouvelle de Jésus-Christ selon saint Matthieu.
3: Gloire à toi, Seigneur.
2: En ce temps-là, Jésus disait à ses disciples, « Si quelqu'un veut marcher à ma suite, qu'il renonce à lui-même, qu'il prenne sa croix et qu'il me suive. Car celui qui veut sauver sa vie la perdra, mais qui perd sa vie à cause de moi la trouvera. Quel avantage, en effet, un homme aura-t-il à gagner le monde entier si c'est au prix de sa vie? Et que pourra-t-il donner en échange de sa vie? Car le Fils de l'homme va venir avec ses anges dans la gloire de son Père. Alors, il rendra à chacun selon sa conduite. Amen, je vous le dis, parmi ceux qui sont ici, certains ne connaîtront pas la mort avant d'avoir vu le Fils de l'homme venir dans son règne. Acclamons la parole de Dieu.
3: Louange à toi, Seigneur Jésus.
4: Voici, sur les montagnes, les pas du messager qui annonce la paix. Des montagnes, ici, nous en sommes entourés. Et cette paix, je crois bien que nous pouvons l'entrevoir quand nous sommes ici, à Lourdes. D'abord, il y a cette dimension internationale. Mercredi matin, nous avons assisté à la messe internationale et entendre des gens de toutes langues, visiblement de nombreux pays, de différents continents, venir ensemble prier. Un peu en latin, mais chacun aussi dans sa langue, et toutes ces langues s'accordant entre elles. Et puis il y a les à côté, la rue de Lourdes, où l'on croise des gens de tous les pays, on peut discuter, pour peu qu'on fasse un peu l'effort de se rendre présent aux autres. Une image, sans doute, de la paix. Mais cette paix, eh bien, elle n'est pas acquise. Parce que d'abord, on ne reste pas à Lourdes. On retourne chez soi après. Nous sommes des pèlerins, nous sommes en marche. Et nous savons bien que chez nous, eh bien, la paix n'est pas complètement acquise et le monde nous le montre bien. La paix est encore à construire et toujours. Nous avons à entendre cet appel de Jésus, celui de nous mettre à sa suite et d'oser nous en remettre entre ses mains, parce que cette paix, elle n'est pas vraiment à notre portée. Nos cœurs d'hommes et de femmes, eh bien, n'ont pas la paix en eux et ne la trouvent que s'ils l'accueillent venant du Seigneur. Nous sommes venus ici à Lourdes apprendre à marcher à la suite du Seigneur, goûter la paix et la vie qu'il veut pour nous, pour en avoir le désir, pour en avoir aussi l'intuition et pouvoir retrouver le goût de cette vie avec Dieu dans notre vie de tous les jours. Quand nous retournons chez nous. Peut-être un peu changé, apaisé, pour quelque temps au moins, et témoigner aussi de ce que nous avons vécu et reçu ici. Notre acte de foi de chrétien, c'est que cette vie qui nous est donnée, nous la remettons entre les mains du Seigneur. Parce que nous croyons profondément qu'il nous la rendra, non plus seulement vie de créature, mais vie d'enfant de Dieu, pleinement sous sa lumière. C'est cela, renoncer à nous-mêmes pour accueillir sa croix. Une croix qui nous porte avec nous et qui nous donne de porter avec lui. Une croix qui est faite de toutes les croix de tous les êtres humains. Croix qu'il a portée définitivement et que nous partageons avec lui, parce qu'il le veut bien, parce qu'il nous désire ainsi à ses côtés, comme nous, nous le désirons au nôtre. Si nous désirons sauver notre vie, la garder pour nous, elle est perdue. Si nous sommes capables de la donner au Christ, aux autres, alors elle est gagnée, une fois pour toutes. Ce n'est plus notre vie, c'est la vie de Dieu en nous. Alors, Jésus le promet, ceux qui font en sorte que le règne de Dieu soit dans leur vie ne connaissent pas la mort, parce qu'ils sont vivants avec lui, le vivant, le ressuscité. Et ici à Lourdes, aussi dans nos vies de tous les jours, nous avons à vivre cette vie de ressuscité pour en être les témoins. Montrer que cet amour que nous avons reçu est le cœur même de notre existence et que c'est de cet amour-là que nous vivons au jour le jour, dans la fidélité comme Dieu est fidèle, dans la générosité comme lui sait être généreux, dans le don de soi comme lui a donné sa vie pour nous tous.

0: 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Ou par courrier, Chapelet de Lourdes, boulevard Sempé, 65100 Lourdes. Ensemble, prions pour toutes ces intentions.
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3: L'agonie du Christ et les larmes de Syracuse et d'Akita. De l'Épître aux Hébreux, il offrit avec un grand cri et dans les larmes des prières et des supplications à Dieu qui pouvait le sauver de la mort, et il fut entendu en raison de son grand respect. Bien qu'il soit le Fils, il apprit par ses souffrances l'obéissance. Les souffrances du Christ se répercutent en sa mère. Marie, elle aussi, a pleuré. Les phénomènes de Syracuse et d'Akita ne sont pas des apparitions, mais des lacrymations de statues. À Syracuse, en Sicile, Antonina Giusto vit une grossesse difficile. Elle subit des attaques convulsives et perd la vue par moments. Quand elle ouvre les yeux le 29 août 1953, octave du Cœur Immaculé de Marie, elle s'aperçoit que l'effigie de Marie verse des larmes. C'est un bas-relief en plâtre de peu de valeur, représentant le Cœur Immaculé de Marie que les jeunes époux ont reçu en cadeau de mariage. La Sainte Vierge a pleuré d'une humble statuette en plâtre peint. Ce sont de véritables larmes humaines, des larmes qui gonflent ses paupières, traversent son visage souriant, pour terminer dans le creux de sa main. Durant 4 journées, à intervalles réguliers, Marie pleure dans le modeste foyer d'Angelo et Antonina. Dans le couvent japonais d'Akita, la Vierge Marie se manifeste à Sœur Agnès Sasagawa, membre des servantes de l'Eucharistie, à travers une statue. C'est une œuvre contemporaine en bois, sculptée en 1963. De janvier 1975 au 15 septembre 1981, la statue est l'objet de phénomènes inexpliqués, apparition de stigmates et versement de larmes. La Vierge pleure à 101 reprises, devant plus de 500 témoins, chrétiens ou non. Les sécrétions prélevées sur la statue sont bien du sang et des larmes d'origine humaine. Les larmes sont plus éloquentes que des paroles. À chacun de les déchiffrer. Laissons la parole au pape. Dès 1954, Pie XII évoquait les larmes de la Madone de Syracuse dans un radiomessage. Les hommes comprendront-ils le secret langage de ces larmes? Oh, les larmes de Marie! C'était sur le Golgotha des larmes de compassion pour son fils Jésus et de tristesse pour les péchés du monde. Pleure-t-elle encore pour les plaies renouvelées dans le corps mystique du Christ? Pleure-t-elle pour tant de fils, c'est qui l'erreur et le péché ont éteint la vie de la grâce et qui offensent gravement la majesté divine. Saint Jean-Paul II est venu à Syracuse en 1994 pour la dédicace du sanctuaire où il a prononcé l'homélie. Les larmes de Marie sont de l'ordre des signes. Une mère pleure quand elle voit ses fils menacés par un mal spirituel ou physique. Ce sont des larmes de douleur pour ceux qui refusent l'amour de Dieu, pour les familles éclatées ou en difficulté, pour la jeunesse prise au piège de la civilisation de consommation et souvent désorientée, pour la violence qui fait encore couler tant de sang, pour les incompréhensions et les haines qui creuse des fossés profonds entre les hommes et les peuples. Ce sont des larmes de prière, prière de la mère, qui donne force à toute autre prière, et qui supplie aussi pour ceux qui ne prient pas, parce qu'ils sont distraits par mille autres intérêts ou parce qu'ils sont obstinément fermés à l'appel de Dieu. Ce sont des larmes d'espérance qui dissolvent la dureté des cœurs pour les ouvrir à la rencontre avec le Christ rédempteur, source de lumière et de paix pour les individus, les familles et pour la société entière. Enfin, le pape François priait ainsi le 25 mai 2018. Prions la Sainte Vierge de nous donner, ainsi qu'à l'humanité qui en a besoin, le don des larmes, que nous puissions pleurer pour nos péchés et pour de nombreuses calamités qui font souffrir le peuple de Dieu et les enfants de Dieu.

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1: Maman Marie, je te supplie d'intercéder auprès de ton fils bien-aimé de débloquer notre situation actuelle suite au licenciement brutal de mon mari. Aide-le à trouver le plus tôt possible du travail et aussi d'accompagner mon fils pour éloigner de toute mauvaise influence et le remettre sur le bon chemin. Merci, Maman Marie.
2: Voici mon intention de prière. Alors, je prie pour ma sœur Flora, pour sa santé, qu'elle se remette bien de son problème de santé.
3: Maman Marie, Sainte Mère de Dieu, je te présente la difficulté à laquelle je fais face. Sainte Mère de Dieu, priez pour moi, venez en mon aide. Amen.
4: Au nom du Père, et du Fils, et du Saint-Esprit, frères et sœurs bien-aimés, soyez les bienvenus, vous tous qui avez la grâce d'être présents ici à la grotte de Massabielle. Bienvenue en particulier aux pèlerins des diocèses de Besançon, de Poitiers et de C. Bienvenue à vous tous qui êtes venus personnellement. Bienvenue à vous tous aussi qui nous rejoignez grâce à KTO, grâce à la radio, grâce au site internet du sanctuaire. Ensemble, nous allons méditer les mystères douloureux du Saint-Rosaire. Commençons par proclamer notre foi, la foi de toute l'Église, la foi de notre baptême. Je crois en Dieu, le Père Tout-Puissant, Créateur du ciel et de la terre, et en Jésus-Christ, son Fils unique, notre Seigneur, qui a été conçu du Saint-Esprit, est né de la Vierge Marie, a souffert sous Ponce Pilate, a été crucifié, est mort et a été enseveli, est descendu aux enfers, le troisième jour est ressuscité des morts, est monté aux cieux, est assis à la droite de Dieu le Père Tout-Puissant, d'où il viendra juger les vivants et les morts. Prions pour notre Saint-Père, le pape Léon, ses intentions, les intentions de toute l'Église. Prions d'une manière toute particulière pour son prochain voyage apostolique en France et en particulier ici à Lourdes. Notre Père qui es aux cieux, que ton nom soit sanctifié, que ton règne vienne, que ta volonté soit faite sur la terre comme au ciel. Je vous salue Marie, pleine de grâce, le Seigneur est avec vous. Vous êtes bénie entre toutes les femmes, et Jésus, le fruit de vos entrailles, est béni.
5: Sainte Marie, Mère de Dieu, priez pour nous pauvres pécheurs, maintenant et à l'heure de notre mort. Amen.
4: Je vous salue Marie, pleine de grâce, le Seigneur est avec vous. Vous êtes bénie entre toutes les femmes, et Jésus, le fruit de vos entrailles, est béni. Je vous salue Marie, pleine de grâce, le Seigneur est avec vous. Vous êtes bénie entre toutes les femmes et Jésus, le fruit de vos entrailles, est béni.
5: Sainte

0: Premier mystère douloureux, l'agonie de Jésus. Jésus parvient avec ses disciples à un domaine appelé Gethsémani et leur dit « Asseyez-vous ici pendant que je vais là-bas pour prier. » Il emmena Pierre ainsi que Jacques et Jean, les deux fils de Zébédée, et il commença à ressentir tristesse et angoisse. Il leur dit alors « Mon âme est triste à en mourir. Restez ici et veillez avec moi. » Marie, Notre-Dame des douleurs, nous te confions nos frères et sœurs qui n'en peuvent plus. Notre Père qui es aux cieux, que ton nom soit sanctifié, que ton règne vienne, que ta volonté soit faite sur la terre comme au ciel.
1: Je vous salue Marie, pleine de grâce. Le Seigneur est avec vous. Vous êtes bénie entre toutes les femmes, et Jésus, le fruit de vos entrailles, est béni.
2: Sainte Marie, Mère de Dieu, priez pour nous pauvres pécheurs, maintenant et à l'heure de notre mort. Amen.
1: Je vous salue Marie, pleine de grâce. Le Seigneur est avec vous. Vous êtes bénie entre toutes les femmes, et Jésus, le fruit de vos entrailles, est béni.
2: Sainte Marie, Mère de Dieu, priez pour nous.
1: Je vous salue Marie, pleine de grâce. Le Seigneur est avec vous. Vous êtes bénie entre toutes les femmes, et Jésus, le fruit de vos entrailles, est béni.
2: Sainte Marie, Mère de Dieu, priez pour nous pauvres pécheurs, maintenant et à l'heure de notre mort. Amen.
1: Je vous salue Marie, pleine de grâce. Le Seigneur est avec vous. Vous êtes bénie entre toutes les femmes, et Jésus, le fruit de vos entrailles, est béni. Je vous salue Marie, pleine de grâce. Le Seigneur est avec vous. Vous êtes bénie entre toutes les femmes, et Jésus, le fruit de vos entrailles, est béni.
2: Sainte Marie, Mère de Dieu, priez pour nous pauvres pécheurs, maintenant et à l'heure de notre mort. Amen.
1: Je vous salue Marie, pleine de grâce. Le Seigneur est avec vous. Vous êtes bénie entre toutes les femmes, et Jésus, le fruit de vos entrailles, est béni.
2: Sainte Marie, Mère de Dieu, priez pour nous pauvres pécheurs,
1: Je vous salue Marie, pleine de grâce. Le Seigneur est avec vous. Vous êtes bénie entre toutes les femmes, et Jésus, le fruit de vos entrailles, est béni.
2: Sainte Marie, Mère de Dieu, priez pour nous pauvres pécheurs, maintenant et à l'heure de notre mort. Amen.
1: Je vous salue Marie, pleine de grâce. Le Seigneur est avec vous. Vous êtes bénie entre toutes les femmes, et Jésus, le fruit de vos entrailles, est béni. Je vous salue Marie, pleine de grâce. Le Seigneur est avec vous. Vous êtes bénie entre toutes les femmes, et Jésus, le fruit de vos entrailles, est béni.
2: Sainte Marie, Mère de Dieu, priez pour nous pauvres pécheurs, maintenant et à l'heure de notre mort. Amen.
1: Je vous salue Marie, pleine de grâce. Le Seigneur est avec vous. Vous êtes bénie entre toutes les femmes, et Jésus, le fruit de vos entrailles, est béni.
2: Sainte Marie,
0: maintenant et à l'heure de notre mort.

0: Sainte, ô Marie conçue sans péché. Deuxième mystère douloureux, la flagellation. Pilate demanda, quel mal a-t-il donc fait ? Il criait encore plus fort, qu'il soit crucifié. Pilate, voyant que ses efforts ne servaient à rien, sinon à augmenter le tumulte, prit de l'eau et se lava les mains devant la foule en disant, je suis innocent du sang de cet homme, cela vous regarde. Tout le peuple répondit, son sang, qu'il soit sur nous et sur nos enfants. Alors, il leur relâcha Barabbas. Quant à Jésus, il le fit flageller et il le livra pour qu'il soit crucifié. Marie, Notre-Dame des douleurs, nous te confions nos frères et sœurs qui sont persécutés pour leur foi en ton Fils Jésus-Christ. Notre Père, qui es aux cieux, que ton nom soit sanctifié, que ton règne vienne, que ta volonté soit faite sur la terre comme au ciel.
1: Donne-nous aujourd'hui notre pain de ce jour. Pardonne-nous nos offenses, comme nous pardonnons aussi à ceux qui nous ont offensés. Et ne nous laisse pas entrer en tentation, mais délivre-nous du mal.
2: Je vous salue, Marie, pleine de grâce. Le Seigneur est avec vous. Vous êtes bénie entre toutes les femmes, et Jésus, le fruit de vos entrailles, est béni.
1: Sainte Marie, Mère de Dieu, priez pour nous, pauvres pécheurs, maintenant et à l'heure de notre mort. Amen.
2: Je vous salue, Marie, pleine de grâce. Le Seigneur est avec vous. Vous êtes bénie entre toutes les femmes, et Jésus, le fruit de vos entrailles, est béni.
1: Sainte Marie, Mère de Dieu, priez pour nous, pauvres pécheurs, maintenant et à l'heure de notre mort.
2: Je vous salue, Marie, pleine de grâce. Le Seigneur est avec vous. Vous êtes bénie entre toutes les femmes, et Jésus, le fruit de vos entrailles, est béni.
1: Sainte Marie, Mère de Dieu, priez pour nous, pauvres pécheurs, maintenant et à l'heure de notre mort. Amen.
2: Je vous salue, Marie, pleine de grâce. Le Seigneur est avec vous. Vous êtes bénie entre toutes les femmes, et Jésus, le fruit de vos entrailles, est béni.
1: Sainte Marie, Mère de Dieu, priez pour nous.
2: Je vous salue, Marie, pleine de grâce. Le Seigneur est avec vous. Vous êtes bénie entre toutes les femmes, et Jésus, le fruit de vos entrailles, est béni.
1: Sainte Marie, Mère de Dieu, priez pour nous, pécheurs, maintenant et à l'heure de notre mort. Amen.
2: Je vous salue, Marie, pleine de grâce. Le Seigneur est avec vous. Vous êtes bénie entre toutes les femmes, et Jésus, le fruit de vos entrailles, est béni. Je vous salue, Marie, pleine de grâce. Le Seigneur est avec vous. Vous êtes bénie entre toutes les femmes, et Jésus, le fruit de vos entrailles, est béni.
1: Sainte Marie, Mère de Dieu, priez pour nous, pauvres pécheurs, maintenant et à l'heure de notre mort. Amen.
2: Je vous salue, Marie, pleine de grâce. Le Seigneur est avec vous. Vous êtes bénie entre toutes les femmes, et Jésus, le fruit de vos entrailles, est béni.
1: Sainte Marie, maintenant et à l'heure de notre mort. Amen.
2: Je vous salue, Marie, pleine de grâce. Le Seigneur est avec vous. Vous êtes bénie entre toutes les femmes, et Jésus, le fruit de vos entrailles, est béni.
1: Sainte Marie, Mère de Dieu, priez pour nous, pauvres pécheurs, maintenant et à l'heure de notre mort. Amen.
2: Je vous salue, Marie, pleine de grâce. Le Seigneur est avec vous. Vous êtes bénie entre toutes les femmes, et Jésus, le fruit de vos entrailles, est béni.
1: Sainte Marie, Mère de Dieu, priez pour nous pauvres pécheurs, maintenant et à l'heure de notre mort. Amen.

0: Amen. Ô Marie conçue sans péché.
1: Priez pour nous, pécheurs, maintenant.
0: Troisième mystère douloureux, le couronnement d'épines. Alors les soldats du gouverneur emmenèrent Jésus dans la salle du prétoire et rassemblèrent autour de lui toute la garde. Ils lui enlevèrent ses vêtements et le couvrirent d'un manteau rouge. Puis, avec des épines, ils tressèrent une couronne et la posèrent sur sa tête. Ils lui mirent un roseau dans la main droite et, pour se moquer de lui, ils s'agenouillaient devant lui en disant « Salut, roi des Juifs !» Et après avoir craché sur lui, ils prirent le roseau et ils le frappaient à la tête. Marie, Notre-Dame des douleurs, nous te confions nos frères et sœurs qui sont objets de mépris et de dérision. Notre Père, qui es aux cieux, que ton nom soit sanctifié, que ton règne vienne, que ta volonté soit faite sur la terre comme au ciel.
2: Je vous salue Marie, pleine de grâce, le Seigneur est avec vous. Vous êtes bénie entre toutes les femmes, et Jésus, le fruit de vos entrailles, est béni.
3: Sainte Marie, Mère de Dieu, priez pour nous pauvres pécheurs, maintenant et à l'heure de notre mort. Amen.
2: Je vous salue Marie, pleine de grâce, le Seigneur est avec vous. Vous êtes bénie entre toutes les femmes, et Jésus, le fruit de vos entrailles, est béni.
3: Sainte Marie, Mère de Dieu, priez pour nous.
2: Je vous salue Marie, pleine de grâce. Le Seigneur est avec vous. Vous êtes bénie entre toutes les femmes, et Jésus, le fruit de vos entrailles, est béni.
3: Sainte Marie, Mère de Dieu, priez pour nous pauvres pécheurs, maintenant et à l'heure de notre mort. Amen.
2: Je vous salue Marie, pleine de grâce. Le Seigneur est avec vous. Vous êtes bénie entre toutes les femmes, et Jésus, le fruit de vos entrailles, est béni.
3: Sainte Marie, Mère de Dieu, priez pour nous.
2: Je vous salue Marie, pleine de grâce. Le Seigneur est avec vous. Vous êtes bénie entre toutes les femmes, et Jésus, le fruit de vos entrailles, est béni.
3: Sainte Marie, Mère de Dieu, priez pour nous pauvres pécheurs, maintenant et à l'heure de notre mort. Amen.
2: Je vous salue Marie, pleine de grâce. Le Seigneur est avec vous. Vous êtes bénie entre toutes les femmes, et Jésus, le fruit de vos entrailles, est béni. Je vous salue Marie, pleine de grâce. Le Seigneur est avec vous. Vous êtes bénie entre toutes les femmes, et Jésus, le fruit de vos entrailles, est béni.
3: Sainte Marie, Mère de Dieu, priez pour nous pauvres pécheurs, maintenant et à l'heure de notre mort. Amen.
2: Je vous salue Marie, pleine de grâce. Le Seigneur est avec vous. Vous êtes bénie entre toutes les femmes, et Jésus, le fruit de vos entrailles, est béni. Je vous salue Marie, pleine de grâce. Le Seigneur est avec vous. Vous êtes bénie entre toutes les femmes, et Jésus, le fruit de vos entrailles, est béni.
3: Sainte Marie, Mère de Dieu, priez pour nous pauvres pécheurs, maintenant et à l'heure de notre mort. Amen.
2: Je vous salue Marie, pleine de grâce. Le Seigneur est avec vous. Vous êtes bénie entre toutes les femmes, et Jésus, le fruit de vos entrailles, est béni.
3: Sainte Marie, Mère de Dieu, priez pour nous. Maintenant, à l'heure de notre mort.

0: Ô Marie conçue sans péché,
1: priez pour nous, pécheurs, pauvres.
0: Quatrième mystère douloureux, le portement de la croix. Maintenant, je trouve la joie dans les souffrances que je supporte pour vous. Ce qui reste à souffrir des épreuves du Christ dans ma propre chair, je l'accomplis pour son corps, qui est l'Église. Marie, Notre-Dame des douleurs, nous te confions nos frères et sœurs qui souffrent dans leur corps. Notre Père, qui es aux cieux, que ton nom soit sanctifié, que ton règne vienne, que ta volonté soit faite sur la terre comme au ciel.
2: Ce jour, pardonne-nous nos offenses, comme nous pardonnons aussi
3: à ceux qui nous ont offensés.
4: Je vous salue, Marie, pleine de grâce. Le Seigneur est avec vous. Vous êtes bénie entre toutes les femmes, et Jésus, le fruit de vos entrailles, est béni. Je vous salue, Marie, pleine de grâce. Le Seigneur est avec vous. Vous êtes bénie entre toutes les femmes, et Jésus, le fruit de vos entrailles, est béni.
3: Sainte Marie, Mère de Dieu, priez pour nous, pauvres pécheurs, maintenant et à l'heure de notre mort. Amen.
4: Je vous salue, Marie, pleine de grâce. Le Seigneur est avec vous. Vous êtes bénie entre toutes les femmes, et Jésus, le fruit de vos entrailles, est béni. Je vous salue, Marie, pleine de grâce. Le Seigneur est avec vous.

0: fruit de vos entrailles est béni. Je vous salue, Marie, pleine de grâce. Le Seigneur est avec vous. Vous êtes bénie entre toutes les femmes, et Jésus, le fruit de vos entrailles, est béni.
1: Sainte Marie, Mère de Dieu, priez pour nous pauvres pécheurs, maintenant et à l'heure de notre mort.
0: Je vous salue, Marie, pleine de grâce. Le Seigneur est avec vous. Vous êtes bénie entre toutes les femmes, et Jésus, le fruit de vos entrailles, est béni.
1: Sainte Marie, Mère de Dieu, priez pour nous pauvres pécheurs, maintenant et à l'heure de notre mort.
0: Je vous salue, Marie, pleine de grâce. Le Seigneur est avec vous. Vous êtes bénie entre toutes les femmes, et Jésus, le fruit de vos entrailles, est béni. Je vous salue, Marie, pleine de grâce. Le Seigneur est avec vous. Vous êtes bénie entre toutes les femmes, et Jésus, le fruit de vos entrailles, est béni.
1: Sainte Marie, Mère de Dieu, priez pour nous pauvres pécheurs,
2: maintenant et à l'heure de notre mort.

0: Ô Marie conçue sans péché. Cinquième mystère douloureux, la mort du Christ en croix. Vers la neuvième heure, Jésus cria d'une voix forte, « Eli, Eli, lema sabachthani », ce qui veut dire « mon Dieu, pourquoi m'as-tu abandonné ?» L'ayant entendu, quelques-uns de ceux qui étaient là disaient, « Le voilà qu'il appelle le prophète Eli. » Nous verrons bien si Eli vient le sauver. Mais Jésus, poussant de nouveau un grand cri, rendit l'esprit. Marie, Notre-Dame des douleurs, nous te confions celles et ceux qui se croient abandonnés de Dieu, qui découvrent qu'en Jésus, Dieu les a accompagnés jusqu'au plus profond de leur nuit. Notre Père qui es aux cieux, que ton nom soit sanctifié, que ton règne vienne, que ta volonté soit faite sur la terre comme au ciel.
1: Je vous salue Marie, pleine de grâce, le Seigneur est avec vous. Vous êtes bénie entre toutes les femmes, et Jésus, le fruit de vos entrailles, est béni.
2: Sainte Marie, Mère de Dieu, priez pour nous pauvres pécheurs, maintenant et à l'heure de notre mort. Amen.
1: Je vous salue Marie, pleine de grâce, le Seigneur est avec vous. Vous êtes bénie entre toutes les femmes, et Jésus, le fruit de vos entrailles, est béni.
2: Sainte Marie, Mère de Dieu, priez pour nous pauvres pécheurs, maintenant et à l'heure de notre mort. Amen.
1: Je vous salue, Marie, pleine de grâce. Le Seigneur est avec vous. Vous êtes bénie entre toutes les femmes, et Jésus, le fruit de vos entrailles, est béni.
2: Sainte Marie, Mère de Dieu, priez pour nous pauvres pécheurs, maintenant et à l'heure de notre mort. Amen.
1: Je vous salue, Marie, pleine de grâce, le Seigneur est avec vous. Vous êtes bénie entre toutes les femmes, et Jésus, le fruit de vos entrailles, est béni.
2: Sainte Marie, Mère de Dieu, priez pour nous pauvres pécheurs, maintenant et à l'heure de notre mort. Amen.
1: Je vous salue, Marie, pleine de grâce, le Seigneur est avec vous. Vous êtes bénie entre toutes les femmes, et Jésus, le fruit de vos entrailles, est béni.
2: Sainte Marie, Mère de Dieu, priez pour nous pauvres pécheurs, maintenant et à l'heure de notre mort. Amen.
1: Je vous salue, Marie, pleine de grâce. Le Seigneur est avec vous. Vous êtes bénie entre toutes les femmes, et Jésus.

0: Dieu, le fruit de vos entrailles est béni.
1: Sainte Marie, Mère de Dieu, priez pour nous pauvres pécheurs, maintenant et à l'heure de notre mort. Amen.
0: Je vous salue, Marie, pleine de grâce. Le Seigneur est avec vous. Vous êtes bénie entre toutes les femmes, et Jésus, le fruit de vos entrailles, est béni.
1: Sainte Marie, Mère de Dieu, priez pour nous pauvres pécheurs, maintenant et à l'heure de notre mort. Amen.
0: Je vous salue, Marie, pleine de grâce. Le Seigneur est avec vous. Vous êtes bénie entre toutes les femmes, et Jésus, le fruit de vos entrailles, est béni.
1: Sainte Marie, Mère de Dieu, priez pour nous pauvres pécheurs, maintenant et à l'heure de notre mort. Amen.
0: Je vous salue, Marie, pleine de grâce. Le Seigneur est avec vous. Vous êtes bénie entre toutes les femmes, et Jésus, le fruit de vos entrailles, est béni.
1: Sainte Marie, Mère de Dieu, priez pour nous pauvres pécheurs, maintenant et à l'heure de notre mort. Amen.
0: Je vous salue, Marie, pleine de grâce. Le Seigneur est avec vous. Vous êtes bénie entre toutes les femmes, et Jésus, le fruit de vos entrailles, est béni.
1: Sainte Marie, Mère de Dieu, priez pour nous pauvres pécheurs, maintenant et à l'heure de notre mort.

0: prions. Tu as voulu, Seigneur, qu'à l'annonce de l'ange, ton Verbe ait pris chair dans le sein de la Vierge Marie. Réponds à nos supplications, puisque nous la croyons vraiment Mère de Dieu. Fais que nous trouvions secours dans sa prière auprès de toi, par Jésus-Christ, ton Fils, notre Seigneur, qui vit et règne avec toi dans l'unité du Saint-Esprit, Dieu, pour les siècles des siècles.
1: Amen.
0: Le Seigneur soit avec vous. Et que la bénédiction de Dieu Tout-Puissant, le Père et le Fils et le Saint-Esprit descendent sur vous et demeurent toujours.
1: Amen.
0: Bénissons le Seigneur. Notre-Dame de Lourdes. Notre-Dame de Lourdes. Notre-Dame de Lourdes. Sainte Bernadette.
1: Priez pour nous.

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3: L'essentiel de l'actualité, vigilance maximale dans le Var cet après-midi. L'incendie du Gros Bessillon n'est toujours pas maîtrisé et les conditions météo inquiètent les autorités. Le Mistral doit se renforcer avec des rafales jusqu'à 45 km/h dans un air très sec et avec des températures toujours élevées. Le risque de reprise et de propagation du feu reste donc important. Un éducateur de gymnastique de 58 ans a été mis en examen dans les Yvelines pour des agressions et du harcèlement sexuel présumés sur une dizaine de mineurs. L'homme a été placé sous contrôle judiciaire et lui est désormais interdit d'exercer une activité en contact avec des mineurs. Et les Français sont moins partis en vacances en juillet. Les réservations ont reculé de 5,6% sur un an et même de 7,2% pour les séjours en France, en cause notamment des budgets plus serrés, les canicules, les incendies et les tensions internationales. La tendance pourrait encore s'accentuer en août avec un recul de 12% des voyageurs attendus en France. Et puis une suite se prépare pour le biopic consacré à Michael Jackson. Le studio Lionsgate espère lancer le tournage dès la fin de l'année ou au début de 2027. Le premier film porté par Jaafar Jackson, le neveu du chanteur, a dépassé le milliard de dollars de recettes dans le monde.

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1: Pour terminer cette série sur la compassion, l'empathie, eh bien, je vais vous raconter, comme j'aime beaucoup les légendes, eh bien, cette jolie histoire, une légende italienne sur la compassion. Elle s'appelle « La robe merveilleuse ». C'était la petite fille la plus pauvre du monde. Elle ne possédait rien, pas même une poupée de chiffon, pas même d'image. Elle n'avait qu'une seule robe et quand sa mère la lui lavait, elle devait rester au lit pour attendre qu'elle fût sèche. Un soir, la mère regarda en soupirant la fillette endormie, puis son regard se porta sur une pauvre guenille bleue pliée avec soin sur un tabouret. Et elle songea que l'enfant avait besoin d'une robe neuve. Comment peut-elle trouver l'argent nécessaire pour acheter une robe ? Elle ouvrit la fenêtre, contempla la campagne en fleurs, à la clarté de la lune et pensa « Quelqu'un me donnera sûrement une robe pour mon enfant. » Elle sortit sans bruit, referma la porte et alla à la recherche d'une robe. À peine était-elle sur la route qu'elle rencontra un magnifique rayon de lune. « Douce lune, dit la mère, veux-tu me faire de tes rayons une robe pour mon enfant ?»« Je le ferai volontiers, répondit la lune gentiment, mais les hommes se plaindraient ensuite de ma lumière pâlie. Cherche ailleurs. » La mère s'éloigna en soupirant. Elle entendit alors le rossignol chanter dans la forêt d'une voix si douce qu'il semblait pouvoir exprimer toute la tendresse d'un cœur. Émue, elle lui demanda « Cher petit rossignol, veux-tu de tes chants faire une robe pour mon enfant ?»« Je regrette beaucoup, répondit le rossignol, mais si je ne pouvais plus chanter, la nature perdrait son plus grand charme et tous les êtres se plaindraient. » Cherche ailleurs. La mère s'éloigna de nouveau en soupirant. Elle tenait la tête baissée et regardait les fleurs aux brillantes couleurs qui s'épanouissaient sur le bord du chemin. Et elle dit aux fleurs d'une voix caressante « Petite fleur, voulez-vous me donner vos pétales pour que j'en fasse une robe pour mon enfant ? Je vous en serai si reconnaissante. Mon enfant en a absolument besoin. » « C'est malheureux, murmurèrent les fleurs, mais si nous te donnons nos pétales, c'est nous qui resterons sans vêtements. Et alors, que deviendraient les sentiers de la prairie sans fleurs ? Cherche ailleurs. » Déçue, découragée, la pauvre mère s'éloigna. Elle arriva au bord de la rivière et regarda ces eaux tranquilles qui passaient en babillant. Elle interpella en ces termes. « Rivière parfumée de menthe et de genièvre, qui descend des fraîches montagnes, je te prie, fais de ton eau une robe pour mon enfant. » « Je ne le puis, répondit la rivière. Je suis pressée car je dois aller très loin. Cherche ailleurs. » La mère repartit désolée, tout espoir l'abandonner, et elle songeait au retour. Mais voici que devant elle, une sauterelle gambadait joyeusement, la regardant avec ses petits yeux étonnés. « Je te prie, gaie sauterelle, dit la mère soudain consolée, de ta joie, fais une robe pour mon enfant, qui en a absolument besoin. » Ben, qui donc se priverait de sa propre joie, répondit la sauterelle d'une voix stridente. Ce serait bien stupide, cherche ailleurs. Et la sauterelle s'en alla en gambadant. Alors la mère, le cœur plein de tristesse, songea à retourner à la maison. Aucune créature dans cette nuit lumineuse n'avait eu pitié d'elle et de son enfant. Elle jeta un regard autour d'elle pour chercher un autre sentier, car elle ne voulait pas se retrouver parmi ces êtres restés insensibles à sa quête. Et voici qu'en passant à côté d'une masure déserte et presque en ruine, elle entendit un gémissement lugubre qui venait des vieilles pierres noires. « Qui est-ce qui gémit ainsi ? » demanda-t-elle. « C'est moi, le hibou, » répondit la triste voix. « Je suis toujours seule, personne ne m'aime parce que je suis laid et que ma voix plaît pas. Et toi, qui es-tu ? » La mère s'approcha d'une fenêtre sur le rebord de laquelle perchait le hibou. Il la regarda de ses yeux mélancoliques au fond desquels brillait une lueur. « Je suis la mère d'une petite fille, la pauvre petite fille, tellement triste sans une jolie robe, » dit-elle. « Mais jusqu'à présent, tout le monde m'a repoussée. Je dois donc rentrer à la maison et remettre à raccommoder avec une patience infinie la pauvre vieille robe. Et la pauvre mère poussa un soupir. Il ne lui était pas venu à l'esprit de demander son aide à l'hibou, ce pauvre être déshérité, misérable et solitaire. « Je n'ai rien à te donner, reprit l'hibou, car je suis aussi pauvre que toi. Mais ma compassion est si grande qu'elle pourrait suffire à faire une robe pour ton enfant. » Et le hibou se mit à pleurer, des larmes brillantes tombaient en abondance aux pieds de la pauvre mère. Et peu à peu, elles se transformèrent en une sorte de resplendissant tissu de diamant. La mère le ramassa, émerveillée, émue, heureuse. Le pauvre hibou avait donné sa compassion, la seule richesse qui n'appauvrit pas celui qui s'en prive, mais qui, au contraire, l'enrichit toujours davantage, comme la source vive qui, plus elle donne d'eau, plus elle en a. La mère courut porter à la maison la robe merveilleuse, et le lendemain, il n'y avait pas une seule petite fille riche qui eut une robe aussi belle. « Mais ce sont des diamants, ce sont des diamants !» s'exclamaient les gens qui s'attroupaient dans la rue pour admirer et pour toucher la robe merveilleuse. Personne ne s'apercevait que c'était seulement des larmes de compassion.

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1: Ah, je trouve que cette petit conte est vraiment très beau parce que effectivement, quand on donne de la compassion, quand on donne de l'empathie, quand on donne de l'amour, eh bien, on va donner sans se déshériter soi-même. Et ça, c'est vraiment bien raconté dans ce petit conte. Parce que nous sommes des êtres complexes, hein, paradoxaux, et si nous avons tous la potentialité de vivre l'empathie et la compassion, nous sommes aussi habités par un désir d'emprise sur l'autre et sur le monde. Ça, on le voit beaucoup en ce moment, malheureusement. Et donc, ce désir d'emprise nous fait aspirer à une forme de toute puissance et peut inhiber certains aspects de l'empathie. Il peut détruire toutes les formes séduisantes, hein, cette espèce de pouvoir que les gens ont envie d'avoir sur chacun, et ils se rendent pas compte qu'en fait, en faisant ça, eh bien, ils perdent cette empathie, cette compassion, et que ben voilà, c'est un peu triste aujourd'hui, et c'est compliqué de trouver des gens qui ont encore cette lueur de gentillesse, d'empathie et de compassion. Donc en tout cas, sachez que si vous avez envie de donner un peu de compassion, eh bien c'est comme si ce hibou, comme le hibou du conte, eh bien vous donnez énormément à la personne sans vous enlever quoi que ce soit. Et j'espère qu'à la lueur de ce nouvel éclairage, eh bien moi j'en conclus aujourd'hui que l'empathie fonctionne comme un simple miroir des émotions d'autrui et que la compassion implique un sentiment de bienveillance avec la volonté d'aider la personne qui souffre. Donc en cultivant à la fois l'empathie et la compassion, nous pouvons construire des relations plus fortes et plus solidaires et contribuer peut-être à un monde plus compatissant. Alors, j'ai été un petit peu chercher aussi des très belles citations. Par exemple, sur l'empathie, il y a l'expression la plus élevée de l'empathie et l'acceptation et non le jugement. Ça, c'est Carl Roger qui est psychologue. Vous avez aussi voir avec les yeux d'un autre, écouter avec les oreilles d'un autre et ressentir avec le cœur d'un autre. Ça, c'est Alfred Adler qui est psychiatre. Des citations sur la compassion. Ayant médité la douceur et la compassion, j'ai oublié la différence entre moi et les autres. Et c'est Milarepa, c'est un yogi et poète tibétain. Et si vous voulez que les autres soient heureux, pratiquez la compassion. Si vous voulez être heureux, pratiquez la compassion. C'est le Dalai Lama. En tout cas, j'espère que cette émission vous aura permis de mieux comprendre compassion, empathie. Et moi, je vous envoie plein d'amour et je vous dis à très vite.

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9: Bonjour les amis, nous voilà à l'Arche en Pays Toulousain. Notre petite ritournelle d'introduction. Cyrielle dit elle est folle. Avec Cyrielle, on aime bien rire et dire beaucoup de bêtises. Et dire tout ce qui nous sort de la bouche. Et nous voilà toutes les deux en ce mercredi dans notre studio, entre l'intérieur et l'extérieur, parce qu'il y a une baie vitrée, on se sent un peu dehors, dans le vent, dans les grandes herbes folles. Les herbes aussi sont folles, hein, Cyrielle. Et alors justement, oui. À propos d'herbes folles et de grains de folie, je crois que tu as un sujet aujourd'hui, parce que vous êtes partie en vacances.
10: On est parti en vacances foyer.
9: Vacances foyer, ça veut dire toute la troupe du foyer partie en joyeux luron.
10: Bon, on est parti chez Marie de Rouvre.
9: Merveilleux. Où est-ce que ça se situe, cette maison de Marie de Rouvre?
10: Campagne.
9: C'est chouette ça. Donc ben, sa Marie, maman... c'est une amie de l'Arche.
10: Oui.
9: Qui vous accueille chez
10: et
9: elle.
10: Et sa maman nous a prêté sa maison pour les vacances.
9: Quel bonheur.
10: On s'est baigné dans la piscine.
9: Il faisait chaud?
10: Chaud. Le premier jour, on n'a pas fait d'activité.
9: Repos.
10: Repos.
9: Détente.
10: Détente. On a défait les valises.
9: Installation du camp, de la colonie de vacances.
10: Voilà. Il y en a qui sont allés chercher le drive. On a défait toutes nos valises.
9: Ça représente une équipe de combien, là, tout le foyer?
10: On était au moins beaucoup, beaucoup. On était beaucoup.
9: Vous étiez beaucoup?
10: Il y avait les assistants, les volontaires.
9: Oh, quelle merveille. Après, une troupe céleste.
10: On est allé visiter la maison d'Ali, mais moi, je n'ai pas trop aimé.
9: Ah, vous étiez près de Cadaqués?
10: Oui.
9: Ah, oh, en Espagne.
10: J'ai pas trop aimé la maison d'Ali parce que...
9: T'as trouvé ça étrange?
10: Oui.
9: Hein, c'est une drôle de baraque. Hein.
10: Ouais, j'aime pas.
9: Avec son œuf sur la tête. T'as pas aimé? Tu t'es pas sentie à l'aise dans cette ambiance un peu biscornue et bizarre?
10: Si.
9: T'as trouvé ça bizarre?
10: Oui.
9: C'est original en même temps.
10: Bah, j'ai pas kiffé, quoi.
9: Tu te voyais pas habiter là?
10: Non.
9: Tu t'es pas sentie spécialement enveloppée? Ça faisait pas un cocon attirant?
10: Non. Moi, j'ai pas apprécié.
9: Non, tu t'es pas sentie bien.
10: Non.
9: L'énergie qui se dégage dans cette maison ne t'a pas mise à l'aise.
10: Pas kiffé du tout. Mais j'ai bien aimé l'aquarium.
9: Mais oui, aquarium avec d'incroyables spécimens marins.
10: J'ai bien aimé là où il y avait les requins, les poissons.
9: C'est impressionnant, hein.
10: Voilà, j'ai bien aimé l'aquarium. Tous les animaux, où il y avait Nemo, Dory, tout ça.
9: Fabuleux.
10: Il y avait des poissons où tu pouvais te faire des chatouilles. Il y avait des trous aussi dessus.
9: Qui te massaient?
10: Qui te faisaient des petits bisous.
9: Oh, des petits poissons embrasseurs.
10: Ouais, voilà.
9: Des poissons câlins. De la calino-poisson-thérapie.
10: Après, on a vu comme des sortes de caméléons. On a vu des hippocampes aussi, des caméléons qui peuvent changer de quelques couleurs.
9: Oui, qui s'adapte à l'environnement, qui change.
10: On a vu des tortues.
9: Fabuleux.
10: Des tortues d'eau, des grenouilles.
9: Incroyable, tous ces spécimens.
10: Des lézards.
9: Des lézards. Des gros lézards.
10: Ouais, j'ai pas trop kiffé les gros lézards.
9: Ah oui, on sent la réticence.
10: J'ai bien aimé le caméléon.
9: C'était mignon, un caméléon. Oui. C'est pas très gros. Et c'est drôle, cette capacité à changer de couleur en fonction du décor.
10: Oui, c'est vrai. Mais j'ai bien aimé le caméléon.
9: Tu t'es senti un lien avec le caméléon?
10: Bah, je sais pas, ça change de couleur comme dans le dessin animé de réponse un peu.
9: Mais oui. Capacité d'adaptation hallucinante.
10: Oui.
9: Comme toi. La qualité
10: après,
9: du caméléon s'adapter.
10: Des raies, ah. Dans Vaiana un peu.
9: Des raies énormes.
10: Ouais. Et des grosses bestioles comme dans La Petite Sirène un peu, comme des sortes un peu de crocodiles.
9: Ah, des murènes.
10: Des murènes.
9: Ah oh là là, mais dis donc, c'était un foisonnement d'incroyables animaux de la mer.
10: Après oui, j'ai vu des hippocampes. Des petits hippocampes. Et après, on a vu des méduses, des grosses méduses. Elles pouvaient changer de couleur, t'avais une lumière qui devenait toute rose.
9: Ça alors, fascinant. La variété des animaux de la nature.
10: Mmh.
9: La forme, les couleurs, les manières de se déplacer.
10: Oui, c'est vrai.
9: C'est hallucinant. Hein.
10: Mais j'ai bien aimé l'aquarium.
9: Ah bah oui.
10: J'ai pas aimé la maison d'Ali, mais j'ai bien aimé l'aquarium.
9: Dans ces sorties, voilà, il y a des endroits où tu t'es pas senti bien. Et par contre, au milieu de tous ces poissons, t'étais dans ton élément là.
10: J'étais dans mon élément où il y avait les poissons, tout ça.
9: Tu causais avec tous ces poissons, les embrasseurs, les coffres, les murelles.
10: Tu cherches quoi, Charles?
9: Ah voilà, Charlie.
7: Tu mettras les vidéos quand tu chantes.
9: Peut-être après, Charlie. C'est incroyable cette symbiose avec le monde marin. T'aurais eu envie d'aller nager avec eux?
10: Mais j'aurais aimé de nager avec les hippocampes et les comment ça s'appelle les trucs là comme dans Vaiana là les raies.
9: Les raies. Oh,
10: j'aimerais bien nager avec les raies et les hippocampes.
9: Ouais. C'est incroyable cette ondulation avec ces immenses ailes plates. Là.
10: Mais pas avec les requins. Les raies et les hippocampes.
9: Les raies, les hippocampes sont tes préférés.
10: Oui.
9: Tes élus, les top 2 de la liste. Est-ce qu'il y avait des petits poissons exotiques en pyjama à rayures
10: Il y avait Dory de Nemo, un peu, il y en avait beaucoup.
9: Les petits rouges?
10: Les petits
9: à rayures? Ah non, les petits bleus, tellement jolis.
10: Ouais,
9: bleu électrique, là.
10: Il y avait Nemo qu'on a vu aussi.
9: Ah, Nemo, il est rouge et blanc?
10: Oui.
9: Ah ouais, orange. C'est tellement joli, orange.
10: Orange, mais il y en avait beaucoup de Nemo par contre.
9: Et beaucoup de Nemo?
10: Oui.
9: Tous ensemble ou éparpillés dans l'aquarium?
10: Tous ensemble.
9: Quelle merveilleuse visite. C'est un rêve un peu, hein?
10: Oui, c'était un rêve.
9: C'est un peu comme dans un conte, tout à coup, de pouvoir voir de près tous ces poissons qu'on n'a pas l'habitude de côtoyer.
10: Oui, c'est vrai.
9: Qui ont tous des formats, des tronches uniques, des couleurs. Et alors, des requins, vous en avez croisé beaucoup?
10: Mais il y en avait beaucoup de requins. C'était un grand aquarium, là où il y avait des poissons. Mais il y avait des poissons qui ne se sentaient pas trop en sécurité.
9: Ah oui?
10: Les requins.
9: Tu sentais qu'ils fuyaient le requin?
10: Il y en avait beaucoup de requins.
9: Ils avaient la pétoche?
10: Un peu, j'ai l'impression qu'ils voulaient se faire bouffer.
9: Ils doivent être nourris, j'imagine, que l'aquarium nourrit les bestiaux de manière à ce qu'ils ne se mangent pas les uns les autres. Mais peut-être que certains sont des prédateurs des autres.
10: Oui.
9: On ne doit pas les mettre ensemble dans les mêmes bacs.
10: Non. Mais les requins étaient avec les poissons.
9: Les requins étaient avec les poissons, dans le même bassin.
10: Dans le même bassin.
9: Ouais, ça alors. Incroyable. Il y avait des dauphins.
10: Non.
9: Tes préférés, l'hippocampe, le caméléon.
10: Et la raie.
9: Et la raie.
10: Qu'est-ce et les tortues d'eau aussi.
9: Ah oui, les tortues d'eau. Qu'est-ce qui te fascine dans l'hippocampe?
10: Bah, c'est petit et c'est discret. Ça peut se cacher aussi.
9: Ah ouais, l'art du camouflage.
10: Oui.
9: La joliesse, la petitesse.
10: Oui.
9: Oh, c'est trop beau. C'est des tellement belles qualités chez l'homme. Petit et discret, c'est joli.
10: Oui.
9: Ça te ressemble aussi, Cyrielle?
10: Oui, on peut dire ça comme ça.
9: On se retrouve dans les qualités qu'on aime, dans la nature, parmi nos copains, les animaux. Fabuleux. Qu'est-ce que tu retiens de ces vacances, hein? Je sens que c'est l'aquarium, en particulier l'hippocampe.
10: Oui.
9: Et la raie. Qu'est-ce que la raie te provoquait comme émotion?
10: Bah, j'ai l'impression que... Elle nageait de plus en plus, un peu plus haut dans l'eau.
9: Elle montait?
10: Oui.
9: Elle s'élevait dans l'eau?
10: Oui.
9: Teddy, elle va finir par apparaître à la surface.
10: Oui, c'est vrai.
9: Fabuleux. Ça a été un bon moment, du coup, pour toi, cette évasion de vacances.
10: Oui.
9: Ça faisait du bien de se retrouver avec l'équipe du foyer en dehors.
10: Oui, en dehors du foyer, oui, c'était bien. Et Marie, on l'a laissée là-bas parce qu'elle a eu son frère qui avait eu un bébé. Elle est restée là-bas et après, elle est revenue dimanche soir.
9: Alors, est-ce que tu dirais aux auditeurs, tu leur conseillerais d'aller faire un tour à l'aquarium?
10: Oui.
9: Pour aller rencontrer des copains de la mer?
10: Oui.
9: Totalement improbable.
10: Oui.
9: On sent ton enthousiasme, j'aime trop. On a envie d'aller rencontrer un hippocampe et lui causer à travers la vitre.
10: Oui.
9: Un petit hippocampe expressif. Merci Cyrielle. C'était génial d'avoir ce récit des vacances et de tes découvertes passionnées. C'était extra. Un beau cadeau. On se revoit vite?
10: Oui.
9: Merci. À très bientôt.
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16: Deux poids, deux mesures. Dans l'Ancien Régime, en France, faire quelque chose avec poids et mesure était synonyme d'un travail précis et bien exécuté. Le deux poids, deux mesures est une allusion aux nombreuses unités de poids et de mesures disparates qui existaient selon les régions, ce qui favorisait la fraude et les escroqueries. L'expression date du XVIIIe siècle et signifie « apporter un jugement sur deux choses identiques, mais selon des règles différentes et non sans impartialité ». Lorsque l'on parle de poids et de mesure, on imagine tout de suite une balance, qui est l'un des symboles les plus anciens de la justice. Elle existe déjà sous l'Antiquité et représente le jugement définitif. Dans l'Égypte ancienne, c'est le moyen de peser les âmes après la mort pour déterminer la valeur d'un individu. Cette locution fait partie des nombreuses expressions françaises utilisées dans notre langage courant et qui sont issues de versets bibliques ou qui font référence à des personnages de la Bible. Deux poids, deux mesures se retrouvent dans l'Ancien Testament, dans le livre des Proverbes, très exactement, chapitre 20, verset 10. Je cite « Deux poids, deux mesures, le Seigneur en a horreur ». Cette image de la balance, des poids et des mesures, est employée à plusieurs reprises dans la Bible, par exemple dans le Deutéronome, au chapitre 25, versets 13 et 14, où Dieu met son peuple en garde contre la malhonnêteté, ou encore avec le prophète Amos, qui, au-delà des commerçants qui trafiquent leur balance, dénonce les inégalités sociales et toute forme d'injustice et de malhonnêteté. Amos, chapitre 8, verset 5. Si la balance est par nature le symbole de l'équilibre, elle désigne aussi l'impartialité nécessaire au juge qui ne doit avoir aucun a priori et donc qui ne doit en aucun cas pencher pour une des parties avant d'en avoir fait l'examen. La justice est l'un des attributs de Dieu. Le Seigneur est notre justice, dit le prophète Jérémie au chapitre 23, verset 6, sans aucune idée de vengeance avec lui, car il est intimement lié à celui de la miséricorde. Si Dieu proclame la justice avec force, il veut soigner et guérir en même temps nos blessures, avec le baume de la miséricorde, nous rappelle le pape François. La justice divine donne à chacun ce qui lui revient et comprend en outre la miséricorde et le pardon. À nous aussi, lorsque nous aurons l'occasion d'être juges devant certaines situations, de bien garder en mémoire cette prière. Seigneur, que je sois juste, mais juste avec miséricorde.

L'instant affable, une escapade poétique contée par Pierre Bruel. Une ample comédie à 100 actes divers et dont la scène est l'univers. Le titre de la fable d'aujourd'hui, tiré du livre des fables choisies et mis en vers, et quel vers, par Jean de La Fontaine, première fable du livre 5, est « Le bûcheron et Mercure ». Quand vous étiez gamin, monsieur, vous est-il arrivé de chanter à tue-tête des chansonnettes qui ne voulaient rien

0: Malicieusement, votre camarade vous renvoyait une variante.
1: Bonjour, comment ça va de Bordeaux?
0: Enfin arrivait la solution.

0: La fable d'aujourd'hui est l'histoire d'une serpette perdue, d'une cognée, d'une hache de bûcheron et du fils de Jupiter, Mercure. Pour nous dire cette fable, il nous fallait un fin diseur à la voix royale. Le gagnant est Paul-Émile Débert de la Comédie-Française. L'année où la Comédie-Française monta le spectacle grandiose intitulé « Le Molière imaginaire », Paul-Émile Débert jouait Molière. Paul-Émile Débert nous dit la fable d'aujourd'hui. À la fin de la fable arrivent des bouquillons, c'est-à-dire des gens qui travaillent dans les bois. Bouquillons, mot d'origine picarde.
1: Un bûcheron perdit son gagne-pain, c'est sa cognée. Et la cherchant en vain, ce fut pitié là-dessus de l'entendre. Il n'avait pas des outils à revendre, sur celui-ci roulait tout son avoir. Ne sachant donc où mettre son espoir, sa face était de pleurs toute baignée. « Oh, ma cognée, oh, ma pauvre cognée !» s'écriait-il. « Jupiter, rends-la-moi, je tiendrai l'être encore un coup de toi. » Sa plainte fut de l'Olympe entendue. « Mercure vient. »« Elle n'est pas perdue, » lui dit ce dieu. « La connaîtras-tu bien ? Je crois l'avoir près d'ici rencontrée. » Lors une d'or, à l'homme étant montrée, il répondit « Je n'y demande rien. » Une d'argent succède à la première, il la refuse. Enfin, une de bois. « Voilà, dit-il, la mienne cette fois, je suis content si j'ai cette dernière. « Tu les auras, dit le dieu, toutes trois, ta bonne foi sera récompensée. »« En ce cas-là, je les prendrai, dit-il. » L'histoire en est aussitôt dispersée. Et Bocchillon de perdre leur outil et de crier pour se le faire rendre. Le roi des dieux ne sait auquel entendre. Son fils Mercure au criard vient encore. À chacun d'eux, il en montre une d'or. Chacun eût cru passer pour une bête de ne pas dire aussitôt « la voilà ». Mercure, au lieu de donner celle-là, leur en décharge un grand coup sur la tête. Ne point mentir. Être content du sien, c'est le plus sûr. Cependant, on s'occupe à dire faux pour attraper du bien. Que sert cela ? Jupiter n'est pas dupe.
0: Avant le quatrain qui constitue la morale de cette fable, ne point mentir, Jupiter n'est pas dupe, le bonhomme La Fontaine nous offre une image comique. Le dieu Mercure, au lieu de donner la hache d'or aux menteurs, leur en décharge un grand coup sur la tête. Vous pouvez retrouver la première version de cet apologue chez Aesope, bien entendu, puis chez Rabelais, qui présente, lui, les trois haches à la fois. Vous pouvez retrouver la version rivale d'Isaac Benserade, que Louis XIV préféra à La Fontaine. Le courtisan Benserade eut ses fables à Versailles, dans le labyrinthe qui n'existe plus de nos jours. Et vous retrouverez, j'espère, sa prose et ses doubles quatrains monotones, si du moins vous arrivez à vous procurer la collection « Les Introuvables ».

0: L'instant affable est réalisé par Francky Guéret. Guéret, comme Gabriel Guéret, un contemporain de notre fabuliste.
1: Et l'instant affable est préparé et présenté par Pierre Bruel.
0: La prochaine fois, nous vous proposerons une autre fable, toujours de La Fontaine, bien sûr, mêmes horaires et même lieu de rendez-vous.
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1: Chers auditeurs, nous retrouvons Aline Thomazin. Bonjour Aline.
2: Bonjour Sébastien.
1: Et puis bonjour Jean-François Ladjé, administrateur au Toulousain de Toulouse.
3: Bonjour Sébastien, bonjour Aline, bonjour à tous.
1: Nous avons abordé les temps dits obscurs qui ne le sont pas tout à fait, mais nous allons peut-être redémarrer cette nouvelle chronique en s'interrogeant sur les sources. Comment connaît-on l'histoire de cette période du VIe siècle, les débuts de la dynastie mérovingienne?
2: Comment rendre lumineux ces temps obscurs? Il y a sûrement des moyens.
3: J'ai un petit peu compilé tout ce que j'ai pu trouver de manière assez simple. Depuis une quarantaine d'années.
2: Il ne s'agit pas de faire une thèse, là.
3: Voilà, c'est pas une thèse. Depuis une quarantaine d'années, il y a énormément de travaux de recherche sur la période.
2: C'est un peu nouveau.
3: Je dirais une quarantaine d'années.
2: Oui, donc c'est quand même relativement récent.
3: C'est relativement récent par rapport à la connaissance d'autres périodes. Qui ont donné lieu à des travaux, y compris pour grand public, depuis fort longtemps. Mais tous ces travaux, ensuite qu'on peut retrouver dans des ouvrages de synthèse. Moi, quand j'étais petit, j'avais le Journal de la France, hein, 1978, tome 1, Naissance de la France. Il y a Duby, bien sûr, l'histoire de la France urbaine, en 80. Et puis, il y a un certain nombre de livres aussi vraiment très intéressants. Je pense à Bruno de Mézil, l'Empire mérovingien, 2023. Vous voyez, on n'est quand même pas si loin. Mais tous ces travaux sont quand même tributaire des sources primaires, c'est-à-dire les archives. Et là,
2: l'archéologie.
3: Oui, alors on reviendra aussi sur l'archéologie, mais si on reste sur le premier volet donc, qui est écrit, on n'a pas grand-chose de plus que Grégoire de Tours, donc évêque de Tours, qui compose de 574 à sa mort, 594, donc sur 20 ans, il rédige une chronique, une histoire des Francs. Voilà. Alors, il rédige une chronique, un petit peu, quand même, flatteuse, c'est-à-dire qu'il est évêque dans lui-même, complètement, issu de la famille mérovingienne.
2: Il a sa vision des choses, évidemment.
3: Voilà, donc il a sa vision, mais au-delà de ça, tout ce qu'il a écrit a pu être réécrit sous les Carolingiens, c'est-à-dire... on va dire en gros sous Charlemagne, au IXe siècle. Sauf que les Carolingiens, comme vous le savez, ont déposé...
2: Ils détestaient les Mérovingiens.
3: Les Mérovingiens, c'est après la bataille de Poitiers, Charles Martel, Pépin le Bref. Donc ils fondent la dynastie carolingienne, et alors les Carolingiens s'en donnent à cœur joie pour dénigrer la dynastie précédente. Ça a donné, vous savez, les rois feignants... et puis tout un des épisodes truculents entre la reine Bruno et Fred de Gournes, etc. Enfin, des images d'Épinal. Grégoire de Tours nous est arrivé. Bien sûr, il y a les textes, mais il y a tellement derrière de transformations que Et puis le texte de Grégoire de Tours a été continué par des auteurs tout à fait inconnus. Parce que Grégoire de Tours, vous dites, il meurt en 594, mais la dynastie mérovingienne, elle, se poursuit jusqu'à 751. Vous voyez, il reste encore un siècle et demi. Donc, au XVIe siècle, des historiens de l'époque ont compilé ce qui a suivi Grégoire de Tours et qui est authentifié

0: pêcheur, mais on le connaît à l'Aquilée, hein, dans la grande ville du coin, où il se forme en théologie. Il naît vers 530. Ensuite, il étudie à Ravenne, et on ne sait pas pourquoi, quand il a une trentaine d'années, 35 ans, en 565, il quitte Ravenne pour Metz, capitale de l'Austrasie, c'est-à-dire un des royaumes qui composent l'Empire mérovingien. Et de Metz, il va à Trèves, il redescend vers Soissons et Paris, qui sont aussi des capitales royales mérovingiennes. Il est sans doute quand même plutôt bien en cours auprès de la monarchie. Il fréquente les reines, il fréquente les évêques. Il se lie d'amitié à Tours avec Grégoire de Tours. Il est nommé évêque de Poitiers vers 590. Et là, il écrit des poèmes, c'est un poète. Il parle de Toulouse. On ne sait pas vraiment s'il est venu, mais
1: oui, oui.
0: Peut-être que oui. Peut-être que oui, certains chercheurs pensent qu'il serait venu à Toulouse. Et là, il cite, dans les années... Il écrit en 590, mais à propos d'une église pour commémorer le martyr de Saint-Saturnin, de notre Saint-Sernin, qui aurait pu être construite par un duc Lonnebaude dans les années peut-être 570-580. Alors ce duc Lonnebaude, les historiens
1: n'essaient
0: pas tous les bouts de savoir qui c'est. Il n'est cité que par Venance Fortuna.
1: Oui.
0: En même temps, ce lettré, on peut dire, qui en pleine Gaule mérovingienne, écrit en latin, est poète, fréquente les évêques, etc. On se dit, mais pourquoi il aurait intérêt à raconter n'importe quoi s'il n'y avait pas eu effectivement cet édifice qui se situe à l'emplacement du martyr. Bon, et là, ce qui est très amusant en termes de sources et d'analyse, c'est que beaucoup d'historiens se sont un peu agrippés et questionnés sur l'emplacement de cette église. Dit martyr de Saint-Sernin, pendant des décennies, on a pensé à l'église du Thor. Il a fallu les fouilles archéologiques de la place Esquirol et la découverte des fondations et du podium temple capitolin au forum place Esquirol, là, devant Orange, devant.
1: Oui.
0: Voilà, pour se dire, cette première église du VIe siècle, probablement, enfin, elle était là. Mais par contre, le duc de Lonnebaude, inconnu au bataillon, quoi. Voilà. Mais encore une fois, Venance Fortuna est une des rares ressources sur lesquels ensuite les historiens ont travaillé pour reconstituer un récit
1: voilà. C'est le problème de l'histoire et du récit.
0: Voilà.
1: Ce ne sont pas les mêmes choses.
0: Voilà.
1: Est-ce que des chercheurs, des historiens étrangers se sont intéressés à cette période-là?
0: Oui. Oui, oui, ils se sont...
1: Parce que parfois, on est très agréablement surpris par les études produites par...
0: Vous avez tout à fait raison, puisque l'Empire mérovingien, enfin, à un moment donné, quand on dit empire, c'est parce qu'en fait, ce sont plusieurs royaumes. Vous savez, dans le droit franc, enfin, ce qui va devenir le droit salien, quoi, la loi salique, le territoire est la propriété privée du roi.
1: On aura
0: l'occasion de reparler de ce fait-là. Mais le roi meurt, comme n'importe quel papa, il divise ses biens entre ses fils.
1: D'autant que les femmes ne pouvaient pas prendre la succession en termes de la loi salique.
0: Exactement, oui. Exactement. Ça a joué des tours en 1328, quand les juristes ont ressorti la loi salique pour éviter qu'une femme ne vienne reine. Bref.
2: L'hélice ne fit le point quenouille.
0: Voilà. Mais donc, oui, dans le droit salien, on partage, et du coup, ça donne des royaumes assez amusants, d'ailleurs, quand on prend de recul, c'est-à-dire que comme tous ces gens sont quand même dans le Nord, leur capitale, on l'a dit, hein, c'est Paris, Orléans, Soissons, Metz,
1: alors,
0: à un moment donné.
1: Les Toulousains qui nous écoutent, oui, il y a beaucoup de royaumes, mais on est où, nous?
0: Alors, justement... Justement, on est un petit peu la soute d'équilibre de l'héritage. C'est-à-dire, dès 511, quand Clovis meurt, il y a un partage entre ses trois fils. Il se

0: des royaumes, du coup, enfin, au nord, des
1: Oui.
0: royaumes cohérents territorialement, mais comme ces royaumes sont déséquilibrés, on équilibre l'héritage de chacun. Alors, toi, tu prends Rodez, toi, tu prends Toulouse, toi, voilà. C'est-à-dire que le sud-ouest, un petit peu, les cités, enfin, hein, les
1: Oui.
0: anciennes
1: Oui.
0: civitas,
1: C'est une variable
0: c'est la variable
1: d'ajustement sur
0: d'ajustement.
1: la
0: Donc, en
1: succession. Alors,
0: 511, on
1: c'est
0: fait
1: terrible.
0: partie du royaume de Soissons, si j'ai bonne mémoire. J'ai pas mes notes sous
1: Oui,
0: les
1: c'est ce que
0: yeux. Au
1: j'ai
0: deuxième
1: vu.
0: partage, puisque après, dans les trois, là, ils s'entretuent. Enfin, moi, enfin, il y en a, bon, voilà, il y en a un qui finit par reconstituer le royaume intégralement. Mais quand il meurt, rebelote.
1: Oui.
0: Donc là, Toulouse est dans le royaume de Paris. Alors le royaume de Paris de 561, il est un peu plus cohérent, parce qu'en fait, il prend tout le bloc ouest de la Gaule, hormis la Bretagne. Mais pour revenir à votre question sur les sources,
1: Oui.
0: ça veut dire que l'Empire mérovingien, il va très loin dans l'Allemagne d'aujourd'hui, en Germanie.
1: Oui, je
0: Et donc les
1: comprends. Oui.
0: chercheurs, les historiens allemands,
1: Donc,
0: notamment, ont beaucoup travaillé aussi sur l'Empire mérovingien
1: Oui. Ma
0: de
1: question
0: leur
1: était
0: point de
1: simple.
0: vue. Ouais.
1: Elle s'adresse aux Toulousains qui nous écoutent. Qui nous gouvernait pendant cette période? Mais ça faut peut-être faire l'objet.
0: Alors,
1: De la suite de votre récit.
0: oui, mais peut-être pour introduire la
1: Oui.
0: suite, au VIe siècle, enfin très rapidement, ce sont les évêques qui sont
1: Ah,
0: les
1: d'accord.
0: numéro un, les véritables chefs
1: Ils
0: locaux
1: ont le pouvoir spirituel et
0: et
1: temporel.
0: temporel dans la cité, dans la ville. On verra
1: D'accord.
0: qu'il y a un comte, qu'il y a un duc, qu'il y a ceci, qu'il y a cela, mais les véritables chefs, notamment dans les villes et à Toulouse en particulier, c'est l'évêque.
1: Très
0: On
1: bien.
0: en
1: Eh bien,
0: reparlera.
1: on va en reparler au prochain épisode. Merci
0: Très bien,
1: beaucoup,
0: d'accord.
1: Jean-François.
2: À suivre donc.

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3: L'essentiel de l'actualité, vigilance maximale dans le Var cet après-midi. L'incendie du Gros Bessillon n'est toujours pas maîtrisé et les conditions météo inquiètent les autorités. Le Mistral doit se renforcer avec des rafales jusqu'à 45 km/h dans un air très sec et avec des températures toujours élevées. Le risque de reprise et de propagation du feu reste donc important. Un éducateur de gymnastique de 58 ans a été mis en examen dans les Yvelines pour des agressions et du harcèlement sexuel présumés sur une dizaine de mineurs. L'homme a été placé sous contrôle judiciaire et lui est désormais interdit d'exercer une activité en contact avec des mineurs. Et les Français sont moins partis en vacances en juillet. Les réservations ont reculé de 5,6% sur un an et même de 7,2% pour les séjours en France. En cause notamment des budgets plus serrés, les canicules, les incendies et les tensions internationales. La tendance pourrait encore s'accentuer en août avec un recul de 12% des voyageurs attendus en France. Et puis une suite se prépare pour le biopic consacré à Michael Jackson. Le studio Lionsgate espère lancer le tournage dès la fin de l'année ou au début de 2027. Le premier film porté par Jafar Jackson, le neveu du chanteur, a dépassé le milliard de dollars de recettes dans le monde.
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1: Les jardins de Terre et Humanisme expérimentent et transmettent les pratiques de l'agroécologie. Ayant pour objet la relation harmonieuse entre l'humain et la nature, l'agroécologie est à la fois une éthique de vie et une pratique agricole. En compagnie de Pierre-François, nous partons à la découverte de Terre et Humanisme et de l'agroécologie.
3: Parce que l'agroécologie, c'est un ensemble de pratiques agricoles, mais c'est également une éthique de vie, basée sur la sobriété heureuse. On n'est pas dans la quête du toujours plus, mais plutôt faire l'éloge de la puissance de la modération, comme dirait Pierre Rabhi, qui a inspiré notre association. Et puis aussi, soigner les relations humaines. On soigne la terre, on prend soin de la terre, mais il faut aussi prendre soin des relations humaines. Et pour nous, c'est très important, la convivialité, et aussi retisser un maillage social local. Donc favoriser le commerce local, favoriser les échanges de travail, les échanges de savoir-faire.
1: Donc différents axes, avant de te laisser continuer à me parler, j'aimerais qu'on revienne sur l'origine de l'agroécologie. Pourquoi est-ce que, à quoi est-ce que ça s'oppose et pourquoi avoir voulu développer un nouveau mode de production agricole ?
3: Alors les origines de l'agroécologie, elles sont assez anciennes, elles ne sont pas très précises. On trouve des textes qui datent des années 30, qui viennent plutôt d'Europe de l'Est. Et il y a eu, je dirais simultanément dans le monde, comme ça se produit souvent, l'émergence de ce concept. Et c'est vrai qu'en France, Pierre Rabhi a été un des pionniers à diffuser l'agroécologie. Il l'a d'abord pratiqué sur la terre ardéchoise, dans un contexte très difficile, où il a restauré les sols et après il a commencé à divulguer et à transmettre ce concept. Alors c'est un mode alternatif de production, puisque au lieu de s'opposer au vivant, on va chercher une alliance avec le vivant. Et donc, le premier organisme vivant auquel on s'intéresse, c'est le sol. Alors le sol, c'est souvent considéré comme un substrat, et notamment dans l'agriculture industrielle, chimique, nous, on le considère comme un organisme vivant. Pourquoi ? Parce qu'à l'intérieur de ce sol, il y a une microfaune, une microflore, qui sont très actives et qui jouent un rôle très important pour la fécondité du sol et sa fertilité.
1: Mais l'observation du sol, l'observation de la nature, c'est quelque chose qui n'est pas récent. L'homme, pendant des années, pendant longtemps, était dans l'observation des phénomènes naturels qui l'entourent.
3: Ben oui, je pense que pendant des siècles, les hommes ont cherché à imiter la nature. Si l'on regarde le système forestier, qui est un système qui se perpétue par lui-même sans l'intervention de l'homme, on a toujours la matière végétale qui retourne au sol. On a les micro-organismes et d'autres organismes qui vont transformer cette matière végétale, l'incorporer au sol, constituer une litière où il y a un mariage du minéral, du végétal et de l'animal. Et tout le monde sait que quand on va se promener dans une forêt naturelle, je dirais, ça sent cette merveilleuse odeur de l'humus. Et c'est ça qui est le gage de la fertilité du sol. Et dans le passé, toutes les sociétés qui ont produit leur alimentation ont quand même cherché à reproduire ce système sans apport de produits extérieurs.
1: Alors qu'est-ce qui s'est passé dans l'histoire ? Pourquoi est-ce qu'un jour quelqu'un s'est dit bah, « Tiens, on va justement apporter des produits extérieurs et mettre un petit peu de chimie dans tout ça ?»
3: Ben, il y a un chimiste allemand qui s'est dit « Mais tiens, si je brûle les plantes et que j'analyse les cendres, et leur composition, je vais savoir ce dont les plantes vont avoir besoin pour se développer et croître. » Et donc, c'est ainsi qu'ont été mises en évidence la potasse, l'azote, le phosphore. Et donc c'est un nom qui est très connu, hein, c'est Monsieur Leibniz qui a fait cette découverte et qui est un peu resté, qui n'a pas été très diffusé. Et puis il s'est trouvé qu'après la Deuxième Guerre mondiale, on avait des stocks très importants qui avait servi à fabriquer les diverses bombes qui ont été utilisées et qui utilisait aussi ces produits. Et donc l'industrie chimique qui produisait de l'armement s'est convertie en une industrie, a ressorti des travaux de ce scientifique allemand pour convertir toutes ses capacités de production et ses stocks en production d'engrais minéraux solubles obtenus par voie chimique. Et ça a été proposé au sortir de la Deuxième Guerre mondiale comme une solution pour nourrir les populations qui sortaient de ces années de conflits où la production agricole avait chuté.
1: Donc ceux qui alimentaient les guerres sont aussi ceux qui se sont mis à nourrir la planète.
3: Voilà, en tout cas à fournir ces produits pour que l'on développe la production agricole. Mais malheureusement, on ne développe pas une production agricole de qualité. Mmh. Voilà.
1: Et qu'est-ce qui fait que les paysans qui étaient habitués à leurs méthodes traditionnelles se sont mis à épandre les produits proposés par ces grandes firmes ?
3: Mais d'abord parce qu'il y a eu un système de vulgarisation et de diffusion assez performant qui a été mis en place. Et puis il est vrai que si on arrive sur un terrain vierge en quelque sorte de tout produit chimique et qu'on commence à mettre des engrais solubles, on va avoir un effet tout à fait remarquable. Mais cet effet, il n'est pas durable. C'est-à-dire que pendant quelques années, effectivement, ça va fonctionner. Et puis, mais qu'est-ce qu'on observe aujourd'hui dans l'agriculture intensive industrielle ? C'est que les gens sont obligés de mettre toujours plus d'intrants et on observe globalement une chute des rendements. Donc c'est assez parlant. Ça montre que là, on apporte des solutions, des solutés chimiques, des sels minéraux solubles aux plantes. C'est comme si on les mettait sous perfusion. Et l'inconvénient, c'est qu'en faisant ça, on contribue à tuer toute la vie qui est dans le sol, parce que ces produits chimiques sont nocifs, sont toxiques, et donc on détruit les vers de terre, on détruit toute la microfaune, la microflore qui se trouve dans le sol. Donc on passe d'un sol vivant à un sol qui effectivement devient un substrat qu'il faut tout le temps mettre sous perfusion pour pouvoir continuer à produire.
1: Alors ça, aujourd'hui, ça se vérifie facilement. Il suffit d'aller dans une monoculture et regarder un petit peu, gratter la terre et voir ce qu'on y voit. Donc c'est quelque chose qui n'est plus à prouver. Maintenant qu'on le sait, qu'on arrive à l'observer, c'est comme ça qu'est née l'agroécologie ou l'agriculture biologique ou la permaculture ou tous ces différents concepts qu'on entend autour de nous.
3: Oui, je pense qu'ils ont été. Il y a des gens qui ont pris conscience très tôt de ces dérives et de ces façons toxiques pour la terre. Et aussi pour les hommes de pratiquer. Et donc il y a plusieurs courants qui sont développés, plusieurs écoles, plusieurs approches qui ont vraiment commencé à se développer dès les années 60. Donc c'est pas tout nouveau non plus. Et pour proposer des méthodes alternatives de conduite des cultures qui permettent de préserver l'environnement, de régénérer les sols et surtout de produire une alimentation de qualité qui soit saine et qui soit elle-même probiotique, c'est-à-dire fournisseuse de vie.
1: On entend parler de la chaîne alimentaire, donc on sait que l'homme est au bout de cette chaîne. Donc quand on va balancer un engrais ou un produit chimique dans la terre pour faire pousser une tomate, un maïs ou un légume, que l'homme va l'ingérer derrière, est-ce qu'on retrouvera une partie, un des produits utilisés dans le corps de l'homme ?
3: Bien sûr, il y a des analyses qui ont été faites. Il y a eu notamment il y a quelques années de ça, une commissaire européenne à l'environnement qui a fait pratiquer une analyse sanguine pour détecter tous les produits chimiques qui pouvaient se trouver dans son sang. Et on a trouvé des résidus de pesticides, des résidus d'engrais, mais aussi des produits provenant de la pollution de l'air ou de l'eau. Donc ça, c'est des choses qui sont avérées. Et on sait aussi que ce qu'on oublie souvent, c'est que l'emploi de ces pesticides, par exemple, est très toxique pour les gens qui les manipulent. Et malheureusement, dans la population agricole, on a un nombre d'affections de type cancer qui sont très importantes, dues à l'inhalation et au contact avec ces pesticides.

0: Alors aujourd'hui, là, on est dans les jardins de Terre et Humanisme, en Ardèche, à la Blachère. Donc c'est un peu comme une vitrine pour montrer qu'on peut très bien produire des légumes, des fruits, autrement.
1: Tout à fait. Surtout qu'ici, on a démarré sur une terre très difficile, sur laquelle les anciens n'avaient réussi à faire pousser que de la vigne. Et a priori, on peut supposer qu'ils savaient ce qu'ils faisaient. Et donc, il y a eu tout un travail de restauration de la fertilité de ces sols. Le site a été mis en culture à partir de l'année 2001. Et c'est vraiment à partir de 2005-2006 qu'on a commencé à voir les effets de la régénération de ces sols qui ont commencé à vraiment se transformer et sur lesquels on peut cultiver des légumes qui sont, comme chacun le sait, exigeants en matière organique et qui ont besoin d'une terre meuble et d'une certaine profondeur de sol.
0: Et avec le temps, donc, un équilibre se trouve au niveau du substrat du sol. On arrive à redévelopper un écosystème.
1: Voilà, alors cet écosystème, on le récupère en utilisant... Alors nous, on utilise beaucoup le compost, qui en fait est un levain pour la terre. C'est un concentré de matière qui, comme pour le pain, va permettre une sorte de fermentation et qui va favoriser le développement de la microfaune et de la microflore du sol. Et ça permet aux vers de terre aussi de venir faire leur travail. On oublie que le vers de terre, c'était le premier des jardiniers. C'est lui qui fait tout le travail d'aller chercher en profondeur les éléments minéraux pour les ramener à la surface. Et c'est beaucoup plus efficace que les engrais solubles. Et pour recréer l'écosystème, donc il faut à la fois travailler sur le sol, mais je dirais il faut aussi aménager, c'est-à-dire planter des haies, planter des arbres fruitiers, favoriser... Nous, on a installé des micro-mares un peu sur les parcelles pour favoriser aussi la vie aquatique. Les grenouilles, les crapauds, les salamandres sont aussi des prédateurs, deux prédateurs des cultures. Et donc, d'essayer de recréer un équilibre, un écosystème en équilibre dans les jardins. Et c'est pour ça qu'on est aussi assez tolérant vis-à-vis de ce qu'on appelle, entre guillemets, les mauvaises herbes, qui sont là, en fait, pour nous renseigner sur l'état de notre sol. C'est-à-dire, si on observe la flore spontanée, ça donne des enseignements très importants sur l'état de vie et le dynamisme du sol, les carences qu'il peut y avoir, les excès d'eau, etc., etc.
0: Donc on en revient à l'observation de la nature.
1: Voilà, observer et imiter et optimiser aussi en fonction de nos connaissances les pratiques.
0: Donc là on parle du sol, on parle de l'agriculture, c'est ça l'agroécologie ?
1: Alors c'est pas seulement ça, c'est aussi, comme je le disais au début, une éthique de vie. C'est-à-dire que de la même manière qu'on prend soin de la terre, on essaye de créer un équilibre naturel, il faut aussi prendre soin des relations humaines et créer un équilibre stable que l'humanité, que les gens puissent avoir des relations équilibrées, qui ne soient pas toujours basées sur la domination, sur la comparaison, etc. Et qu'on part du postulat que la biodiversité, elle est aussi humaine et que donc on peut composer aussi avec toutes les personnalités, etc. Et de la même manière qu'on favorise la collaboration entre les diverses parties du monde vivant dans les jardins, il faut aussi favoriser la collaboration entre les hommes pour l'entraide, pour les échanges de savoir et apprendre à vivre ensemble. Et ça, c'est pas le plus simple.
0: Donc c'est vraiment un mode de vie, mais ça, on l'a aussi vu à travers d'autres outils comme la communication non violente ou plein de choses existent pour mieux vivre ensemble.
1: Oui. La communication non violente, c'est un outil, effectivement, qui est très, très approprié. On peut pratiquer la communication non violente et continuer à s'approvisionner avec des produits qui viennent de l'autre bout du monde ou manger des tomates en plein hiver, etc. Donc c'est sur la relation humaine, mais c'est aussi sur les relations, je dirais, commerciales, les relations de travail qu'il faut aussi se pencher et prendre en compte pour mieux vivre ensemble.
0: Donc aussi réfléchir sur le pouvoir de ses actes, agir en conscience, réfléchir à qui on est et ce qu'on fait au quotidien.
1: Bien sûr, dans les biens qu'on achète pour se nourrir, c'est toujours mieux de privilégier le local, ce qui est disponible localement, pour éviter les coûts de transport, les nombres d'intermédiaires, etc. De la même manière, quand on veut acheter un bien culturel, ben on peut très bien l'acheter sur Internet, à l'autre bout du monde, mais on peut très bien aussi se le procurer chez quelqu'un localement qui vit de cette activité. Et en ce faisant, on maintient un tissu local, on maintient une vie locale, une économie locale. Et c'est très important de relocaliser l'économie sur les territoires. Sinon, tout le monde va s'agglutiner dans les villes. Et puis, en plus, on a de moins en moins d'agriculteurs, donc que vont devenir les espaces ruraux?
0: On a un peu parlé des modes de consommation, donc favoriser le local et les circuits courts. On a parlé d'un modèle de production agricole, à savoir respectueux de l'environnement et de la terre. D'une manière de vivre, tous ensemble, vivre ensemble, d'une manière peut-être aussi plus simple. Tu parlais de sobriété heureuse au début. Tout ça, ça m'évoque aussi la permaculture, qui lui aussi est un mode de vie. On n'a pas parlé de l'habitat non plus.
1: Oui, alors effectivement, la permaculture, c'est une approche globale qui vise aussi les composantes agricoles, mais aussi à s'inscrire au mieux dans son environnement physique, mais aussi relationnel, et qui intègre aussi la gestion des énergies, d'utiliser le mieux possible les énergies disponibles, le vent, l'eau, etc., le soleil, et pour créer finalement un petit écosystème autonome. Alors autonome ne veut pas dire autarcique, mais qui produit l'essentiel de ce qu'il consomme. Donc c'est une approche plus holistique, plus globale, qui n'est pas si éloignée de l'agroécologie, mais nous les humains, on a un défaut, on aime bien mettre des noms et créer des catégories. Alors il y a un exercice que beaucoup de gens pratiquent, quels sont les points communs, les différences entre la permaculture et l'agroécologie, ça donne lieu à de grands débats, mais tout ça finalement est très très proche.
0: L'habitat. Oui. Est-ce qu'on prend aussi en considération l'habitat de l'homme dans la démarche agroécologique?
1: Oui, on essaye de promouvoir un habitat le plus naturel possible. Par exemple, ici, le lieu où nous nous trouvons, tous les bâtiments, c'était une ferme ruinée au départ, tous les bâtiments ont été réhabilités le plus possible avec des matériaux naturels. L'isolation a été réalisée avec de la chaux et du chanvre, ou bien de la ouate de cellulose, de manière à utiliser le plus de produits naturels possibles. On oublie bien souvent qu'on introduit énormément de pollution chimique dans notre habitat et que ce n'est pas sans conséquence sur notre santé.

0: on est là assis à l'ombre, en Ardèche, dans les jardins de Terre et Humanisme. En quelques mots, c'est quoi Terre et Humanisme ?
1: Alors Terre et Humanisme est une association de type loi 1901 d'intérêt général qui a pour mission de partager et de transmettre l'agroécologie. Donc nous sommes un organisme de formation. Donc on organise des stages sur le potager agroécologique, mais aussi sur la cuisine, parce qu'une fois qu'on a produit, ben, il faut savoir utiliser au mieux les productions, et puis aussi savoir élaborer une alimentation équilibrée, savoir transformer ces produits, les conserver, etc. Et on a des formations sur l'apiculture, sur la permaculture également, donc comme quoi on n'est pas très éloigné. Et puis des formations plus spécifiques sur la santé des plantes, des choses comme ça, les ressources sauvages, qui sont des formations plus pointues. Et puis on a une formation longue, qui est une formation d'animateur en agroécologie pour les gens qui souhaitent œuvrer à la transmission de l'agroécologie. Voilà. Et on a une autre modalité de partage de l'agroécologie, c'est l'accueil de bénévoles. Ici, de mars à octobre, on accueille des bénévoles qui viennent travailler avec nous dans les jardins, mais aussi en cuisine, et qui donc peuvent aborder l'agroécologie par la partie jardin, pratique, en travaillant avec les jardiniers, mais qui aussi expérimentent le vivre ensemble, puisque les bénévoles sont les seuls habitants permanents du lieu. Nous qui travaillons ici, salariés, c'est un lieu de travail, on le quitte le soir et on revient le matin, et donc le lieu est rendu aussi vivant par les bénévoles qui sont ici. Donc pour eux, c'est aussi important d'expérimenter le vivre ensemble, la vie en collectif, que d'apprendre les pratiques agroécologiques. Et puis le troisième mode de transmission, mais ce n'est pas vraiment un mode, c'est plutôt une troisième activité, c'est le travail qu'on mène en solidarité internationale, où on propose l'agroécologie, en fait on répond à des demandes pour proposer des solutions techniques qu'on construit avec les gens à partir de leurs savoir-faire locaux, pour pouvoir diffuser l'agroécologie comme solution qui va permettre d'atteindre la sécurité alimentaire, l'autonomie et aussi la souveraineté alimentaire.
0: Pourquoi selon toi, les gens s'interrogent sur le vivre autrement ?
1: Oh ben parce que je crois qu'il y a beaucoup de gens qui font le constat que la société de consommation dans laquelle nous nous trouvons, c'est pas ça qui apporte la joie ou le bonheur, et qu'il y a peut-être d'autres moyens d'organiser sa vie pour être plus dans cette joie de vivre et que tout le monde recherche. Aussi, le monde du travail actuellement est quand même assez dur, et beaucoup de gens sont à saturation par rapport aux conditions d'existence qui sont les leurs, avec les transports, les exigences de rendement qui sont posées et tout. Et il y a quand même beaucoup de gens qui se disent finalement, à quoi ça rime tout ça, et est-ce qu'il n'y a pas une autre manière de faire pour vivre de manière plus harmonieuse ? Et donc ça, c'est des prises de conscience qui surviennent. Enfin, prise de conscience, c'est un peu, ça paraît un peu spontané, alors qu'en fait, souvent, c'est le fruit d'un processus, plutôt un éveil de la conscience qui s'éveille à autre chose, quoi. Moi, je pense que ce qui est important, c'est d'être en chemin. C'est-à-dire qu'au bout d'un certain moment, on réalise certaines choses, on prend conscience de certaines choses, et puis après, on rentre en évolution. Et chacun part de là où il est, il avance à sa vitesse, et l'essentiel, c'est d'être dans cette dynamique de changement et d'évolution. Et c'est vrai qu'ici, il y a des gens qui arrivent, qui repartent, qui changent carrément de vie, quoi. On observe régulièrement des phénomènes tels que cela, où les gens découvrent, bah oui, finalement, il y a d'autres manières de vivre en alliance avec la nature, il y a d'autres manières de vivre ensemble. Je ne suis pas obligé de rester dans un système qui me martyrise, qui me contraint.
0: Mais il y a quand même souvent la contrainte du modèle économique qu'il faut trouver quand on veut vivre une vie peut-être plus alternative ou aller vers la sobriété heureuse.
1: Ah ben c'est sûr, hein, ça procède, toute décision, tout choix procède aussi d'un renoncement. Et donc, ce qui est important, c'est d'aller à sa propre vitesse, hein, de ce qui est possible maintenant et de ce qui sera possible demain. Et de savoir que c'est pas du jour au lendemain qu'on peut changer de système ou de manière de vivre, mais que c'est un processus qui doit maturer. Et puis, je crois qu'il faut renoncer à certaines choses qui sont comme l'accumulation, le paraître, etc., qui sont des choses qui sont très prégnantes dans notre société, où on nous dit travailler plus pour gagner plus, où il faut avoir telle montre ou tel véhicule pour avoir une reconnaissance sociale. Bon, est-ce que c'est ça le plus important, ou est-ce que c'est son propre bonheur?
0: Et toute cette idéologie, on la retrouve dans l'agroécologie.
1: Oui, je ne sais pas si on peut parler d'idéologie, mais en tout cas, c'est une proposition alternative qui va jusqu'à à proposer un changement de société. Et en proposant la relocalisation de l'économie sur le territoire, en proposant que la préoccupation environnementale soit première.
0: Est-ce que tu constates un engouement dans nos sociétés actuelles vers ces modes de vie un peu différents ?
1: Moi, je constate en tout cas que ici, au niveau du bénévolat, c'est toujours plein, que les gens doivent s'inscrire longtemps à l'avance. Donc, c'est un signe. Nos stages de formation aussi se remplissent. Et puis, il y a toute la dynamique qui a été lancée par Colibri, qui est donc une association qui a son siège à Paris et qui travaille à appuyer les initiatives citoyennes. Et en disant finalement le changement, il viendra pas en haut, il viendra pas du politique, par contre il viendra de la base, et que partout en France et ailleurs il y a des initiatives citoyennes qui se développent, qui sont innovantes, qui sont souvent alternatives, qui fonctionnent et qui méritent d'être connues pour que les gens s'en inspirent et éventuellement se les approprient. Donc Colibri travaille beaucoup sur ce thème-là, à les recenser et aussi à mettre en lien les gens sur un territoire pour qu'ils puissent commencer à mettre des choses en acte ensemble.
0: Pour terminer, Pierre-François, je te demandais de citer une citation que tu aimes bien, une petite sagesse, une petite phrase qui te parle, que tu as envie de partager.
1: Moi, j'ai envie de citer une phrase qui est connu, qui sera pas révolutionnaire, hein, où on dit si tu veux changer le monde, commence par changer toi-même. Je crois que c'est Gandhi qui a...
0: Soyons le changement que nous voulons voir dans le monde.
1: Exactement, et on peut aussi le formuler différemment. C'est bien de cultiver son jardin, mais il faut aussi cultiver son jardin intérieur, et ça, c'est des phrases qui me paraissent importantes, des notions qui me paraissent importantes. Et j'en ajouterai une que j'aime beaucoup. Je crois que elle provient de la tradition bouddhiste. Alors, je ne sais pas si les auditeurs sont anglophones, mais elle est facile à comprendre. There is no way to happiness. Happiness is the way.
0: Il n'y a pas de chemin vers le bonheur. Le bonheur est le chemin.
1: Voilà.
0: Merci Pierre-François.
1: Avec plaisir.
0: Merci Pierre-François pour cette rencontre enrichissante. Pour en savoir plus sur l'association Terre et Humanisme, rendez-vous sur internet terre-humanisme.org.

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1: Bonjour, bienvenue dans notre 32e émission, dans notre musée imaginaire. Et aujourd'hui, nous allons continuer avec le maniérisme à Venise. Alors, j'espère que vous avez suivi notre émission précédente pour mieux comprendre ce mouvement de peinture. Et nous allons donc aujourd'hui voyager, partir en Italie, plus particulièrement donc à Venise. Et attention, chef-d'œuvre. Chefs-d'œuvre qui pourront peut-être constituer notre propre musée imaginaire. Alors, les principaux mécènes à Venise, bien sûr, ce sont les doges. Venise, son âge d'or jusqu'au XVIe siècle, durant la période byzantine. Je vous rappelle que en 1453, nous avons la chute de Constantinople. Pour vous expliquer un petit peu, le palais ducal, vous voyez, est de style gothique, influence byzantine, musulmane. La basilique Saint-Marc, en 828, est reconstruite par un architecte de Constantinople. Et nous voyons donc dans cette basilique mosaïque byzantine et gothique. Voilà un petit peu le tableau à Venise. Et nous allons donc avoir ce maniérisme qui va se développer à Venise, et là encore, des chefs-d'œuvre extraordinaires. Et tout d'abord, Bellini. Bellini Giovanni, 1425-1516, il est né à Venise, il décède à Venise, c'est le deuxième maître dans ce 15e siècle, dans la logique de parallèle avec la peinture florentine. Il va rompre avec la Renaissance florentine et romaine et introduire le maniérisme à Venise. Bien sûr influencé par l'art byzantin et l'orientalisme, dans ses tableaux, l'importance du paysage, il représente l'architecture déjà en place à Venise ou dans la région. Ces personnages ont souvent un visage pathétique, musculation nerveuse, référence à Michel-Ange, la Pietà, mais il y a une ambiance particulière dans ces tableaux, manière particulière de développer la couleur. Et nous avons quelque chose de remarquable, c'est le primat de la couleur, couleur froide, diffuse, mais il n'y a pas de clair-obscur. Et chez les peintres vénitiens, la qualité de la couleur est très importante, effet de couleur très particulier, coloris très fort, très puissant. Et on va le retrouver dans les suiveurs, dans les élèves de Bellini, en particulier Giorgione. Chez les Florentins, c'est le primat pour le dessin, avec des formes cernées. Chez les Vénitiens, pas de traits nets, évanescence des couleurs. On parlera de manière vénitienne, prédilection, goût général pour la couleur, une sorte de sfumato coloré. Élément d'architecture antique et byzantin dans cette peinture. Alors, avec Giovanni, quelques œuvres, portraits du doge, en particulier Leonardo Loredan, regardez-le. À cette époque, Venise est la ville la plus riche du monde, la deuxième ville d'Europe la plus peuplée après Paris. Et on voit dans ce tableau l'importance du personnage qui a été doge de 1501 en 1521. Autre œuvre à regarder, la Madonna del Prado, la Vierge à l'Enfant, là aussi remarquable, qui est à Détroit en 1509, la Vierge aux Arbrisseaux, Accademia de Venise. Nous voyons donc que Bellini a peint vraiment, il est sublime dans ses Vierges à l'Enfant, il y a plusieurs œuvres Vierge à l'Enfant. Et puis nous avons quand même une forme particulière aussi, un chef-d'œuvre, orientalisme, dans son tableau « La femme nue devant un miroir », 1515, parmi ses dernières œuvres, et c'est un chef-d'œuvre. La jeune femme est nue, assise sur un banc recouvert d'un tissu coloré. Elle se regarde dans un miroir, chevelure d'un blond vénitien. Elle est à sa toilette et nous avons un deuxième miroir au mur qui lui permet de regarder sa coiffure. Donc nous avons différents reflets, donc des miroirs. Donc on peut parler de tableau dans le tableau. Mélange de tissus avec des couleurs merveilleuses, travail de la couleur, de la lumière, modulation du corps de la femme. Sous le rebord de la fenêtre, à gauche, flacon de cristal avec des reflets, contenant peut-être un onguent, un parfum, une huile, une soucoupe avec une éponge, donc objet de toilette, et derrière cette douceur, harmonie du paysage. Donc tableau vraiment un chef-d'œuvre. Deuxième peintre important, Giorgione, 1477-1510, dans une période courte, car il va mourir très jeune, par de la peste, à 32 ans. Nous avons une atmosphère familiale, artistique, c'est un élève de Bellini. Il introduit lui aussi la peinture maniériste, connaît parfaitement les couleurs dès le départ, et nous avons avec lui un monde enchanteur, une dimension spirituelle dans ses tableaux. Une œuvre très particulière, La Tempête, en italien, La Tempesta, l'orage, vers 1505. Un tableau, je vous demande de le regarder, c'est une œuvre extrêmement poétique, délicate, un tableau très mystérieux. Le paysage prime sur les personnages, une grande symphonie de couleurs. Un orage approche, une belle jeune femme donne le sein à son enfant à droite. Et à gauche, nous avons un jeune berger vêtu élégamment, ruine d'un tableau antique au centre gauche, luminosité irréelle, presque divine des tours et des maisons. Donc c'est une peinture poétique, incroyable, une grande philosophie aussi dans cette peinture, destinée à une élite vénitienne cultivée. Il va aussi développer l'art du portrait. Un exemple, jeune homme à la flèche, 1505, à voir, un portrait d'un autre jeune homme aussi, et puis une œuvre qui est extraordinaire, je trouve, 1504, Judith, qui est à l'Ermitage en Russie. Judith, après avoir décapité Holoferne, son pied gauche écrase la tête, de sa main droite, elle tient la grande épée, Judith est belle, fragile, elle est forte. Un grand érotisme aussi, que la cuisse gauche est nue, elle dénoue sa ceinture, la couleur remarquable, rougeâtre, chaude, magnifique. C'est un tableau que je trouve extraordinaire et pourquoi pas dans notre musée imaginaire. Un autre chef-d'œuvre, 1508-1510, la Vénus endormie ou couchée. Chef-d'œuvre, couleur très douce, intérêt plus pour la couleur que pour la forme. Il est conservé au musée à Dresde. Développement de la forme couchée, plaisir et désir, voyeurisme de cette femme qui se donne du plaisir. Le paysage sera terminé par Titien, car Giorgione meurt avant d'avoir fini le tableau. Et cette image de la Vénus endormie au coucher sera reprise plus tard par différents peintres, Titien, mais aussi Ingres, Manet. Troisième peintre important à Venise, Titien, bien sûr. 1490-1578, né en Vénitie, mort à Venise, à l'égal de Raphaël et de Michel-Ange, très influencé par ses maîtres, élèves de Giorgione, de Bellini, une œuvre particulière, un autoportrait qui va annoncer Rembrandt et visualiser ainsi la personnalité du Titien. Il développe davantage l'art du portrait, de la couleur, au détriment du dessin. Il va dominer le milieu artistique, réussite matérielle, adulé de son vivant. Il travaille pour le pape Paul III, Farnèse, Charles Quint, c'est un peintre officiel de Venise et de Charles Quint. Il sera anobli en 1534. Donc portrait officiel de Doge, scène historique de bataille pour le Palais Ducal. Ses œuvres, tout d'abord le concert champêtre en 1509 qui est au Louvre. La femme est déshabillée, les hommes sont habillés. Une autre œuvre remarquable, Amour sacré, amour profane. 1514, on le trouve à la Galerie Borghese, pour moi, chef-d'œuvre. Deux femmes assises sur un blanc, avec une grande allégorie, une grande symbolique. Au centre, nous avons un Cupidon, compagnon de Vénus, grande richesse de paysage. À gauche, nous avons une femme qui est habillée, qui symbolise des valeurs éternelles. À droite, une femme nue, symbolisant la passion et le désir. Sensualité tournée vers l'antique. Nous pourrions développer ce tableau. Il y a énormément de choses à dire sur lui, mais bon. Le temps nous manque, mais nous en reparlerons. une autre œuvre, Bacchus et Ariane, qui est à Londres, à la National Gallery. Marie-Madeleine, image très particulière de la femme, il fera de nombreux portraits de Marie-Madeleine. Et il va, en 1538, à l'âge de 50 ans, créer son chef-d'œuvre, la Vénus d'Urbain. C'est une œuvre qui a été commandée par le duc d'Urbain. Il a un rapport avec son maître, la Vénus allongée de Giorgione. Il est conservé à Florence, au musée des Offices. Ce tableau va inspirer Manet pour son Olympia, un des plus beaux nus de l'histoire de l'art, un érotisme très prononcé. La jeune femme est étendue sur une couche rouge, couverte d'un drap froissé. C'est un nu, elle nous regarde avec une grande intensité. Là aussi, c'est un chef-d'œuvre, vraiment, c'est extraordinaire. Un autre chef-d'œuvre, il y a plein de chefs-d'œuvre, Danaé, 1544-1545, une femme nue, un blond vénitien, érotisme et grâce avec présence de Cupidon, conservée à Naples au musée de Capa di Monte. C'est la première Danaé, il fera 6 versions différentes. Titien, grand portraitiste comme Raphaël. Nous avons un portrait de L'Arétin en 1525, écrivain de la Renaissance, poète. Peu d'importance du décor, mais il se concentre sur la personne, sur la psychologie du personnage. Autre portrait que vous connaissez certainement, portrait de Charles Quint, et puis un autre portrait que j'aime beaucoup, extraordinaire, L'Homme en bleu, ou portrait de l'Arioste, qui est à Londres, avec, qui est un poète italien, véritable chef-d'œuvre de la couleur, avec une manche d'un bleu extraordinaire, un travail extraordinaire de la couleur. L'Homme en bleu, portrait de l'Arioste, à voir. Un autre peintre, bien sûr, Tintoret, 1519-1594, Jacopo Robusti, dit le Tintoret. C'est un fils d'un teinturier, d'où ce nom. Chassé, il sera exclu de l'atelier de Titien. C'est un grand maître de la couleur, élément pris dans la peinture des grands maîtres, Michel-Ange, Raphaël. Un maniérisme qui va allier le dessin de Michel-Ange avec la couleur du Titien. Il se sert de l'espace, grande diagonale, beaucoup d'architecture dans ses toiles, parfois fantastique, érotisation des corps, on dénude les femmes, grand tableau de dévotion, des œuvres, j'en cite quelques-unes, enlèvement du corps de Saint-Marc, le lavement du pied, remarquable, la scène, remarquable aussi. Et enfin, Véronèse, avec son fameux vers de Véronèse, 1528-1588, né à Vérone, mort à Venise, et après Vérone, il va partir en 1553 à Venise. Influencé par Michel-Ange, Titien, Parmesan, immense tableau d'une Venise fastueuse, beaucoup de personnages, charges très détaillées, des couleurs extraordinaires, avec ce fameux vert de Véronèse, décor d'architecture fantastique, extravagant même, avec des fresques de couleurs vives. Alors, parmi ses œuvres, un chef-d'œuvre, les noces de Cana, tous les éléments du Quattrocento sont là, éléments vénitiens de la couleur, au Louvre. C'est un tableau gigantesque, 10 mètres de long sur 6 mètres, plus de 6 mètres de hauteur. Autre chef-d'œuvre aussi, la famille de Darius au pied d'Alexandre, qui est à Londres, à la National Gallery, le repas chez Lévy, à l'Accademia de Venise, et puis, je vais me faire plaisir, la Villa Barbaro, ou Villa Masser, dont l'architecte est Palladio, en Vénitie. Alors, pourquoi ces villas palladiennes? Parce que, à la fin au cours du XVIe siècle, Venise a une activité économique qui est en berne, et les riches vénitiens vont investir dans les activités agricoles et se faire construire dans des domaines autour de villas. Et dans la Villa Barbaro, qui est quelque chose de merveilleux, nous avons des fresques extraordinaires de Véronèse, avec des fresques en trompe-l'œil, mais c'est fantastique. Je vous conseille vraiment de regarder votre ordinateur, votre tablette, et aller sur ces fresques de la Villa Barbaro en particulier. Donc, qui est un domaine à visiter, mais qui est quand même un domaine privé. Et dans ces fresques, nous avons véronaise qui s'est représenté lui-même. Et je trouve extraordinaire de vivre dans cette villa, qui est un musée, mais qui est une villa privée, et de vivre malgré tout, avec toutes ces fresques extraordinaires de Véronèse. Donc voilà, c'était ce voyage à Venise aujourd'hui. Donc peut-être que ce soir, nous allons en reparler autour, après un repas, et mettre certains de ces chefs-d'œuvre dans notre musée imaginaire. Donc bonne visite à Venise. Et puis, je vous retrouve la semaine prochaine pour parler peut-être de l'architecture et de la sculpture maniériste. Je vous souhaite une bonne fin de journée et bon voyage à Venise.
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3: Bienvenue à tous, quatrième de nos rendez-vous avec Amandine Pillot, présidente et fondatrice d'AtouCap, pour un dernier numéro consacré à sa conception de la RSE, la responsabilité sociétale des entreprises, et à la manière dont elle conseille ses clients dans ce domaine. Et je salue et remercie de nouveau Amandine Pillot pour sa participation à cette série d'émissions. Bienvenue madame pour ce dernier numéro.
4: Merci Eric, bonjour à tous.
3: Si je vous demande d'abord ce qu'est votre conception générale de la responsabilité sociétale des entreprises, qu'est-ce que vous me répondez ?
4: Je crois qu'une entreprise, c'est aussi un acteur de son territoire. Donc, effectivement, c'est pour ça qu'elle a des responsabilités sociales, sociétales, environnementales. On parle beaucoup souvent de la planète, du développement durable, et c'est très important. Mais effectivement, le S aussi est important. La responsabilité, oui, sociale, sociétale. Et donc, dans un territoire, on a aussi, en tant qu'entreprise, l'obligation d'intégrer l'ensemble, finalement, de son environnement. Il faut savoir qu'il y a 12 millions aujourd'hui de personnes en situation de handicap en France. Donc, 12 millions, en fait, c'est une personne sur 5.
3: Oui.
4: Si une entreprise veut vraiment jouer son rôle dans son territoire, dans son ancrage, elle a aussi le devoir d'embaucher des personnes handicapées qui ne sont pas invisibles, qui sont vraiment là, on les côtoie au quotidien, sans s'en rendre compte parfois, puisque 80% des handicaps sont invisibles. Mais donc chacun d'entre nous, qu'on soit handicapé ou pas, on a dans notre entourage des personnes en situation de handicap sans forcément le savoir. Donc c'est plus qu'un devoir finalement, ça fait juste partie de la vie. Donc ça devrait être logique et évident.
3: Oui, alors logique et évident que l'emploi des travailleurs en situation de handicap s'intègre pleinement à la responsabilité sociétale d'une entreprise. Est-ce qu'ils en sont conscients d'ailleurs de ça ?
4: En tout cas, oui, clairement, l'inclusion des travailleurs handicapés, l'inclusion tout court, mais particulièrement des travailleurs handicapés, c'est un pilier de la RSE. Parfois, effectivement, ça vient dans un second temps tout de même. On commence par d'autres briques, par d'autres piliers, et on y vient ensuite. Mais quand même, elles en ont de plus en plus conscience, oui.
3: Alors, quel conseil vous donnez à une entreprise pour qu'elle améliore sa RSE dans le domaine de l'inclusion des travailleurs handicapés ? Ça passe par la pratique inclusive, les pratiques inclusives dans leur politique RH, de manière générale, c'est ça ?
4: Oui, c'est ça. L'idée, c'est d'être plus handi accueillant. Comment on est davantage handi accueillant ? C'est en ayant, oui, un process de recrutement plus inclusif, mais aussi en ayant préparé, sensibilisé ses équipes, ainsi que la direction et les managers, d'ailleurs, à ce sujet-là, pour qu'il n'y ait pas de discrimination. Et pour éviter, oui, toute discrimination à toutes les étapes, je dirais, que ce soit au moment du recrutement, mais aussi après, dans les équipes, entre collègues, ou même dans les relations, d'ailleurs, avec les partenaires ou les clients, puisque les personnes en situation de handicap, elles sont partout. C'est aussi des partenaires, c'est aussi des clients.
3: C'est des collègues,
4: voilà. Donc oui, il faut s'ouvrir à ce sujet aussi. C'est aussi le rôle de la RSE, c'est d'ouvrir les gens à ce sujet et à cette diversité-là.
3: Oui, parce qu'on a parlé de la discrimination à l'embauche pour les travailleurs en situation de handicap, c'est-à-dire que les entreprises renâclent un peu à recruter des travailleurs handicapés, mais il y a aussi la discrimination dans la vie quotidienne de l'entreprise avec les équipes, avec ses collègues. Et ça, ça

0: du coup, bah, ses collègues se sont parfois monté la tête ou n'ont vu. Parfois, ne savaient même pas qu'elle était en situation de handicap.
1: Ça crée des incompréhensions et des malentendus, forcément.
0: Voilà, on se rend compte qu'à partir du moment où on explique qu'on est différent, que pour telle et telle raison, on a des besoins différents, et que bah, si les autres sont prêts à les respecter, ça peut très bien se passer, ou qu'on a bah, des contraintes, effectivement, des souffrances, des, voilà, qu'on explique, ça apaise quand même souvent les choses. La grande majorité des êtres humains sont en capacité de comprendre ça et de réagir correctement.
1: De l'entendre et de l'intégrer dans leur comportement voilà. vis-à-vis du collègue ou de la collègue concernée.
0: C'est ça. Souvent, c'est des méconnaissances, c'est des peurs, et c'est un manque de communication qui crée ça.
1: Mais voilà, alors ce manque de communication, si je puis me permettre, il vient un peu des deux côtés tout de même, parce que la personne en situation de handicap peut avoir peur de communiquer là-dessus, parce qu'elle a peur d'être jugée comme quelqu'un qui va ralentir le fonctionnement, en tout cas qui va nuire au fonctionnement de l'équipe. Il faut que ça soit dans les deux sens, si on peut dire, la communication est la communication la plus transparente possible.
0: Ah, complètement, hein. Moi c'est un de mes conseils aussi, c'est ce que j'encourage à faire, y compris les personnes en situation de handicap. Elles ont tout à gagner en expliquant leurs difficultés et leurs problématiques, parce que c'est à partir du moment où elles expliquent que les autres réagissent mieux. Il n'empêche que ça peut être compliqué parce qu'on peut avoir peur de comment c'est reçu.
1: De la réaction, bien sûr. Oui.
0: Mais aussi parce que 85% des handicaps surviennent à l'âge adulte, parce qu'en fait, c'est la conséquence de maladies ou d'accidents. Et donc, il y a aussi un long processus d'acceptation. C'est difficile d'accepter qu'on est en situation de handicap et qu'on a toutes ces contraintes. Et donc, bah, à ce moment-là, est-ce qu'on a, si on n'a pas encore complètement accepté la situation, bah, on arrive moins bien aussi à l'expliquer, à l'exprimer. Donc, c'est assez complexe et c'est beaucoup d'humain.
1: Je me disais qu'un travailleur porteur de handicap peut être justement peut-être un très bon référent RSE pour une entreprise.
0: Oui, tout à fait, hein, c'est vrai, il y en a... Il peut, dans ce cas-là, utiliser aussi son expérience. C'est d'ailleurs ce que je fais moi, finalement, aussi, dans mon activité. Hein. Donc oui, une personne qui est en situation de handicap et qui sera référent RSE, ou référent handicap d'ailleurs, forcément, en plus de ses compétences, il utilisera aussi son expérience,
1: son vécu.
0: Je crois que j'en ai pas encore parlé, mais c'est aussi une prestation que je propose de temps en temps sur demande, et je suis pas la seule à faire ça, c'est ce qu'on appelle la pair aidance. Donc, où effectivement, on va utiliser son vécu, son expérience pour accompagner un collaborateur, un salarié. Et donc, finalement, un référent handicap ou un référent RSE qui est en situation de handicap, c'est un peu ça qu'il fait aussi ponctuellement, il utilise aussi ça. Donc oui, bien sûr, en plus de l'expertise et des compétences, il aura l'expérience dont il pourra faire profiter ses collègues, son entreprise, etc.
1: Qu'est-ce que vous diriez à un entrepreneur qui nous écoute pour le convaincre que l'amélioration de sa RSE passe par l'inclusion des travailleurs handicapés? Quels avantages, quels bénéfices il peut en retirer?
0: En mettant en place une vraie politique handicap durable, qui sera intégré complètement à la RSE. On peut en retirer pas mal de bénéfices, hein, puisqu'on va améliorer clairement sa marque employeur en y mettant du sens, des valeurs. On va même pouvoir améliorer à moyen ou long terme sa performance, hein, puisqu'aujourd'hui, c'est démontré qu'une entreprise inclusive est plus performante économiquement que les autres. Pourquoi ça, en quelques mots? Alors, c'est un vaste sujet dont on pourrait parler longtemps, mais on se rend compte que les personnes handicapées sont en fait des personnes globalement, en moyenne, hein, très persévérantes, plus créatives que les autres, parce qu'en fait, elles sont obligées toute la journée de créer, de trouver des solutions pour atteindre leurs objectifs. Donc, elles développent leur créativité. Et donc, en fait, y a pas mal d'autres choses, mais du coup, ça enrichit les équipes. Donc ça, c'est un facteur de performance. Et l'autre élément, c'est que les valides, se rendant compte du fait que les personnes handicapées sont bien traitées, eh bien, le reste dans l'entreprise, et donc ça fait beaucoup baisser le turnover. Donc vous voyez, il y a quand même plein d'éléments, c'est vraiment un cercle vertueux, même si les personnes handicapées restent des humains, hein, donc il y a aussi des gens qui sont un peu feignants ou démotivés à certains moments, ou ceci ou cela, enfin ça reste des humains. Mais globalement, les statistiques montrent quand même que

0: Ce sont des gens qui sont moins absents que les autres, plus performants, plus créatifs, et qui apportent en fait une autre vision du monde et une diversité qui est vraiment enrichissante pour les équipes et pour les entreprises.
1: Et pour prolonger ce que vous venez de dire et conclure notre série d'émissions, est-ce que vous avez le sentiment que le regard des entrepreneurs, mais aussi des gens qui travaillent en entreprise, a changé depuis les quelques années, les 8 ans que vous avez créé Atoucap? Vous avez l'impression que les mentalités évoluent?
0: Alors, ça évolue dans le bon sens. Encore un peu lentement à mon goût, et il y a encore quand même du boulot. Il faut rester optimiste et les choses progressent dans le bon sens. Après, il y a toujours quand même des freins, des déceptions. C'est vrai que, par exemple, les Jeux paralympiques de Paris, ils ont eu une importance dans l'inclusion et dans l'acceptation et dans le regard. Et en même temps, on est un peu déçus. On espérait beaucoup plus sur l'après. Il y a des avancées, il y a des progressions, il y a des choses positives, ça évolue dans le bon sens.
1: Mais ça se fait lentement.
0: Et parfois, on a des coups d'arrêt ou des coups de frein qui sont regrettables. Donc, à la fois, ça va dans le bon sens, mais oui, il faudrait que ça aille un peu plus vite. Et voilà.
1: C'est pour ça qu'existe Atoucap. Le temps est venu de conclure cette émission et cette série consacrée à votre société. Un grand merci à Amandine Pillot d'avoir joué le jeu durant ces 4 numéros. Je remercie aussi Enzo Basile pour la réalisation de chacun d'entre eux. La semaine prochaine, Echo vous donne rendez-vous avec une autre entreprise. Merci de votre fidélité. À bientôt.
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4: Bonjour à tous, c'est l'une de l'actualité. Vigilance maximale dans le Var cet après-midi. L'incendie du Gros Bessillon n'est toujours pas maîtrisé et les conditions météo inquiètent les autorités. Le Mistral doit se renforcer avec des rafales jusqu'à 45 km/h dans un air très sec et avec des températures toujours élevées. Le risque de reprise et de propagation du feu reste donc important. C'est une habitude tous les week-ends, mais attention aux bouchons. La journée de demain s'annonce particulièrement compliquée. Bison Futé hisse le drapeau rouge dans tout le pays, aussi bien dans le sens des départs que des retours. Mylène Desbac.
5: Oui, et ça commence même dès cet après-midi. Dès ce soir, la circulation est compliquée dans plusieurs régions. C'est le cas pour les départs dans l'ouest et dans la vallée du Rhône. Dans le sens des retours, l'arc méditerranéen est lui aussi concerné avec un trafic dense au moins jusqu'à 20h. Prudence parce que demain ce sera pire. Ce sera notamment chargé sur l'autoroute A7 entre Lyon et Marseille, sur l'autoroute A9 vers la Méditerranée, sur l'autoroute A10, sur l'autoroute A63 et sur l'autoroute A75. Les automobilistes sont donc invités à partir très tôt ou bien à décaler leur trajet pour éviter les heures de pointe.
4: Merci Mylène, ça devrait aller mieux dimanche, même si Bison Futé annonce quelques bouchons près de la Méditerranée en Auvergne-Rhône-Alpes. La circulation sera fluide dès lundi. Un éducateur de gymnastique de 58 ans a été mis en examen dans les Yvelines pour des agressions et du harcèlement sexuel présumés sur une dizaine de mineurs. L'enquête a débuté après le témoignage d'une ancienne élève de 13 ans. L'homme a été placé sous contrôle judiciaire et lui est désormais interdit d'exercer une activité en contact avec des mineurs. Nouvelle arrestation dans le narcotrafic marseillais. Jamel Dia, considéré comme le comptable présumé du réseau de la Castellane et proche de la DZ Mafia, a été interpellé en Algérie. Il faisait l'objet d'un mandat d'arrêt dans le cadre d'une enquête menée à Marseille. Gérald Darmanin salue une nouvelle avancée dans la coopération entre la France et l'Algérie. Les Français sont moins partis en vacances en juillet. Les réservations ont reculé de 5,6% sur un an et même de 7,2% pour les séjours en France. En cause notamment des budgets plus serrés, les canicules, les incendies et les tensions internationales. La tendance pourrait encore s'accentuer en août avec un recul de 12% des voyageurs attendus en France. Et puis une suite se prépare pour le biopic consacré à Michael Jackson. Le studio Lionsgate espère lancer le tournage dès la fin de l'année ou au début de 2027. Le premier film porté par Jafar Jackson, le neveu du chanteur, a dépassé le milliard de dollars de recettes dans le monde. Fin de ce flash, excellente fin de journée à tous.
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0: Pardon, indulgence et remise de la dette. On a évoqué ces thèmes dans notre précédent entretien, frère Jacques-Benoît Raucher, sur un plan strictement personnel, dans nos vies quotidiennes, dans nos vies individuelles. Mais ces questions se posent aussi au niveau macro, on va dire, dans le cadre du jubilé et dans ce carême dans lequel nous sommes actuellement, qui nous conduit vers la Semaine Sainte et vers la résurrection du Christ. Comment ça se pose, cette question de la remise de la dette au niveau international, sachant que le pape François a appelé à la remise de la dette ?
1: Tout à fait, le pape François a appelé à la remise de la dette spécialement dans cette année jubilaire, et le pape Jean-Paul II avait fait la même chose en 2000, donc c'est vraiment une tradition des années jubilaires. Et si vous me permettez un peu ce recul, qui prend vraiment ses racines dans l'Ancien Testament. Le jubilé, c'est une pratique de l'Ancien Testament qui nous est décrit dans le livre du Lévitique. D'ailleurs, le mot jubilé vient de l'hébreu yobel, qui désigne la corne par laquelle on annonçait le début de l'année jubilaire en soufflant dedans. Et il y a cette pratique dans l'Ancien Testament de la remise de la dette lors des années jubilaires qui avaient lieu pour les Juifs tous les 49 ans, enfin tous les 50 ans du coup.
0: On remettait les compteurs à zéro.
1: On remettait les compteurs à zéro. Et alors c'est très intéressant parce que les historiens ont montré que c'était une pratique qui existait dans cette ère culturelle. Mais c'était une pratique qui existait quand un nouveau roi, par exemple, arrivait au pouvoir. Il remettait les dettes, il remettait les compteurs à zéro. Alors que la particularité des Hébreux, c'était que c'était tous les 50 ans que cette remise de dette avait lieu. Pourquoi ? Eh bien, tout simplement pour rappeler que la terre appartient à Dieu seul, que personne ne peut s'en dire propriétaire au sens exclusif, et que le risque, c'est qu'une famille... Une personne croule sur les dettes qu'elle va léguer à sa génération, à la génération suivante, et au fond qu'on enferme des personnes dans un statut social qui serait toujours un statut inférieur, alors qu'il y en aurait d'autres qui bénéficieraient toujours des créances qu'ils auraient sur les autres. Et cette idée de remettre les compteurs à zéro, c'est de dire, eh bien, tout le peuple hébreu est égal devant Dieu. Et je crois que c'est quelque chose qu'on peut étendre à l'horizon de l'humanité, de dire attention de ne pas finalement nouer des dettes financières si lourdes sur certains pays qui n'arriveraient pas du tout à se reconstruire ou à progresser dans leur perspective de développement.
0: Mais est-ce que ça n'est pas quelque chose de totalement utopique ?
1: Alors, moi je jetterais pas trop à la poubelle le terme utopique. Il peut y avoir du bon aussi dans l'utopie. C'est-à-dire, il peut y avoir cette voie d'abord qui consiste à dire on peut envisager la réalité un petit peu autrement. C'est vrai que peut-être si l'appel du pape était entendu et qu'on remettait les dettes à l'ensemble des pays pauvres, ça ferait pas du jour au lendemain des pays sans problème. Mais ça les soulagerait d'un certain nombre de choses. Peut-être que nous aussi, ça nous montrerait qu'il y a un certain nombre de choses qu'on estime absolument impossibles, qui ne le sont pas dans le monde contemporain. Et je trouve que parfois, c'est peut-être aussi le rôle du chrétien d'avoir certes les deux pieds sur terre, mais de ne pas perdre l'horizon non plus qui est celui du ciel, et de dire, ben, on vous propose aussi, avec notre tradition qui nous vient de la Bible, qui nous vient aussi du judaïsme, des solutions un peu nouvelles, peut-être des solutions osées, et peut-être, oui, utopique, mais ce n'est pas forcément toujours grave.
0: Mais vous pensez que cet appel du pape François, il a été entendu, il a été ne serait-ce que relayé ? On est dans un brouhaha d'informations, et notamment de fake news actuellement inégalé. On imagine que le message du pape est passé complètement inaperçu.
1: Alors, ben ça, j'espère qu'il ne va pas passer inaperçu, puis on a encore plusieurs mois de l'année jubilaire pour qu'il ne passe pas inaperçu, donc continuons à porter la nouvelle, et je crois que ça, c'est aussi quelque chose que les chrétiens peuvent faire, hein. Pas seulement d'ailleurs dans des organismes chrétiens, mais ils peuvent aussi se mobiliser auprès de personnalités politiques, auprès de personnalités économiques, pour dire que c'est une échéance qui est importante, de temps en temps remettre la dette.
0: Et c'est quelque chose qui peut être relayé par des économistes, par exemple ?
1: Ça peut être aussi relayé par des économistes, parce que ce n'est pas sans conséquence, hein, du point de vue économique. On chiffre, par exemple, la dette des pays pauvres, le remboursement de la dette à 1400 milliards de dollars, ce qui est quelque chose d'énorme, et qui a des conséquences pour nous tous, y compris sur le plan écologique. Par exemple, on se rend compte que beaucoup de pays qui sont écrasés par les dettes ne peuvent pas investir sur le plan écologique. Et ça, ça a évidemment des répercussions sur l'ensemble de la planète. Et je ne parle même pas des répercussions sur les populations locales de ces pays. Mais je crois que là-dessus, on peut avoir conscience aujourd'hui qu'on est un monde de plus en plus interconnecté et que, au fond, le mal que subit l'autre, même si c'était purement par égoïsme, mais je ne peux pas m'en désintéresser.

0: frère Benoît, Jacques Benoît Raucher, le jubilé, bien sûr, ça concerne les catholiques essentiellement, mais dans une certaine mesure, on a l'impression que ça concerne aussi l'ensemble de l'humanité, quoi. C'est pour le monde, et qu'il faut le dire.
1: Tout à fait. Et je crois que c'est aussi important pour les catholiques de le réentendre. C'est que on n'est pas indifférent à ce qui est vécu dans notre monde. C'est le très beau début de cette constitution du Concile Gaudium et Spes qui dit « Les joies et les espérances, les angoisses et les tristesses des hommes de ce temps sont aussi celles des disciples du Christ et il n'y a rien d'authentiquement humain qui ne trouve écho dans leur cœur ». Alors voilà, je crois que c'est aussi un moment où on devrait se dire un peu plus. Parce qu'il me semble que parfois on est un peu préoccupé par nos histoires internes à l'Église. De temps en temps, on a raison de l'être. Mais il faut toujours aussi qu'on s'ouvre à l'ensemble du monde pour se dire mais quelles sont les préoccupations du monde contemporain et on a quelque chose à lui porter.
0: Et ce jubilé 2025 et ce carême se vivent sous le signe de l'espérance. C'est un peu le choc des cultures, là. Est-ce que c'est pas totalement déconnecté de la réalité, de parler d'espérance alors que la guerre menace quasiment à nos frontières, que des chefs d'État prennent des décisions incompréhensibles.
1: Justement, non, je crois que c'est dans ces situations que l'espérance prend toute sa valeur. L'espérance, elle consiste pas à se dire « après la pluie vient le beau temps », parce que ça, on n'a pas besoin d'être chrétien pour le dire, on a simplement besoin d'être météorologue, je vais dire, voilà. Mais non, l'espérance, elle consiste à dire « on attend du Christ quelque chose ». On attend du Christ qu'il nous aide à nous convertir, qu'il nous aide à appeler les autres à la conversion. On attend aussi de lui qu'il établisse, à la fin des temps, son royaume. Je crois que l'espérance, elle nous rappelle aussi qu'on est pèlerin sur cette terre et qu'on n'a pas non plus uniquement à s'attacher aux réalités de ce monde, même si elles sont importantes. Mais il y a à se situer dans une juste perspective par rapport à ces réalités.
0: Alors justement, pratiquer le pardon, remettre la dette des dettes, faire en sorte de recevoir l'indulgence dont vous avez parlé dans ce temps de carême et au cours de cette année jubilaire, qu'est-ce que ça va changer dans le monde ?
1: Ça va déjà changer le fait que moi, j'aurai changé mon cœur. Donc voilà, si déjà je me préoccupe de la façon dont je balaye devant ma porte, ça changera quelque chose dans le monde. Et puis je crois aussi qu'encore une fois, on est solidaire de ce monde et de ce qu'on change de son côté, ça a un impact sur l'ensemble de l'humanité. Je pense que c'est aussi peut-être une occasion de nous demander, mais au fond, quels sont nos leviers de changement dans ce monde ? Pas seulement de se dire, ce que je change dans mon cœur aura un impact sur l'ensemble de l'humanité, comme je viens de le dire, c'est très important, mais de se dire aussi, est-ce que je peux reprendre conscience des lieux où j'ai une capacité d'action ? Moi, ça me surprend souvent quand des chrétiens me disent « Ah oui, mais nous, de notre côté, on ne peut rien faire. » Est-ce que déjà vous avez réfléchi à la manière dont vous pourriez, je ne sais pas moi, vous mobiliser autour de telles thématiques, peut-être alerter votre député, peut-être organiser une soirée ouverte à tous dans votre église paroissiale en communiquant largement là-dessus. Enfin voilà, il y a des tas de leviers qu'on a. Peut-être qu'on les minimise dans certains cas. Alors ça peut être l'occasion aussi, cette année jubilaire, de se dire « Comment je peux changer aussi le monde à ma manière ?»
0: Et d'utiliser aussi et de prendre conscience de la responsabilité que nous avons.
1: Exactement. Quand on dit qu'on est une année d'espérance, c'est aussi de se dire on ne baisse jamais les bras devant. Il n'y a jamais de fatalité pour le chrétien. Jamais de fatalité. Donc, même si je suis tout petit, il y a quelque chose de ce monde que je peux changer.
0: Pourquoi il n'y a pas de fatalité ?
1: Parce qu'on sait que la victoire est acquise par le Christ. Et ça, je crois qu'il faut le poser dans la foi. Et c'est ça aussi que l'espérance nous enseigne. La victoire est acquise, la victoire du bien est acquise.
0: C'est ça, j'allais vous demander la victoire de qui, de quoi ?
1: Je crois que c'est cette belle injonction de saint Paul. Ne te laisse pas vaincre par le mal, mais sois vainqueur du mal par le bien. Je crois qu'il ne faut pas non plus uniquement regarder le mal et se laisser attirer par lui, comme vous savez, un trou noir qui nous aspirerait comme ça. Non, il faut d'abord se dire, oui, je le regarde, je le nomme, je dis ce qui dysfonctionne, mais je me demande aussi surtout comment est-ce que je peux, à mon niveau, le changer. Comment est-ce que je peux être participant de cette victoire du Christ qu'on célébrera à Pâques, cette victoire du bien sur le mal.
0: Et le pardon dont on a parlé pendant ces entretiens, dans quelle mesure est-ce que c'est déjà le signe ou un signe de cette victoire ?
1: C'est un signe parce que justement, il est une limite qui est fixée au mal. Si je ne pardonne pas, je m'enferme moi-même et j'enferme l'autre potentiellement aussi dans un cycle de vengeance, dans un cycle de rendu finalement d'un mal pour un mal. À un moment donné, pardonner, c'est mettre une limite à ça. Dire maintenant, je m'arrête avec ce mal. Maintenant, ce mal, il ne dépassera plus cette limite qu'avec Dieu, j'ai fixée.
0: Merci beaucoup de nous avoir accompagnés dans ces entretiens et dans ces réflexions. Frère Jacques-Benoît Raucher, je rappelle que vous êtes dominicain et que vous enseignez la théologie morale à l'Université catholique de Lyon. Merci.
1: Merci beaucoup.
0: Et merci à Christophe Morag qui était à la technique.

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2: Bienvenue à toutes et à tous dans votre petite émission Au-delà des apparences. Alors s'il y en a bien deux qui vont au-delà des apparences, c'est bien Chantal et Jean-François Belloc qui me reçoivent chez eux aujourd'hui. Donc nous sommes au milieu des jouets de bébé, parce qu'ils ont un petit-fils, Timothée, car ce sont d'heureux grands-parents. Et nous sommes attablés en compagnie de Hamed, un tout jeune homme de 22 ans, puisqu'il vient du Soudan. Ils partagent leur repas, leur maison, leur salle de bain, leur bonne humeur et quelques rudiments de français ou d'anglais. Car Chantal et François ne parlent pas l'arabe, on ne peut pas être parfait, n'est-ce pas?
3: Certainement.
2: En tout cas, bienvenue en terre hospitalière, bienvenue dans l'association Welcome. Chantal, avant de comprendre le mode de fonctionnement de l'association, son éthique, sa philosophie, comment se passe la venue d'un étranger sous son toit? Parce que cela effraie tellement de gens dans l'idée, mais dans la réalité, dans votre réalité, comment ça se passe?
3: Alors, ça se passe beaucoup plus simplement qu'on le croyait. En fait, on accueille un étranger comme on accueille un ami. Il partage nos repas, il est dans la maison. C'est vrai qu'on fait un petit peu de place, comme quand une personne nouvelle arrive. On discute, on joue. Chez nous, on joue beaucoup. Et donc là, il n'y a pas de langue. Hein. Tout le monde peut...
2: Vous jouez à quoi?
3: On joue à des jeux de société, à Skyjo, à Rumicube, à...
2: Et voilà, c'est bon pour la langue, on n'a pas besoin de trop...
3: Oh, ouais, non, c'est des éclats de rire, c'est une bonne façon de communiquer. Voilà, mais en dehors de ça, c'est tout simple, hein, vraiment c'est tout simple. Il suffit d'avoir une chambre de disponible et d'avoir quelqu'un pendant un mois. C'est tout ce qu'on demande aux familles d'accueil.
2: Alors, comment ça se passe, Welcome? En tout cas, Welcome Toulouse, qui existe depuis 12 ans ici.
3: Voilà.
2: Et dont vous êtes à l'origine en partie, hein, plusieurs, un petit groupe, mais voilà à un moment donné, vous vous avez dit...
3: Voilà, c'est un petit... Alors, Jean-François et moi, quand on a pris notre retraite, on s'est dit, qu'est-ce qu'on pourrait faire ensemble? Et puis, on a entendu parler d'une réunion qui, justement, parlait des demandeurs d'asile et de JRS Welcome, qui est, dont le siège est à Paris, qui voulait...
2: Attendez, JRS, il faut traduire.
3: Ah oui, alors, JRS, c'est Jesuit Refugees Service. C'est une association internationale créée par les jésuites qui s'occupe des réfugiés partout dans le monde. Et Welcome est un petit sous-ensemble de ce mouvement de JRS. Alors, JRS, c'est effectivement créé par des jésuites, mais le mouvement n'est pas confessionnel. Tout le monde est bienvenu.
2: Voilà. Non seulement pas confessionnel, mais même pas forcément manié par des jésuites aujourd'hui à Toulouse.
3: Ah, y a pas de jésuites qui s'en occupent à Toulouse, ce ne sont que des laïcs. Il y a une quarantaine d'antennes en France et elles sont toutes managées par des laïcs. Hein. C'était à l'origine un programme qui dépendait de ce mouvement international.
2: Alors comment ça fonctionne alors, pour que les gens comprennent bien votre mode d'emploi qui est assez particulier en fait?
3: Oui, alors c'est quelque chose qui est, c'est une association qui est extrêmement cadrée. Comme on met des personnes dans des familles, on n'a pas le droit de se tromper et de mettre des personnes qui auraient une addiction ou des problèmes post-traumatiques importants ou qui soient trop lourds pour les familles. On est là pour accueillir, on n'est pas là pour soigner, on n'est pas là pour pallier au manque. Donc on associe des familles avec des demandeurs d'asile qu'on a rencontrés et qu'on trouve capables de vivre dans des familles. Il y en a qui sont très envahis par leur histoire, leur traumatisme. Donc ceux-là, on préfère les orienter vers d'autres endroits. Ensuite, il y a à peu près une centaine de familles à Toulouse qui accueillent. Et les demandeurs d'asile restent un mois dans chaque famille. Un mois, c'est court. Un mois, on a le temps de se connaître, on a le temps de faire des choses ensemble, mais c'est court. Et au bout d'un mois, le demandeur d'asile part dans une autre famille. Ce qui n'est pas facile, parce que tous les départs réactivent un peu les départs d'origine, et c'est pas facile. Donc on se débrouille, on va visiter la prochaine famille avant, on va voir la chambre, on va voir comment il vivra, enfin voilà, on le prépare.
2: Et donc, quels sont finalement le profil des familles et le profil des accueillis, sachant que cette formule de passer d'une famille à l'autre dure 6 mois, normalement, le temps administratif d'un dépôt de dossier pour une demande d'asile en France. Mais bon, c'est plus tout
3: alors,
2: à fait ça.
3: Alors, l'accueil est très déconnecté de l'administratif. Il y a quelques années, dans les 6 mois, on avait toujours une réponse de l'OFPRA qui, normalement, donne l'asile ou pas. Maintenant, c'est beaucoup plus long. Les délais vont jusqu'à un an et demi. C'est extrêmement long.
2: Un an et demi où il faut se débrouiller pour vivre en
3: exactement.
2: Dehors de la rue, si possible, mais aussi dans la rue.
3: Oui.
2: Pour les jeunes qui ont l'âge de nos enfants, quand
3: exactement,
2: même.
3: C'est une galère. Hein. Alors, le profil des familles, nous avons de tout. Nous avons bien sûr des retraités parce qu'il y a des chambres libres chez eux. Mais nous avons aussi des jeunes ménages avec des enfants, et ça c'est toujours un grand plaisir pour les demandeurs d'asile de discuter avec les enfants, d'oser leur français, des personnes souvent dynamiques qui les emmènent à la montagne, qui les font découvrir des tas de choses. Et puis on a des familles, on a des messieurs tout seuls, on a des dames toutes seules qui accueillent. Alors c'est très cadré avec un accompagnement. Il y a toujours une personne attitrée au demandeur d'asile, qui est là à la fois pour le demandeur d'asile, mais aussi pour la famille. S'il y a le moindre problème, on ne laisse rien enfler. S'il y a le moindre petit problème, on en parle, et voilà. Et sinon, il y a l'équipe de Toulouse, là, où on est une dizaine. Et s'il y avait des problèmes importants, ce qui nous, on a accueilli un peu plus d'une trentaine de demandeurs d'asile, et on n'a jamais eu de problème.
2: Vous, le couple.
3: Nous, Jean-François et moi.
2: Ouais. Pas mal en 12 ans.
3: Voilà.
2: Excellent.
3: Donc c'est très cadré. S'il y a quoi que ce soit, on est extrêmement réactif et on comprend que s'il y avait un problème dans une famille, il faut réagir vite, quoi.
2: Et quel est le profil de Hamed qui est là aujourd'hui avec nous alors ?
3: Alors Hamed, il est vraiment dans le profil typique, c'est-à-dire que la majorité des demandeurs d'asile qu'on accueille dans Welcome ont entre 20 et 35 ans. On en accueille des un peu plus âgés, ça peut arriver, mais la moyenne c'est ça. Et donc il vient du Soudan. Et
2: donc pays en guerre,
3: un pays en guerre où il a dû,
2: terrible, quand même, terrible, il faut le rappeler.
3: Où il a dû s'exiler, Donc il est parti en Turquie, il est resté 2 ans en Turquie avec un visa, et son visa n'a pas été renouvelé, donc il a choisi de venir en Europe. Voilà, donc il est arrivé. Il est arrivé comme ça, avec ses trajets toujours terribles, épuisants. Voilà, mais on reste discret par rapport aux histoires, parce que leur faire raconter 6 fois la même chose, c'est toujours très douloureux. Donc, ils le disent s'ils veulent, et donc on ne force pas, bien entendu. Et bon, Hamed est pas, depuis pas très longtemps chez nous, donc on verra si on en sait, mais ça n'empêche rien de la vie au quotidien, de se croiser, de se réjouir. Son sourire est immense et réjouit toute la famille.
2: Et puis vous sentez qu'il a la niaque pour avancer, en fait.
3: Alors c'est
2: bien pour ça qu'on remue pas non plus trop le passé, parce qu'il faut aller de l'avant.
3: Exactement,
2: clairement.
3: Exactement. On parle des projets, de ce qui est possible en France, des possibilités qu'on a. On est vraiment barré par cette interdiction de travailler, c'est même de faire des stages. C'est très très dur pour eux, qui sont pleins de force, de jeunesse et d'envie, et qui ne peuvent pas, malheureusement. Travailler,
2: oui,
3: voilà.
2: S'exprimer, quoi, en fait. Donnez-lui le micro, on va. Oui, you can say perhaps again. What do you. Oh, pay attention. Oh, pay attention. Non, oh, non. Oh, hop. Yes. Why. What's your next project here now?
4: My next project here in.
2: Your first.
4: Yeah, so it will be to learn French language.
2: Apprendre le français. Yeah. Apprendre le français. Oui. C'est mon projet.
4: Yeah, so that's my first. And after this, I want to contact my study in the university.
2: Continuer vos études à l'université.
4: Yeah.
2: Informatique? No?
4: Studi- And I was studying computer engineer.
2: Mm-hmm.
4: Yeah, but because of the war in the Sudan, so I stopped it.
2: Donc vous faisiez des études donc d'informatique au Soudan et à cause de la guerre vous avez été obligé d'arrêter.
4: Mm-hmm. So I will start it here again.
2: Recommencer ici.
4: Yeah, and after the university, and I will work and live my life. That's
2: ouais.
4: it.
2: Après l'université, travailler et vivre ma vie. Ok, super, merci. Avec évidemment un immense aléa à l'issue de son parcours de 6 mois dans les familles Welcome, parce que tout peut se casser la figure et ça peut être un marchepied français comme une désillusion terrible d'avoir goûté d'aussi près.
3: Alors effectivement, il y a beaucoup de personnes qui, quand ils n'ont pas les papiers, vraiment tombent au plus profond du trou, hein, tellement ils ont investi, ils ont eu d'espoir, mais en fait, très peu repartent quand même. Ils choisissent cette vie de galère malgré tout qui les mènera à pouvoir demander une carte de séjour dans quelques années. Alors après, c'est de la débrouille, quoi. C'est vraiment de la débrouille.
2: Et vous, du coup, est-ce que vous pensez qu'il y a un côté bonne conscience pour les accueillants, les familles accueillantes ? Tellement on est contris, tous, globalement, j'imagine, de voir des jeunes qui ont l'âge de nos enfants, de dormir dehors. Mais là, vous franchissez le pas, en fait, et c'est ce que disait votre mari, c'est bon, les paroles politiques, ok, les indignations citoyennes, mais qu'est-ce qu'on fait concrètement ?
3: C'est vrai qu'on est content de le faire. Et on a découvert que ça ne laissait personne indifférent. Parce que accueillir des étrangers, c'est un petit peu contre l'ambiance dominante, si je peux dire. Mais vraiment, ça nous a transformés. Je dois dire que ça nous a énormément apporté. Ça a changé notre regard, ça a changé notre rapport à l'étranger. Alors, pas seulement nous, mais nos enfants aussi, nos voisins, notre entourage, nos amis. On nous questionne beaucoup là-dessus et nous disent « mais c'est bien ce que vous faites ». On dit « faites pareil ». « Ah non, on n'est pas prêt ». Voilà. Mais bon, il faut être prêt, il faut faire un petit chemin, voilà, pour ouvrir sa maison et pour donner la clé et être en confiance. Mais nous, on a reçu un peu plus d'une trentaine de demandeurs d'asile. Vraiment, on n'a jamais eu aucun problème, ça a été que de la joie.
2: Alors, le problème, quand même, c'est celui de l'accueillant, parce que si, au bout de 30 ans de défilé de jeunes sans problème dans le voisinage, ils ne sont toujours pas prêts, c'est peut-être l'accueil en France qui a un petit problème quand un petit biais.
3: Oui, effectivement, mais c'est pour dire que, vous savez, on entend souvent des phrases toutes faites sur les musulmans qui ne vont pas s'intégrer, qui ne comprennent pas la laïcité, qui comprendront jamais. Mais moi, je leur dis, mais rencontrez-les, mais venez voir leur sourire, leur talent, leur vitalité. Ce sont des personnes comme vous, comme nous, qui ont des rêves, qui ont envie d'avoir une belle vie comme vous, comme vos enfants,
2: Ce sont nos enfants.
3: Et d'ailleurs, on a 3 fois par an des réunions avec toutes les familles d'accueil, les demandeurs d'asile et tout ça. Et une fois, quelqu'un a dit, on dirait une cousinade. Et en fait, c'est ça. C'est ça. On est une grande famille et on est super contents de présenter les personnes qu'on a accueillies.
2: Bon, alors vous allez nous donner tout de suite le contact pour qu'on puisse vous joindre et devenir de nouvelles familles ou de nouveaux accueillants si quelqu'un nous écoute.
3: Voilà.
2: Et ensuite, on clôture l'émission qui a largement dépassé ses temps impartis.
3: Bon, d'accord. Alors, si vous voulez nous rejoindre, ce dont on serait absolument enchantés, si on cherche des familles d'accueil ou si vous voulez simplement qu'on vienne vous en parler, il faut regarder le site qui est JRSWelcome31 sur internet, voilà. Et là vous aurez tous les contacts
2: et on le mettra dans le podcast.
3: Voilà,
2: un immense merci à vous trois, vraiment un immense merci.
3: Merci
2: et good luck, bonne chance.

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5: Christine Orsini est agrégée et professeure de philosophie. Elle fut la première à publier, en 1986, une présentation de l'anthropologie de René Girard sous le titre « La pensée de René Girard ». Il lui a été également confié la réalisation du « Que sais-je » consacré à Girard et sorti en 2018. Dans cet ouvrage, Christine Orsini revient tout particulièrement sur le sens que René Girard donnait à la révélation évangélique. Voici un extrait de ce chapitre. La méconnaissance du mécanisme victimaire est si nécessaire à son bon fonctionnement que la révélation de celui-ci, en parole et en acte, dans le Nouveau Testament, équivaut à sa condamnation. Cependant, les évangiles révèlent aussi que le message ne sera pas entendu. Et c'est pourquoi, même si le mensonge mythique des textes de persécution est éventé, il y aura toujours des boucs émissaires. Jésus fait plus que s'opposer au ritualisme pharisien. Il en révèle la fonction et la juge révolue. Il cite les prophètes. « Allez donc apprendre le sens de cette parole. C'est la miséricorde que je veux et non le sacrifice. » Matthieu 9, 13. Et tout l'enseignement de Jésus consiste à réfuter la conception vengeresse et rétributive du divin. Le texte le plus significatif, à cet égard, est chez Matthieu. « Vous avez appris qu'il a été dit « Tu aimeras ton prochain et tu haïras ton ennemi. » Eh bien moi je vous dis « Aimez vos ennemis. » Priez pour vos persécuteurs, ainsi serez-vous fils de votre Père qui est aux cieux, car il fait lever son soleil sur les méchants et sur les bons, et tomber la pluie sur les justes et les injustes. Matthieu 5, 44-45. À la différence de Yahvé, le Père invoqué ici semble ne pas se soucier de nos petites affaires. C'est comme si les évangiles avaient inventé le Dieu des philosophes et des savants, purement rationnels. Mais Girard montre que loin d'être indifférent, le Dieu des évangiles ne peut se faire connaître des hommes que s'ils acceptent ce que Jésus leur propose, une réconciliation sans arrière-pensée et sans intermédiaire sacrificiel, ce qui nécessite la révélation, non seulement en parole, mais en acte, du fondement victimaire commun à toutes les religions. Cette idée, répétée chez Jean, que Jésus est le chemin vers le Père, qu'il est comme le Père, la vérité et la vie, fait signe pour la première fois vers une divinité étrangère à la violence, et pourtant, en la personne de Jésus, capable d'en connaître et d'en révéler les mécanismes.

Selon Jésus lui-même, les paraboles sont des façons détournées de dire les choses, des métaphores qui tiennent compte de la mentalité des auditeurs. Ce texte de saint Jean s'inscrit en faux contre une lecture sacrificielle des évangiles. « Je ne vous appelle plus serviteur, car le serviteur ignore ce que fait son maître. Je vous appelle ami, car tout ce que j'ai appris de mon Père, je vous l'ai fait connaître. » Jean 15, 15. La révélation évangélique, c'est avant tout l'offre du royaume de Dieu, l'amour substitué à la spirale mimétique et au rituel violent. Cette offre a pour condition l'élimination radicale des rivalités mimétiques et de l'esprit de vengeance. La menace apocalyptique s'articule à cette offre, car si le mécanisme victimaire, une fois révélé, ne fonctionne plus ou moins bien, la violence ne pourra que multiplier les victimes dans l'espoir vain de restaurer ses vertus réconciliatrices. Après la révélation, la menace, selon Girard, est d'autant plus effrayante qu'elle paraît sans remède. Humaine, elle résulte de la contagion des désirs et des illusions qu'elle suscite. Par conséquent, la seule façon de l'anéantir serait en effet, quand on vous frappe la gauche, de tendre la joue droite, de renoncer à l'idée de rétribution et même à la légitime défense, soit à toutes les conduites normales en cas d'agression. La théorie mimétique nous a instruit du fait qu'il n'y a pas d'initiative violente, mais seulement des représailles, et c'est à celle-ci qu'il faut renoncer. Ainsi, au lieu de se contenter de faire du bien à ceux qui nous en font, et de donner dans l'espoir de recevoir, il faut aimer ses ennemis et prêter sans rien attendre en retour. Luc 6, 33 à 35. La singularité de la lecture mimétique est de nous faire comprendre l'incompréhensible et de nous faire admettre l'inadmissible. La doctrine évangélique, jugée irréaliste, est selon Girard d'un réalisme absolu. Elle nous dit exactement ce que nous avons à faire pour sortir de la spirale de la violence, de la vengeance, et métamorphoser la mauvaise réciprocité en bonne réciprocité.

L'interprétation girardienne de la mort du Christ repose tout entière sur le fait que la violence n'a rien de divin. Quand les évangiles affirment que le Christ est à la place de toutes les victimes, nous ne voyons là que sentimentalisme et piété grandiloquente, alors que sous le rapport épistémologique, c'est littéralement vrai. Mais Jésus n'est pas une victime aussi arbitraire que bien d'autres. Il a été perçu comme un fauteur de troubles parce qu'il a dénoncé une violence sur laquelle reposait la paix du monde. Que nous disent les évangiles ? D'une part, dans le texte de Jean, que les hommes sont fils de Satan. Satan est le nom du processus mimétique dans sa totalité. Il est source de tous les désordres et de tous les ordres menteurs qui assurent la survie des communautés. Les malédictions contre les pharisiens chez Matthieu et chez Luc soulignent la dépendance à l'égard du meurtre fondateur de ceux qui dénoncent la violence de leur père. Eux ont tué et vous vous bâtissez. Luc 11, 47 à 48. En un mot, les évangiles révèlent le mécanisme victimaire. D'autre part, ils montrent que Jésus reste fidèle jusqu'au bout à cette parole qui vient de Dieu, à cette parole d'amour qui demande un renoncement total aux représailles. Que dans un monde façonné par les œuvres de la violence, la parole divine ne peut être reçue ni même entendue, et que par conséquent, là où la violence reste maîtresse des rapports humains, Jésus doit nécessairement subir cette violence et mourir. La passion n'est ni un suicide, ni un sacrifice ordonné par Dieu. La vraie cause de la mort du Christ, c'est sa fidélité absolue à l'offre qu'il fait du royaume de Dieu. Jésus annonce sa crucifixion, prédit à Pierre qu'il le trahira. Cela n'a rien de miraculeux. Les deux événements se déduisent de la logique des hommes violents. Jésus doit mourir parce que tout en comprenant et révélant les mécanismes violents, il reste radicalement étranger à la violence. Pierre doit trahir parce que, même solide, un homme reste soumis au désir mimétique. Dans la petite foule des serviteurs du grand prêtre, Pierre, accablé de solitude, ne va pas pouvoir résister à l'unanimité qui s'élève contre Jésus. « Je ne connais pas cet homme. » Chez Marc, où la servante qui interpelle Pierre joue un rôle de modèle, on voit que ce n'est pas la peur qui égare Pierre, c'est une réaction purement mimétique, la honte de s'être égaré, la honte de ce Jésus que tout le monde méprise. Pierre adopte l'attitude de la foule. Il devient, pour un instant, persécuteur afin de faire partie de cette petite communauté qui partage le même feu dans la cour du grand prêtre.

0: sous des apparences légales, puisque seule l'autorité romaine peut le condamner, la mort de Jésus est en réalité un lynchage. Les évangiles notent qu'il a plusieurs fois échappé à des tentatives de lapidation. À la différence de la mort de Socrate, à qui il reste un noyau fidèle de disciples pour attester l'injustice subie, la mort du Christ est un phénomène de foule qui disperse même les disciples, submerge les autorités et va jusqu'à enrôler les deux criminels suppliciés avec Jésus, qui le défie et l'insulte, même si, chez Luc, il y a un bon larron. Cette unanimité est très importante pour la thèse girardienne. C'est elle qui permet à la violence humaine d'être sacralisée. Le mécanisme producteur de mythes repose sur ces deux piliers que sont la contagion mimétique et la méconnaissance. Paradoxalement, il ne peut, dans la Passion, être représenté, c'est-à-dire révélé, que s'il fonctionne presque parfaitement grâce à cette belle unanimité de la foule persécutrice, à laquelle se joignent les autorités politiques et religieuses. Il faut que la Passion reproduise dans ses moindres détails l'événement fondateur pour que soient révélées ces choses cachées depuis la fondation du monde. Parmi les détails révélateurs, Girard relève chez Luc la mention que ce jour-là, Hérode et Pilate, d'ennemis qu'ils étaient, devinrent amis. Cathartique, le meurtre collectif apaise les tensions et réconcilie les frères ennemis. Mais elle a un sens différent. Les disciples, c'est manifeste dans l'évangile de Marc, n'ont d'abord rien compris. C'est pourquoi Jésus avait prévu leur désertion. « Vous serez tous scandalisés à cause de moi. » La lumière leur vient de la résurrection. Le paradoxe des évangiles, dit Girard, est que la résurrection, que l'on interprète aujourd'hui comme la mystification suprême, est la source de toutes des mystifications. Merci de votre écoute. À notre prochaine rencontre.
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2: Comment ? Vous ne comprenez donc pas que le meilleur, le seul moyen, le moyen infaillible de fortifier, de reconstituer la conscience nationale d'un peuple qui est en train de perdre la notion de son individualité ethnique, c'est de lui raconter son histoire, de lui rappeler ses ancêtres communs, de lui chanter leurs hauts faits, de lui donner l'orgueil de son passé et le goût d'un héritage qu'il n'a plus senti être légitimement le sien. Extrait d'un discours de Théodore Reynac en 1901 à propos du peuple juif.
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2: Dans la seconde moitié du XIXe siècle, s'est progressivement constitué ce que l'on a appelé le mouvement sioniste, c'est-à-dire un mouvement qui valorisait l'idée d'un État d'Israël et militait pour la création de cet État. En particulier, au travers du livre de Théodore Herzl, publié en 1896, « L'État des Juifs », et puis l'année suivante, à Bâle, par la réunion du premier congrès juif mondial. Mais constituer une nation autour du peuple juif supposait de lui donner un héritage historique. Alors il y avait bien sûr l'héritage biblique, et en particulier l'épisode de Moïse, ou aussi les livres des Maccabées qui racontaient la révolte contre le roi Séleucide Antiochos IV. Mais il y a également un autre lieu emblématique qui allait servir de lieu de mémoire, c'est Masada. Masada est une forteresse-palais qui a été édifié par Hérode le Grand entre 37 et 15 avant Jésus-Christ. Le site est particulièrement impressionnant. Il surplombe la mer Morte de 450 mètres. Il est organisé sur un promontoire d'une quinzaine d'hectares. Et on a construit autour de ce promontoire une véritable forteresse avec 37 tours, dont 4 de plus de 20 mètres. Mais également, il y a un lieu de résidence dans cette forteresse et il y a une zone royale où, éventuellement, le roi Hérode se serait réfugié en cas d'invasion. L'avantage aussi du lieu, c'est qu'il est quasiment imprenable, mais il est ravitaillé. Il est ravitaillé en eau. Il y a des sources dans une zone éminemment désertique. Or, cette forteresse de Masada est devenue un lieu emblématique au moment de la grande révolte juive de 66. À la suite de la prise de Jérusalem, à l'été 70 et à la destruction du Temple, un millier de personnes, femmes, enfants, vieillards, combattants, appartenant à ce qu'on appelle les Zélotes, s'étaient réfugiés dans la forteresse dans le but de résister au maximum à l'occupation romaine. Rome a voulu, ayant écrasé la révolte, en finir avec Masada et a envoyé une légion, la 10e légion, commandée par Lucius Flavius Silva, pour faire le siège de la forteresse. Ce siège a duré 3 ans. Et il a été amplement raconté, relaté par la guerre des Juifs de Flavius Joseph. Flavius Joseph qui lui-même, au début de la révolte, avait résisté aux Romains avant d'être fait prisonnier et de se rallier au pouvoir impérial. Il deviendra même un ami de la famille des Flaviens. Il nous raconte la résistance acharnée d'Éléazar et de ses hommes, l'énorme construction qu'avaient également fait les Romains pour amener au pied des remparts de Masada des machines de siège. Et nous voyons encore aujourd'hui, sur une centaine de mètres, la pente formidable qui permettait de monter les machines de siège. Et également, Flavius Joseph va relater le discours qui valorise la liberté des Juifs contre la domination de Rome. Ce discours d'Éléazar est une reconstitution, mais on peut imaginer tout de même que ce sentiment de liberté défendu par les Zélotes était au cœur des propos tenus par leur chef. La forteresse est finie par tomber, mais dans une circonstance que nous relate Flavius Joseph, quelque peu particulière, puisqu'il y eut visiblement un suicide collectif. Flavius Joseph nous raconte que quand les Romains pénètrent sur l'esplanade, eh bien, ils ne trouvent que des cadavres. À vrai dire, il n'y a que quelques femmes et quelques enfants qui s'étaient cachés, refusant par là même ce principe du suicide collectif et qui ont sans doute pu relater exactement ce qui s'était passé. Ce suicide collectif, d'ailleurs, ne manque pas de poser problème. On peut très bien comprendre que ces zélotes ne voulaient pas être amenés à Rome pour un éventuel triomphe, mais c'est vrai que la tradition juive défend théoriquement

Cette redécouverte de Masada est due d'abord à la traduction en hébreu contemporain de La guerre des Juifs de Flavius Josèphe. Il y eut une première traduction en 1882, une seconde en 1920. Et le livre est utilisé pour offrir au peuple juif finalement un exemple de résistance à l'occupation et à l'oppresseur. Mais il y a également une autre œuvre, cette fois-ci contemporaine, qui va valoriser Masada, c'est le poème de Isaac Lamdan, intitulé tout simplement Masada, et écrit en 1927. En voici un extrait. « Et si je dois survivre pour trouver l'expiation, alors répondez où ?» Une voix silencieuse répondit à cette demande pressante à Masada. « J'ai obéi à cette voix et je suis venu. Silencieux, mes pas m'élèveront jusqu'au mur, silencieux comme tous les pas remplis de l'effroi de ce qui arrivera. Grand, grand est le mur de Masada, profonde, profonde est la fosse à ses pieds. Et si la voix silencieuse m'a trompé, du haut mur à la fosse profonde, je me jetterai, et qu'il ne reste aucun signe et qu'aucun vestige ne survive. Plus jamais Masada ne tombera. » Ce poème, qui est devenu un poème patriote sioniste, a été enseigné pendant les années 30, les années 40 et même au-delà. Et d'ailleurs, des groupes de jeunes patriotes juifs dans les années 1930-1940 montaient au sommet de Masada et y passaient quelques jours pour essayer de retrouver l'atmosphère historique qui se dégageait des ruines. D'ailleurs, en 1941, il y a un groupe de 47 pionniers dont faisait partie Shimon Peres, qui a été Premier ministre, ministre des Affaires étrangères et enfin président de l'État d'Israël. Et il relate dans ses souvenirs cette montée et ce campement en récitant ou en lisant des textes à la gloire du peuple juif. Une fois l'État d'Israël constitué, après le vote de l'ONU le 29 novembre 1947 et la proclamation officielle le 14 mai 1948, l'État d'Israël a fait entreprendre par des archéologues des fouilles au sommet de Masada, les fouilles de Yigael Yadin. Celles-ci ont donné lieu à des comptes rendus, à des ouvrages qui tendaient à valoriser cette mémoire historique de Masada. D'autre part, jusqu'en 1992, les soldats de l'armée israélienne, de Tsahal, montaient au sommet de la forteresse et prêtaient serment au drapeau israélien. Les conscrits lisaient alors le discours de Eleazar ben Yair, issu de la guerre des Juifs de Flavius Josèphe, et des extraits du poème de Lamdan. Vous l'avez compris, c'est constitué à ce moment-là une véritable mémoire historique liée à l'Antiquité pour l'État d'Israël. Mais il conviendrait tout de même, à la fin de ma chronique, de signaler qu'il y a un autre peuple qui vit également dans cette région et qui attend, lui, qu'il ait une existence étatique, c'est bien sûr le peuple palestinien.

0: voici la servante du Seigneur. Qu'il me soit fait selon ta parole. » Et le Verbe s'est fait chair, et il a demeuré parmi nous. Je vous salue Marie, pleine de grâce. Le Seigneur est avec vous. Vous êtes bénie entre toutes les femmes, et Jésus, le fruit de vos entrailles, est béni. Sainte Marie, Mère de Dieu, priez pour nous, pauvres pécheurs, maintenant et à l'heure de notre mort. Que ta grâce, Seigneur, se répande dans nos cœurs. Par le message de l'ange, tu nous as fait connaître l'incarnation de ton Fils bien-aimé. Conduis-nous par sa passion et par sa croix jusqu'à la gloire de la résurrection. Par le Christ, notre Seigneur. Amen.
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3: Nous allons parler maintenant de ce que l'on appelle la petite voix de Thérèse de Lisieux. Thérèse avait le désir d'être sainte, d'être proche de Dieu. Mais elle découvre très vite que la voix des grands saints que nous avons évoqués dans notre dernier rendez-vous n'est pas faite pour elle. Ou plutôt, qu'elle-même est incapable de prendre ces voix, parfois si difficiles. On est à une époque où l'ascétisme est de règle. Il faut lutter contre les passions, il faut maîtriser les pulsions de la chair. Et Thérèse se sent totalement démunie par rapport à une voix qui lui paraît si escarpée. Et en cela, elle nous rejoint, je crois, très facilement. Beaucoup d'entre nous, lorsque nous lisons des vies de saints, nous sommes un peu effarés de voir ce qu'ils étaient capables de faire, ce qu'ils étaient capables de s'imposer pour mener leur chemin de spiritualité. Et nous nous sentons fort loin de ces personnages, non pas que nous les méprisions, loin de là, mais nous les trouvons inaccessibles. Faisant ce constat, Thérèse va alors ouvrir un chemin de spiritualité qui va se baser sur les moyens ordinaires de la vie, la confiance, l'abandon, l'humilité, la simplicité, l'amour dans toutes les petites choses du quotidien. Alors cette petite voix, elle est faite pour ceux qui acceptent bien sûr leur fragilité, leur pauvreté, mais en même temps qui sont sûrs que leur pauvreté va attirer la miséricorde de Dieu. Au Carmel, où elle est entrée, il lui est proposé un idéal élevé de perfection chrétienne, avec les maîtres Saint Jean de la Croix ou Sainte Thérèse d'Avila. Et voilà qu'après 10 années de combat pour correspondre à cet idéal, elle est comme au pied, dit-elle, d'une montagne dont le sommet se perd dans les cieux. Face à l'expérience de nos limites, de notre incapacité à les dépasser, non seulement Thérèse nous dit de ne pas nous replier sur nous-mêmes, sur le sentiment de notre misère et de tout abandonner, mais au contraire, que cette expérience de pauvreté nous ouvre à Dieu dans un acte de foi. Je ne peux personnellement rien faire, mais Dieu peut tout en moi. Cette acceptation donc de notre état réel nous appelle à une confiance totale. S'appuyant sur le Proverbe, chapitre 9, verset 4, « Si quelqu'un est tout petit, qu'il vienne à moi », Thérèse affirme que la petitesse n'est pas un obstacle pour aller à Dieu, mais au contraire, elle en est la condition première. Non seulement il ne nous est pas demandé de monter au ciel, mais au contraire, de rester sur la terre et de vivre pleinement cette vie qui est la nôtre. Nous ne sommes pas appelés à dépasser nos limites, mais à consentir à nos limites. Car c'est dans la vérité de notre condition humaine que nous pouvons rencontrer le Seigneur. Il s'agit donc de s'appuyer sur la confiance en Dieu et en ce qu'il peut réaliser en nous, et non pas de s'appuyer sur nos propres efforts pour nous convertir et d'une certaine manière accéder aux cieux à la force des bras. Nos imperfections, nos limites, nos impuissances sont autant de chances de nous laisser porter et consoler par Dieu. Notre misère, notre fragilité, voire notre péché, sont le lieu privilégié de notre union à Dieu, car elles sont le lieu de la gratuité de l'amour de Dieu pour nous. « Ce qui plaît au bon Dieu, dit-elle, c'est de me voir aimer ma petitesse. C'est l'espérance aveugle que j'ai en sa miséricorde. » Elle dit par ailleurs, « N'ayant rien, je recevrai tout du bon Dieu. » Il faut consentir à rester pauvre et sans force. Voilà le difficile.

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1: À l'époque de Thérèse, une invention technologique fait rêver tout le monde. Il faut dire qu'elle est extraordinaire et qu'elle évite bien des fatigues. Il s'agit de l'ascenseur. Et Thérèse se dit, au lieu de gravir les marches du rude escalier de la perfection, je veux prendre l'ascenseur. Je veux chercher le moyen, dit-elle, d'aller au ciel par une petite voie bien droite, bien courte, une voie toute nouvelle. Nous sommes dans un siècle d'invention. Maintenant, ce n'est plus la peine de gravir les marches d'un escalier. Chez les riches, un ascenseur le remplace, avantageusement. Moi, je voudrais aussi trouver un ascenseur pour m'élever jusqu'à Jésus, car je suis trop petite pour monter le rude escalier de la perfection. Alors j'ai recherché dans les livres saints l'indication de l'ascenseur, objet de mon désir, et j'ai lu ces mots sortis de la bouche de la sagesse éternelle, « Si quelqu'un est tout petit, qu'il vienne à moi ». Alors je suis venu, devinant que j'avais trouvé ce que je cherchais, et voulant savoir, ô mon Dieu, ce que vous feriez au tout petit qui répondrait à votre appel. J'ai continué mes recherches, et voici ce que j'ai trouvé. L'ascenseur qui doit m'élever jusqu'au ciel, ce sont vos bras, ô Jésus. Il ne s'agit donc même plus de monter dans l'ascenseur, car l'ascenseur lui-même, c'est Jésus. Il suffit de se laisser prendre par lui, il suffit de se laisser conduire, et le chemin sera parcouru. Comme le décrit Jacques Gauthier, poète et écrivain québécois contemporain, cette ascension comprend 5 étages qui résument la spiritualité de Thérèse. Premièrement, avoir l'esprit d'enfance. Il s'agit non de tomber dans l'infantilisme, mais de cultiver un esprit d'enfance, c'est-à-dire de désirer les plus grandes choses, mais en s'appuyant entièrement sur Dieu pour les réaliser. La deuxième étape est de faire confiance aveuglément à Dieu le Père. En grandissant, il n'est pas question de prendre son indépendance, mais de faire de plus en plus confiance à Dieu et tout attendre de lui. Plus on s'abandonne à lui, dit-elle, plus on s'ouvre à son amour et plus vite on monte vers le ciel. La troisième étape est aussi un fruit de l'abandon. C'est d'accueillir tout ce qui vient et de transformer le présent des choses tout ordinaires, en faisant des choses extraordinaires, parce que acceptées telles qu'elles se présentent. La quatrième étape est de choisir de rester petit, ne pas vouloir être grand, ni un grand mystique, ni un grand saint, ni quelqu'un qui ressuscite les morts. Pour Thérèse, la clé est d'être comme un petit rien. Enfin, la cinquième étape est d'accepter la miséricorde de Dieu. Pour monter au ciel, il s'agit de miser tout sur la miséricorde de Dieu et de remplacer l'image du Dieu justicier par l'image d'un Dieu miséricordieux qui n'est, dit-elle, qu'amour et miséricorde.

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1: Bonjour, bienvenue dans l'émission des pierres et de notes. Durant le XVIIIe siècle, les musiciens européens, et surtout les Français, se sont fait une spécialité dans l'art de peindre en musique, en exprimant son intention. Jean Ferry Rebelle précise dans son avertissement aux éléments que l'air est peint dans des tenues suivies de cadences que forment les petites flûtes. Nous laisserons la parole donc à nos peintres musicaux qui, en ce programme de concert, qui est effectivement enregistré en direct du festival de Fontfroide, qui seront Matthew Locke notamment et Marin Marais. Je souhaiterais vous faire découvrir les éléments justement à travers tout d'abord les tempêtes et les orages.

La symbolique de cette première partie montre qu'il y a une extraordinaire et surprenante représentation du chaos que ce dernier compositeur introduisait en 1737 dans son ballet Les Éléments. La première partie de ce programme descriptif et symbolique sera ensuite complétée avec des musiques de scène composées par Matthew Locke pour l'œuvre théâtrale The Tempest et conclura avec les plus fameuses Tempesta di Mare d'Antonio Vivaldi, celle pour flûte à bec et cordes en fa majeur, RV 433, opus 10, numéro 1. L'œuvre est étonnante, elle est publiée en 1737, elle ouvre cet enregistrement qui est bien un véritable poème symphonique. Rebel ici l'intitule Les Éléments, s'il s'agit d'une symphonie nouvelle. Le résumé du programme et la mention des instruments est harmonie qui doivent être utilisées à des fins descriptives bien déterminées, qui sont détaillés clairement dans l'avertissement. L'introduction à cette symphonie était naturelle, c'était le chaos même, cette confusion qui régnait entre les éléments avant l'instant où, assujettis à des lois invariables, ils ont pris la place qui leur est prescrite dans l'ordre de la nature. Pour désigner dans cette confusion chaque élément en particulier, je me suis asservie aux conventions les plus reçues. La basse exprime la terre par les notes liées ensemble et qui se jouent par secousses. Les flûtes par des traits de chant qui montent et qui descendent imitent les cours du murmure de l'eau. L'air est peint par des tenues suivies de cadences que forme la petite flûte. Et enfin, les violons par des traits vifs et brillants représentent l'activité du feu. Ces caractères qui sont distinctifs des éléments se font reconnaître petit à petit, à la fois séparés ou confondus en tout en une partie dans les différentes reprises que j'appelle au nom du chaos et qui marquent les efforts que font les éléments pour se débarrasser des uns des autres. C'est ainsi que, effectivement, on a au septième chaos ces efforts qui sont diminués et qui diminuent à proportion que l'entier se débrouille petit à petit et va y avoir une approche différente. La première idée ici est menée plus loin et j'ai osé entreprendre de joindre ici à l'idée de la confusion des éléments, celle de la confusion de l'harmonie. J'ai décidé de me hasarder par exemple à faire entendre d'abord tous les sons mêlés ensemble ou plutôt toutes les notes à l'octave pour pouvoir ici réunir en un seul son. Ces notes se développent ensuite en montant à l'unisson dans la progression qui leur est naturelle et après une dissonance, on entend l'accord parfait. Ainsi, je souhaite vous faire découvrir dans un premier temps les tempêtes et orages. À partir de la Renaissance, les musiciens ont décidé de considérer effectivement que leur art pourrait assumer une nouvelle fonction, celle d'exprimer et des idées véhiculées par des textes chantés. Et puis, à cette fin, ils ont forgé un répertoire de figures de style, de figuralisme, qui permettent de souligner la déclamation tout en offrant une caractérisation symbolique des idées.

0: Nous venons de découvrir et d'entendre les éléments de Jean-Ferry Rebel, notamment interprétés ici par le Concert des Nations avec Jordi Savall. À bientôt dans l'émission de Pierre et de Notes.
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1: Roseline Beauleque, bonjour. Vous êtes catholique et vous faites partie de la fraternité franciscaine. Quelle est l'importance de la prière dans la fraternité ?
2: Alors, dans la fraternité, les réunions mensuelles débutent toujours par un temps de louange. On prie un psaume, on chante, et puis se déroule ensuite notre réunion de réflexion autour des textes de Saint François, autour de d'auteurs qui sont généralement franciscains, mais pas que. Et nous terminons toujours notre réunion de fraternité par un « Je vous salue Marie » et par une prière. Mais surtout, les franciscains sont très attachés à Marie.
1: C'est ça. Comment on se sent quand on sort de ces réunions ?
2: En général, on se sent très bien.
1: Exalté ?
2: Non pas, mais... paisible,
1: apaisé,
2: encouragé, en confirmant notre fraternité entre tous les membres. Et en général, nous mangeons ensemble. Le repas nous semble très important parce que c'est un moment où nous confions à nos frères et sœurs et à leurs prières soit une interrogation, soit une difficulté. Et ce temps de repas est utilisé aussi pour nous permettre de dire à nos frères et sœurs ce qui nous préoccupe sur le plan spirituel, ou si nous avons le sentiment d'avoir avancé dans notre réflexion. C'est un moment très important.
1: Alors, quand on a une prière collective comme ça, est-ce qu'on arrive facilement à retrouver une prière personnelle ?
2: Alors, la prière personnelle, elle se fait quand nous sommes à la maison.
1: On
2: est seul.
1: Vous arrivez à prier personnellement facilement ?
2: Oui, ça fait partie des choses que l'on fait quotidiennement.
1: C'est ça.
2: Oui.
1: Et que vous a appris ces réunions par rapport à la prière personnelle ?
2: Les réunions, on choisit en général un thème de réflexion sur la spiritualité. Donc ça nous amène, ça élargit notre horizon spirituel.
1: C'est ça. Vous vous rappelez des prières de votre enfance ?
2: Ah bah oui, forcément.
1: Alors, c'était comment ?
2: Les prières de notre enfance, c'était forcément des prières enfantines.
1: Oui.
2: C'était dans l'innocence, dans le... en grandissant, on a une forme de prière forcément différente. Et en tant qu'adulte, ça devient aussi très différent.
1: Il n'y a pas des prières qui vous sont restées ? Des façons de vous adresser à Dieu que vous aviez dans l'enfance, que vous gardez encore ?
2: Moi, j'ai vécu dans une famille qui n'était pas très priante. Donc, la prière m'est venue à l'âge adulte.
1: C'est ça.
2: Voilà.
1: D'accord. Comment on se met dans un état de prière dans la journée, par exemple ? Comment le passer ?
2: Alors, moi, j'ai des habitudes, mais qui sont mes habitudes. Je vais prier le matin.
1: Oui.
2: Et parce que pour moi, c'est le moment le plus favorable. Et je me sers de la ELF et je lis les textes, et j'aime beaucoup prier seule, mais j'ai une méthode de prière qui m'est tout à fait personnelle, c'est-à-dire je prie tout haut. Donc
1: il faut être seule vraiment alors.
2: Oui, je me mets dans notre petit oratoire et je prie seule et tout haut, et je trouve que le fait de s'entendre prier apporte quelque chose d'un peu particulier. Voilà. Et j'ai besoin de lire les textes tout haut, lire l'évangile tout haut, lire les psaumes, et j'ai besoin de m'entendre les dire. C'est ma manière de prier.
1: Vous enregistrez pas quand même.
2: Non.
1: D'accord. Alors, quelle est l'importance de la Bible dans la prière ?
2: Alors, j'utilise assez peu la Bible, en fait, oui. Mais j'utilise beaucoup des textes franciscains. J'aime lire les textes écrits par François d'Assise, par exemple, le Notre Père paraphrasé. J'aime beaucoup les textes écrits par Saint François d'Assise. Voilà. Et je m'aide aussi de certains frères qui ont écrit de très beaux livres. Michel Hubeau, par exemple, qui a écrit des livres de prière qui sont très beaux. J'ai lu, évidemment, Éloi Leclerc. Et en ce moment, je me sers très souvent, très fréquemment, d'un livre écrit par Thaddée Matura, qui était un frère mineur. Et son livre qui s'appelle « Prier 15 jours avec, avec François d'Assise » m'apporte beaucoup.
1: C'est ça. Vous êtes spécialisée avec François d'Assise ou pas du tout ?
2: Spécialisée, non, parce que j'aime bien lire d'autres personnes spirituelles, d'autres saints, d'autres...
1: Qu'est-ce qui vous a touché chez lui particulièrement ?
2: Ben, dans sa manière de fonctionner, il a... compris très vite qu'en fait il fallait s'abandonner à Dieu et se laisser convertir. Voilà, la conversion et la pauvreté chez François d'Assise sont des points qui sont très importants et qui sont très porteurs sur le plan spirituel.
1: Roseline, je vous remercie.
2: Merci à vous.
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1: Bonjour frère Edouard.
2: Bonjour frère Louis.
1: On est dans le thème passionnant du paragraphe 3 du catéchisme de l'Église catholique, au numéro 811-812, sur l'Église qui est une sainte catholique et apostolique. Tu nous as cité la dernière fois un père de l'Église qui avait déjà mentionné de très tôt au IVe siècle ces quatre mots, ces quatre attributs. Mais est-ce que c'est l'Église elle-même, ses prêtres, ses évêques qui se réjouissent de ces mots et qui s'ornent en quelque sorte de ces bijoux, se parent de ces bijoux, ou est-ce que l'Église reçoit ces quatre attributs de quelqu'un d'autre ou d'autre part que d'elle-même?
2: Alors, le catéchisme est très clair au 811 que tu citais. L'Église ne tient pas ses traits essentiels, ses notes, comme on les appelle, d'elle-même. C'est le Christ qui, par l'Esprit Saint, donne à son Église d'être une sainte catholique et apostolique. Et c'est lui encore qui l'appelle à réaliser chacune de ses qualités. C'est très beau, c'est-à-dire nous sommes à la fois certains d'être dans l'unité, la sainteté, la catholicité, l'apostolicité, mais encore faut-il le mettre en œuvre. C'est un peu comme le salut. Le salut nous est donné d'une manière définitive par le Christ, mais il faut encore que chacun le réalise dans sa propre vie. Et il y a toujours entre les deux cette distance de ce qui est en puissance par rapport à ce qui est en acte. Donc l'Église est une sainte catholique apostolique en puissance pour chacun d'entre nous. Elle devient en acte quand nous passons nous-mêmes à cette vérité proclamée, vécue d'une Église, une sainte catholique apostolique.
1: Individuellement et communautairement avec notre paroisse ou notre communauté religieuse, c'est ça?
2: Oui, exactement. L'Église rappelle le premier concile du Vatican, Vatican I de 1870, cite le numéro 812 du même catéchisme, « En raison de sa sainteté, de son unité catholique, de sa constance invaincue, est elle-même un grand et perpétuel motif de crédibilité et une preuve irréfragable de sa mission divine. » Alors le mot est un peu savant, irréfragable, ça veut dire ce qui n'est pas réfractaire, et c'est-à-dire que c'est vraiment la visibilité de cette Église qui touche les cœurs par sa pérennité au cours des siècles, depuis que Jésus a institué les 12 et leurs successeurs par l'Esprit Saint.
1: Donc ça veut dire c'est seulement si on a la foi qu'on peut reconnaître ses propriétés, mais pour les auditeurs qui n'ont pas la foi, l'Église peut être aussi crédiblement une catholique, sainte et apostolique. Ça veut dire que quelqu'un qui n'a pas la foi peut reconnaître qu'il y a quand même quelque chose de visible sur cette unité, cette sainteté, cette catholicité, cette apostolicité?
2: Oui, certainement. Alors, c'est vrai qu'il y a des hauts et des bas. C'est comme les pères disaient, nous sommes à l'image de la lune qui n'éclairons pas de notre propre puissance de lumière, mais par le reflet du soleil. Et il y a des croissances et des décroissances de la lune. Parfois, il faut bien reconnaître que la lune n'apparaît pas très brillante dans le ciel au moment où elle est au maximum de la décroissance, mais il y a toujours des réveils, il y a toujours des retours, et même lorsque certains de ses membres qui sont des pécheurs ont empêché le rayonnement de l'Église, elle finit toujours par ressortir de ses cendres et faire manifester sa lumière à travers les saints. Regardez saint Jean-Paul II, sainte Mère Teresa de Calcutta, etc. Il peut y avoir à côté des gens qui voulaient être saints, mais qui n'ont pas pris toutes les mesures de la sainteté de l'Église et qui ont un peu déraillé. Mais qu'importe, je dirais, l'histoire nous rapporte finalement ceux qui sont saints et comptabilise dans l'histoire de l'Église essentiellement une foule immense de saints.
1: L'unité de l'Église se manifeste aussi visiblement lors des élections des papes, non? Et, on voit ça, enfin, il y a une unité qui se manifeste au travers de tout ce processus, ce rassemblement. Le pape joue ce rôle d'une manifestation de l'unité de l'Église?
2: Oui, on le reprendra un petit peu après dans les numéros qui le concernent, mais c'est vrai que le pape est celui qui a reçu de Jésus une mission particulière. Pierre, tu es Pierre, et sur cette pierre, je bâtirai mon Église. Donc il y a vraiment un appel à ce que les choses se passent autour de la personne de Pierre. Et puis, au moment de la résurrection, Jésus a confirmé Pierre, malgré ses défaillances, en lui demandant par trois fois de paître son Église, paix mes agneaux, paix mes brebis. Et il avait averti que, dans Saint-Luc, que lorsqu'il serait revenu de la grande épreuve, de la passion, et de probablement déjà Jésus entrevoyait son reniement, qu'il aurait à confirmer ses frères. Dans le fond, c'est ça qui est la grande mission de Pierre pour maintenir l'unité, c'est la confirmation de ses frères dans

0: Personnes peuvent aider à ce que l'Église soit une. Ouais. Est-ce que trois personnes, c'est difficile de former une unité quand on est trois personnes?
1: Alors, c'est la plus grande des unités que l'on puisse concevoir, c'est l'unité trinitaire, puisque il y a en Dieu une seule essence, un seul être, même si il y a trois personnes. Et c'est là où l'on comprend que la révélation est capitale, parce que humainement, c'est inconcevable de voir une réalité une et en même temps multiple. Or, c'est bien ce qui nous a été révélé à travers les paroles de Jésus, qu'il est vraiment Dieu et qu'il est un avec son Père et un dans l'Esprit Saint qu'il nous donne. Et se révèle donc ce mystère extraordinaire qui est bien considéré par exemple par un père très ancien, Saint Clément d'Alexandrie, dans le numéro 813, qui s'exclame: Quel étonnant mystère! Il y a un seul Père de l'univers, un seul Logos de l'univers et aussi un seul Esprit Saint partout identique. Il y a aussi une seule Vierge devenue mère. Et j'aime l'appeler l'Église. Donc il y a vraiment un lien profond entre le mystère trinitaire de la divinité qui se révèle être Père, Fils et Saint-Esprit, trois personnes en un seul Dieu, et en même temps cette vérité de cette Église, une qui admet en même temps une pluralité de particularismes. Chaque Église particulière fait une avec l'Église universelle. C'est un grand mystère et nous n'aurons pas moins besoin de toute notre vie pour le considérer, puisque cette Église une nous donne toujours la grande joie de pouvoir contempler dans la pluralité l'unité et l'unité dans la pluralité.
0: Ah oui. Et donc, on peut être sûr que Dieu donne à son Église la grâce de vivre quelque chose comme lui le vit, c'est-à-dire dans sa multiplicité, de vivre l'unité. Il nous donne cette grâce de pouvoir, malgré notre diversité de personnes, être unis dans une seule réalité.
1: Oui, il y a comme une sorte de connexion mystérieuse dans ces réalités qui sont toutes spirituelles. N'oublions pas, Dieu est esprit. L'Église, bien sûr, a une visibilité temporelle, mais elle est d'abord surnaturelle dans sa mission et dans ce qu'elle est en profondeur.
0: Numéro 813, toujours, on nous dit que l'Église est une de par son fondateur, qui est le Christ. Comment le Christ a-t-il fait cette unification de l'Église?
1: Alors, le catéchisme prolonge avec un beau texte de Gaudium et Spes et répond: Car le Fils incarné en personne a réconcilié tous les hommes avec Dieu par sa croix, rétablissant l'unité de tous en un seul peuple et un seul corps. C'est bien formulé, je trouve, ce texte de Gaudium et Spes qui nous rappelle, dans le fond, ce que dit les Actes des Apôtres au chapitre 20, verset 28, lorsque saint Paul s'adresse au chef de l'Église d'Éphèse et où il parle de ce troupeau dont l'Esprit Saint vous a établi gardien pour paître l'Église de Dieu qu'il s'est acquise par le sang de son propre Fils. Donc c'est bien le Fils bien-aimé du Père qui s'est acquise cette Église par son sang, par le mystère de sa croix. Donc tout remonte toujours à ce mystère de la croix et qui est bien dite dans cette croix, dans Gaudium et Spes 78, dans ce rappelé dans ce numéro 813. Et il y a comme but, évidemment, de cet événement de la croix, la réconciliation de tous les hommes avec Dieu. Jésus efface les péchés du monde et porte déjà les peines consécutives aux péchés des hommes, et anciens, et présents, et à venir, parce qu'il est Dieu. Et tout ce qu'il fait prend une dimension donc qui est celle de l'incréé, celle qui dépasse le temps, la mesure du temps, et qui récapitule

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1: C'est un dernier volet entretien de cette série consacrée à Saint-Pierre Giorgio Frassati. Très heureuse de vous retrouver, frère Charles Desjoubert.
2: Eh ben, également.
1: Alors c'est dans la joie que nous terminons, je l'espère, dans la joie aussi d'évoquer encore dans ces 10 dernières minutes d'émission cette belle figure de sainteté de Pierre Giorgio Frassati. La correspondance est très importante pour lui, l'amitié est très importante pour lui, il y a de nombreuses lettres. Que révèle cette correspondance de ce saint? Un saint aussi pour notre temps, hein. Un saint vraiment qui correspond à l'actualité du monde.
2: Oui, exactement. Alors, on est étonné par la jeunesse et l'actualité de ce saint né en 1901 et mort en 1925 à 24 ans. Lui, Pierre Giorgio, il ne reste pas à attendre des amis, mais il cherche des amis et il construit avec eux des liens durables. Il tisse une amitié fondée sur la foi, en se montrant auprès de ses amis aussi vulnérable, pas que sous le regard flamboyant de celui qui réussit ou qui escalade la montagne, mais aussi avec ses déboires, ses difficultés, ses combats spirituels, ses combats amoureux, de cet amour avec Laura, etc. Et donc il va captiver par sa simplicité, sa spontanéité, sa sympathie, sa franchise, sans masque ni hypocrisie. L'amitié pour lui, c'est une chose profonde. Et je crois que c'est quelque chose à redécouvrir pour chacun de nous, toujours. Et on peut se poser cette question-là ce matin, ou cet après-midi, aujourd'hui.
1: Ce soir, demain.
2: Mes amis qu'est-ce que je tisse comme amitié avec eux? Sur quoi je pose cette amitié? Est-ce qu'elle est fondée sur quelque chose d'un peu superficiel, et comment est-ce que je peux la renforcer pour la fonder sur le roc? Et ce roc, pour qui Pierre Giorgio, évidemment, c'est le Christ, et c'est la foi. Cette foi qui m'a été donnée au Saint-Baptême d'une voix sûre me suggère, par toi-même, tu ne feras rien, mais si tu prends le Christ pour centre de toutes tes actions, alors tu arriveras au but. Alors, dans une lettre à Marco Beltramo, son meilleur ami, il a un très très bon ami, Marco, il dit, cher ami, il lui écrit ça, il y a maintenant 2 jours que j'ai quitté la Villa Santa Croce où j'ai beaucoup songé à toi. Ton esprit était présent entre ces murs où nous avons passé de si beaux jours ensemble. Dans la vie d'ici-bas, après l'affection pour les frères, les parents, les sœurs, une des plus belles est l'amitié. Je devrais tous les jours remercier Dieu de m'avoir donné des amis si bons, des amis qui constituent pour moi une garde précieuse pour toute ma vie. Je t'adresse mes meilleurs vœux, ou même un seul. Mais je crois que c'est le seul qu'un véritable ami puisse faire à l'ami qui lui est cher, que la paix du Seigneur soit toujours avec toi, car si tu possèdes chaque jour la paix, tu seras vraiment riche. Salutations cordiales en Jésus-Christ. Voilà les lettres de Pierre Giorgio, voilà comment il saisit. Il tisse une amitié profonde. Et moi, quand j'ai reçu ces lettres,
1: vous avez été vous-même saisi.
2: Adressé, ouais, voilà. Ouais, ouais. Alors, il a fondé le petit groupe des Tiplouches. Itipiloski. C'est amusant parce que il aurait pu fonder le groupe du petit groupe de l'adoration eucharistique, du service des pauvres, etc. Non, il prend comme nom un nom tout à fait étonnant et qui montre bien ce côté intrépide et vivant de Pierre Giorgio, les Tiplouches. Mais les Tiplouches, c'est qui? Eh bien, c'est un groupe d'amis, garçons et filles, qui partent en montagne, chapelet à la main, qui vont vers escalader les sommets les plus hauts et qui n'hésitent pas à prier et à porter dans la prière les autres, et donc une amitié fondée vraiment sur ce roc-là. Et il disait ça, l'avenir est dans les mains de Dieu et rien ne pourrait aller mieux. Et ces Tiplouches, ils ont une petite devise. Alors, les Tiplouches, ils disent « Société au capital tellement déposée qu'elle n'en a plus ». Et on retrouve là l'humour de Pierre Giorgio.
1: Parce qu'il avait beaucoup d'humour.
2: Exactement. Ouais. Et il va jouer avec des lettres qui sont aussi, vous savez, ces lettres de jeunes hommes ou de jeunes filles qui sont pleins d'amusement avec ces blagues de Pierre Giorgio qu'on retrouve fréquemment. C'est quelqu'un d'entier, Et on disait de lui, je vous dis juste, je vous cite juste ça parce que je trouve que c'est superbe. Pierre Giorgio, quand il s'agissait de sourire, il riait. De toucher quelqu'un, il lui donnait un coup de poing. Mais quand dans une église, il faisait son ample signe de croix, sa génuflexion complète, il ne restait plus qu'à prier le Seigneur de nous offrir la grâce de l'imiter.
1: En quoi cette joie de Pierre Giorgio est-elle spirituelle et pas seulement un trait de caractère, frère Charles Desjoubert? On peut l'entendre à travers les lettres que vous venez aussi de nous partager.
2: Parce qu'il la cultive avec intelligence et profondeur et qu'elle est ancrée, je crois, vraiment dans sa vie de prière et de foi. Et donc là, il y a quelque chose dont il ne parle jamais. Dans ses lettres, on ne l'entend jamais parler de ses actes de charité. Donc, on est obligé de se référer à ce que les autres vont en dire, hein, puisque Pierre Giorgio est très pudique là-dessus. Mais par contre, eh bien, ça va se révéler évidemment de manière éclatante dans sa mort. Le jour de sa mort, il meurt d'une poliomyélite foudroyante en une semaine. Ses parents ne s'aperçoivent de rien. Sa grand-mère est en train de mourir et ses parents l'abandonnent, le laissent seul à la maison alors qu'il est déjà à moitié paralysé et personne ne réalise qu'il est en train de partir. Pierre Giorgio, c'est le sportif. Personne ne pense qu'il peut mourir. Et Pierre Giorgio reste tout seul le mercredi. Sa mère aura une intuition qui fait qu'elle revient le soir. Et là, elle s'aperçoit que son fils est entièrement paralysé, qu'il ne peut plus bouger. Il peut encore légèrement écrire. Et le dernier jour de sa vie, le vendredi, il meurt le samedi matin, le 4 juillet 1925. Le dernier jour de sa vie, il demande à un petit papier et sur un billet, il écrit « Allez acheter des médicaments pour Comte Verso, mettez-le sur mon compte. » Et donc la dernière chose qu'il fait, c'est d'acheter à ses frais des médicaments pour un pauvre qu'il devait aller visiter. Et ça, ça nous dit la charité de Pierre Giorgio qui va jusqu'au bout. Et Clémentina Luotto, une autre fille des Tiplouches, ne s'y trompe pas. Et voici ce qu'elle écrit juste après la mort, le lendemain de la mort de Pierre Giorgio. Vous imaginez Clémentina bouleversée. Elle écrit ça à Marco, le meilleur ami de Pierre Giorgio. « Marco, voici la première nuit où Pierre Giorgio n'est pas rentré chez lui, du moins sa très chère personne, que hier encore j'avais eu la grâce de contempler dans une lumière d'une beauté et d'une pureté indicibles. Je ne sais avec qui pleurer, et je pense à vous qui avez été somme toute plus proche de lui que moi. Face à ce lit qui m'a semblé un autel, j'ai compris pour la première fois, dans un désarroi que je ne pourrais exprimer, que la mort vient d'en haut et qu'elle est une assomption. » Et là, on comprend que la mort de Pierre Giorgio pour ses proches ne sera pas un chemin final, mais qu'elle devient une ouverture, un verso l'alto vers les sommets. Et là, on voit toute la sainteté de Pierre Giorgio qui se déploie.
1: Tout va se déployer, au fond, se rendre visible. Pierre Giorgio va briller, au fond. Lui qui a brûlé durant toute sa vie ici-bas, après sa mort, ce sont des miracles et des miracles. Il y aura aussi, vous parlez de cette ascension, lui qui aimait tant les pics, les montagnes, symbole aussi de montée, aussi de transpiration, d'épreuves, et puis d'endurance. Il est allé jusqu'au bout dans ses derniers moments. Et si on devait parler d'un testament de Pierre Giorgio, que laisse-t-il finalement à tous ses amis? Que laisse-t-il à ses propres parents en cadeau, en trésor? Et que laisse-t-il au fond, lui qui a été canonisé le 7 septembre 2025 en trésor, en cadeau, pour les âmes?
2: Oui, alors il redit, hein, il redit encore, nous ne devons jamais vivoter mais vivre, parce que vivre en fait en Christ. Et voilà ce qu'il répète, tu me demandes si je suis joyeux, comment ne pas l'être? Comment ne pas l'être? Un catholique ne saurait manquer de gaieté, tant que la foi m'en donnera la force, toujours joyeux. La tristesse doit être bannie des cœurs animés par la foi. La douleur n'est pas la tristesse, qui est une maladie pire que toute autre. Cette maladie est presque toujours produite par un monde athée, un monde sans Dieu. Mais le but pour lequel nous avons été créés nous montre que même si la voie est semée de beaucoup d'épines, cette voie n'a rien de triste. Et donc il fait une distinction entre douleur et tristesse. Oui, il y a des douleurs dans notre monde, mais la joie doit venir habiter notre cœur, non pas comme une injonction, et donc on ne peut pas dire à quelqu'un « sois joyeux », mais par contre d'accepter peu à peu pour chacun de nous, dans notre vie, de recevoir cette joie que le Christ veut nous communiquer et que Pier Giorgio donnait sympathiquement.
1: Alors on arrive à la fin de cette série des clés pour vivre, et déjà je vous remercie de votre participation. Vous avez, je le crois, aussi rendu vivant Saint-Pierre Giorgio Frassati. On ne va pas oublier aussi cette courte prière. Je vais rappeler aussi pour tous les auditeurs qui vous ont suivi, écoutez, qui ont peut-être découvert un peu plus ce beau visage et cette belle vie d'un jeune homme de 24 ans. Vous avez écrit quelques ouvrages. On peut conseiller le tout premier, Prier 15 jours avec Pier Giorgio Frassati. Quelques secondes pour présenter ce premier livre.
2: Oui, un petit livre où en 15 petits chapitres courts, et bien finalement on rentre dans la prière. C'est 5 minutes à chaque fois, c'est comme un petit moment où on est saisi par Pier Giorgio aux éditions Nouvelle Cité, et je vous invite vraiment à le découvrir aussi. C'est une belle manière de prier et avec Pier Giorgio.
1: Vous avez également traduit et présenté les lettres.
2: La lettre, voilà, donc l'ensemble des lettres, l'intégralité pour la première fois en
1: Combien
2: français.
1: Combien de lettres
2: Il y en a des centaines.
1: Elles se comptent
2: et
1: plus.
2: Voilà, je les ai même pas en tête le nombre exact, mais c'est un bouquin assez conséquent, mais qui permet vraiment d'entrer dans cette correspondance avec Pier Giorgio, et elles sont très précieuses, où se mêlent les études et aussi évidemment la foi.
1: Et bien sûr, ce dernier livre, Giorgio Frassati, L'audace de la sainteté. Et nous terminons, si vous le voulez bien, chers auditeurs, avec, et vous l'avez aussi, vous me l'avez proposé, une prière de Saint Pier Giorgio Frassati que nous écoutons. Et je vous demanderai aussi de bénir les auditeurs qui vous écoutent.
2: Voilà, alors c'est Clémentina Luoto qui disait « Je ne sais pas prier, je ne veux pas dire prier pour lui, ce qui me semblerait une folie, mais le prier afin qu'il me vienne en aide et que je puisse être digne d'évoquer sa mémoire. » Et bien, Pier Giorgio, on peut le prier. Je vous propose que nous entrions dans la prière ainsi. Cher Pier Giorgio, tu as disposé ton cœur à la charité, te donnant totalement aux pauvres et aux malades. Que le Seigneur me donne la force d'agir effectivement pour les plus faibles. Malgré les blâmes et les moqueries, tu as gardé le goût du vrai bonheur. Que le Seigneur me libère de la peur de ne pas réussir. Tu as cherché la vérité auprès du Seigneur. Oui, qu'il me guide vers cette exigence et me montre comment construire des amitiés belles et durables. Premier de cordée, Pier Giorgio, conduis-moi vers les sommets, jusqu'à notre Seigneur Jésus-Christ, verso l'alto.
1: Merci infiniment, frère Charles Desjoubert, et bonne mission.
2: Merci.

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1: Pour terminer cette série sur la compassion, l'empathie, eh bien, je vais vous raconter, comme j'aime beaucoup les légendes, eh bien, cette jolie histoire, une légende italienne sur la compassion. Elle s'appelle « La robe merveilleuse ». C'était la petite fille la plus pauvre du monde. Elle ne possédait rien, pas même une poupée de chiffon, pas même d'image. Elle n'avait qu'une seule robe et quand sa mère la lui lavait, elle devait rester au lit pour attendre qu'elle fût sèche. Un soir, la mère regarda en soupirant la fillette endormie. Puis son regard se porta sur une pauvre guenille bleue pliée avec soin sur un tabouret. Et elle songea que l'enfant avait besoin d'une robe neuve. Comment peut-elle trouver l'argent nécessaire pour acheter une robe ? Elle ouvrit la fenêtre, contempla la campagne en fleurs, à la clarté de la lune et pensa « Quelqu'un me donnera sûrement une robe pour mon enfant. » Elle sortit sans bruit, referma la porte et alla à la recherche d'une robe. À peine était-elle sur la route qu'elle rencontra un magnifique rayon de lune. « Douce lune, dit la mère, veux-tu me faire de tes rayons une robe pour mon enfant ?»« Je le ferai volontiers, répondit la lune gentiment, mais les hommes se plaindraient ensuite de ma lumière pâlie. Cherche ailleurs. » La mère s'éloigna en soupirant. Elle entendit alors le rossignol chanter dans la forêt d'une voix si douce qu'il semblait pouvoir exprimer toute la tendresse d'un cœur. Émue, elle lui demanda « Cher petit rossignol, veux-tu de tes chants faire une robe pour mon enfant ?»« Je regrette beaucoup, répondit le rossignol, mais si je ne pouvais plus chanter, la nature perdrait son plus grand charme et tous les êtres se plaindraient. » Cherche ailleurs. La mère s'éloigna de nouveau en soupirant. Elle tenait la tête baissée et regardait les fleurs aux brillantes couleurs qui s'épanouissaient sur le bord du chemin. Et elle dit aux fleurs d'une voix caressante « Petite fleur, voulez-vous me donner vos pétales pour que j'en fasse une robe pour mon enfant ? Je vous en serai si reconnaissante. Mon enfant en a absolument besoin. » « C'est malheureux, murmurèrent les fleurs, mais si nous te donnons nos pétales, c'est nous qui resterons sans vêtements. Et alors, que deviendraient les sentiers de la prairie sans fleurs ? Cherche ailleurs. » Déçue, découragée, la pauvre mère s'éloigna. Elle arriva au bord de la rivière et regarda ces eaux tranquilles qui passaient en babillant. Elle interpella en ces termes. « Rivière parfumée de menthe et de genièvre, qui descend des fraîches montagnes, je te prie, fais de ton eau une robe pour mon enfant. » « Je ne le puis, répondit la rivière, je suis pressée car je dois aller très loin, cherche ailleurs. » La mère repartit désolée, tout espoir l'abandonnait et elle songeait au retour. Mais voici que devant elle, une sauterelle gambadait joyeusement, la regardant avec ses petits yeux étonnés. « Je te prie, gaie sauterelle, dit la mère soudain consolée, de ta joie fais une robe pour mon enfant qui en a absolument besoin. » Ben, « qui donc se priverait de sa propre joie ?» répondit la sauterelle d'une voix stridente. « Ce serait bien stupide, cherche ailleurs. » Et la sauterelle s'en alla en gambadant. Alors la mère, le cœur plein de tristesse, songea à retourner à la maison. Aucune créature dans cette nuit lumineuse n'avait eu pitié d'elle et de son enfant. Elle jeta un regard autour d'elle pour chercher un autre sentier, car elle ne voulait pas se retrouver parmi ces êtres restés insensibles à sa quête. Et voici qu'en passant à côté d'une masure déserte et presque en ruine, elle entendit un gémissement lugubre qui venait des vieilles pierres noires. « Qui est-ce qui gémit ainsi ? » demanda-t-elle. « C'est moi, le hibou, » répondit la triste voix. « Je suis toujours seule, personne ne m'aime parce que je suis laid et que ma voix plaît pas. Et toi, qui es-tu ? » La mère s'approcha d'une fenêtre sur le rebord de laquelle perchait le hibou. Il la regarda de ses yeux mélancoliques, au fond desquels brillait une lueur. « Je suis la mère d'une petite fille, la pauvre petite fille, tellement triste sans une jolie robe, dit-elle. Mais jusqu'à présent, tout le monde m'a repoussée. Je dois donc rentrer à la maison et remettre à raccommoder avec une patience infinie la pauvre vieille robe. Et la pauvre mère poussa un soupir. Il ne lui était pas venu à l'esprit de demander son aide à l'hibou, ce pauvre être déshérité, misérable et solitaire. « Je n'ai rien à te donner, reprit l'hibou, car je suis aussi pauvre que toi. Mais ma compassion est si grande qu'elle pourrait suffire à faire une robe pour ton enfant. » Et le hibou se mit à pleurer, des larmes brillantes tombaient en abondance au pied de la pauvre mère. Et peu à peu, elles se transformèrent en une sorte de resplendissant tissu de diamant. La mère le ramassa, émerveillée, émue, heureuse. Le pauvre hibou avait donné sa compassion, la seule richesse qui n'appauvrit pas celui qui s'en prive, mais qui, au contraire, l'enrichit toujours davantage, comme la source vive qui, plus elle donne d'eau, plus elle en a. La mère courut porter à la maison la robe merveilleuse, et le lendemain, il n'y avait pas une seule petite fille riche qui eut une robe aussi belle. « Mais ce sont des diamants !» s'exclamaient les gens qui s'attroupaient dans la rue pour admirer et pour toucher la robe merveilleuse. Personne ne s'apercevait que c'était seulement des larmes de compassion.

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1: Je trouve que cet petit conte est vraiment très beau parce que, effectivement, quand on donne de la compassion, quand on donne de l'empathie, quand on donne de l'amour, eh bien, on va donner sans se déshériter soi-même. Et ça, c'est vraiment bien raconté dans ce petit conte. Parce que nous sommes des êtres complexes, hein, paradoxaux, et si nous avons tous la potentialité de vivre l'empathie et la compassion, nous sommes aussi habités par un désir d'emprise sur l'autre et sur le monde. Ça, on le voit beaucoup en ce moment, malheureusement. Et donc, ce désir d'emprise nous fait aspirer à une forme de toute puissance et peut inhiber certains aspects de l'empathie. Il peut détruire toutes les formes séduisantes, hein, cette espèce de pouvoir que les gens ont envie d'avoir sur chacun. Et ils ne se rendent pas compte qu'en fait, en faisant ça, eh bien, ils perdent cette empathie, cette compassion. Et que ben, voilà, c'est un peu triste aujourd'hui. Et c'est compliqué de trouver des gens qui ont encore cette lueur de gentillesse, d'empathie et de compassion. Donc en tout cas, sachez que si vous avez envie de donner un peu de compassion, eh bien c'est comme si ce hibou, comme le hibou du conte, eh bien vous donnez énormément à la personne sans vous enlever quoi que ce soit. Et j'espère qu'à la lueur de ce nouvel éclairage, eh bien moi j'en conclus aujourd'hui que l'empathie fonctionne comme un simple miroir des émotions d'autrui et que la compassion implique un sentiment de bienveillance avec la volonté d'aider la personne qui souffre. Donc en cultivant à la fois l'empathie et la compassion, nous pouvons construire des relations plus fortes et plus solidaires et contribuer peut-être à un monde plus compatissant. Alors, j'ai été un petit peu chercher aussi des très belles citations. Par exemple, sur l'empathie, il y a l'expression la plus élevée de l'empathe et l'acceptation et non le jugement. Ça, c'est Carl Roger qui est psychologue. Vous avez aussi voir avec les yeux d'un autre, écouter avec les oreilles d'un autre et ressentir avec le cœur d'un autre. Ça, c'est Alfred Adler qui est psychiatre. Des citations sur la compassion. Ayant médité la douceur et la compassion, j'ai oublié la différence entre moi et les autres. Et c'est Milarepa, c'est un yogi et poète tibétain. Et si vous voulez que les autres soient heureux, pratiquez la compassion. Si vous voulez être heureux, pratiquez la compassion. C'est le Dalai Lama. En tout cas, j'espère que cette émission vous aura permis de mieux comprendre compassion, empathie. Et moi, je vous envoie plein d'amour et je vous dis à très vite.

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1: Maud, nous avançons aujourd'hui et à la prochaine émission sur le cœur du cœur de la révélation et de l'annonce évangélisatrice pour le couple et pour le mariage, qui est vraiment ce qu'on appelle le kérigme conjugal. C'est le kérigme appliqué au couple. Et donc, il nous faut vraiment découvrir le trésor du trésor de la révélation concernant le couple. Et c'est Jésus d'ailleurs qui lui-même, lors d'une controverse avec les pharisiens dans Matthieu 19, versets 3 à 9, une controverse autour du divorce, Jésus, pour bien faire comprendre l'essence du mariage et de la vie conjugale, renvoie à la Genèse avec ce propos. À l'origine, il n'en était pas ainsi. Le ainsi, ça évoque la loi de Moïse concernant le divorce qu'il a autorisé. Et en cela, il indique quelque chose de très important. Selon Jésus, fils de Dieu, ce texte détient donc les clés de compréhension de ce qu'est ou n'est pas le mariage. Genèse devient, au travers des propos de Jésus, la référence universelle pour tous les hommes et pour tous les temps, pour comprendre ce qu'est le mariage. Et donc, d'abord, Maud, commençons par le premier chapitre de la Genèse, des origines.
2: Voilà, on peut préciser que la Genèse n'est pas un récit historique, mais un récit qui va nous expliquer quel était le dessein de Dieu sur la création de l'homme et de la femme, quel était le sens de cette création et comment Dieu avait agencé les choses.
1: Donc d'abord, Maud, effectivement, dans Genèse 1, c'est le premier récit de la création. Chaque personne, mais aussi le couple, est créé à l'image de Dieu. C'est là le dessein, le projet éternel du couple, appelé à vivre une intense communion à l'image des trois personnes, comme nous l'illustrent par exemple les textes de l'évangile de Jean, chapitres 14 et 17, par exemple. Ainsi, Jésus nous dévoile une vraie bombe en Matthieu 19. La norme, en fait, de chaque vie conjugale, le cœur de son réacteur nucléaire, son programme génétique, pourrait-on dire, c'est un amour atomique, à la mesure de l'intensité d'amour qui réside dans la Sainte Trinité, tout simplement. De ce fait, on comprend très aisément que aimer et être aimé est la préoccupation centrale de chaque homme et de chaque femme depuis le début de l'histoire, et donc aujourd'hui. Et le chapitre 2 de la Genèse confirme aussi, par un autre biais, par un autre angle, cette révélation, on peut dire, de Genèse 1. Il révèle le dessein nuptial de tout homme par contrepoint à sa solitude. Il n'est pas bon que l'homme soit seul, constate Dieu. L'homme est fait pour la communion, la relation. Et à ce moment-là, après la création d'Adam, c'est le cri d'Adam devant Ève. « Voici l'os de mes os, la chair de ma chair », et donc qui illustre au travers de ce propos le dessein conjugal pour Dieu créateur, l'exultation dans l'amour et la communion des deux êtres. Et ça confirme l'intensité de l'amour, je dirais, conjugal, puisqu'il est créé à l'image de Dieu Trinité, révélé en Genèse 1. Et la sexualité est la signe visible de cette communion, exultation de l'être. C'est ce qui est dit, c'est pourquoi l'homme et la femme, ils ne feront qu'une seule chair. Et c'est pour ça que Jean-Paul II parlera de la liturgie propre des époux, de la langue de la liturgie au travers de la langue de la sexualité conjugale. Je le cite, « À travers l'un et l'autre, le langage du corps devient la langue de la liturgie qui élève le pacte conjugal aux dimensions du mystère. » Et c'est confirmé d'ailleurs par le pape François dans Amoris Laetitia, par le langage du corps et les gestes de l'amour, la vie conjugale devient dans un certain sens une liturgie. Quel mot intense, liturgie. Qu'est-ce que la liturgie? C'est les manifestations visibles d'un mystère divin invisible, dit le Concile Vatican II. Quel mystère? Mais c'est le grand mystère dont parle saint Paul en Éphésiens 5 en évoquant le mariage et ce que Jean-Paul II décryptera si clairement durant ses 4 ans de catéchèse de 79 à 83.
2: Et alors après, du texte de Matthieu 19 se poursuit. « C'est en raison de votre dureté de cœur que Moïse a autorisé le divorce, dit Jésus. Et donc, ça veut dire qu'il y a une dureté de cœur qui nous habite. Quelle est cette dureté de cœur? Eh bien, c'est la grande rupture de cette relation avec Dieu qui est relatée en Genèse 3. La grande catastrophe. C'est la fracture du dessein éternel où l'homme a choisi de s'affranchir de Dieu, de faire sa vie sans Dieu, en prenant sa place quelque part. Nous nous sommes éloignés du dessein de Dieu en raison de ce péché, de ce que Jésus appelle la dureté de cœur, ou ailleurs dans la parole, la nuque raide. C'est le fruit du péché, une profonde blessure et une fracture d'amour en chacun de nous. Et sur trois dimensions. Le pape François, d'ailleurs, en a rajouté une quatrième, qui est la question de la rupture avec la création, que nous ne détaillerons pas ici, pour ne pas alourdir le propos, car ce n'est pas central dans notre fil concernant le mariage. Donc, de quelles blessures souffrons-nous? De trois blessures. La première, c'est la rupture avec moi-même. Je ne m'aime pas, je ne me connais pas, j'ai un sentiment de honte, j'ai l'impression de ne pas être à la hauteur, de décevoir, je n'ai pas confiance en moi et je me compare aux autres. C'est donc la première blessure existentielle due à cette rupture du péché. La deuxième est la rupture avec les autres, et en particulier mon conjoint, dans la relation humaine avec tous ceux qui m'entourent. Je n'arrive pas à aimer, je n'arrive pas à les aimer, à aimer mon conjoint. Je doute de son amour, je ne me sens pas aimée non plus par lui. Je manque de chasteté, d'ajustement, de gratuité dans la relation à l'autre. Je cherche à toujours retourner vers moi. Bref, ma relation est pervertie. Et je blesse celui que j'ai choisi, il me blesse, alors que nous sommes dans la relation qui devrait être la plus belle et la plus pure et la plus gratuite. C'est souvent le drame du couple. Je fais l'expérience dans ma relation à l'autre de la plus grande des souffrances, être blessé par celui que j'aime et que j'ai choisi. Et enfin, la troisième rupture, c'est celle qui nous coupe de Dieu et dénature la relation de confiance que nous avions avec Dieu. Donc maintenant, j'ai peur de lui, je me fais des idées absurdes sur lui, je me fais un film, je me projette dans un Dieu qui n'est pas le Dieu qui m'a donné la vie. Je refuse de lui donner une place, de m'associer à la mission qu'il veut pour moi. Je me sens pas adaptée, je me sens pas digne de son amour et j'ai l'impression qu'il faut toujours mériter quelque chose. Je cherche en permanence à m'affranchir, à désobéir, à vivre ma vie sans lui. Bref. Je vis là la rupture la plus profonde et la plus dramatique de mon existence parce que c'est elle qui devrait nourrir toutes les autres dimensions, me permettre d'aimer les autres et me permettre de m'aimer moi-même. Cette situation est donc extrêmement douloureuse pour l'homme et pour la femme. Les pères de l'Église ont parlé de ce combat spirituel qui existe entre les deux natures. La nature bénie qui nous habite, qui elle n'est jamais atteinte par le péché, qui est cette vision de Dieu pour l'homme et qui en fait sa merveille, sa création, l'amour, vraiment ne cesse pas d'aimer cet être béni, et puis la nature blessée, abîmée par le péché, et qui va faire qu'il y a ce combat en moi entre ces deux natures qui vont être le lieu même du combat spirituel que nous avons à vivre.
1: Et que justement que nomme très bien saint Paul.
2: Oui, puisque saint Paul dit justement... je désire aimer ce que je voudrais faire, le bien que je voudrais faire, je n'arrive pas à le faire, et le mal que je ne voudrais pas faire, je le commets. Et donc nous vivons, nous aussi, cette erreur de cible, nous essayons d'aimer et nous blessons, et nous ne voulons pas blesser et nous sommes blessés.
1: Et devant cet écartèlement intérieur, entre nos deux natures, eh bien effectivement on essaie de survivre, parce qu'on est fait pour l'amour et on n'arrive pas à aimer, parce qu'on n'est plus branché, je dirais, connecté avec notre Créateur et celui qui nous a conçus, à la fois en tant que personne et à la fois en tant que couple. Et donc, on cherche des palliatifs. Et voilà, c'est qu'est-ce qui gouverne le monde aujourd'hui? Bah, c'est le sexe pour le sexe, le pouvoir, l'argent. Et chaque fois, ce sont trois formes d'expression qui est toujours l'expression pathétique du cri angoissé de l'homme. Mais aimez-moi, aimez-moi, est-ce que je suis aimable? Voilà. Et donc, ces éléments palliatifs aident peut-être l'homme à survivre, mais ce n'est que de la survie. Alors que Dieu veut nous donner véritablement la vie. Et donc, Maud, il nous faut avancer dans la compréhension donc de la situation, du dessein de Dieu, de la rupture intérieure à la fois personnelle et à la fois conjugale. Et maintenant, quelle est la solution? Et revenons donc à Matthieu 19. Et c'est la première surprise relevée par Jean-Paul II dans son commentaire. C'est donc apparemment les disciples débriefent avec Jésus cette discussion avec les pharisiens. Et ils leur disent, les disciples disent à Jésus, il n'y a pas intérêt à se marier. Ce qui équivaut à, Jésus, ton plan mariage, c'est irréalisable. Ce n'est même pas la peine d'essayer. La barre est trop haute, inatteignable. Et Jésus, c'est là la surprise, c'est que les apôtres disent, voilà, c'est pas possible. Et Jésus ne les rassure pas. Jésus ne contredit pas ses disciples. Au contraire, il leur explique pourquoi il pense ainsi. En effet, tous ne comprennent pas ce langage. Et voilà, pour une grande majorité des couples, en raison de notre dureté de cœur, dit Jésus, nous sommes de fait incapables de nous aimer dans la durée, de vivre ce dessein divin des origines. Voilà, et les apôtres, eux-mêmes qui étaient mariés sous Jean, bah, ils confessent qu'effectivement, c'est extrêmement difficile de vivre ce dessein de manière incarnée dans la vie conjugale. Voilà, et pourtant Jésus rajoute de suite, et là c'est là la clé, la foi de notre espérance, dans la grâce du mariage, ne comprennent ce langage uniquement à ceux à qui c'est donné. Et Jean-Paul II d'expliquer dans ses catéchèses que ce don, c'est Jésus lui-même en sa vie donnée, livré et ressuscité. Jean-Paul II présente alors Jésus comme le rédempteur, le sauveur du couple. Le salut de chaque couple est le fruit de ce don du salut par le Christ à chacun de nous. Quiconque peut le recevoir, qu'il le reçoive, dit Jésus, dit cette relecture et cette traduction des propos de Jésus. Et donc, nous avons à nous mettre en route pour recevoir cette salut du Christ. D'où l'importance, cette petite parabole qu'on sortait par rapport au garage, d'où l'importance de conduire notre couple pour le guérir. Si jamais nous avons une Renault, nous allons au garage Renault. Et ben pour guérir notre couple, pour le restaurer, il nous faut aller voir Dieu lui-même.
2: Et donc, Jean-Paul II conclut sa catéchèse, en tout cas cette partie de la catéchèse, par un parallèle extrêmement éclairant entre le sacrement de mariage et le sacrement du baptême. La grâce de salut est reçue dans chaque sacrement. Et voici ce qu'il évoque. Le baptême est à la personne ce que le sacrement de mariage est au couple. Chaque sacrement est un sacrement de salut. Donc, ni la personne, ni le couple ne peut se sauver seul. Et lors du sacrement de baptême, nous recevons, par le passage, par la mort et la résurrection du Christ, nous recevons la capacité de survivre au péché, non seulement de survivre, mais d'être restauré dans notre dignité d'enfant de Dieu, d'être restauré dans notre liberté par rapport au péché. Ce qui ne veut pas dire qu'on ne peut pas encore succomber au péché, mais nous avons la liberté et nous avons la capacité de nous y opposer. De la même manière, dans le sacrement de mariage, le Christ nous donne son salut pour être en mesure de revivre cette communion des origines à laquelle nous étions appelés et que le péché avait rendu impossible. Le salut est donné au couple pour qu'il soit en capacité de réaliser le dessein de Dieu dès l'origine, c'est-à-dire, comme on l'a dit, la joie, l'exultation, le bonheur. C'est pour cela que Jean-Paul II dira « Sans le Christ, le mariage court un grave danger » dans sa lettre aux familles en 94.
1: Le pape François complétera et ira un peu plus loin. Les chrétiens se marient dans le sacrement de mariage car ils ont conscience d'en avoir besoin, comme un besoin vital, comme j'ai besoin de dormir, de manger, de boire. Donc c'est vraiment existentiel. Donc le sacrement de mariage, souligne le pape François, est vraiment absolument vital pour contribuer à vivre véritablement nos aspirations dans le mariage. Et donc il faut entendre ce besoin vital de vivre le sacrement de mariage, non pas pour être pieux, non pas pour en faire un mariage catho, etc., etc., simplement pour qu'il vive et qu'il soit durable et qu'il soit heureux. Et puis, c'est là où nous avons une progression également dans la compréhension du magistère, y compris du pape François. Le pape François dira plus tard, en 2017, le mariage sans l'aide de Dieu ne marche pas. Là, c'est un propos extrêmement radical. Vous voyez, comme si jamais l'Église, au fur et à mesure de sa compréhension, avance dans la compréhension du l'œuvre du Christ dans le mariage. Comme le Christ le disait lui-même, vous pouvez réaliser le dessein éternel de Dieu dans le mariage si vous en recevez le don. C'est si. Donc il y a une condition. Condition, c'était accueillir le Christ. C'était le propos du Christ, décrypté par Jean-Paul II. Et bien voyez, le pape François, 20 ans après, 30 ans après, il dit, il insiste, le mariage sans l'aide de Dieu, ça ne marche pas. Et donc, il faut avoir conscience d'avoir besoin du Christ pour pouvoir réaliser nos aspirations les plus profondes dans le mariage.
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1: En ce mois d'août, mois des vacances et des voyages pour nombre de personnes, le pape Léon XIV tourne notre regard et notre prière vers les grandes villes. Quand nous pensons à ces métropoles comme New York, Paris, Singapour, Pékin et bien d'autres, nous évoquons souvent, le plus souvent, leur richesse ou les foules qui les habitent. Mais pensons-nous à leur communauté chrétienne? L'intention de ce mois nous invite à prier pour que, dans les grandes villes, souvent marquées par l'anonymat et la solitude, nous puissions trouver de nouvelles façons de proclamer l'Évangile en recherchant des moyens créatifs pour construire la communauté. Au nom du Père, du Fils et du Saint-Esprit.
2: Dans son exhortation apostolique « La joie de l'Évangile », le pape François affirmait ceci. « Les villes sont des lieux de liberté et d'opportunité, mais aussi de solitude, d'anonymat et d'exclusion. Évangéliser les cultures urbaines exige une attitude missionnaire créative, une spiritualité incarnée et une présence proche. »
1: Nous portons cette intention mensuelle dans la prière et nous le faisons avec saint Paul qui n'a pas craint de se rendre dans de nombreuses villes pour y porter l'Évangile. Je vous lis un passage des Actes. Paul s'éloigna d'Athènes et se rendit à Corinthe. Il y trouva un juif nommé Aquilas, originaire de la province du Pont, récemment arrivé d'Italie, ainsi que sa femme Priscille. Paul entra en relation avec eux. Et comme ils avaient le même métier, ils demeuraient chez eux et y travaillaient, car ils étaient, de leur métier, fabricants de tentes. Chaque sabbat, Paul discutait à la synagogue et s'efforçait de convaincre aussi bien les Juifs que les Grecs. Quand Silas et Timothée furent arrivés de Macédoine, Paul se consacra entièrement à la parole, attestant aux Juifs que le Christ, c'est Jésus. Devant leurs oppositions, leurs injures, Paul secoua ses vêtements et leur dit « Que votre sang soit sur votre tête, moi je n'ai rien à me reprocher. Désormais, j'irai vers les païens. » Quittant la synagogue, il alla chez un certain Titus Justus, qui adorait le Dieu unique. Sa maison était tout à côté de la synagogue. Or, Crispus,

0: Paul arrive dans la ville de Corinthe après avoir quitté Athènes, deux grandes villes de la Grèce antique. Très vite, il sent qu'il ne doit pas rester seul pour annoncer l'évangile. Et il s'insère dans la vie de la cité et crée des liens pour ce faire. Je regarde agir Paul avec ceux qu'il rencontre. Comment il entre en relation avec des personnes et travaille avec eux. Qu'est-ce que cela m'inspire comme réflexion pour annoncer moi-même l'Évangile ? Désormais, j'irai vers les païens, dit Paul. Sa parole n'est pas toujours bien accueillie. Et quand c'est le cas, Paul n'insiste pas. Il ne le vit pas comme un échec et ne se décourage pas. Mais il va vers d'autres personnes. Je vois cette persévérance et cette créativité. À quoi cela m'invite-t-il dans ma propre mission? Apprenant cela, beaucoup de Corinthiens devinrent croyants et se faisaient baptiser. Corinthe, l'une des villes les plus importantes de la Grèce. Et même dans l'anonymat de cette ville, les nouvelles circulent et font leur chemin dans le cœur de tous, juifs et païens. Je contemple la nouvelle communauté de ceux qui se font baptiser. Suis-je le témoin moi-même ? Suis-je le témoin moi-même dans ma ville ou mon village ? De l'arrivée de nouveaux croyants, catéchumènes par exemple, j'en rends grâce. Dans cette ville, j'ai pour moi un peuple nombreux, dit le Seigneur. Jésus confirme à Paul que ce travail d'évangélisation est nécessaire et qu'il sera fructueux. Qu'il soit sans crainte, qu'il n'ait pas peur de prendre la parole. J'accueille avec foi et espérance cette affirmation. En demandant la grâce de participer moi-même à l'annonce de l'Évangile avec mes frères. Dans mon cœur à cœur avec le Seigneur, je peux demander la grâce de l'attention à ceux qui ont soif d'ouverture à la vie, à la rencontre, à la fois en un autre qu'ils ne connaissent pas encore.
1: Je termine cette oraison avec la prière d'offrande du réseau mondial de prière du pape. Père très bon, en ce jour nouveau me voici devant toi. Unis mon cœur au cœur de ton Fils Jésus qui s'offre pour moi dans l'Eucharistie. Que l'Esprit Saint fasse de moi son ami et apôtre par la prière, disponible à sa mission. En communion avec Marie, Mère de l'Église et notre Mère, avec mes frères et sœurs du réseau mondial de prière, je t'offre ma journée, ses joies et ses peines, pour la mission de l'Église et l'intention donnée ce mois-ci par le pape. Prions. Pour que dans les grandes villes, souvent marquées par l'anonymat et la solitude, nous puissions trouver de nouvelles façons de proclamer l'Évangile, en recherchant des moyens créatifs pour construire la communauté. Au nom du Père, du Fils et du Saint-Esprit. Amen.
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2: Nous vous proposons maintenant d'écouter la première partie de l'enseignement sur les noms de Jésus donné par le père Étienne Métainier. Il a été enregistré dans le cadre du pèlerinage organisé par la communauté des Béatitudes à Lourdes en cet été 2026.
5: Les noms de Jésus.

que nommer une personne, c'est une façon d'entrer en relation. En réalité, il y a trois manières révélées d'entrer en communion avec la personne du Christ. C'était disposé par Dieu, ses noms, son cœur et son visage. Et il est bien d'entretenir les trois, sinon on est comme avec un trépied. Qu'est-ce qui se passe si on coupe l'un des trois? Ben, notre édifice spirituel s'effondre. Or, les noms de Jésus, beaucoup sont dévitalisés, parce qu'on les a tellement répétés. Jésus, on ne pense même plus au sens profond du nom. Certains disent, par exemple, ça veut dire « Dieu sauve », ben non. Il faut de la précision dans la parole de Dieu. Pourquoi est-ce qu'on laisse le monde être précis dans les sciences profanes? C'est important d'être précis. Hein. Et nous, on serait approximatif dans notre foi chrétienne, alors que la science de l'amour dont nous parle Thérèse de l'Enfant Jésus, celle-ci, elle demeure dans les cieux. Les autres savoirs, ben, c'est intéressant, mais ça dure, comme dit Matthieu 24, « Le ciel et la terre passeront, mes paroles ne passeront pas ». Or, dans l'Écriture, il y a 120 noms révélés de Jésus. Souvent, on en connaît juste quelques-uns. Donc, il est essentiel, si on veut vraiment connaître notre Créateur, le sens de cette vie, de creuser ces noms-là. Et il n'y avait jamais eu vraiment d'études sur le sujet, sauf un début, une ébauche faite par le bienheureux Antoine Chevrier, le fondateur du Prado au XIXe siècle, mais il n'en recense qu'une trentaine à peu près, sans les étudier. Alors que là, nous avons recensé les 120, certains peut-être ont le livre pour le montrer aux autres, sinon il se trouve à la grande librairie du sanctuaire. 40 noms sont expliqués et 80 autres qui s'y rattachent sont mis à la fin, ainsi qu'une litanie inédite au doux nom de Jésus. C'est une litanie qui vient des saints du Mont Athos. Et donc, par ces noms de Jésus, c'est une manière d'entrer en relation. Si vous connaissez des médecins urgentistes ou des personnes qui s'occupent de sujets souffrant d'autisme, on le sait, c'est expérimenté que nommer une personne, lorsque la relation est bloquée pour un accident, elle est dans le coma ou parce qu'elle a une maladie psychique, l'autisme, eh bien, c'est l'ultime manière de la réveiller. C'est beaucoup plus efficace de se renseigner sur le nom de la personne alors qu'elle va mourir, de l'appeler par son vrai nom que de dire monsieur ou madame. Et donc, ça nous indique que nommer, c'est le cœur de la relation, mais en complément de la relation avec le cœur du Christ et du visage du Christ. Ça, on l'a dit en introduction. Alors, ça a été rappelé X fois dans l'histoire, mais tout ceci, ça vient des Écritures. Tout ce qui concerne le cœur de Jésus, c'est pas aujourd'hui l'occasion, mais ça vaudrait la peine une fois. Et pareil sur le visage du Christ, notamment l'icône fondatrice qui est celle qui est présente à Sainte-Catherine du Sinaï, qui n'est pas un pantocrator, c'est une mauvaise lecture. Alors, nommer, donc, c'est faire l'expérience de la personne, c'est commencer à s'engager envers elle. Et quelle que soit notre relation avec cette personne, même si c'est tendu, par exemple, ben, le nommer, c'est plus direct, c'est plus proche que juste de lui parler, par exemple. Et donc, s'il y a ainsi une multiplicité de noms, il y en a 120 avec tout le symbolisme de ce nom dans les Écritures, ben, c'est comme une multiplicité d'icônes pour la face du Christ. Chacune représente la même personne du Fils de Dieu, mais sous un aspect différent. Ce sont comme 120 touches de couleurs, ces noms, qui, au lieu de nous donner juste un portrait de Jésus en noir et blanc en deux dimensions, donnent une vue lumineuse, en couleur, impressionniste, qui se rapproche plus de l'essence en relief de la personne de notre Seigneur, 120 dimensions. Vous avez expérimenté probablement que dans les relations humaines, il est impossible de vraiment aimer sans connaître d'abord. Et c'est le gros piège actuel des applications, des relations qu'on appelle virtuelles. Et parfois même, le soir même, ils commencent à coucher ensemble. Et c'est vraiment du suicide de l'âme. Ça ne peut pas fonctionner. Une relation de couple qui ne s'appuie pas sur une connaissance sincère, une vraie amitié, ne dure pas. C'est comme si notre maison la construisait en une journée ou quelques semaines. C'est de la camelote, c'est du carton. Combien plus est-ce important pour une relation de couple humaine et encore plus la relation avec la seule source de l'amour et la vérité qu'est le Christ, Fils de Dieu,
et la Trinité entière. Et donc, il est impossible d'aimer sans connaître d'abord. Et cela, on le voit dès le premier chapitre de la Genèse. Dieu fait d'abord la lumière, et ensuite seulement, il admire. Et donc, il commence à aimer en disant « cela est bon ». Et même pour l'être humain, le sixième jour, « cela est très bon ». Le grec, alors il faut s'appuyer sur les différentes langues bibliques pour entrer plus en profondeur dans le texte. On n'est pas obligé d'être champion du monde en langues anciennes, mais s'appuyer sur, au moins sur les notes des Bibles d'études. Le verbe « aimer », agapain, vient de la racine de l'admiration, « agamai ». Parce que, de fait, on constate qu'on n'aime vraiment que ce que l'on admire. Il faut au moins voir le beau qu'il y a dans l'autre pour commencer à l'aimer. C'est pas toujours du tout une beauté extérieure. À la limite, presque, elle est là au début, la beauté extérieure pour attirer, mais ensuite, c'est tout l'être qu'on va aimer. Et ça, combien plus cela vaut avec Dieu? Dans les deux premiers dialogues personnels dans l'histoire sainte entre un être humain qui représentait le peuple de Dieu et le Seigneur lui-même, à chaque fois, ça a commencé par cette question-là, « Quel est ton nom ?» On voit ça avec Jacob en Exode 32, Genèse 32 et Exode 3, Moïse, « Quel est ton nom ?» Et ça, ça montre que toute l'humanité, on est comme des orphelins qui cherchons plus ou moins désespérément, selon les directions que nous prenons, quelle est notre origine, notre Père, notre Créateur, la vie, d'où l'ai-je reçu ? Ça, les philosophes l'avaient compris même 5 siècles avant l'incarnation, avant le Christ. Vous allez voir chez Platon, Aristote, ils se creusaient les méninges pour essayer de comprendre le sens de la vie. Et le seul motif rationnel de la création de l'univers, c'était une surabondance d'amour dans la divinité. Alors, c'est révélé pleinement en Jésus-Christ, évidemment, mais c'est pas du tout un motif d'orgueil, mais au contraire une responsabilité devant laquelle il a de quoi trembler. Nous avons la totalité de ce que Dieu a révélé dans les 73 livres de l'Écriture et toute l'interprétation de l'Église depuis 2000 ans. 2 Pierre 1:20 dit « Aucune Écriture n'est objet d'interprétation individuelle ». Alors, ça ne veut pas dire que le catholique ne doit pas lire la Bible tous les jours, au contraire. Et ça a été rappelé clairement et explicitement par Benoît XVI, 2010, exhortation apostolique Verbum Domini. Vatican II n'allait pas assez loin. Dans Dei Verbum, il remet la parole de Dieu au centre du ministère, de la théologie, de la mission de l'Église. Mais la lecture personnelle, ça, c'est Benoît XVI qui invite explicitement en 2010. Donc, tout catho devrait se trimballer avec sa Bible de poche, voire une Bible d'étude à la messe. Ça ne me choque pas du tout, au contraire. Pourquoi est-ce qu'on laisserait les évangéliques nous éclater en connaissances bibliques, laisser les témoins de Jéhovah connaître une Bible transformée, donc appauvrie, mieux que nous laisser déstabiliser quand ils viennent sonner à notre porte, ou, par manque de charité, les laisser dans l'erreur? Le plus grand service que nous puissions rendre à notre prochain, même si vous êtes parents, le plus grand service que vous puissiez faire pour vos enfants, c'est leur donner la vie éternelle. Encore plus que la santé, les études, le travail, les fringues, les voyages, tout ça, c'est peut-être très intéressant, mais c'est insuffisant. Nous avons été créés selon l'image de Dieu, et donc nous sommes faits pour Dieu. Et donc, on ne peut pas être indifférent, comme dit saint Paul dans l'Épître aux Corinthiens, la charité du Christ nous presse. Il faut demander ça devant la grotte, ou devant le Saint-Sacrement, avoir cette soif des âmes qu'avaient les saints. Ce n'est pas réservé à une élite, un privilège pour eux. La sainteté, c'est pour tous. Il est impossible d'entrer au ciel sans être saint. Apocalypse 21-27, rien d'impur ne peut entrer dans les cieux. Donc soit on le fait ici-bas, soit on devra passer par le purgatoire, pas du tout comme une punition, mais comme un vestibule, un vestiaire où on est obligé de se changer parce qu'on est tombé dans la fosse à Purin avant, mais c'est pas agréable. Comme un enfant né prématuré, on doit le mettre dans un incubateur. C'est ça le purgatoire. C'est pas un lieu de torture, mais littéralement de purification. C'est révélé dans l'Écriture, même si le nom purgatoire n'est pas tel quel, comme beaucoup d'autres réalités. Il a fallu l'interprétation de l'Église, mais c'est dans les textes. Tous les mystères de la foi, ceux qui concernent Marie inclus, viennent de l'Écriture. Assomption et couronnement inclus. Jésus a plus de titres que n'importe quel roi. Plus de noms aussi, et c'est normal, il a le CV absolu parce qu'il est Dieu. Donc, faut pas essayer de le terminer par une définition. En revanche, nous dit Thomas d'Aquin,
faut pas non plus limiter la raison humaine. Dieu a tout donné pour que nous puissions atteindre l'existence et l'amour de Dieu, le reconnaître. Ça ne veut pas dire qu'on va l'englober, le cerner, mais au moins on sait qu'il est et qu'il nous aime. Les saints, donc, recevaient la même parole de Dieu, la même hostie que nous. Ils nommaient Jésus aussi et ils se sont laissés transformer par la grâce. Donc, qu'attendons-nous pour vivre la même chose ? Soyez saints comme je suis saint. Et pour ça, il faut passer par les moyens humains, dont le fait de nommer. Le mot « nom », « nomen » en latin, « onoma » en grec, vient du verbe « ginosko » qui veut dire « connaître ». Et « connaître », il y a une notion de co-naturalité, naître avec Dieu, donc entrer en communion avec Dieu. Nous sommes de la famille de Dieu. Quel est l'effet d'invoquer ainsi les noms de Dieu ? Alors principalement, il y en a cinq. Ça nous met en sa présence et nous maintient en relation personnelle avec lui. Pour ça, il y a un très beau verset magnifique du Cantique des Cantiques, souvent cité par l'école du Carmel. « Son nom est une onction qui s'épanche ». Les deux Thérèses ont abondamment cité ce verset et les autres mystiques du Carmel nommaient un des noms du Christ. Eh bien, tout de suite, il y a son onction qui s'épanche comme une huile qui coule, qui vient pénétrer toutes les cellules de mon être. Prononcer les noms de Jésus, non plus à Mac 3, ou en faisant le signe de croix comme un ventilateur, mais avec intériorité et densité et profondeur, en laissant cette onction divine, donc l'Esprit Saint, couler en nous, nous vivifier, nous transformer. Deuxième effet, ça guérit les malades. On voit ça dans le livre des Actes. Ils guérissent pas en leur propre nom, mais au nom de Jésus. Par exemple, le paralytique de la Belle Porte, Acte 3-6, ou encore Acte 9-34. Et ils ressuscitent même les morts. Pour Tabitha Dorcas en Acte 9-40, au nom de Jésus. Troisième effet, ça nous protège des attaques de Satan. Léon XIII, aussi celui qui a eu une vision en 1878 de Satan à l'intérieur de l'Église qui attaquait la foi. Donc, il ne faut pas s'étonner du tout s'il y a des apostasies qui sont prononcées par des évêques parfois, malheureusement. Ça s'est produit combien de fois dans l'histoire ? 80% à l'époque de l'arianisme, 80% des évêques sont tombés dans l'hérésie. 14 des 15 évêques de l'époque d'Henri VIII d'Angleterre ont fait un schisme. Alors, c'est pas du tout pour ne pas écouter nos évêques, mais nos évêques eux-mêmes prononcent la foi et participent à l'infaillibilité de l'Église quand ils sont en communion avec la foi une de l'Église. Très belle expression d'Éphésiens 4.5. La foi n'est pas un supermarché, il y a seulement une foi, c'est pas une conviction psychologique subjective, c'est notre participation personnelle de tous, le plus possible, à la foi de Pierre et ses 266 successeurs en communion et tous les évêques autour, jusqu'à Léon XIV inclus. Et aucun être humain n'a l'autorité pour changer le contenu de ce qui a été cru par tous, partout et depuis toujours. Très belle définition aussi de la foi par un très grand saint français, Vincent de Lérins, en 425. Alors, donc, dans la foi, Léon XIII a eu cette vision de Satan qui faisait du mal à l'intérieur, qui attaquait la foi, la morale, la discipline, la pédophilie, les abus. Et donc, il a écrit le grand exorcisme qui est toujours utilisé en latin, si on sait un peu comment ça fonctionne, seulement par l'évêque du lieu, s'il a la foi, et par l'exorciste, le prêtre qu'il nomme comme assistant. Les autres n'ont pas le droit de prononcer cette prière. Le démon, il aime beaucoup la désobéissance. Si d'autres s'en emparent en prétendant faire un exorcisme, méfiance, le démon revient avec 100 fois plus d'acolytes. Et donc c'est une prière qui se dit en latin parce que le diable est très légaliste. Et c'est truffé de noms du Seigneur et de versets de la parole de Dieu, le Créateur, parce que le diable, comme créature, est totalement soumis à la parole du Créateur. Nous, comme laïcs et petits prêtres, ce que nous pouvons faire, c'est des prières de libération ou de délivrance, mais jamais dialoguer avec le diable ou lui dire « tu », sauf si c'est une parole, une citation de l'Écriture. Là, c'est pas nous qui parlons en notre nom et ça fonctionne. Donc ça nous protège de Satan, invoquer les noms du Seigneur. C'est le troisième effet. Quatrième effet de l'invocation des noms du Seigneur, ça nous sauve peu à peu. En particulier le nom révélé par l'archange Gabriel à la fois à Joseph et à Marie, Yeshua, qui veut dire « le Seigneur sauve ».
qu'il est Seigneur, je confesse sa seigneurie à chaque fois, donc je lui rends les honneurs qui sont dus avec la sainte crainte de Dieu, le couronnement des sept dons de l'Esprit Saint, qui définissent qui est le Messie, oint par l'Esprit, et qui est le chrétien, un autre Christ, aussi oint par les sept dons de l'Esprit, la crainte de Dieu. Ça nous sauve petit à petit. Actes 4, 12, un verset fondamental sur le sujet, dit « Il n'y a pas d'autre nom sous le ciel par lequel nous devions être sauvés ». Donc il y a un unique sauveur, Jésus-Christ, avec ses 120 noms. Et ensuite, il y a des participations au salut, notamment, de manière éminente, la Vierge Marie. Parce qu'elle fait qu'un seul cœur avec Jésus, avec Joseph aussi. Hein, souvent, on oublie le troisième cœur, alors qu'il ne faut jamais séparer ce que Dieu a uni. Et c'est prophétisé et révélé, et c'est par décision souveraine de Dieu, exprimée au Golgotha. Elle est notre mère, pas pour nous regarder à distance et nous laisser dans le besoin, mais pour nous secourir et pour tout obtenir. Elle est la toute-puissance suppliante, dit-on dans l'Église. Comme créature, mais prévue dans le plan de Dieu. Donc le nom de Marie non plus ne doit pas être séparé du nom de Jésus, pas plus que le nom de Joseph. Joseph est terreur des démons, Marie est celle qui écrase la tête du serpent, Genèse 3,15 dans la version latine. Et pas le père Jean-Marie Vianney, saint curé d'Ars, quand il avait des tentations, parce qu'il s'est récupéré les tentations de ses pénitents par charité, comme le padre Pio. Son invocation, quand il avait ainsi ses tentations d'impureté ou de colère, c'était « Béni soit le saint nom de Marie ». Et là, le démon ne supporte pas, ça le brûle. Nous avons autorité en prononçant ces noms inspirés, révélés. Le cinquième effet, pour résumer, c'est le dernier aujourd'hui, invoquer les noms du Christ, ça nous obtient toutes les bénédictions et grâces. Le Christ dit dans l'évangile de Jean, « Tout ce que vous demanderez au Père en mon nom, il vous l'accordera. » Tout, il ne dit pas certaines grâces. Tout, mais à son heure et à sa manière. Donc on ne va pas faire un caprice de préadolescent en trépignant, en se roulant par terre, en disant « Mais tu ne me donnes pas ce que j'ai augmenté, donc désormais je t'ignore, voire je te rejette. » Malheureusement, c'est une réaction immature de beaucoup de gens dans le monde. Alors ça peut être compréhensible quand il y a une désespérance, une dépression, mais ce n'est pas du tout rationnel, ni chrétien, c'est ignorer les Écritures aussi. Notre secours est dans le nom du Seigneur qui a fait le ciel et la terre. Psaume 124, verset 8. Des versets puissants comme ça, il faut les intérioriser. Notre secours est dans le nom du Seigneur. Donc si intérieurement, on prononce avec intention un des noms du Christ, eh bien le secours est là. Et le Seigneur est mon berger, je ne manque de rien quand j'invoque les noms du Seigneur. Ça ne veut pas dire que je ne vais pas souffrir immédiatement. Nulle part, Jésus a dit « Suivez-moi, vous n'aurez plus de croix ». Il dit « Si tu veux être mon disciple, prends ta croix et suis-moi ». Et le verbe employé par Jérôme pour traduire ce « prends ta croix », c'est « accipere », « accepte ta croix ». Ça veut dire « elle ne se choisit pas, on l'accepte comme elle vient ». Comme le Christ, il n'a pas choisi d'être supplicié, cloué sur une planche, plutôt que guillotiné. Ça, c'est les hommes qui l'ont tué. Notre secours est dans le nom du Seigneur qui a fait le ciel et la terre, donc qui est créateur. Quand il y a des versets comme ça, il y a 35 527 versets dans l'Écriture, il est bon d'employer la méthode de la mère du Verbe elle-même. Jésus lui dit une phrase quand il a 12 ans, et après, grand silence jusqu'au début de son nouveau job quand il a 30 ans, Luc chapitre 3. Quelle a été cette phrase qu'elle a entendue? Et après, le texte dit « Marie méditait cette parole en son cœur ». Jésus lui dit « Je dois être aux affaires de mon Père ». Et après, c'est le grand silence pendant 18 ans. Il y a certainement eu d'autres conversations, évidemment, mais dans la relation qui nous en est faite dans l'Évangile, Marie médite une phrase de Jésus. Ben nous, c'est pareil. Nous laisser visiter, sanctifier par la parole de Dieu. Travailler la parole pour qu'elle nous travaille. Arrêter de lire la Bible juste pour s'informer le cerveau, alors qu'elle est là pour transformer toute notre vie, et pas uniquement notre petite vie à nous et notre nombril, mais la vie du monde. Et si nous, les cathos, on ne le fait pas, personne d'autre ne fera ce travail à notre place. Et le monde crève parce qu'il n'y a pas assez de cathos qui le font avec fidélité, humilité, attention. Donc les catholiques, on a quand même un gros problème d'analphabétisme biblique. Il n'y a aucun texte du magistère en 2000 ans qui interdit de lire quoi que ce soit de la parole de Dieu. Il faut arrêter ça.
C'est un mensonge monté par les Anglicans et d'autres à partir de la Réforme. Il y a eu uniquement quelques petites interdictions locales de traduction hérétique qui dédivinisaient Jésus ou qui réduisaient ou ignoraient le rôle de Marie. Il y a un gros problème quand on fait ça, c'est que ignorer ou réduire ce que l'on dit de Marie dans l'Écriture, ça se termine en ignorant et réduisant ce qu'on dit de Jésus. Et donc ces sectes se divisent successivement et ils finissent par s'éloigner de plus en plus de Jésus lui-même. Pas du tout pour critiquer nos frères protestants, on a beaucoup à apprendre d'eux sur l'importance du Verbe divin et le remettre au cœur de notre vie. Mais arrêter d'opposer ou de séparer le Verbe consommé, Jésus, Eucharistie et les sacrements, et le Verbe proclamé, la parole de Dieu. Donc les catholiques, on devrait les revoir, venir avec leur Bible d'étude à la messe et ne pas lâcher Jésus, ne pas cesser de le tanner, Jésus. Je connais déjà par cœur ces passages-là, mais enseigne-moi quelque chose de nouveau sur toi aujourd'hui, sur tes noms, sur telle parabole. Et si on le fait pas, le problème, il est de notre côté. Et une petite paresse, mais la parole de Dieu, elle ne se travaille pas de manière distraite auprès du radiateur au fond de la classe qu'est l'Église, mais un peu devant, en mettant notre intellect et notre cœur en position active et non passive. Si on y va en écoutant passivement, ça nous ennuie, ça nous rase, mais même si l'homélie du prêtre est inintéressante et répétitive avec tous ses défauts, ses incapacités, c'est pas le problème. Le problème, il est moi aussi, comme prêtre, parfois, si c'est un autre qui prêche, je peux m'ennuyer. Mais dans ce cas-là, notre boulot, c'est de chercher par nous-mêmes, de nous rappeler sur le texte de l'Évangile, qu'est-ce que j'ai entendu une fois là-dessus? Qu'est-ce que je peux découvrir de nouveau sur Dieu infini, sur sa miséricorde, sur tout ce qu'il révèle de lui-même? Le mot mystère, c'est pas une énigme comme dans un roman policier ou une série. Mystère, ça vient du grec muéo, qui veut dire faire silence. Parce que notre intellect, notre intelligence de fourmi, elle peut pas saisir tout ce qu'est Dieu. Ça, le temps de la vision, ça sera pour la vie éternelle. Ici, c'est le temps de la foi et de la confiance. Donc, il y a suffisamment, comme dit Pascal dans l'introduction des Principes et Fondements, il dit, il y a assez de lumière pour croire et assez d'obscurité pour ne pas croire. Donc, il y a assez pour nous nourrir à chaque fois qu'on entend un passage, même si on l'a déjà entendu 1000 fois. Simplement, il faut creuser, aller au fond de la mine d'or pour trouver le filon. Et ça, c'est une démarche active, où le recommencer à zéro comme un élève qui redoublerait sa classe de 11e CP toute sa vie, on a noté là où on en était la dernière fois, et ça nous permet d'aller plus loin. Sinon, vos enfants, s'ils n'ont rien noté en classe de CP, ils vont rester en CP toute leur vie, ils n'iront jamais à l'université. Pourquoi est-ce qu'on ne permet pas ça pour un petit job du monde qui va durer 40 ans, et on se permettrait pour la vie éternelle? C'est un petit peu plus important, le salut éternel. Et donc, il faut y aller, pas pour scruter cérébralement, apprendre du contenu, mais ne pas opposer la bonne connaissance, la sainte gnose, et l'amour. L'amour se nourrit de la vérité. Amour et vérité se rencontrent, dit le psaume 85, verset 11. Il faut travailler les deux. Si à un moment ça dépasse un peu, il y a un déséquilibre. La foi, enfin, l'amour sans la raison, je suis sujet à beaucoup de conditionnements psychologiques et je suis très influençable, ma psychologie est blessée et je peux me planter en beauté. Inversement, la connaissance qui enfle, selon saint Paul, le premier aux Corinthiens, sans l'amour, ça conduit à une dureté et quasiment tous les hérétiques étaient aussi des grands théologiens, voire des biblistes. Donc il faut travailler les deux parallèlement, nourrir l'un et l'autre, la connaissance et l'amour. Donc, c'est ce que nous allons faire un petit peu maintenant, en creusant ces noms de Dieu. Quand on les prononce, prononcer, c'est prier. Quand on les dit ou qu'on les lit, en français, ça vient du latin, c'est le verbe legere, qui est aussi utilisé pour la collecte, par exemple, ou la récolte. C'est une manière de cueillir les fleurs du jardin divin, et dans la Bible, le jardin, c'est le substitut poétique, c'est le lieu de la rencontre entre notre âme et notre bien-aimé, qui est Dieu. Pour terminer sur cette introduction, avant d'attaquer quelques-uns des noms du Seigneur, on voit dans l'Écriture, à chaque fois qu'un nom est révélé, il est donné le sens juste après. Un tel s'appelle comme ça, parce que ceci.
dans les quatre évangiles de la Vetusira, les quatre évangiles d'après le syriaque ancien, donc l'araméen, la langue même, la religion, la culture de Jésus, manuscrit du deuxième siècle, on a mis des tableaux qui donnent le sens de tous les noms propres et noms de lieux présents dans les évangiles. Et donc c'est important de les noter, parce que malheureusement jusqu'à aujourd'hui, il n'y a pas de Bible d'étude qui les donne. Or, c'est vraiment une technique juive sémitique de comprendre les Écritures. On voit ça avec Moïse. Il sera nommé Moïse parce qu'il est sauvé des eaux. Nabal aussi, le premier époux d'Abigaïl, la femme du roi David en 2 Samuel 25, il s'appelait Nabal parce que c'était un vaurien qui n'écoute pas les critiques qu'on lui fait, dit le texte. Et de fait, son péché conduit, il finit par se trucider. Enfin, ça ne termine pas bien pour lui. Donc tout nom, une personne bonne ou mauvaise, c'est une vocation. Et pour cela, l'Occident l'avait perçu aussi, même loin de l'Orient sémite. Il y a un adage latin antique qui dit « nomen est omen ». Ça veut dire « un nom est une vocation ». Alors vous pouvez songer à votre nom, c'est pas magique, hein, mais parfois il y a vraiment une vocation qui est cachée dans votre nom de baptême. Ça peut être éclairant, c'est pas tout, hein, du tout. Faut pas du tout s'appuyer seulement là-dessus. Mais dans l'Écriture, en tout cas, et dans la sagesse de Dieu qui nous connaissait dès avant la fondation du monde, c'est présent. Le catéchisme le confirme. Vous pouvez vérifier dans le Magistère ordinaire universel de l'Église, paragraphe 2158. Le nom est sacré et à l'image de la personne. Donc, il ne faut pas mépriser le nom d'une personne même qui est tombée dans des péchés horribles. Il y a une vocation là-dedans et elle est beaucoup plus que son péché qui est une défiguration de sa personne. Les noms de Jésus, donc, c'est comme une expression de son visage. On ne peut pas se contenter de connaître quelqu'un seulement par quelques pourcentages de ce qu'il est, de ses qualités, mais essayer d'accueillir tout ce qu'il a prévu pour que nous le connaissions. Dieu a soif d'être connu par chacun d'entre nous. Et ça, ça commence par ces noms-là. On va voir déjà quelques-uns des noms du Seigneur. Pierre, lui-même, lorsqu'il a prononcé la première confession de foi de l'Église à Césarée de Philippe, « Tu es le Messie, le Fils du Dieu vivant », que lui répond Jésus pour l'encourager et l'accréditer, confirmer la justesse de ce nom ? « Bienheureux es-tu ». C'est-à-dire que c'est une des 120 béatitudes de l'Écriture. C'est pas un hasard, il y a 120 noms, il y a aussi 120 béatitudes. Parfois, il y a un mythe, on dit à 365 béatitudes, pardon, mais c'est complètement faux. Il faut de la précision aussi dans la connaissance biblique, il y en a 120. Mais c'est très beau aussi comme nom, hein. C'est 10, c'est-à-dire la plénitude de la loi, par 12, c'est-à-dire la plénitude du peuple de Dieu. 120 béatitudes, dont celle-ci, de prononcer les noms du Seigneur, un des noms. Parmi les noms, nous allons voir une partie aujourd'hui. Il n'y a pas d'ordre systématique, mais on va suivre un petit peu l'ordre de révélation dans les livres bibliques successifs. En commençant par Jésus, Yeshua, le Seigneur sauve. On connaît dans l'Écriture un personnage de la Nouvelle Alliance par le premier personnage qui a le même nom dans la première. Ça, c'est la technique de base juive, donc de Jésus, de Paul lui-même en particulier, dans tous les Midrashim, les commentaires rabbiniques de l'Écriture, ils appellent cela la Gezera Shava, répétition de racines, parce que l'inspirateur divin, Dieu, l'Esprit Saint, est passé par des auteurs humains pour se révéler aux hommes, et l'Écriture est une, c'est un tout. Il ne faut jamais séparer les 73 livres, sinon on tombe dans l'hérésie. Hérésis veut dire sélectionner. C'est la même racine que le mot pharisien, les séparer, ou que le mot paracha, la section de la Torah que les rabbins lisent chaque Shabbat. Et c'est une grosse erreur, l'hérésie. On prend la parole de Dieu comme un tout, et donc on la lit comme un ensemble, en éclairant les mots, si possible, nous disent les rabbins, par le premier emploi du même mot, donc le plus tôt possible, si possible, dans le Pentateuch. Et donc, il y a un premier Jésus dans l'Écriture. Mais pour cela, il faut la polyphonie des sources ou avoir une Bible d'étude qui nous l'indique. Jésus, c'est Josué. C'est le même nom en grec, Jésus. Sauf que Yehoshua, c'est l'hébreu, et Yeshua, c'est l'araméen. Mais c'est le même nom avec des glissements de consonnes, des petits changements, mais c'est la même personne. Or, qui est Josué dans l'Écriture ?
Il est l'héritier de Moïse, le médiateur de la première alliance. Il est celui qui fait passer par les eaux de la mort du Jourdain pour entrer dans la terre de la promesse. Et le nouveau Jésus est celui qui nous fait entrer au paradis, si on le suit, comme les Hébreux avaient suivi Josué. Il est celui qui est vainqueur des ennemis, les Cananéens, comme Jésus éclate la mort et Satan le vendredi saint et il termine le boulot le samedi saint. Donc, il est essentiel de connaître ainsi Jésus comme le nouveau Josué, ce que Paul appelle en 1 Corinthiens 10:6 les types ou les figures des événements de la première alliance qui servent pour comprendre les mystères de la nouvelle alliance. Donc mystère, on l'a dit, ça veut dire faire silence devant un mystère divin infini que l'on peut toucher mais pas englober. De la même façon, Marie de la nouvelle alliance, on la connaît mieux en s'appuyant sur la première Marie, la sœur de Moïse, qui danse de joie après avoir traversé la mer Rouge et après que le peuple d'Israël ait échappé à l'armée de la superpuissance mondiale de l'époque, les 600 chars des Égyptiens. Et Marie est celle qui se réjouit parce que le Sauveur vient. Pour Joseph, c'est pareil, on connaît le nouveau Joseph, notamment par tout ce qu'a vécu Joseph, le patriarche, fils de Jacob. Ce nom, révélé à Marie puis à Joseph, est présent plus de 940 fois dans le Nouveau Testament. Et on peut l'appeler Jésus avec la même tendresse que Marie et Joseph dans la crèche de Bethléem, ensuite à Nazareth, lorsqu'ils font toute l'éducation du bébé Jésus, en Égypte d'abord et ensuite à Nazareth. Appeler Jésus avec la même tendresse. Il est important de prier Jésus pas uniquement à son âge adulte, mais à tous les âges de son existence. Ça nous rapproche de lui. Chaque fois que nous prononçons ainsi le Christ, nous entrons dans l'adoption. Nous sommes faits cohéritiers, c'est-à-dire sans aucun mérite de notre part, cohéritiers de la Sainte Famille et de la Famille de Dieu, Éphésiens 2:19. C'est un autre nom de la Trinité. Et nous entrons dans notre vocation, une des manières de décrire le ciel, c'est 2 Pierre 1:4 qui dit « Nous serons rendus participants de la nature divine ». C'est vertigineux comme expression par le premier pape de l'Église dans sa dernière encyclique, juste avant son martyr, 2 Pierre 1:4. C'est ce nom de Jésus qui a forgé la prière du cœur dans l'Ancien Orient. Quel est le grand livre de prière dans la Bible? C'est le livre des psaumes, le plus long livre de l'Écriture, 150 chapitres. Et le verset conclusif donne la clé de toute la prière juive et chrétienne, en disant littéralement, d'après l'hébreu, que toute respiration, kol en shama, donc c'est pas que tout être vivant, si c'est écrit ainsi dans ta Bible, tu peux raturer en disant mauvaise traduction, c'est que toute respiration loue le Seigneur. Donc la prière continuelle, il n'y a pas besoin de faire des stages de méditation transcendantale à 3000 balles, il y a tout dans le judo-christianisme, même le Dalai Lama avait l'honnêteté de le reconnaître. Vous allez chez Jean de la Croix et chez les Pères du Désert, chez tous les chrétiens d'Orient, l'invocation du nom de Jésus, avec le shodki, la corde de prière, l'évolution moderne de cette corde de prière avec le nom de Jésus. Souvent nos frères orientaux ont extrait des petites phrases, c'est ce qu'on appelle la prière monologistos, ça veut dire en une seule parole courte, phrase biblique hein, parce qu'elle est inspirée. Alors souvent ils prennent la version complète, c'est celle du publicain transformé, Jésus-Christ Seigneur et miséricorde de moi pécheur. Moi, par exemple, je fais la course de fond et quand je cours, quand l'air entre, je dis la première moitié de la phrase, quand l'air sort, la deuxième partie, en rythme avec le souffle. Que toute respiration loue le Seigneur. Ça aide. Et dans l'Église occidentale, ça a été bien développé et transformé, mais c'est le même principe exactement dans le chapelet. Sauf que le chapelet, c'est tardif. C'est 15e siècle, hein, grâce à l'ordre des Chartreux. Et ça ne veut pas dire que les latins n'y priaient pas avant. Mais avant, on avait la même prière que dans l'Église indivise, avec le nom de Jésus au cœur de la phrase, parce que c'est ce nom par lequel nous sommes sauvés. Et donc l'Église a rajouté à cette prière 100% biblique qu'est le rosaire, il n'y a pas plus biblique que le rosaire, le chapelet, en additionnant le nom de Jésus à la parole d'Élisabeth. Alors on dit parfois, ouais, la deuxième partie, enfin la fin du « Je vous salue Marie », c'est pas dans la Bible, donc c'est inventé, c'est du rabâchage, ben non. Ce sont des différents morceaux de l'Écriture qui ont été mis ensemble, mais c'est vraiment biblique. Et de toute façon, ce qui fait du chapelet un fouet contre le démon et nos propres péchés, la bombe atomique du chrétien
plus puissante pour construire que les bombes atomiques des hommes pour détruire, c'est le nom de Jésus qui est au cœur. Si Marie apparaît à Lourdes et ailleurs avec un chapelet dans la main, c'est pas qu'elle est malade mentale, narcissique, en se priant elle-même. Et elle prie avec nous et on passe par elle pour s'adresser à Jésus, l'unique sauveur. Marie, selon saint Irénée, causa salutis, cause du salut. Et donc elle s'adresse à l'unique Yeshua, Jésus sauveur, en participant de son unique médiation. 1 Timothée 2:4. Donc il est important de ne plus prononcer ces noms avec distraction, mais de le faire amoureusement. Dieu veut ainsi que tout homme soit sauvé. 2 Timothée 2:4, c'est le verset qui a le plus touché un très grand saint, Dorothée de Gaza, au 5e siècle. Il veut que tout homme soit sauvé parce que c'est son essence. Yeshua, le Seigneur sauve. Et quand on le prononce, ça se réalise, parce que c'est une parole divine, non créatrice. Les témoins contemporains de Thérèse d'Avila ont rapporté qu'en 1563, si vous avez visité le Convento de la Incarnación à Avila, elle a eu une apparition en bas des escaliers, donc c'est l'enfant Jésus qui lui est apparu. Elle lui a demandé « Comment t'appelles-tu ?» Le Christ, enfant, lui a répondu... l'enfant a demandé à Thérèse « Comment t'appelles-tu » Elle répond « Je suis Teresa de Jesús, Thérèse de Jésus. » Et donc Jésus lui a répondu « Je suis Jésus de Thérèse. » Donc quand tu appelles Jésus, il faut essayer d'entrer dans cette même amitié, intimité que les grands saints, Thérèse d'Avila par exemple, avec le Christ, et lui-même nous nomme. Il nous a nommés pour nous appeler à l'existence. Et en retour, comme il a soif de communion, il ne veut pas rester indifférent ou distant de ses enfants. Si vous êtes des parents ou grands-parents saints d'esprit, la plus grande joie sans doute que vous ayez, c'est de vous retrouver avec votre famille, et qu'il y ait une harmonie entre tous dans la famille. Combien plus Dieu, la source de la famille et de l'amour, veut la même chose avec nous. Il veut cette relation. Un des plus grands historiens de l'Église, Eusèbe de Césarée, un très grand saint de Césarée en Terre Sainte sur la côte méditerranéenne, rapporte l'histoire de Constantin, cet empereur d'origine païenne qui s'est converti avec cette vision dans le ciel du nom de Jésus apparaissant peu avant la grande bataille du pont Milvius. Et le pont Milvius, c'est un pont au-dessus du Tibre dans le nord-est de la Rome actuelle. Ces noms-là, Jésus notre Sauveur. Bon, et alors il y a toute cette dévotion ensuite dans l'histoire du christianisme. Nous sommes assis sur des épaules de géants. Représentez-vous qu'il y a 80 générations depuis Jésus-Christ. Donc, s'imaginer qu'on va faire des nouveautés intéressantes ou pouvoir se passer d'eux après, c'est pas très humble et pas très sage non plus. Et en même temps, si on interrompt cette transmission envers les générations futures, c'est une trahison de 80 de nos pères qui nous ont précédés, pas forcément par génération selon la chair de père en fils ou de mère en fils ou fille, mais aussi de façon spirituelle. C'est pas toujours les parents selon la chair qui transmettent la foi, mais au moins 80 générations de chrétiens qui nous ont transmis la foi. Donc il faut transmettre cela, dont la dévotion au nom du Christ. Et donc Ignace d'Antioche, par exemple, disciple de Polycarpe, disciple même de Saint Jean, il me semble, prononçait le nom de Jésus et se l'est fait graver sur le cœur. On l'a retrouvé après son martyr. De même, Saint Bernardin de Sienne, au 15e siècle, a développé cette dévotion au trigramme, les trois lettres du nom de Jésus. Maintenant, on peut voir un autre nom important, évidemment, c'est Christ ou Messie. C'est exactement le même nom, mais en hébreu araméen d'une part, en grec d'autre part. Et donc, ça serait à Antioche qu'ils auraient trouvé ce nom-là, parce que les messies, ça n'existe que dans la religion juive ou dans certaines religions sémitiques, mais pas dans la culture indo-européenne comme les Grecs. Et donc, Christos, c'est pas un nom choisi au hasard, parce que c'est un jeu de mots avec Christos, qui a un très beau nom, qui veut dire le bon, le doux, le aisé. Donc ça exprime toute la bonté qu'il y a
dans le Fils de Dieu qui vient sur la terre pour nous sauver, pour assumer humainement tout ce que nous vivons et pour sauver divinement aussi tout ce qui a besoin d'être sauvé. Autrement, il n'aurait pas la puissance pour le faire. Et quand on dit Christ, faut pas le dire trop vite parce que là aussi c'est un abîme de contemplation. Thérèse d'Avila, par exemple, quand elle dit notre Père, elle dit, mais parfois, elle n'arrive pas à continuer, elle s'arrête pendant une heure, tellement elle est bouleversée, renversée par le vertige de cette expression, notre Père. Je ne méritais pas d'être adopté, mais je suis adopté dans le peuple de Dieu depuis que le Christ est venu par mon baptême. Eh bien, avec le Christ, c'est pareil. Les attentes messianiques au temps du Nouveau Testament, il y a 2000 ans, le Messie ne devait pas uniquement être descendant de David, la tribu de Juda, c'est une composante importante, mais c'est qu'une des trois composantes. Donc, le roi d'Israël, David, c'est le roi triomphant, victorieux de ses ennemis, glorieux. Il y a ça dans le Messie. Mais, tribu de Juda, Yehuda, ça veut dire Eucharistie au Seigneur. Yé, c'est le début du tétragramme, le nom du Seigneur qu'on ne doit pas prononcer. Et Houda, si vous allez en Israël, quand on dit merci, on dit Toda. C'est la même racine déclinée. Ça veut dire merci, action de grâce, Eucharistie. Et donc la vocation du peuple, des disciples du Christ, c'est d'entrer dans l'Eucharistie du Messie. En étant dans la lignée royale, nous sommes fils du roi des rois si nous sommes chrétiens. Ça implique d'immenses responsabilités, de grands droits aussi, droit à la paix du cœur et à la joie, et des grands devoirs. Le deuxième sens de Messie, au temps de Jésus, chez les Juifs, c'est fils d'Aaron, c'est-à-dire le grand prêtre, offrant le sacrifice pour la rédemption des péchés du peuple. Aaron était chargé de garder la présence, l'arche d'alliance de Dieu au milieu du peuple, de bénir le peuple et d'offrir la prière, comme tous les prêtres, pour le pardon des péchés. Et ça, c'est ce que le Christ réalise à la fois comme fils d'Aaron et avec son sacerdoce nouveau, non selon la chair de façon héréditaire, mais selon l'ordre de Melchizedek, dit aussi Hébreux chapitre 7, le grand prêtre souverain éternel. Et le Messie, la troisième composante des attentes messianiques au temps de Jésus, il est aussi descendant de la tribu de Joseph, le patriarche souffrant, parce qu'il est quasiment tué par ses propres frères, et vendu en esclave à des Nabatéens, et à la fin, il leur pardonne et il les sauve en les nourrissant. Et ça, c'est Jésus, Messie, pain de vie, tué aussi par ses frères, nous, et il ne répond pas par le châtiment, mais en nous bénissant et en se donnant lui-même, en prenant sur ses épaules les conséquences de nos péchés. Donc, pour résumer, pour récapituler, Christ, c'est fils de Judas, fils d'Aaron, fils de Joseph. À chaque fois qu'on dit Christ, on doit penser à ses composantes, ses mystères infinis. Ça faisait depuis Jacob 1600 ans entre Jacob, ses 12 fils et Jésus. Et donc, les tribus, c'était pas du mariage endogamique. Ils se mariaient évidemment entre eux. Alors, ils savaient à quelle tribu ils appartenaient par leur patronyme, mais ils restaient descendants de plusieurs d'entre ces 12 tribus. Les principales missions annoncées du Messie dans l'Écriture, c'est de rassembler les tribus dispersées. Ça, c'est dans le nouveau peuple de Dieu, c'est Israël selon la chair et Israël selon l'Esprit Saint, l'Église. Il n'y a pas du tout à opposer les deux. Nous sommes co-héritiers désormais. Donc, rassembler les tribus dispersées. Deuxième mission, aussi clairement révélée chez les prophètes du Messie, c'était de purifier le sanctuaire. Et ça, Jésus le fait en purifiant le culte et en instituant le culte renouvelé qui ne remplace pas le culte ancien. C'est pas l'Église qui a détruit le temple de Jérusalem et interrompu les sacrifices, ce sont les gros païens romains. C'est pas l'Église. Et donc, Jésus a quand même purifié, pour l'annoncer, 40 ans avant les événements, la terrible guerre civile de l'an 70, le temple incendié. Jésus annonce cela en purifiant le sanctuaire, mais il le détruit pas. Hein. C'est pas les prêtres qui renversent non plus. Et les apôtres, après la résurrection, continuent d'aller au temple, même dans la joie, dit Luc 24. Et cette première alliance reste valide, dit Benoît XVI, sur le mystère d'Israël. Ils sont comme témoins de la première alliance jusqu'à la parousie. Ils seront les derniers à reconnaître Jésus de Nazareth comme Messie. Donc, purifier le sanctuaire en instituant
le sacrifice de l'Eucharistie, non plus avec le sang des animaux, mais en s'offrant lui-même, en sa personne, pour qu'on commence un petit peu à croire jusqu'à où il nous aime. Troisième mission du Messie révélé, c'est de protéger le peuple contre tous ses ennemis et établir la paix. Psaume 110. Alors vous allez dire, mais depuis 2000 ans, ce sont des guerres incessantes. C'est vrai. Et parce que le serpent, quand on lui coupe la tête, ben la queue continue de bouger. Et Dieu nous laisse libres. Et donc le temps que ce salut se déploie, eh bien, il y a encore des souffrances et du mal. Et leurs conséquences, le cancer des innocents, des tremblements de terre, des tsunamis. Et Dieu cherche des coopérateurs pour que ce salut soit annoncé et se déploie. Après 2000 ans, il n'y a que 25% de l'humanité qui est chrétienne. C'est énorme, hein, 2 milliards. Mais c'est insuffisant. Et pourquoi? Ben peut-être parce que nous ne sommes pas suffisamment fidèles, on ne fait pas assez notre job. De quelle manière est-ce que je réponds à la grande mission de Jésus, Matthieu 28, 19, faire des disciples? Non pas en imposant ce que nous connaissons, mais en le proposant. Si on ne le fait pas, personne d'autre le fera à notre place. Et Jésus a voulu qu'on ne se repose pas. Le repos, c'est pour le ciel. Ici-bas, il cherche des ouvriers. C'est même une des seules trois intentions de prière du Christ dans l'Écriture. Prier pour pas entrer en tentation, prier pour nos persécuteurs et prier pour que Dieu envoie des ouvriers à sa moisson. Et qui sont ces ouvriers? C'est nous. Ça correspond au troisième commandement de Dieu au Sinaï, dans le Décalogue. 6 jours tu travailleras, le septième tu te reposeras. Alors on l'a platement résumé, tu sanctifieras le jour du Seigneur. C'est pas faux, mais c'est quand même réducteur. 6 jours au boulot, les chrétiens, tous. C'est pas réservé à certains missionnaires seulement, tous les baptisés, chacun avec nos petits moyens, mais juste témoigner, répandre la bonté de Jésus. C'est ce que disait le père Lacordaire, immense prédicateur dominicain. Le seul témoignage véridique et crédible, c'est la bonté. Et Charles de Foucault développe qu'en voyant le disciple si bon, les témoins se disent « Mais combien encore meilleur doit être leur maître, Jésus ?» Donc, protéger le peuple et établir la paix, ça commence. Hein. Un chrétien, il n'a pas vraiment le droit d'être inquiet. Hein. Philippiens 4, 6, « N'entretenez aucune inquiétude. » Il ne dit pas « N'en ayez pas. » Mais l'épître de Pierre précise « Déchargez-vous sur lui le Christ de toutes vos inquiétudes, car il prend soin de vous. » La paix, c'est le nom même du Seigneur. C'est savoir qu'il nous aime. Christ est notre paix. C'est son essence. Éphésiens 2, 14, l'Ancien Testament, déjà en Justice, disait « Adonai Shalom ». C'est un des noms du Seigneur. Le Seigneur est paix. Mais une paix, pas la meilleure du monde. C'est pas forcément une absence de guerre. Même à Auschwitz, il y avait des gens qui étaient dans la paix. « Dieu veille sur moi. Qu'est-ce qu'ils pourront dire, est-il soum ?» Ils auront beau mettre autant de barbelés qu'ils veulent autour de nous, mais rien ne m'empêchera de me laisser aimer par Dieu. Alors, ça ne veut pas dire que ça va être facile humainement, mais cette certitude qu'il nous aime, ça doit nous remplir de paix. Psaume 34, 15, recherche la paix. Et pour celui-là, c'est un peu la priorité du chrétien. Si on le fait, Séraphime de Sarov dit, acquiert la paix, des milliers autour de toi se convertiront. C'est ça la technique de la mission. Et le critère de fécondité de la mission aussi, c'est un petit sacrifice personnel. Si ça ne coûte pas un petit peu, c'est que je suis dans le confort, que je me recherche un peu. Et alors la quatrième mission principale du Messie, je récapitule, rassembler les tribus dispersées, purifier le sanctuaire, protéger le peuple et établir la paix. La quatrième, c'est régner comme roi universel et éternel. Alors ça, il y a des prophéties explicites de Zacharie, d'Isaïe, des psaumes là-dessus. Un roi universel et éternel. Est-ce qu'un simple être humain peut être roi universel et éternel? Jamais de la vie, parce qu'ils sont tous mortels. Ils terminent tous au cimetière. Et ils sont pas universels non plus, parce que si on me dit de vénérer le président Poutine ou le président Trump, je dis, mais pardon, il est pas de mon pays. Et donc, pour qu'il soit universel, il faut qu'il soit Dieu. Et donc, si 30% des Juifs de Jérusalem, selon les historiens d'après Flavius Joseph, ont reconnu Jésus de Nazareth comme Messie, c'est parce qu'ils ont vu les accomplissements de ses attentes du Messie. Fils de Judas, fils de Joseph, fils d'Aaron, et il a accompli ces 4 missions-là, et s'est proclamé une dernière fois sur la croix, tout est accompli. Donc, frères et sœurs, il y a plus de 300 prophéties dans l'Ancien Testament de ce que Jésus réalise dans le Nouveau. Pour fortifier notre foi, il est indispensable de les connaître un petit peu, sinon notre foi, elle est comme un édifice construit sur le sable. L'Ancien Testament, c'est combien de pourcents de la Bible à vue de nez? 78%. Si vous allez voir un film, vous regardez juste la conclusion. Vous allez comprendre quoi à l'histoire? Pas grand-chose.
Et les catholiques, souvent, malheureusement, connaissent très peu l'Ancien Testament. C'est dommage, parce que ça rend notre foi fragile et on n'est pas capable de répondre à un musulman ou un témoin de Jéhovah ou un évangélique un peu fondamentaliste qui vient nous interpeller. Et ça, c'est un manque de charité. Alors, quand on dit Christ, Jésus, il baigne dans l'Esprit Saint, éternellement dans la Trinité, c'est pas pour lui qu'il est Christ, c'est pour nous. Donc à chaque fois que tu dis Christ, en fait, c'est une épiclèse, une invocation de l'Esprit Saint sur toi-même. Fais-toi capacité, je me ferai torrent. Quand on dit Christ, il faut vraiment s'ouvrir le cœur en grand, comme les saints. Ils n'avaient aucun autre moyen en plus que nous d'être saints. Alors, qu'est-ce qu'on attend ? Il faut vraiment que l'onction de Jésus soit une onction qui s'épanche, qui s'écoule, comme entre des galets jusqu'aux ongles de mes doigts de pied et à l'intérieur de toutes les cellules de mon cœur. Son nom est une onction qui s'épanche, ça vaut notamment pour ce nom de Mashiach. En hébreu, il y a le son shin, c'est comme le glissement d'une huile apaisante, une huile de douceur, Christ. Il y avait beaucoup de faux messies, et encore aujourd'hui en Israël, il y en a plein des faux messies. Hein. Ceux qui ont fait un pèlerinage en Terre Sainte, derrière les panneaux de circulation, on voit une photo en jaune, enfin le fond est jaune, mais le gars est en couleur. C'est un faux messie qui s'appelle Rav Schneerson Lubavitch, qui vivait aux États-Unis. Donc, il était même pas né à Bethléem, en plus. Donc, comment il va être le Messie, le gars? En plus, il est mort, il est pas sorti du tombeau. Mais enfin, bon, il le confesse comme Messie. Et il y en a eu plein dans l'histoire, malheureusement. Shabbatai Tzvi, qui a fini par se convertir à l'islam, parce que sinon, on lui coupait la tête à Istanbul, et d'autres. C'était, donc, aujourd'hui, il y a à la fois assez ambivalent par rapport au concept de Messie. Il y a certains juifs qui sont très ouverts, même trop, en continuant d'accueillir des faux Messies comme il y en avait avant. Il y a les juifs messianiques, hein, ça grandit comme mouvement, de plus en plus, qu'ils reconnaissent comme le messie annoncé par les prophètes. Souvent, ils ne font pas le pas du baptême à cause des siècles de persécution et malheureusement de tout l'antisémitisme et certaines paroles quasiment hitlériennes qu'on retrouve sur les réseaux sociaux à propos de la situation à Gaza ou au Liban. Mais c'est un des signes annonciateurs de la fin des temps. Selon l'évangile lui-même, il est dit que avant la parousie, le Messie sera annoncé dans toutes les villes d'Israël. Sans cet esprit du Christ créateur et sauveur, immédiatement, à la place de notre chaise, maintenant, il y aurait un tas de poussière. Cet esprit, l'araméen l'appelle vivifiant. C'est lui qui, en permanence, ce que Dieu a insufflé dans la poussière en Genèse 2:9, et c'est le même verbe insufflé qui est employé pour l'Église en Jean 20:22. Jésus a pas soufflé sur la tête en leur bougeant les cheveux de ses apôtres. Mauvaise traduction, tu peux rayer aussi toutes les traductions francophones qui existent jusqu'aujourd'hui aussi là-dessus. Il a insufflé son esprit avec le même verbe que la création. Il a fait une création nouvelle en formant l'Église au Cénacle en Jean 20:22. Et ben, donc c'est cet esprit vivifiant. Nous sommes fils de cette Église, enfants de cette Église, et on est appelé à en vivre. Ce sont des paroles créatrices. Il ne faut pas les laisser passer sur nous comme de l'eau sur des plumes d'oie, mais les laisser entrer et nous transformer. Et ça dépend vraiment de l'adhésion de notre cœur. C'est le sens du mot foi, émouna. C'est un appui sur un roc. C'est pas savoir des choses sur Dieu, émouna. C'est appuyer toutes nos existences, nos décisions sur le roc de la foi qu'est Jésus-Christ. On n'a vu que deux noms, on essaiera d'en voir d'autres. Fils de David. Alors là, ça montre bien la généalogie dans la tribu de Juda grâce à Joseph, parce que l'adoption, la paternité adoptive, n'a pas du tout moins de valeur que la paternité charnelle, juridiquement et spirituellement dans les Écritures. Et donc ça désigne, ça rappelle tout ce que le grand roi David, c'est le bien-aimé, le Dodi du Cantique. Dodi, mon bien-aimé, c'est le nom de David, français David, Dodi en hébreu. Et donc ça nous dit qui est Jésus, c'est le bien-aimé de notre âme, celui qui a soif de se marier avec notre âme dans les cieux. Bienheureux les invités aux noces de l'agneau, dit-on avant chaque communion, et c'est scellé quand nous communions avec un cœur ouvert à la messe. C'est la confession de foi des aveugles, les mages qui l'ont adoré comme ça, l'ange qui l'a révélé ainsi, le fils de David, au berger, et Pilate qui le proclame ainsi le roi des Juifs. Donc ça implique pour nous les chrétiens en 2026 de reconnaître son origine historique dans le peuple d'Israël et de rendre
à Jésus comme roi donc de la dynastie davidique toute l'obéissance et l'honneur qu'il mérite. Fils de David, donc prononçons ces noms avec foi, ça implique un petit peu de connaître tout ce qui s'est passé depuis le roi David. Pour résumer, hein, David c'est de moins 1010,

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Bonjour et merci de nous retrouver pour la foi prise au mot, votre rendez-vous de formation et de réflexion sur KTO. Aujourd'hui, nous abordons le sujet qui est au fondement de tous les autres, Dieu lui-même. C'est une tâche immense, car la doctrine chrétienne de Dieu est à la fois d'une richesse extrême et d'une complexité redoutable. Le christianisme affirme un monothéisme strict, hérité du judaïsme, mais le complique aussitôt par le dogme de la Trinité. Il confesse un Dieu créateur souverain, mais doit répondre au scandale du mal. Il annonce un plan de salut pour l'humanité qui culmine dans un événement unique, l'incarnation du Fils de Dieu, qu'en dire ? Comment

0: doctrines se sont-elles formées? Y a-t-il une différence entre le Dieu des philosophes et le Dieu des chrétiens? Et que nous disent-elles sur Dieu qui, selon le mot de saint Augustin, est plus intime à nous-mêmes que nous-mêmes? Pour y voir plus clair, je me tourne vers mes deux invités, le père François Audinet. Bonsoir.
1: Bonsoir.
0: Vous êtes enseignant aux facultés Loyola Paris. Donc c'est les facultés jésuites de Paris. On peut dire, c'est l'ancien Centre Sèvres ?
1: Tout à fait.
0: Voilà. Et le professeur Olivier Boulnois, bonsoir.
2: Bonsoir.
0: Vous êtes directeur d'études à l'école pratique des hautes études. Alors, peut-être pour commencer, le mot de Dieu, enfin, ou le concept de Dieu, on va commencer à voir un peu quel est le... comment on peut le définir? Est-ce qu'il faut même le définir? Et puis ensuite, je vous propose qu'on parte dans la Bible et ensuite qu'on se pose la question du mal. Voilà, on partira en trois parties. Alors, peut-être pour commencer, comment est-ce que vous définiriez, on va dire que vous jouez au philosophe, professeur Boulnois, monsieur le philosophe, comment est-ce que vous définiriez le concept de Dieu?
3: Déjà, c'est un problème de définir Dieu. Puisque si Dieu est Dieu, il est infini. Et définir, c'est délimiter. Malgré tout, on peut, disons, multiplier les approches et à partir d'approches multiples, essayer d'entrevoir ce que signifie au moins le mot Dieu. Jules Renard disait « Dieu, tout le monde le connaît au moins de nom ». Ce qui veut dire qu'en réalité, d'ailleurs, Dieu, personne ne le connaît et nul ne l'a jamais vu ni ne le verra jamais. Il faut quand même se rappeler l'envers de cette proposition. Donc, partons du nom. Et puis, on est ici dans l'émission La foi prise au mot, donc
0: ça
3: la question du nom est tout à fait essentielle.
0: Ça va très bien.
3: le nom de Dieu, disons que la réflexion philosophique nous pousse à comprendre que c'est l'idée d'un être qui est souverainement bon et qui est ce qu'il y a de meilleur, tel qu'on ne puisse rien penser de meilleur que lui. Et en fait, quand on dit cela, on est déjà obligé de réfléchir au fait qu'il dépasse tout ce que nous pouvons concevoir. Donc, la tradition, pendant très longtemps, et jusqu'au Moyen-Âge, chez les pères de l'Église, a insisté, au fond, sur l'idée que, à la fois, bien sûr, il faut viser Dieu, donc on a besoin de passer par les noms, par le langage, la prière a besoin de mots aussi, donc on a besoin de nommer et d'essayer d'apercevoir ce qu'on signifie par ce nom. Donc il y a un côté affirmatif dans la connaissance de Dieu. Mais tout de suite après, il faut dire que si Dieu est Dieu, il est infiniment au-delà de tout ce que nous pouvons nommer, de tout ce que nous pouvons concevoir. Donc, il y a un deuxième moment que les pères de l'Église, à partir de Denis l'Aréopagite, ont appelé un moment négatif. C'est-à-dire qu'il faut à la fois dire que Dieu est souverainement bon, mais aussi on peut même dire qu'il n'est pas bon parce qu'il est tellement au-delà de tout ce que nous pouvons connaître qui est bon que ça n'a rien à voir avec ce que nous pouvons connaître. Donc, le mot bonté ne convient pas. Donc, il faut dire... affirmativement et négativement, mais il ne faut pas non plus en rester à la pure ignorance, parce que ce n'est pas non plus cela l'attitude des croyants de toutes les religions d'ailleurs. C'est d'affirmer qu'il dépasse à la fois l'affirmation et la négation. Le troisième moment, c'est ce qu'on appelle classiquement la transcendance, mais transcendance c'est un mot qui veut dire dépassement, c'est dépasser toutes nos représentations, toutes nos images, tous nos concepts, même notre langage. Mais évidemment, il faut savoir qu'on est obligé de passer par des images, par des concepts, par du langage. Mais en ayant toujours une distance.
0: Père Audinet, comment est-ce que vous définissez Dieu?
1: Alors, je crois qu'on peut le définir à partir du concept ou du terme, comme le professeur Boulnois vient d'en dire quelques mots. Et je proposerais pour ma part de le définir à partir des occasions qu'on a de le nommer. Et on peut parler de Dieu de façon assez lointaine ou objective, mais il me semble que dans la foi, Dieu est d'abord celui à qui on parle, voire même celui dont on conçoit qu'il nous parle. Et quand nous nommons Dieu, ce n'est pas seulement, disons, à distance, comme un objet de pensée, mais Dieu, c'est d'abord... la personne qu'on appelle, la personne à qui on en appelle, que ce soit pour appeler sa bénédiction, que ce soit pour crier vers lui dans la souffrance, etc. Et puis, c'est à la fois un cri qui jaillit du plus profond du cœur humain, notamment face à la souffrance, mais c'est aussi une expression liturgique. Dieu est nommé, célébré. Alors, il me semble qu'on apprend beaucoup sur Dieu, non seulement à partir du mot lui-même, mais à partir de ces occasions dans lesquelles le nom de Dieu est non pas seulement prononcer, mais appeler.
0: Alors tout de suite, pardon, je vais faire l'avocat du diable, hein, mais le père Rodinet commence à dire, il me parle. Bon, vous vous dites, c'est un nom qui est au-delà de tous les noms. Bon, est-ce que c'est pas parce que, enfin, est-ce que c'est pas une sorte de création de l'esprit humain? On a un concept où on a le monde. Pour prendre une autre image, on a le monde. Et puis, il faut bien qu'il y ait quelqu'un qui l'ait créé. Bon, on l'appelle Dieu, mais en fait, il y a personne qui l'a créé.
3: Ça, c'est la grande critique, par exemple celle de Nietzsche, qui consiste à dire que Dieu, après tout, ce n'est qu'une idole. C'est-à-dire qu'une idole, qu'est-ce que c'est ? C'est quelque chose devant quoi on accepte de se prosterner, et pourtant, c'est nous qui l'avons fabriqué. Les idoles sont faites de bois ou de pierre, et l'homme se prosterne devant elles, pourtant c'est lui qui les a fabriquées. Alors que normalement, on ne peut se prosterner que devant un être qui est supérieur à nous-mêmes. Mm-hmm. Donc, la critique de Nietzsche, c'est de dire que Dieu, après tout, ne serait qu'une idole. C'est-à-dire quelque chose que nous avons fabriqué à partir de notre expérience, de nos désirs, de nos représentations, et qui serait la perfection suprême, qui serait l'accomplissement de tous ses désirs et de toutes ses représentations. Mais justement, s'il peut faire cela, c'est que la tradition philosophique en Occident a oublié la dimension négative, le fait que Dieu est infiniment au-delà de toutes nos représentations. Donc, il est parfaitement exact. Moi, je suis parfaitement d'accord avec quelqu'un qui dit nos concepts de Dieu sont des idoles. Sauf que je lui dis aussi, si Dieu est Dieu, il est infiniment au-delà de tous nos concepts et de toutes nos idoles. Voilà, c'est ça qu'il faut véritablement, je crois, maintenir. C'est vraiment l'idée de cette transcendance, affirmation, négation et transcendance, le triple mouvement dont je parlais, qui permet de penser que Dieu se tient à une distance infinie de toutes nos représentations et de tous nos concepts. Et il faut avoir un peu de culot pour prétendre que nous pourrions mettre la main sur Dieu comme nous pouvons mettre la main sur des idoles.
0: Mmh. Ça, c'est intéressant parce que toute la Bible, on verra après comment Dieu se dit dans la Bible, mais toute la Bible dit ça, dit attention, le concept de Dieu que vous avez est inadéquat, je ne suis pas celui que vous pensez, etc. Oui. Et c'est une tentation de la foi, enfin, de se créer une idole.
1: Tout à fait. Et il me semble qu'un critère de discernement important pour savoir si nous nommons Dieu ou si nous nommons au fond une idole qui se serait cachée derrière le nom de Dieu, c'est de nous demander qu'est-ce que ça nous fait de nommer Dieu. Qu'est-ce que ça fait à l'être humain de nommer Dieu ? Est-ce que la nomination de Dieu crée de la violence, de la prétention à l'absoluité, une grande capacité à dénier toute autre forme de pensée ? Ou au contraire, est-ce que le fait de nommer Dieu nous ouvre à ce que nous ne maîtrisons absolument pas, ne contrôlons absolument pas, comme le disait le professeur Boulnois, et donc à la capacité qu'a celui que nous nommons de nous surprendre, de nous déplacer, de nous transformer, en langage religieux on dira, de nous convertir, de nous réconcilier aussi, pourquoi pas. Il me semble qu'un critère important dans la tradition chrétienne, ce n'est pas seulement de vérifier que les termes conviennent, mais aussi de vérifier ce qu'ils nous font, non seulement personnellement, mais aussi collectivement. Et on peut dire que c'est assez redoutable, parce qu'on se rend compte qu'on peut tenir un discours qui est relativement logique et qui même a une part de grande vérité au regard de sa cohérence avec la tradition ecclésiale, mais qui est employé de telle sorte qu'il fait le contraire de ce que nous voudrions dire. C'est-à-dire que, par exemple, il crée de la violence quand on parle d'un Dieu de paix, etc., etc.
3: Je crois qu'il y a un mot que vous n'avez pas employé qui me semble essentiel, c'est Olivier le mot d'humilier ou d'humilité. C'est-à-dire que le nom de Dieu devrait nous humilier à chaque fois que nous le disons. On devrait se rendre compte que précisément, nous ne sommes pas dignes de le prononcer. Et nos lèvres devraient être brûlées à chaque fois que nous disons ce nom, parce que nous sommes infiniment à distance de ce que nous disons. Nous croyons en une vérité qui nous accuse, pour citer Pascal. Et je crois que c'est un point très important.
0: D'accord ?
1: Oui, je suis d'accord et j'ajouterais volontiers quelque chose. Un théologien belge que j'aime beaucoup, qui s'appelle Adolphe Guéchet, tient que c'est vrai, comme vous dites, confesser Dieu nous humilie parce que nous reconnaissons une réalité infiniment plus grande que ce que nous pouvons penser. Et en même temps, confesser Dieu nous met à notre juste grandeur. C'est-à-dire que ça n'écrase pas l'être humain de confesser Dieu, mais ça lui donne sa juste place, non seulement par rapport aux autres êtres humains, mais encore dans la création, c'est-à-dire que ça situe l'être humain à sa juste place que de nommer Dieu correctement. Au point que Adolphe Guéchet dit que ce que la nomination de Dieu fait à l'être humain, ça devient un assez juste critère pour nommer Dieu correctement. Et évidemment, cette règle, il la tire de l'incarnation, c'est-à-dire de la manière dont Dieu lui-même se révèle par un visage humain. C'est, d'après lui, ainsi qu'on voit que la nomination de Dieu à la fois révèle à l'être humain qu'il n'est pas tout, limite toutes ses prétentions à l'absolu, et en même temps lui donne sa vraie grandeur, et Guéchet parle même de sa beauté.
0: Ça résout pas complètement ma question sur le fait que on peut quand même penser dans le langage quelque chose qui n'a en fait aucun rapport avec le réel. C'est-à-dire que ce n'est pas parce que j'ai le mot que j'ai la chose. Comment est-ce qu'on répond à cette sorte de critique que feraient les philosophes en disant mais le mot Dieu ne dit rien. C'est pas parce que j'ai Dieu que j'ai le mot Dieu qu'il y a quelque chose derrière Dieu.
3: Oui, je pense qu'il y a quand même un moment où la foi intervient. Je ne crois pas qu'on puisse aujourd'hui démontrer rationnellement l'existence de Dieu par 5 voix ou 1 voix ou 11 voix. Non, je pense que la philosophie nous mène jusqu'à reconnaître ce que peut être le sens du mot Dieu. Les philosophes parlent de l'essence de Dieu, et elle peut nous amener à reconnaître l'idée d'un être souverainement bon, peut-être souverainement beau aussi d'ailleurs, mais il y a un moment où il y a un saut à faire qui est le saut de la foi. Il ne s'agit pas de prétendre que la philosophie maîtrise tout. Mais la philosophie a le mérite, enfin s'il est bien fait, de s'interroger sur la signification du nom de Dieu. Et vous avez tout à fait raison d'insister aussi sur le fait qu'il faut s'interroger sur notre comportement, notre relation quand nommons Dieu. Il ne s'agit pas simplement de parler de Dieu, mais c'est la question de savoir ce que deviennent les hommes lorsqu'ils parlent à Dieu. Et je pense que là, il y a aussi quelque chose qu'on doit prendre en compte, qui est le travail de la philosophie de la religion. C'est quand même l'attitude, c'est quand même la chose essentielle pour la majorité de l'humanité. Dans nos cultures, peut-être, on a tendance un petit peu à l'oublier, mais pour la majorité de l'humanité, dans les 3 monothéismes, l'essentiel de leur existence tourne autour de Dieu. Donc, il faut quand même qu'on s'interroge, en tant que philosophe, sur les comportements humains. Si la philosophie fait abstraction de cela, à quoi sert-elle ? La philosophie doit aussi examiner ce que signifie l'existence humaine. Et au cœur de l'existence humaine, vous avez cité Saint-Augustin, au plus intime de l'existence humaine, il y a leur rapport à Dieu. Donc il faut s'interroger là-dessus. Mais il est clair qu'on ne rentre pas dans l'intériorité de la foi. Ça, c'est une démarche qui se fait au cœur de chacun et qui échappe aux philosophes.
0: Je vous propose qu'on fasse une première pause. On va écouter un texte extrêmement célèbre et qui nous parle de Dieu. Il s'agit du chapitre 3 du livre de l'Exode, donc dans l'Ancien Testament. Ce sont les versets 1 à 6.
2: Moïse faisait paître le petit bétail de Jéthro, son beau-père, prêtre de Madian. Il l'emmena par-delà le désert et parvint à la montagne de Dieu, l'Horeb. L'ange de Yahvé lui apparut dans une flamme de feu du milieu d'un buisson. Moïse regarda. Le buisson était embrasé, mais le buisson ne se consumait pas. Moïse dit « Je vais faire un détour pour voir cet étrange spectacle et pourquoi le buisson ne se consume pas. » Yahvé vit qu'il faisait un détour pour voir et Dieu l'appela du milieu du buisson. « Moïse, Moïse, » dit-il. Et il répondit « Me voici. » Il dit « N'approche pas d'ici. » Retire tes sandales de tes pieds, car le lieu où tu te tiens est une terre sainte. Et il dit, je suis le Dieu de tes pères, le Dieu d'Abraham, le Dieu d'Isaac et le Dieu de Jacob. Alors Moïse se voila la face, car il craignait de fixer son regard sur Dieu.
0: Voilà, vous êtes bien à la fois pris au mot. Nous parlons de Dieu en compagnie du père François Audinet, enseignant aux facultés Loyola Paris, et du professeur Olivier Boulnois, directeur d'études à l'école pratique des hautes études. Alors, père François Audinet, comment est-ce que vous lisez ce texte? Comment vous l'écoutez?
1: Alors, précisément, en l'entendant, deux aspects me frappent davantage. Le premier, c'est que Moïse fait l'expérience d'être appelé. Nous avons dit il y a quelques instants que Dieu était celui dont nous parlons, celui à qui nous parlons, etc. Ici, Moïse fait l'expérience que le premier à parler dans ce moment, c'est Dieu. C'est-à-dire, c'est l'expérience d'être appelé et même appelé par son nom. Voilà qui me semble fondamental quand on veut parler de Dieu. Et il me semble que confesser Dieu, c'est-à-dire tenir une parole croyante sur Dieu, ce n'est pas seulement chercher à parler correctement de Dieu ou à Dieu, ce que bien sûr il faut faire, mais c'est reconnaître qu'au préalable, Dieu parle ou Dieu a parlé, Dieu appelle. Et puis la deuxième dimension qui me semble vraiment fondamentale, c'est que Dieu se révèle comme le Dieu d'Abraham, d'Isaac et de Jacob, c'est-à-dire un Dieu engagé dans une histoire. Un Dieu qu'on ne connaît pas en dehors de l'histoire, de sorte qu'il ne faudrait pas oublier l'histoire, en faire fi, pour monter vers des abstractions inaccessibles au commun des mortels. Mais au contraire, Dieu s'est révélé et se révèle en s'engageant dans une histoire. Et alors, il y a l'histoire du passé. Abraham, Isaac, Jacob sont réputés avant Moïse, avoir existé avant Moïse. Mais il y a aussi l'histoire dans laquelle Dieu embarque Moïse. C'est-à-dire qu'en l'appelant, il va demander à Moïse de procéder à la libération du peuple, de lui permettre d'échapper à l'esclavage, à la menace du massacre, d'aller vers une terre où il pourra à la fois vivre libre et prier librement. Et donc, le fait que Dieu s'engage dans une histoire, et pas n'importe laquelle, une histoire de liberté et de libération, me semble vraiment fondamental dans ce passage.
0: Est-ce que pour vous, Olivier Boulnois, c'est central, ça, dans la définition peut-être chrétienne? On pourrait penser à un Dieu ou des dieux qui existent et puis qui ne s'occupent pas de nous et qu'on ne voit jamais.
3: Alors, ce qui est très intéressant, c'est que la suite du texte, Moïse dit « Je vais retourner vers le peuple et comment te nommerai-je ?»
0: Oui,
3: et Dieu lui répond « Tu lui diras « Je suis ». Alors là, le « je suis » a été une sorte d'embranchement de toutes les interprétations philosophiques de la Bible, d'une certaine manière. Et beaucoup l'ont tiré vers l'idée que Dieu est l'être. Et donc, l'idée de l'être suprême, à très, très longue échéance, découle un petit peu de cette interprétation strictement ontologique, enfin, d'une doctrine métaphysique uniquement sur l'être. Et Dieu serait l'être par excellence. Ce qui est défendable, mais qui a des limites. La limite, c'est évidemment que, c'est la question que vous me posiez tout à l'heure, c'est-à-dire, est-ce que c'est pas une idole, cet être que nous extrapolons à partir de notre expérience des différentes choses qui sont. Ce qui est très intéressant, c'est que « je suis » veut aussi dire « j'étais, je suis et je serai avec toi ». Autant que j'accompagne tout le peuple juif. C'est-à-dire que c'est une présence, une providence qui se soucie de son peuple et qui n'est pas seulement c'est pas simplement le grand être hein, ou l'être suprême de Voltaire. C'est un Dieu qui se soucie de l'histoire des hommes, de la souffrance de son peuple, qui veut le libérer, etc. Donc il y a ce carrefour, ce texte est un carrefour extraordinaire et il est très important de tenir les deux bouts. C'est-à-dire que on le voit aussi un peu plus tard, nettement plus tard, quand dans la Bible, quand on lit l'Épître aux Romains, Romains 1:20, il est dit que les païens ont eu une connaissance de Dieu, de son être, de sa puissance et de sa divinité, en considérant la création. Donc, il y a aussi l'idée que si Dieu est Dieu, il est unique, et s'il est unique, il peut être connu par tous. Là, c'est un point qui est très important pour permettre, tout simplement, pour permettre de comprendre que c'est le Dieu créateur de l'univers. C'est pas simplement, il n'est pas Dieu que pour le peuple juif, même s'il est le Dieu du peuple juif. Je crois que c'est ça très important aussi. C'est un Dieu universel.
1: Oui, il me semble qu'il y a là deux aspects très intéressants, c'est-à-dire que on peut connaître Dieu à partir de sa création comme étant le créateur, ce que d'ailleurs le Concile Vatican I, en d'autres termes, a affirmé. Et en même temps, le Dieu de Moïse est un Dieu qui proteste contre l'état présent de la création. C'est-à-dire un Dieu qui ne se satisfait pas de ce que l'être humain est en train de faire dans sa création. Et dès lors, pour Moïse et pour d'autres, invoquer Dieu et constater qu'on est appelé par Dieu, c'est constater que Dieu travaille dans l'histoire, travaille dans la création pour faire mieux que l'injustice ou la violence qui ont été établies. Alors là, il y a, me semble-t-il, un paradoxe très intéressant. On peut connaître Dieu à partir de la création, et en même temps, dans l'histoire de l'Alliance, quand Dieu parle à un peuple, c'est pour réagir contre l'état de cette création et appeler l'humanité à faire mieux. Voilà, ça me semble une sorte d'entre-deux très intéressant. Et comme le disait Olivier Boulnois tout à l'heure, je ne crois pas qu'on puisse abandonner un des deux termes.
3: Et d'ailleurs, dans l'Épître aux Romains, Saint Paul continue en disant « C'est pour ça qu'ils sont inexcusables. Les païens sont inexcusables parce qu'ils connaissent en droit, ils devraient connaître Dieu, disons, et en fait, ils n'en tirent aucune conclusion pour améliorer leur vie et améliorer le monde autour d'eux. Et les juifs aussi sont inexcusables parce qu'ils n'ont pas été fidèles au Dieu de leur père. » Donc, dans les deux sens possibles, si je puis dire, du nom de Dieu, que ce soit le nom de la fidélité à son peuple, ou que ce soit le créateur du monde, pour simplifier, dans les deux sens possibles, ça rend les hommes inexcusables de ne pas être fidèles, finalement, à ce que le nom de Dieu signifie.
1: C'est-à-dire que finalement, il n'y a pas de possibilité de nommer Dieu en dehors d'une histoire très tourmentée. Il me semble que c'est quand même une chose à retenir. Il n'y a pas de nomination finalement sereine et neutre de Dieu, de sorte qu'on n'arrive pas à le nommer sans s'engager d'une manière ou d'une autre, jusqu'à, pourquoi pas, reconnaître que Dieu lui-même s'est engagé ou s'engage dans notre histoire.
0: Est-ce que c'est cette idée que je trouve intéressante, c'est l'idée de l'interlocuteur. Vous centrez ça là-dessus. Est-ce que c'est pas une alors je reprends l'idée de l'idole, l'idée que cette puissance qui est au-delà de tout, enfin je sais pas comment dire, cet être qui est au-delà de tout, comment être sûr que c'est aussi un interlocuteur possible de l'humanité, qu'il parle, qu'il nous parle, que je peux lui parler, qu'il va peut-être répondre, etc.
1: Alors il me semble que la manière biblique de poser la question n'est pas de savoir est-ce que Dieu peut parler, mais plutôt comment est-ce qu'on entend bien sa parole et comment est-ce qu'on ne la falsifie pas, disons.
0: Oui, c'est un donné, ça, c'est une sorte,
1: voilà,
0: de,
1: c'est une sorte de donné
0: que Dieu parle.
1: Il y a une sorte de conviction biblique de fond que le langage a une certaine transparence, de sorte que ce n'est pas un problème pour Dieu de parler, et de parler d'ailleurs dans une langue déterminée, qu'est l'hébreu, etc. Dès lors, la question n'est pas tant de savoir si Dieu peut parler, mais qu'est-ce qu'il dit, et surtout, qu'est-ce que nous faisons de ce qu'il dit.
0: C'est ça.
1: Dès lors, il y a même des accusations prophétiques qui accusent le peuple d'avoir traité Dieu comme si sa parole ne valait rien, de sorte qu'on a réduit Dieu au rang d'une idole. C'est-à-dire que même le peuple à qui Dieu s'adresse peut réduire Dieu au rang d'une idole si la parole de Dieu ne l'a pas travaillée, transformée, relevée, etc., etc.
0: Cette question de l'interlocution, est-ce que je peux parler à Dieu, etc., me semble centrale. Quand vous dites que Dieu est un interlocuteur, sachant toute votre conception de la divinité, en réalité.
3: C'est certain. Déjà, ça m'interdit. Si je parle à un interlocuteur, normalement, je reconnais qu'il est autre que moi,
0: oui,
3: et qu'il a des choses à m'apprendre. Et, dans le meilleur des cas, je reconnais que ce n'est pas toujours le cas. Mais dans le meilleur des cas, c'est cela. Et donc, si Dieu est un interlocuteur, nous pouvons être interloqués. Hein, et nous pouvons être remis en cause par celui qui nous parle. Et c'est le meilleur signe du fait qu'il y a vraiment interlocution, c'est que cela nous déplace. Cela nous critique, cela nous accuse quelquefois, et ça nous oblige à nous déplacer. J'en suis convaincu.
0: Vous en priez, Père François Audinet.
1: C'est très important, oui, pour nommer Dieu dans notre contexte qui est celui de la pluralité religieuse. C'est-à-dire qu'il n'est pas possible aujourd'hui de nommer Dieu en faisant abstraction du fait que les confessions religieuses sont nombreuses et diverses et s'opposent sur certains points. Il me semble que on touche là à un des enjeux du dialogue interreligieux, c'est-à-dire de pouvoir parler de Dieu entre croyants qui ne caractérisent pas Dieu de la même manière. C'est que nous reconnaissons que nous avons à apprendre sur Dieu et de Dieu dans la confrontation aussi à l'altérité. C'est-à-dire que puisque nous ne maîtrisons pas Dieu, alors même des croyants d'autres traditions ont quelque chose à nous apprendre dont un des critères de justesse sera que nous voyons qu'ainsi nous approfondissons notre propre tradition au-delà de ce que nous aurions pensé sans cette confrontation à l'altérité.
0: Mmh. Alors vous parlez de notre tradition, on dit traditionnellement que Dieu s'auto-communique, se communique lui-même à travers sa parole, la Bible. Finalement, qu'est-ce qu'il raconte de lui ? Est-ce que si on essayait de faire quelques traits définitoires, il a dit quoi de lui, à part qu'il est ? Ce qui est déjà pas mal.
1: Alors pour moi, ce serait très intéressant de voir que Dieu ne parle pas tant de lui-même, c'est-à-dire que nous ne trouvons guère dans la Bible de très longs discours dans lesquels Dieu déroulerait son CV, disons ça comme ça, mais en revanche, Dieu dit ce dans quoi il s'engage avec les êtres humains qu'il appelle. C'est-à-dire qu'en parlant, Dieu engendre une histoire et puis Dieu conduit cette histoire par sa parole. De sorte que je ne crois pas qu'on trouverait dans la Bible un visage de Dieu qui serait abstrait de ce que Dieu fait dans cette histoire. Et alors, il se dévoile, par exemple, comme un Dieu juste parce qu'il proteste contre l'injustice. Il se dévoile comme un Dieu saint, à la différence des idoles qui asservissent ceux ou celles qui prétendent les servir. Il se dévoile aussi comme un Dieu à la fois infiniment au-delà de tout ce que nous pouvons penser, et comme un Dieu qui se présente dans la chair humaine de Jésus de Nazareth. Voilà, à travers cette manière d'entrer dans l'histoire, Dieu se présente. Mais il ne se présente pas, disons, par un discours lointain, mais plutôt par une histoire qu'il écrit avec l'humanité.
3: Je suis très frappé par l'un des noms que vous avez donné, c'est Dieu est saint. La sainteté de Dieu... C'est intéressant parce que c'est lié aussi à l'expérience commune que nous pouvons avoir. Notre expérience, c'est plutôt l'expérience du sacré. Les grandes religions ont toutes les religions ont une expérience du sacré. Mais le saint, c'est plus que le sacré, puisque ça ajoute au sentiment de transcendance, au sentiment d'effroi qu'on peut même avoir devant la divinité, ça ajoute l'idée que Dieu est juste. Donc c'est la sainteté, si je puis dire, c'est le sacré plus la justice. Et donc Dieu est juste, ça veut dire aussi qu'il nous engage à essayer de l'être à notre tour, en tout cas.
0: Vous n'êtes pas frappé par sa définition ? Parce qu'il définit Dieu par l'action. Et pas par... voilà.
3: Oui, probablement que les philosophes ont favorisé la théorie, la spéculation, et négligé l'action. Alors, aussi bien d'ailleurs, je dirais, dans la philosophie sur l'homme, en réalité, l'homme, on l'a beaucoup défini par ses capacités intellectuelles et assez peu par sa capacité à s'engager dans la société, dans l'éthique, pour autrui. Et je pense que la philosophie, sur ce point-là, a une sorte d'oubli de la... d'oubli du fait que l'homme est un être qui agit. On a défini l'homme comme un être rationnel, mais l'homme est aussi un être qui agit. Et je pense que le même oubli vaut sur Dieu. C'est-à-dire qu'on a défini Dieu comme un être qui est suprêmement rationnel, on peut le dire aussi, mais on a négligé le fait qu'il est aussi un être qui agit. Donc si je puis dire, le même oubli s'est appliqué à l'homme et s'est appliqué à Dieu.
0: Père Audinet, je vous ai coupé, excusez-moi.
1: Non, mais j'étais très sensible à la définition du sacré que vous avez donné, pardon, du saint, de la sainteté que vous avez donnée, en disant c'est le sacré plus la justice. Ça me semble essentiel parce que ça veut dire qu'il n'y a pas de lieu réservé pour connaître Dieu. C'est-à-dire, il y a du sacré dans la liturgie chrétienne, et c'est très bien, mais ce n'est pas le seul lieu de connaissance de Dieu. Il y a un effort intellectuel, philosophique ou théologique qui nous conduit à chercher un juste langage pour nommer Dieu, mais ce n'est pas le seul lieu pour connaître Dieu. En d'autres termes, c'est toute notre existence humaine, c'est toute l'épaisseur de notre chair qui est une surface de contact, si je puis dire comme ça, pour nommer Dieu, pour connaître Dieu, pour apprendre de Dieu, pour recevoir Dieu, pour nous laisser transformer par Dieu, etc. Il n'y a pas, la sainteté de Dieu fait qu'il n'y a pas de lieu réservé dans lequel on devrait se retirer pour pouvoir nommer Dieu correctement.
3: Alors on peut se demander, excusez-moi, demander s'il n'y a pas un lieu privilégié pour apercevoir la présence de Dieu. Il me semble qu'il y en a un. La Genèse le dit, c'est celui qui est à l'image de Dieu, c'est-à-dire l'humanité. C'est dans l'humanité, et c'est pas simplement une relation théorique à l'autre homme, c'est pas simplement en regardant les autres qu'on aperçoit Dieu, mais c'est dans le fait qu'on s'aperçoit que l'autre m'oblige, que j'ai des devoirs envers lui, que je dois, il appelle au secours, qu'il a besoin de mon aide, etc. Et c'est là, en fait, qu'on s'aperçoit que Dieu est présent. Quand on dit que l'homme est l'image de Dieu, dans la Bible, ça veut dire que l'homme est, en fait, une statue vivante de Dieu. Le mot hébreu, c'est une statue de Dieu. Donc, en fait, c'est la stature de Dieu qui nous apparaît quand nous voyons un autre. Et donc, l'autre, c'est dans l'autre que nous voyons Dieu. Et donc, je pense que s'il y a un lieu privilégié pour voir Dieu, c'est l'humanité.
1: Alors, je suis très, très sensible à ce que vous dites là. Et il me semble que la perspective de la crise écologique, disons, que notre humanité connaît et traverse maintenant, on voit ici quelle est sa profondeur théologique, c'est-à-dire que resituer Dieu par rapport à l'intégralité du vivant ou de la création, ça fait qu'il en va de l'image de Dieu, il en va de Dieu lui-même. C'est-à-dire que nous devons marier quelque chose de ce statut unique de l'être humain que vous venez de rappeler dans la tradition biblique, et en même temps, le fait que Dieu veut le bien de toute la création, et on a du mal à imaginer comme chrétien que Dieu ne soit pas scandalisé par la douleur infligée à la création. Alors il me semble qu'on perçoit là, à partir du moment où on parle de l'être humain comme image de Dieu et façonné à l'image de Dieu, on perçoit là combien resituer autrement l'être humain, le regarder autrement, eh bien ça fait qu'il en va de Dieu, et il en va de ce que nous disons et savons de Dieu.
0: Alors, on arrive à la question de l'éthique et de la théodicée, la question du mal, mais peut-être juste avant, on a décidé dans cette émission qu'on ne parlerait que du Père, de Dieu le Père, et pas du Dieu trinitaire, mais et votre question va exactement là-dedans. Dieu s'est manifesté aussi. Comment est-ce qu'on articule très brièvement la figure du Père avec la figure du Fils et peut-être de l'Esprit?
1: Alors, il y a une manière de répondre à cette question qui consiste à repartir des récits évangéliques, en constatant que c'est d'abord l'humanité de Jésus de Nazareth, sa proximité avec les pauvres, sa parole qui appelle, réconcilie, relève, surprend, qui fait qu'on a vu en lui un prophète, le Messie d'Israël, et puis que cet homme qui est mort sur la croix, que Dieu a ressuscité, il peut être confessé adéquatement comme envoyé par Dieu, le Saint de Dieu et même Fils de Dieu. Et puis, les disciples et d'autres croyants jusqu'à nous aujourd'hui constatent que l'Esprit Saint est envoyé par ce même Christ, ce même Jésus. L'Esprit de Dieu travaille nos cœurs, travaille aussi nos intelligences, travaille nos relations, etc. Et donc, on peut dire, à partir de l'humanité de Jésus de Nazareth et de ce que son humanité à lui fait à notre humanité à nous, on reconnaît quelque chose du mystère du Fils de Dieu, de l'Esprit Saint, et ça nous donne, avec Jésus, d'appeler Dieu Père. Voilà, ça nous permet aussi de nous souvenir que dans le Nouveau Testament, en général, comme Karl Rahner l'a montré il y a déjà quelques décennies, quand on emploie le mot Dieu, c'est le Père qu'on veut désigner, sauf de très rares exceptions.
0: Alors je vous propose donc qu'on arrive à cette question du mal, puisque en fait on se complique la vie à partir du moment où on dit que Dieu existe, qu'il est tout puissant et qu'il est en plus tout gentil, on n'arrive pas à se demander, enfin à comprendre pourquoi il y a du mal. Alors c'était la question que se posait un théologien médiéval, Saint Anselme de Canterbury, qui se dit mais pourquoi est-ce que Dieu n'a pas donné aux hommes le don de ne pouvoir pécher comme ça? Et il répond dans « Pourquoi un Dieu homme court Deus homo ?»
2: Peut-être Dieu a-t-il différé de donner le don de ne plus pouvoir pécher pour une raison ? Montrer d'abord à la créature raisonnable la grandeur du bien qu'elle possédait, en la laissant d'abord par ses seules forces s'efforcer de le garder. Car que pourrait-on imaginer de plus juste ou de plus sage de la part de Dieu ? En effet, si une créature reçoit le libre arbitre pour mériter un bien qu'elle n'a pas encore, et qu'ensuite elle reçoit par grâce le pouvoir de ne plus jamais perdre ce mérite, qui osera dire que Dieu n'agit pas avec sagesse? Car en agissant ainsi, Dieu montre qu'il ne veut forcer personne à être juste, mais qu'il n'approuve que la justice qui naît de la liberté.
0: Voilà, nous parlons de Dieu dans la foi prise au mot en compagnie du Père François Audinet et du professeur Olivier Boulnois. Alors, je me tourne vers vous, Olivier Boulnois, vous êtes spécialiste quand même de philosophie médiévale, et ce pauvre Anselme de Canterbury, il est quand même moyenâgeux. Comment vous le lisez, ce texte ?
3: D'abord, c'est un texte très difficile.
0: Oui,
3: on a tout de suite compris,
0: on n'a rien compris,
3: que c'était un texte très difficile. Le cœur de ce qu'il veut dire, c'est quand même que il vaut mieux que l'homme soit libre et capable de faire aussi le mal, plutôt que de créer une espèce de marionnette qui ferait uniquement le bien. Bon, mais alors évidemment, ceci c'est une c'est une manière de prendre le problème par l'autre bout de la lorgnette. La manière dont la question s'est posée, c'est ce que rencontrait saint Augustin quand il a rencontré des prédicateurs manichéens. Les manichéens étaient des prédicateurs qui disaient, ils se promenaient dans la rue et ils disaient d'où vient le mal ? Et les gens, ne savaient pas répondre. Alors les manichéens répondaient, oui, mais nous on a la réponse. Il y a un principe mauvais en face du principe bon. Et donc si vous croyez à notre version de la foi chrétienne, parce qu'il se disait aussi, c'est une interprétation de la foi chrétienne, disons, qu'on considère habituellement comme hérétique, mais si vous adhérez à notre doctrine, vous aurez tout compris. C'est-à-dire, il y a deux principes, il y en a un bon et un mauvais, qui se font la guerre. Et se font la guerre, vous le voyez dehors, mais vous le voyez en vous. D'ailleurs, vous avez deux âmes, une bonne et une mauvaise, qui se font la guerre. Et quand c'est la bonne qui prédomine, vous faites des bonnes actions. Quand c'est la mauvaise, vous faites des mauvaises actions. Augustin a adhéré à ça. Augustin y a cru pendant longtemps. Mais, il s'est rendu compte à un moment donné que ça n'allait pas. Pourquoi ? Parce que, en réalité, nous sommes un. Nous sommes très compliqués, mais malgré tout, nous sommes un. Et donc, c'est nous qui décidons de nos actions. Donc, nous avons un libre arbitre. Et si le mal surgit dans le monde, c'est uniquement à cause de la liberté humaine. Donc, il n'y a pas de mal en soi. On ne peut pas dire qu'il y a du mal dans les pierres, ou qu'il y a du mal dans les animaux, ou dans les plantes. Le mal surgit parce que l'homme est capable, librement, de faire le mal à autrui. Il faut regarder la chose en face. Il est aussi capable de se faire du mal à lui-même, d'ailleurs. Mais voilà, l'homme est capable de faire le mal. Pourquoi ? C'est le mystère de la liberté. Pas le mystère, c'est le phénomène de la liberté. En soi, c'est pas un mystère. Faut pas surdimensionner les problèmes. Tous les philosophes antiques ont constaté que l'homme est capable d'agir bien ou mal. Donc la question, c'est Dieu est bon, il a créé un monde bon. Comment se fait-il que le mal est rentré dans le monde ? Et la réponse d'Augustin consistait à dire « Le mal n'est rentré dans le monde que parce que l'homme, librement, a un jour décidé de faire le premier mal, ce qu'il appelle le péché originel. » Donc il faut simplement que notre liberté soit libérée du mal pour que nous devenions justes. D'où l'appel à l'aide de Dieu, etc., à la grâce divine qu'on a à l'horizon du texte de saint Anselme. C'est consiste à dire, ce qui compte, c'est que vous soyez capable d'en appeler à l'aide de Dieu pour devenir capable du bien. Mais il n'y a pas, Augustin dit, à un endroit, à plusieurs endroits d'ailleurs, dire d'où vient le mal est une mauvaise question. C'est la question des manichéens. Moi, ce que je vous dis, c'est que le mal vient de nous. C'est l'humanité qui est responsable du mal. Donc, il ne s'agit pas de faire venir le mal d'une puissance céleste, et encore moins de Dieu. Le mal vient de l'humanité.
0: Alors, vous allez peut-être réagir, mais j'ai envie de vous poser, vous parliez de crise économique, de crise climatique. J'ai envie de dire, oui, mais on pourrait aussi penser que le monde n'est pas très bien construit. Qu'est-ce que c'est que cette création qui, avec quelques, je veux dire quoi, 100 ans d'activité humaine, commence déjà à plus bien marcher. Enfin, c'est mal pensé dès le début, ça.
1: Alors effectivement, je repartirai volontiers, si c'est possible, d'Anselme.
0: Oui, tant pis pour ma question. Vous avez raison.
1: Je propose d'y revenir si ça vous va.
0: Ah, ça m'intéresse.
1: Disons, moi j'ai pas d'expertise sur Anselme, mais j'observe qu'il a été relu, avec d'autres d'ailleurs, notamment au XXe et au XXIe siècle, par un théologien comme Jean-Baptiste Metz, qui remarque que la question du mal a beaucoup été traitée dans la théologie occidentale à partir de la perspective des pécheurs. C'est-à-dire que la question est pourquoi et comment se fait-il que Dieu nous laisse libres de faire le mal ? Et dès lors, le salut se présente avant tout comme un pardon et puis la capacité retrouvée de faire le bien. Mais ces théologiens, comme Metz et d'autres, ont souligné qu'il y a une autre perspective dans la Bible, c'est la perspective des souffrants, des opprimés, de ceux et celles qui sont victimes de ce mal. Et alors le salut se présente comme une libération et comme la possibilité d'avoir accès à une vie, plus digne et plus juste, etc. Et alors il me semble très important d'avoir en tête ces deux figures du salut, ces deux figures du mal aussi, parce que sinon, nous voyons un Dieu qui est soucieux de justice au sens un Dieu qui ne veut pas être offensé par le péché, et la question est comment Dieu tolère-t-il le péché qui l'offense, alors que le Dieu juste est aussi celui qui ne tolère pas, qui ne veut pas que certains dans sa création, et notamment les êtres humains, soient écrasés sous le poids du mal que l'humanité introduit dans l'histoire.
0: Et ma question ?
1: Alors, est-ce que vous pourriez la répéter ? Ça m'aiderait.
0: Est-ce que Olivier Boulnois dit que le mal, il est uniquement dans l'humanité, mais est-ce qu'il n'est pas aussi dans la création qui est mal construite, mal faite ? La preuve, 100 ans d'activité humaine, et c'est déjà la catastrophe.
1: Alors, on trouve notamment dans la constitution Gaudium et Spes du Concile Vatican II, une position qui me semble assez équilibrée, qui est que, à la fois, Dieu, non seulement a commencé, si on veut, et puis est présent tout au long de l'histoire de la création, puisque la création, elle est soumise au temps, mais en même temps que Dieu confie la création à ses créatures, et en particulier aux êtres humains. Dès lors, je crois que ce ne serait pas sage de reprocher à Dieu le mal que nous faisons. C'est-à-dire, il ne faudrait sans doute pas accuser Dieu du mal que nous infligeons à la création. Et je pense qu'il faut pouvoir marier les deux, c'est-à-dire qu'il y a une douleur de la création que nous, les êtres humains, nous introduisons dans l'histoire, et en même temps, la création n'est pas seulement souffrante, et nous, un des signes de la présence de Dieu, c'est que la vie continue, que la vie se reforme. Un des signes de la présence de Dieu aussi, c'est que nous gardons la capacité de faire mieux que ce que nous avons fait.
3: Moi, si je peux me permettre, votre exemple se retourne contre vous.
0: Absolument.
3: Parce que le cas de la crise écologique, c'est typiquement le cas où c'est l'humanité qui est à l'origine de l'exploitation de la nature, de la destruction des ressources naturelles, de la pollution, etc. Donc, on a un très bel exemple, au contraire, d'une création qui semble belle quand elle apparaît, et d'une humanité qui détruit l'environnement qui lui a permis même de vivre. Donc, c'est un très bel exemple du fait que c'est l'humanité qui introduit le mal, et c'est pas la nature. La nature, elle est peut-être imparfaite, mais rien n'est parfait quand quelque chose est fini. Mais elle n'est pas mauvaise, il n'y a rien de mauvais dans la nature. Même un lion qui dévore une gazelle n'est pas mauvais, il accomplit sa nature. Donc, non, je pense que c'est un très bel exemple du fait que c'est l'homme qui introduit le mal.
0: Très bien. Alors, je reviens sur ce que vous disiez sur le fait que il ne faut pas que l'humanité devienne, faut que l'homme, l'être humain, soit une marionnette, et c'est pour ça qu'il y a la liberté. Derrière, il y a l'idée aussi de la pédagogie. C'est-à-dire, il faut que l'homme, c'est ce que disait Anselme, il faut qu'il apprenne, etc. Je reprends mon exemple de la création. Pourquoi, alors, si la création est si parfaite et bon, pourquoi Dieu n'intervient pas ? C'est jusqu'où on peut aller dans la pédagogie divine ? Vous voyez, dans cette idée que le mal prolifère parce qu'il faut que l'homme ait une bonne leçon. Quand un enfant détruit tout l'appartement, au bout d'un moment, vous mettez fin aux agissements du gamin, quoi.
3: Oui, je comprends. Je pense que là, on a une représentation un peu idolâtrique de Dieu. Quand on dit il devrait, vous voyez, il devrait faire en sorte que il n'y ait plus de maladies, il devrait faire en sorte que, il devrait être le bouche-trou. On se fait de Dieu l'idée voilà, vous voyez, d'une espèce de magicien qui devrait réparer nos erreurs. Pour une bonne part, c'est nos erreurs, et puis pour une autre part, qui devrait faire en sorte qu'il n'y ait aucune imperfection dans la vie. Or, toute vie s'accompagne de souffrances et d'imperfections. Et donc, on se fait une idole à ce moment-là. Je pense que, si je puis dire, Dieu est plus humain que ça. On se fait de Dieu une idée... justement, on ne voit que une accumulation de perfection, alors que il y a aussi d'une certaine manière un effacement de Dieu lorsqu'il lance l'humanité. Ça veut dire que l'homme est libre, et donc il doit maintenant organiser le monde autour de lui, et le moins qu'on puisse dire, c'est qu'il ne l'a pas organisé de la meilleure manière possible pour le moment. Voilà. Et donc, vouloir que Dieu rattrape toutes nos bêtises, c'est une vision peut-être un peu infantile, quelquefois.
0: vous êtes d'accord, Père François Linet ?
1: Pour moi, votre question est le signe qu'on gagne à éclairer la théologie de la création par la croix, par le mystère pascal. Parce que la croix ne répond pas à la question de l'origine du mal ou de la violence. En revanche, elle montre comment Dieu même s'engage dans cette histoire de violence jusqu'à en subir quelque chose et à rouvrir un chemin de vie et un chemin d'espérance pour une humanité qui a concentré contre la personne de Jésus toutes ses capacités de mensonge, de violence, d'alliance mauvaise, etc. Alors, pour moi, ça nous invite à envisager la question du mal pas tant à partir de son origine ou de son commencement, je serais bien en peine pour ma part de répondre à cette question-là, mais de l'envisager de façon historique, c'est-à-dire comment est-ce que nous en sortons ? Comment est-ce que Dieu nous appelle à en sortir ? Et quels sont les dons que Dieu nous fait, notamment par le travail de l'Esprit-Saint, par sa parole, etc., et bien sûr par la fraternité, quels sont les dons que Dieu nous fait pour nous en sortir ? À ce titre, je dirais que, pour moi, puisque la croix, le mystère du Christ ne répondent pas tellement à la question de l'origine de la violence. Moi, je reste dérangé par le lion qui dévore une gazelle. Je reste dévoré par des formes de violence immanentes à la création qui ne relèvent pas du mal moral. On ne peut pas condamner le lion pour cela. Mais quand même, le fait que dans l'histoire du monde, il y ait de la violence, il y a eu des extinctions avant celles que nous connaissons aujourd'hui, pour moi, ça reste une question. Et je ne suis pas certain que la théologie chrétienne puisse répondre à cette question. En revanche, je crois qu'elle nous donne une manière de nous positionner par rapport à cette violence et de configurer l'histoire à la suite du Christ.
0: Vous avez une réponse au...
4: Ah non, là, au problème des gazelles, j'avoue que je n'ai pas de réponse. Mais je pense qu'on a eu tendance un petit peu à hypostasier le mal, à dire il y a le mal. En fait, ce qui existe, c'est des injustices, des actions mauvaises qui sont faites librement par des individus. Des grands auteurs comme saint Augustin disent le mal en soi, ça n'existe pas. Ce qui existe, ce sont des actions qui ont un côté bon d'ailleurs. Je veux dire, dans toute action, quelqu'un recherche son intérêt, donc c'est bon pour lui, mais évidemment, ça peut être tout à fait destructeur pour l'autre. Bon, les relations économiques, par exemple, sont beaucoup dans une société comme la nôtre. Il y a des individus qui recherchent leur intérêt maximal, mais évidemment, les relations économiques font qu'il y en a à l'autre bout de la chaîne, il y a des gens qui en pâtissent. Donc, voilà. Et donc, il y a des actions qui ont des conséquences, qu'on n'aperçoit d'ailleurs pas toujours, mais qui sont des conséquences perverses, mais ça ne veut pas dire qu'il y a en soi du mal. Il n'y a pas en face de Dieu un autre principe du mal, où il n'y a pas en nous...
0: C'est ça le danger.
4: Il n'y a pas en nous de principe non plus.
0: Oui, c'est ça. On arrive à la toute fin de l'émission, j'ai envie de vous poser une dernière question. Ce qui me frappe en vous entendant, c'est une question que je n'avais pas prévue, mais que je trouve très frappante, c'est qu'en fait, vous n'avez cessé de parler d'éthique. C'est-à-dire, vous, en disant qu'il faut qu'il y ait un interlocuteur, vous qui nous dites qu'en fait, il y a une action qu'il faut... est-ce que réfléchir à Dieu ne doit pas, enfin, ou définir Dieu ne doit pas s'épanouir dans une question éthique, finalement, dans une question de comportement ?
1: Alors certainement, je pense qu'on a accès à Dieu que dans une histoire où Dieu même s'est engagé. Et je crois vraiment que c'est une histoire dans laquelle il y a de la libération et puis du pardon, de la réconciliation. Et en même temps, bien sûr, ça me semble important de dire que notre relation avec Dieu ne se limite pas à l'éthique et qu'une des expériences du salut, c'est de constater que l'amour de Dieu, la miséricorde, la bonté de Dieu sont plus grands que le mal que nous sommes capables de faire est plus grand même que les complicités avec le mal que nous continuons à entretenir en nous. Donc il y a aussi une dimension, on peut dire, de louange gratuite, de reconnaissance gratuite à l'endroit de Dieu. Et je constate que des personnes qui ont des vies très difficiles sont parfois les premières à nous apprendre cette reconnaissance gratuite à l'endroit de Dieu.
0: Olivier Boulnois.
4: Alors je resterai du point de vue du philosophe, si vous voulez. C'est ce que vous m'avez engagé à faire au début. Du point de vue philosophique, il y a déjà l'idée que pour accéder à la vérité, quelle que soit la vérité, on a besoin d'un exercice moral, spirituel. On n'est pas, la vérité, elle n'est pas transparente. On n'y accède pas tout de suite. Le cas de Dieu ne serait au fond qu'un cas particulier de ce phénomène général. C'est-à-dire qu'il faut se préparer. Il faut être disposé, il faut être devenu celui qui est capable de comprendre la vérité pour ensuite accéder à une vérité. Et Dieu ne fait pas exception sous cet angle-là. C'est-à-dire qu'on ne peut aborder la question de Dieu que si on sait disposer soi-même éthiquement, moralement à cela. Donc je pense que c'est une vérification d'un principe plus général.
0: Pour aller plus loin, deux livres, Olivier Boulnois, Dieu d'Abraham, Dieu des philosophes aux éditions Vrin. Vous avez 10 secondes pour nous dire ce qu'il y a dedans.
4: Alors, l'un des points qui est intéressant dans ce livre, c'est que l'opposition qui nous vient de Pascal n'était pas du tout admise par les premiers, depuis les pères d'Église jusqu'à Pascal. C'est-à-dire que c'est le même Dieu pour tous ces auteurs qui se révèle dans la création philosophiquement et qui se révèle au peuple juif. Donc il n'y a pas d'opposition entre le Dieu d'Abraham et le Dieu des philosophes.
0: Donc chez Vrin, Olivier Boulnois. François Audinet, maintenant le royaume chez DDB, des Clés de Brouwer, même exercice.
1: Eh bien, nous ne pouvons pas parler de Dieu sans reconnaître comment Dieu fait avancer son royaume vers nous. Et c'est à partir de cette expérience du royaume qui vient que nous pouvons nommer Dieu de façon juste.
0: Maintenant le royaume aux éditions des Clés de Brouwer. Merci vraiment à tous les deux. Merci de nous avoir suivis. 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Et on se retrouve la semaine prochaine.

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9: Bonjour à tous. Suivre le Christ, cette expression familière presque évidente et pourtant vertigineuse, que signifie réellement suivre le Christ aujourd'hui dans une vie ordinaire marquée par le travail, la fatigue, les choix, les relations, les épreuves? C'est cette question centrale qu'explore le livre « Suivre le Christ, du don de sa vie au don de l'esprit » publié aux éditions du Carmel. Ce livre propose un itinéraire spirituel clair et exigeant, enraciné dans l'Évangile. Un itinéraire qui part du cœur même de la foi chrétienne, le don total de la vie du Christ, jusqu'à l'effusion de l'Esprit-Saint donné à ceux qui accepte de marcher à sa suite. Car suivre le Christ n'est pas d'abord une adhésion intellectuelle ni un idéal abstrait. C'est une dynamique de don, un mouvement intérieur qui transforme peu à peu toute l'existence. Le point de départ est essentiel. Le Christ donne sa vie. Il ne la garde pas, il ne la protège pas, il ne la met pas entièrement jusqu'à la croix. Ce don radical n'est pas présenté ici comme un modèle inaccessible, mais comme une source vivante. Car ce que le Christ donne, il le communique. Et ce qu'il communique, c'est l'esprit. Ainsi, le cœur du livre montre que la vie chrétienne n'est pas d'abord un effort héroïque, mais une vie reçue, animée par l'Esprit-Saint. Suivre le Christ, c'est alors entrer dans un passage, passer d'une foi vécue dans la seule volonté personnelle à une foi habitée, portée, guidée par l'Esprit. Le livre éclaire ce chemin avec sobriété et profondeur. Comment consentir au don de soi sans s'épuiser? Comment vivre l'obéissance sans s'écraser? Comment accueillir l'Esprit sans tomber dans l'illusion ou l'émotion passagère? Ce qui rend ce petit ouvrage particulièrement précieux, c'est son équilibre. Il ne dissocie jamais la croix de la résurrection, ni l'engagement personnel de la grâce reçue. Il rappelle que le don de soi chrétien n'est jamais une perte stérile, mais une ouverture

Où ai-je peur de perdre ? Où l'esprit cherche-t-il à me conduire au-delà de mes résistances ? 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Il accompagne, éclaire et recentre. Il rappelle que la vie chrétienne est une aventure intérieure parfois exigeante, mais profondément libératrice. Et surtout, il remet au centre d'une vie essentielle. Le Christ ne demande jamais sans donner. Ce qu'il donne, c'est sa vie propre, communiquée par l'Esprit. Suivre le Christ du don de sa vie au don de l'Esprit est un livre sobre, dense, profondément spirituel, un livre qui aide à comprendre que le cœur du christianisme n'est ni la performance ni la morale seule, mais une relation vivante nourrie par l'Esprit Saint. 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Merci de votre écoute et à la semaine prochaine.

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Denis Chamin est chancelier de l'association Les Amis de Saint-Nicolas-des-Lorrains à Rome. C'est avec Denis que nous visitons les six églises en prenant le temps de vous faire découvrir d'autres aspects de la capitale et de la vie romaine. Ce nouvel épisode de Vacances Romaines vous invite à vous asseoir à la terrasse du restaurant La Carbonara, Campo dei Fiori, le champ des fleurs. Un enregistrement réalisé en octobre 2024 en lien avec le jubilé 2025, ouvert officiellement le 24 décembre 2024.

2024 à 19h, le pape François a déclaré 2025 année jubilaire avec pour thème « Pèlerin d'espérance ». Cette tradition vieille de 700 ans revient tous les 25 ans. 35 millions de visiteurs sont attendus à Rome, mais ce mois d'octobre 2024, il y avait déjà foule partout dans le centre historique, beaucoup moins dans l'église des Franc-Comtois de Bourgogne, puisqu'elle était encore en restauration. Nous sommes accueillis par l'architecte Agnès Chautzko.

0: Nous poursuivons la découverte des églises françaises de Rome et nous voici Denis Piazza San Silvestro qui nous permet, avant d'entrer dans Saint-André et Saint-Claude, des Franc-Comtois de Bourgogne, avant d'y entrer et de retrouver Agnès Chotzkou, nous pouvons, Denis, observer, avoir une vision globale des cinq églises et c'est marrant, elles sont à l'échelle.
1: Hein, oui, alors les pieux établissements ont eu l'heureuse idée d'utiliser un grand panneau de chantier pour montrer finalement la variété, la richesse de nos églises françaises à Rome, en représentant donc les façades sur le panneau.
0: Commençons à la plus petite.
1: Elles sont effectivement organisées par taille.
0: C'est un peu comme les Dalton, hein, c'est un peu comme
1: alors,
0: ça.
1: Alors, on vient de quitter Saint-Yves-des-Bretons.
0: Et c'est la plus petite.
1: Avec la date de fondation 1890, sachant que c'est une église évidemment reconstruite sur des églises antérieures.
0: Numéro 2.
1: 1632. Saint-Nicolas des Lorrains, avec cette magnifique façade. C'est quand même la plus belle, hein. Je ne sais pas ce que tu en penses.
0: Je pense, alors, bien évidemment.
1: Ensuite, plus grande. C'est celle qu'on va visiter maintenant avec Agnès Chotzkou, 1731.
0: Ensuite, on passe vraiment au double XL. Hein.
1: Alors là, c'est le triple XL. C'est la Trinité des Monts, 1594. Et Saint-Louis des Français, 1589. Oui,
0: mais qui est classé 4, hein.
1: François 1er.
0: Quatrième Saint-Louis des Français, cinquième la plus grande.
1: La Trinité des Monts.
0: Mais c'est la hauteur, c'est pas la largeur parce qu'elle est plus large.
1: En largeur, c'est Saint-Louis.
0: En largeur, c'est Saint-Louis, voilà. Mais c'est pas la plus grande.
1: Et la Trinité des Monts, 1594, qui est au-dessus de la place d'Espagne, n'est-ce pas, avec ses magnifiques escaliers, dits d'Espagne, mais qui sont en réalité français. Nos cinq églises françaises, elles sont situées là sur un plan de Rome, donc tu peux voir qu'elles sont relativement groupées. On peut aller de l'une à l'autre assez facilement à pied, sans problème.
0: Des églises, on le disait dans l'enregistrement précédent, des pays, etc., il y en a plein, mais autant que la France...
2: Autant que la France, non. Au hit parade romain, la France arrive première, avec cinq églises, même six, en ajoutant Sainte-Claire, le siège du séminaire français de Rome. Ex aequo, cinq également pour la Grèce, quatre l'Espagne et la Grande-Bretagne, 3, l'Allemagne et l'Ukraine.
1: Ceci dit, la France est extrêmement présente sur Rome, indépendamment des églises, tu as quand même la Villa Médicis, tu as le palais Farnèse, bien que nous soyons locataires, nous ne sommes pas propriétaires du palais.
0: Donc le palais Farnèse, c'est l'ambassade.
1: C'est l'ambassade de France. Auprès du Quirinal, auprès du gouvernement de la République italienne.
0: Puisqu'il y a aussi l'ambassade de France près le Saint-Siège.
1: Et puis, il y a un troisième ambassadeur à Rome, français.
0: Ah, c'est toi ?
1: Oui, oui. Le FAO, qui est une organisation de l'ONU pour l'agriculture, et on a un ambassadeur de France attaché au FAO. Donc il y a trois ambassadeurs français à Rome.

0: Nous allons, Denis, de surprise en surprise. Là, nous venons d'entrer dans une autre église, effectivement. Je n'imaginais pas découvrir ce que nous avons sous les yeux avant d'avoir franchi la porte. Hein.
1: Ben, il paraît que c'était une église. Et c'est un grand chantier. Non, c'est bien l'église des Bourguignons. Alors, plus exactement,
0: Saint-André-Saint-Claude.
1: Des Franc-Comtois de Bourgogne, parce qu'il y a toute une histoire entre Franc-Comtois et Bourguignon. Aujourd'hui, c'est la même région, Bourgogne-Franche-Comté. Nos amis, ils se sont également organisés en association d'amis. Les Bourguignons ont un œil sur leur église, comme les Lorrains et les Bretons, et moi, ça me fait bien plaisir.
0: Donc, c'est toi qui es à l'origine de l'organisation d'une association des amis.
1: C'est-à-dire que les élus Bourguignons ont fortement suscité l'idée de création et moi j'ai aidé effectivement au montage, à la constitution de cette association ainsi que celle des Bretons.
0: Mais en revanche, qui a impulsé donc la construction de cette église ici à Rome? C'était, on a dit, le duc de Lorraine, Anne de Bretagne, ce serait un duc de Bourgogne.
1: Duc de Bourgogne, sans doute.
0: Et nous retrouvons dans l'église.
1: On retrouve évidemment Agnès Schotzko qui est architecte diplômée par l'État, DPLG, n'est-ce pas? Conductrice d'opération, hein, je crois que c'est ça.
0: DPLG, c'est diplômée par...
1: Par le gouvernement.
0: Par le gouvernement.
1: Elle est conductrice d'opération. On connaît Agnès depuis très très longtemps parce qu'elle s'est occupée avec beaucoup de compétences de Saint-Nicolas. Et elle exerce au sein d'un service qui s'appelle le STBI, le service des travaux dans des bâtiments en Italie, qui est placé sous l'autorité de l'ambassade de France auprès du gouvernement italien, non pas auprès du Saint-Siège. Ouais. Donc vous travaillez sur des édifices cultuels, mais aussi sur des édifices, on va dire, civils.
0: Bonjour Agnès. Non, en fait, on va parler français parce que vous êtes française. Hein.
2: Absolument. Oui, je suis française. Bonjour.
0: Et vous venez d'où alors, en France?
2: Alors, je suis originaire du Pays Basque.
0: Ah, voilà. Oui.
2: Petit village à côté de Saint-Jean-de-Luz qui s'appelle Ascain.
0: Vous avez laissé l'Atlantique pour la Méditerranée, plutôt?
2: J'ai fait mes études d'architecture à l'École nationale d'architecture de Versailles. Ben, c'est vrai que ce sont des études qui durent assez longtemps. Donc, les étudiants en architecture sont souvent curieux et ont envie d'aller voir ailleurs ce qui se passe. Je suis partie un an en tant qu'Erasmus.
0: Au départ, c'est ces fameux échanges, ces étudiants Erasmus, ces projets Erasmus.
2: Absolument. Ouais. Donc j'ai étudié une année ici.
0: Qui se transforme en une vie par la suite.
2: Exactement, au niveau professionnel comme au niveau personnel.
0: Oui, c'est souvent lié.
2: Rien n'était prémédité, mais ça s'est
0: fait
2: comme ça.
0: Vous avez rencontré un autre étudiant d'échange ou un local ?
2: J'ai rencontré un local. Rien n'était prémédité. Tout s'est fait de façon absolument naturelle et sans même que je m'en rende compte. Je me suis retrouvée après donc quelques années passées ici à Rome pour terminer mes études, toujours avec des bourses d'études. Donc j'ai passé mon diplôme à l'école d'architecture de Versailles. Et puis ensuite j'ai trouvé du travail assez rapidement ici à Rome dans une agence d'architecture pour faire un peu mes classes, hein, comme on dit. Et puis.
0: Et vous étiez plutôt attirée par le patrimoine?
2: Alors on a du mal à faire autrement quand on est à Rome.
0: Oui, il est partout.
2: Quand on étudie architecture aussi, c'est difficile en fait. On est vraiment tellement envahi par le patrimoine et on est entouré de ce patrimoine. Donc c'est vrai que de fil en aiguille, tout s'est fait comme ça. Dans l'agence d'architecture où j'ai travaillé, c'est vrai que j'ai été dirigée assez rapidement vers le patrimoine, des projets de restauration monumentale. Et puis ensuite, j'ai trouvé donc un poste à l'ambassade de France en Italie, donc au sein du STBI, qui est le service des travaux et bâtiments français en Italie, qui est un service qui a en fait la gestion d'un parc immobilier assez vaste.

0: Votre terrain de jeu, c'est toute l'Italie?
1: Alors non, en fait, nous sommes assez nombreux dans ce service et nous sommes divisés par secteur. Et donc, mon secteur, c'est le secteur des églises françaises de Rome.
0: Ah, donc pour vous, exclusivement les églises. Il y a du boulot tout le temps en se concentrant uniquement, entre guillemets, sur les églises françaises de Rome.
1: Oui, exclusivement sur les 5 églises françaises de Rome.
0: Quand vous en avez terminé une, vous passez à une autre, et quand vous avez terminé les 5, il faut revenir à la première.
1: Alors, c'est pas tellement dans ce sens-là. Non. En fait, on travaille sur des programmations pluriannuelles. On essaye donc de surveiller le monument dans son ensemble. Dans un monde idéal, c'est vrai qu'on fait ce qu'on appelle un schéma directeur sur le monument. C'est un petit peu le carnet de santé et la carte d'identité du monument. Donc on sait où se trouvent les urgences sanitaires. On écoute un petit peu tout le monde. Et l'architecte en chef des monuments historiques, chargé donc de la maîtrise d'œuvre sur ces monuments, rédige ce schéma directeur qui nous donne un petit peu une ligne de conduite à mener pendant 10, 15, 20, 30 ans.
0: Nous enregistrons en 2024. Vous pouvez programmer des travaux en 2040.
1: Disons qu'on a un programme jusqu'en 2035.
0: 35, oui, c'est pas mal. Ce qui est pas mal. Et alors, parmi les vos cinq patients, finalement, quel patient demande davantage de soins? Bon, il n'y en a aucun n'est en soins palliatifs.
1: N'est en soins palliatifs. C'est vrai qu'alors, je vais commencer par les plus petites églises, qui ne sont certainement pas les moins intéressantes, mais en taille, les deux plus petites, qui sont Saint-Yves-des-Bretons et Saint-Nicolas-des-Lorrains, évidemment, il y a moins de surface à traiter, donc c'est plus facile d'organiser des travaux et de finir des travaux. Ce sont celles qui sont dans un état de conservation meilleur. On revient ici à Saint-Claude-des-Bourguignons, Saint-Claude et Saint-André des Francs-Comtois de Bourgogne. C'est l'église de taille moyenne par rapport aux quatre autres. Là, nous avons eu la chance de pouvoir entreprendre une grande campagne de restauration.
0: Là, c'est vraiment une restauration de fond.
1: C'est vraiment révision des toitures et tous les intérieurs. Donc,
0: c'est le gros check-up.
1: C'est le gros check-up et c'est vrai que passé cette grande campagne de restauration, il restera les façades à traiter. Ça, c'est faisable.
2: Pour être tout à fait honnête, Agnès, cette église a longtemps été considérée comme italienne. C'est vrai que Trinité des Monts, Saint-Louis, Saint-Nicolas et Saint-Étienne étaient bien répertoriés comme église française. Et puis, c'est vrai, tiens, on avait aussi les Bourguignons.
0: On avait un peu oublié. Alors.
2: Pourquoi? Parce que
0: fréquentée par
2: célébré en langue italienne. Ça faisait vraiment l'église italienne. On avait oublié qu'elle était vraiment française.
1: Absolument. Hein, c'est une église très fréquentée parce qu'il y a donc l'adoration du Saint-Sacrement. Donc c'est une église qui est ouverte au culte toute la journée. Il y a un arrêt de bus devant qui fait que vraiment je vois souvent des personnes qui descendent et qui rentrent directement dans l'église. C'est vrai que c'est une église qui est très fréquentée, notamment par les Italiens.
2: Comme quoi chaque église a vraiment une personnalité. Ça, ouais. C'est vraiment étonnant.

0: Et puis les deux plus grandes églises, donc Saint-Louis des Français, qui est quand même l'église nationale.
1: C'est la plus connue, en raison de la présence des tableaux de Caravage.
0: Bien sûr, mais nous travaillons aussi sur ce côté communication, sur les cinq églises, parce qu'il faut quand même que les cinq églises françaises de Rome soient connues de la même façon. Donc nous travaillons aussi là-dessus.
1: Il y a une locomotive quand même.
0: Ouais. Il y a une locomotive.
1: Et il y a des beaux wagons.
2: Ouais, et il faut reconnaître que depuis une vingtaine d'années, ce travail a porté ses fruits, parce que aujourd'hui, ces cinq églises fonctionnent vraiment ensemble. Toutes les délégations qui viennent des différentes régions de France savent qu'elles peuvent faire ce circuit.
1: Quant à l'état de santé, le bilan santé de Saint-Louis des Français et la Trinité des Monts.
0: Alors Saint-Louis des Français, d'importants travaux ont été faits sur les façades et sur les toitures, 2007, 2008, 2012, 14, enfin bon, ça a été d'importantes tranches de travaux. Et maintenant, les intérieurs, donc chapelle par chapelle, d'abord la chapelle Saint-Sébastien l'année dernière, cette année la chapelle du Crucifix, également cette année, justement, demande de l'ambassadrice de France auprès du Saint-Siège pour le jubilé, pour éviter qu'il y ait des travaux pendant l'année sainte. Nous avons anticipé la chapelle Sainte-Jeanne de Valois qui va donc être terminée dans un mois et demi pour le jubilé. Et puis, surtout, la mise aux normes électriques et mise aux normes sécurité incendie de l'église Saint-Louis des Français.
2: Ce sont des mesures nationales. Vous savez que il y a actuellement un travail très important sur nos cathédrales.
1: Notre-Dame a un peu
2: A affolé les populations.
1: Affolé toutes les...
0: Et nous avons eu donc... tout de suite après l'incendie de Notre-Dame de Paris, la visite du lieutenant-colonel Burger, missionné par le ministère de la Culture et qui est venu donc
1: De fait, il y a eu des incendies d'églises à Rome, ces dernières décennies, c'est arrivé ou...
0: Non,
1: ces églises qui sont au nombre d'eux, je vous posais la question juste avant qu'on enregistre.
0: Alors, on parle de 600 églises à Rome.
1: 600 églises.
0: Oui, oui.
2: Sans doute 600 ouvertes, parce qu'à mon avis, il y en a beaucoup plus, transformées. Il y a des oratoires, des chapelles, et puis beaucoup d'églises sont fermées. Tu vas dans certaines rues, il y a des petites églises fermées. Et je pense que 600 me semble être une approche assez réaliste. 600 églises ouvertes. Et Rome, ce n'est pas une ville tentaculaire, c'est une petite ville. C'est un patrimoine énorme, énorme, énorme.
0: Et puis, évidemment, un nouvel éclairage, avec des réseaux électriques.
2: Oui, somptueux.
0: Ça va être somptueux, j'espère. Ouais.

0: quittons Agnès un moment, c'est la pause déjeuner, pour faire connaissance avec Annie Luzietti au restaurant La Carbonara Campo dei Fiori.
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0: Je vais d'abord vous demander, Anne, de bien prononcer la... Alors, je vais le dire à la française, la carbonara. Je suis persuadé que si je demande dans les rues de Rome où se trouve la carbonara, je suis pas sûr d'y arriver. Alors, je vais essayer une tentative. La carbonara...
2: Oui, c'est la carbonara à Campo dei Fiori.
0: C'est ça, mais quant à la bonne prononciation, si on le dit à la française, carbonara...
2: La carbonara.
0: La carbonara, sachant que vous êtes française, hein, Anne. Nous sommes ici, Campo di Fiori, c'est un champ de fleurs, mais il y a des fleurs. Donc il faut toujours qu'il y ait des fleurs sur ce Campo di Fiori. Comment présenter cette place Campo di Fiori?
2: C'est la seule place de Rome où il n'y a pas d'église, parce que c'était la place des châtiments. Et c'est devenu la place des marchés. Donc il y a toujours eu un marché de fruits, de légumes. Et donc il y a la fameuse statue de Giordano Bruno, qui était un hérétique, qui a été brûlé. Et qui s'est, soi-disant, à la dernière minute, retourné vers le Vatican avec sa Bible dans les mains.
0: Donc il est en face de moi, effectivement, derrière vous. Il ne nous regarde pas, il a les yeux un petit peu baissés. Une fontaine juste à côté. Je ne sais pas si toutes les places sont pleines de vie à Rome, mais celle-ci l'est, c'est certain.
2: Absolument, c'est le cœur de Rome, pratiquement. C'est la place de la tradition, la place de la vie de Rome.
0: Et la carbonara n'a pas toujours fait partie de la vie ici à Campo dei Fiori, mais quand même, depuis un temps certain.
2: Oui, depuis un certain temps, car la carbonara est née avant la Première Guerre mondiale. C'était une famille de gens qui faisaient du charbon, qui vendaient leur charbon vers Piazza della Pace, et donc qui est à deux pas d'ici, à côté de Piazza Navona. Eux vendaient leur charbon et leurs épouses cuisinaient pour eux et pour les gens qui étaient autour. Donc ils leur faisaient cuire les pâtes, eux ils amenaient le parmesan, le pecorino, donc le fromage de brebis, des abruzzes, et elles donnaient à manger à tout le monde un petit peu dans le quartier.
0: C'était vraiment une cuisine familiale, une cuisine à la bonne franquette?
2: Ben oui, parce qu'après, pendant la Première Guerre mondiale, les maris sont morts. Et donc c'est actuellement, ça serait l'arrière-grand-mère des actuels propriétaires. Elles ont gardé le restaurant, enfin c'était un petit endroit, un petit truc pour donner à manger. Ils l'ont gardé, ils l'ont déplacé du côté de Piazza Campo dei Fiori et ils l'ont appelé La Carbonara. Au féminin. Il y a la recette de la carbonara, mais le restaurant s'appelle La Carbonara parce que c'était des femmes qui donnaient à manger aux charbonniers que l'on appelle carbonaio.
0: Ah voilà, donc c'était effectivement le lien avec les charbonniers. Le nom de la recette est lié à ça?
2: Non, pas tout à fait, mais la recette, c'est une recette éternelle et qui a toujours existé parce que c'est une recette très pauvre. Les gens qui n'avaient pas grand-chose à manger avaient des œufs frais, avaient des pâtes et du guanciale, et donc la joue de porc qui était repassée à la poêle, voilà, et du poivre, c'est tout.
0: Les cartes des restaurants gastronomiques et étoilés sont pleines de recettes qui étaient des plats simples et des plats du pauvre finalement qui ont été embellis au fil des chefs.
2: Exactement, mais ici on est resté très très traditionnel.
4: Venite.

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1: En France, on ne mange pas des carbonara, mais en France, on mange des carbonara. Oui. Bon, ce n'est pas tout à fait les carbonara qu'on mange à Rome, hein, qu'on déguste à Rome, enfin qu'on déguste en Italie.
2: Et non, parce que généralement, en France, on rajoute la crème fraîche. Et en fait, il n'y a jamais de crème fraîche. Il n'y a que des œufs, du guanciale et du poivre et du parmesan et du fromage de brebis.
1: Et pas des lardons, c'est le guanciale.
2: En fait, c'est la partie de la joue du porc et non pas le lardon classique de l'autre partie du porc, quoi. Voilà.
1: Mais il y a quand même un tour de main. Hein. Je ne sais pas si Denis, si tu cuisines des carbonara.
3: Alors, depuis que je suis en retraite, effectivement, je commence à me lancer dans la cuisine, au grand étonnement de mon épouse. Et je fais beaucoup de pâtes, évidemment. Mais ça, c'est notre inclinaison pour l'Italie, hein, c'est une passion.
1: Et donc, si tu cuisines des carbonara, tu les cuisines sans crème?
3: Oui, oui, mais en revanche, je mets du lard. Ouais, j'ai compris qu'il ne fallait pas.
1: Petite faute.
2: On peut très bien mettre du lard à l'étranger, il n'y a pas de souci. L'important, c'est de ne pas mettre de crème fraîche.
1: Oui, alors, cela dit, ce n'est pas si facile. Parce qu'avec la crème fraîche, c'est très facile de faire des carbonara avec de la crème fraîche. En revanche, j'ai fait plusieurs tentatives infructueuses avant de enfin comprendre qu'il fallait ajouter de l'eau de cuisson des pâtes dans la préparation. Hein.
2: Exactement, le petit secret, c'est l'eau de la cuisson des pâtes qui a son gluten, qui en faisant finir la cuisson des pâtes dans la poêle, crée une crème et qui après avec le fromage et les œufs, ça devient crémeux.
1: Alors je pense qu'il ne faut pas hésiter quant au nombre d'œufs, enfin il y a des proportions, hein, les œufs, le fromage, il ne faut pas chipoter avec les œufs, il ne faut pas chipoter avec le fromage. Hein.
2: Exactement, il ne faut pas du tout chipoter et surtout pour la cuisine romaine. La cuisine romaine est une cuisine très spontanée, donc l'œuf, il y a quand même la règle que c'est un œuf par personne et beaucoup de guanciale. Et il ne faut pas chipoter sur le fromage, sur le poivre, sur ce que l'on aime.
1: Et le guanciale, il doit être assez croustillant. Hein.
2: Le guanciale est croustillant, il est cuit à part, sans rien, mais il fait lui-même son gras, le gras est enlevé, et il reste seulement le guanciale est bien croquant.
1: L'autre aspect, c'est la cuisson des pâtes, et le temps de cuisson des pâtes. Alors selon les pays, et moi j'ai découvert d'autres pays quand on va vers le sud et en Afrique du Sud, où les pâtes al dente, ça n'existe pas. Il faut bien reconnaître que dans certains pays, ils ne sont pas du tout habitués à manger des pâtes al dente. Mais le al dente italien n'est pas le al dente français non plus.
2: Plus ou moins.
1: Plus ou moins, mais quand même moins. Je suis persuadé que le temps de cuisson est légèrement inférieur en Italie qu'en France.
2: Oui, alors particulièrement à Rome, le temps de cuisson est inférieur et est vraiment un al dente. Si vous allez dans le nord de l'Italie, c'est un petit peu plus cuit par rapport à ici. Plus vous descendez, plus c'est un vrai al dente.
1: Plus on descend. Par exemple, pour donner une indication, quand on regarde le temps de cuisson, c'est vraiment une indication sur le paquet de pâtes. À Rome, alors parfois certains ajoutent, mais à Rome, on réduit le temps de cuisson qui est sur le paquet.
2: On réduit à presque une minute ou deux minutes, mais on goûte toujours.
1: Oui, c'est ça. Ça ne sert à rien de mettre le minuteur, il faut goûter régulièrement la cuisson des pâtes.
2: Exactement, on goûte et c'est la meilleure des choses pour cuire les pâtes.
3: Oui. C'est un indice de la civilisation, la cuisson des pâtes. Et je pense que les Italiens sont encore très au-dessus des Français.
1: Ah oui, c'est un degré de civilisation. Et toi, Denis, tu as goûté des pâtes à sa donnée. En fait, le problème, c'est qu'on a envie de tout goûter. Mais on ne peut pas. Donc toi, tu as goûté des pâtes avec des cèpes.
3: C'était un délice absolu. Enfin, bon. Et elles étaient al dente à la romaine. Voilà, c'est... Non, c'est... Ici, on est au top, quoi. Carbonara, on est au top.

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1: Alors si on continue à évoquer, puis après on parlera un peu de l'environnement, on est tout près de l'ambassade de France, etc. Puis Denis a d'autres questions encore. Mais si on continue à parler de non pas de cuisine italienne en général, mais de cuisine romaine, il y a toute une partie, j'ai la carte sous les yeux, donc avec les plats romains. On est à Rome, c'est vrai qu'il faut cuisiner des plats romains.
2: Exactement, c'est le choix du restaurant, mais c'est aussi ce qui nous rend célèbres. Ouais. C'est d'avoir toujours cuisiné des plats. Nous avons retrouvé même un cahier de recettes des années 1920 où on avait exactement les recettes qu'on fait encore aujourd'hui.
1: Par exemple, je ne vois pas de risotto à la milanaise. C'est normal, on est à Rome. Alors, quels sont les plats typiquement vraiment de la cuisine romaine?
2: Alors, il y a beaucoup de fritures dans la cuisine romaine. Et il y a la friture des artichauts, des fameux artichauts à la juive qui ont été faits dans le quartier juif parce que ce sont des artichauts qui sont frits deux fois dans l'huile bouillante, refroidi et refri, et qui fait comme des artichauts, des chips d'artichauts, de feuilles d'artichauts, et le cœur reste moelleux.
1: Alors on les a goûtés. C'est une tuerie, hein.
3: Un quartier qu'on n'a pas encore fait dans nos pérégrinations, c'est le ghetto. Hein. Ah oui. Oui. On l'a fait en décembre avec les amis de Saint-Nicolas.
2: La cuisine romaine est très inspirée par la cuisine juive du ghetto.
1: Alors les artichauts, précisons, c'est pas les gros artichauts.
2: C'est des artichauts qu'on appelle les artichauts romaneschi, donc romains, qui sont assez ronds, assez gros, et surtout il n'y a pas beaucoup de foin à l'intérieur.
1: Là, c'est pas si facile.
2: C'est très difficile parce qu'il faut une température vraiment spéciale de l'huile. Ouais. Ce qui est plus facile à faire, c'est l'artichaut à la romaine. L'artichaut à la romaine, donc, est cuit à l'étouffée avec des arômes, de l'ail, du persil, du vin. C'est beaucoup plus facile. Mais on ne peut le faire que un mois et demi, c'est tout. Parce que les artichauts ne sont pas bons après.
1: Moi, j'ai encore besoin d'une formation dans la préparation des artichauts. Et puis sinon, si on continue à parcourir les plats.
2: Alors, sinon, nous continuons à parcourir les plats avec les pâtes. Donc, vous avez la cacio e pepe. La cacio e pepe, ce sont des spaghettis toujours cuits al dente et qui sont toujours finis avec l'eau de la cuisson, avec beaucoup de parmesan, beaucoup de fromage de brebis et beaucoup de poivre. Très simple et très... Très simple
1: à dire et pas facile à faire parce que moi j'ai pas encore réussi. J'ai fait deux tentatives assez infructueuses. Ça tenait bien pendant quelques secondes, ça avait l'air parfait. Et une minute plus tard, ça avait durci, enfin, etc.
2: Parce qu'il faut faire fondre le fromage avec l'eau de la cuisson, faire bien monter et mettre les pâtes chaudes dedans. Voilà. Et les pâtes égouttées à l'intérieur.
1: Faites des formations.
2: On peut faire des formations si vous voulez.
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0: Sinon, dans les plats jolis, alors, à la Romana, alors, Saltimbocca à la Romana.
1: Saltimbocca à la Romana, c'est un plat fait avec du veau, avec un petit peu de jambon et de la sauge qui est cuite à la poêle avec du vin blanc. Et c'est très simple, mais c'est tradition d'ici. Ça a toujours existé dans la cuisine romaine.
0: On connaît, nous, en France, les tripes à la mode de Caen, mais il y a aussi des tripes à la romana.
1: Les tripes à la romaine sont faites avec un petit peu de sauce tomate, très peu, et de la menthe. On rajoute de la menthe dans la cuisson, des feuilles de menthe. La cuisine romaine est une grande cuisine d'abats. Donc, si vous allez dans le quartier où il y a les anciens abattoirs, vous mangez dans des restaurants où vous ne mangez que des abats. Donc, c'est la coratella, la tripe, le cervello, tout ce que vous trouvez à l'intérieur de la bête. Mmh. Surtout de l'agneau de lait, parce qu'en Italie, l'agneau se mange très jeune.
0: Et s'il existe une pizza napolitaine, il existe une pizza romaine?
1: Oh, il existe une façon de faire la pizza à Rome qui est une pâte très fine, contrairement à la napolitaine. Oui, il existe une pizza à la romaine, donc très très fine, très simple également. Sur la pizza, je ne suis pas très très préparée.
2: Non, mais c'est plutôt napolitain.
0: C'est plutôt napolitain, mais après il y a une histoire de pâte et d'épaisseur.
2: Les Italiennes en particulier, qui cuisinent beaucoup, vous expliquent qu'en réalité, la pizza, c'est l'accommodation des restes qu'on faisait en famille avec une pâte qu'on avait sous la main, et on faisait rapidement comme ça le soir avec les restes. Et c'est devenu la pizza, c'est rien de plus, hein. Simplement, c'est la reine Marguerite à Naples qui a popularisé, et avec les couleurs du drapeau italien. C'est effectivement plutôt napolitain, mais je crois que c'est un plat absolument universel.
0: Alors, aujourd'hui, effectivement, mais normalement, elle est moins chère en Italie qu'en France quand même, la pizza.
1: Je crois. Oui, je crois. Mais même la restauration en France est moins chère est moins chère qu'en France. Ouais. Beaucoup moins chère.
0: Qu'avons-nous oublié? En ce moment, il y a de la truffe. Alors, vous préparez de la truffe. Hein. On est mi-octobre, là, il y a de la truffe.
1: Il y a de la truffe blanche. Soit elle vient de la Calabria, soit elle vient du Piémont. Disons que la période est très brève. Elle est à partir de maintenant jusqu'à peu près au mois de janvier, début janvier. Voilà. Et on la cuisine avec des pâtes, bien sûr. Des pâtes fraîches, surtout. Des pâtes faites maison avec la truffe blanche et un petit peu de beurre et du parmesan. Voilà.

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6: Rappelons qu'en Italie, si on fait un menu complet, on commence avec des antipasti, ça peut être les artichauts dont on a parlé. Ensuite, le primi plati, ce sont les pâtes, qui sont pas dans des proportions énormes, parce que c'est une entrée, c'est pas le plat principal. Et ensuite, on passe au secondi, là, le plat principal. Et ensuite, on prend du fromage ou pas de fromage? Non, le dessert.
5: Le dessert, exactement. Mais la vieille génération, disons, la génération avant nous, mange encore comme ça. Alors que la nouvelle génération, on a tendance à faire antipasti, primo, au secondo. Les trois, c'est trop difficile.
6: Surtout si on doit travailler après, effectivement. Et alors, nous avons terminé avec Denis notre dégustation avec un dessert. Et Denis a pris une mousse au chocolat. Et moi, j'ai goûté un tiramisu. Alors, pareil, le tiramisu, il est mondial. On trouve un tiramisu partout. Mais le tiramisu d'ici, de la Carbonara, est quand même une petite merveille.
5: Hein. Il est fait pratiquement tous les jours. Tous les jours, on le fait avec du mascarpone et avec de la crème fraîche, donc. Et que l'on monte avec des œufs, des jaunes d'œufs, et puis le café, les biscuits, et le classique.
6: Il y a de l'œuf, on le sent. Enfin, c'est pareil. Vous n'êtes pas avare dans les ingrédients.
5: On n'est pas avare dans les ingrédients, ni dans la qualité des ingrédients. Surtout, la qualité des ingrédients, c'est très, très important. Les œufs frais et non pas lyophilisés, tout est frais. Ce qui est très important pour réaliser ce genre de plat.
6: Et puis en Italie, pour accompagner tout ça, il y a plein de bons vins. Hein.
5: Les vins, c'est beaucoup de vins de région. Donc, on part du nord au sud. C'est une histoire assez récente sur les vins d'Italie. C'est pas aussi lointaine qu'en France, mais on a de très, très bons vins en Italie, du nord au sud.
6: Dans la famille donc, de la Carbonara, la passion de la cuisine, c'est vraiment transmise de génération en génération. Et vous êtes la marraine, alors aujourd'hui, la marraine des patrons actuels. Vous êtes venue renforcer l'équipe, mais il y a quelques années seulement. Hein.
5: Exactement, depuis 2014, je les aide, une dizaine d'années quand même, je les aide bien pour justement ce changement de génération et c'est très agréable, hein. C'est une activité très, très agréable.
6: Et pourtant, on se dit, alors la Carbonara, c'est un restaurant réputé à Rome, mais combien j'avais dit de restaurants à Rome, 12 000, 16 000, enfin je ne sais pas, le nombre de restaurants à Rome, c'est colossal. Hein.
5: Exactement, c'est colossal. C'est devenu la principale activité de Rome, pratiquement, la restauration. Nous restons dans ceux qui sont le plus traditionnels et qui ont beaucoup d'histoire. On a vu pratiquement tous les présidents des républiques qui sont venus nous voir, les rois d'Espagne, Monsieur Mitterrand est venu chez nous pendant plusieurs fois. Nous avons l'ambassade de France à côté, donc nous sommes très liés à la France.
6: C'est un peu une cantine de l'ambassade de France.
5: Exactement, on est une cantine de l'ambassade de France, de l'ambassade du Brésil également, parce qu'elle est à Piazza Navona, de l'ambassade de Hollande qui n'est pas loin d'ici aussi, donc on a beaucoup de chance.
6: Si les ambassadeurs veulent se rencontrer, ils savent qu'ils vont se retrouver à quelques mètres, si à la terrasse ou à l'intérieur du restaurant.
5: Exactement, soit en terrasse, soit au premier étage avec la vue sur la place.

0: spaghetti.
1: Je voulais poser une question, vous qui vivez à Rome, depuis qu'on est là, depuis quelques jours, on nous parle de surtourisme. Et de fait, on est au mois d'octobre, il y a autant de groupes qu'au mois de mai ou en pleine saison. D'ailleurs, il n'y a plus de saison à Rome, c'est tout le temps. Bon. Comment on vit à Rome en ce moment ?
0: Bah, écoutez, on vit bien, même s'il y a beaucoup de touristes, même s'il y a beaucoup de travaux, parce que nous préparons encore 2025, qui est l'année du jubilé. On attend beaucoup de gens et c'est vrai que bon, pour se déplacer c'est un peu plus difficile, pour travailler c'est un petit peu plus difficile, mais on fait avec.
2: Les restaurateurs se frottent les mains ou...
0: Les restaurateurs se frottent les mains et on a toujours la beauté de la ville qui est un musée à ciel ouvert et on peut marcher des heures et des heures et voir plein de choses sans aller vraiment faire la queue dans les sites traditionnels.
2: Vous êtes, Anne, vraiment une amoureuse de Rome ?
0: Bah, exactement, depuis 35 ans je suis ici et j'ai la chance d'habiter dans le centre historique, de me déplacer beaucoup à pied, donc j'apprécie beaucoup la ville et le climat.
2: Même si vous croisez tous ces groupes avec porte-drapeau et...
0: Je fais avec, c'est bien, c'est comme ça et on ne peut rien y faire, c'est comme ça. Mais c'est vrai que nous n'avons plus de saison, c'est continu.
1: Est-ce qu'il y a une vie française à Rome ? Est-ce que les Français de la communauté française se rencontrent, se voient
0: Alors je sais qu'il y a beaucoup d'associations pour les Français à Rome. Il y a des groupes de gens qui se rencontrent, des apéritifs qui sont faits, etc. Je n'ai jamais vraiment participé parce que bon, je me suis mariée avec un Italien et mes enfants ont grandi à l'italienne. Donc je vis plus l'Italie que la France. Je n'ai jamais eu nécessité d'aller voir des Français à Rome. Mais je sais qu'il y a une belle vie, une belle activité française à Rome, ne serait-ce que par l'école également. Saint-Louis des Français, etc. C'est très important.
1: Les églises françaises de Rome, vous les connaissez ? Oui.
0: Oh oui, Saint-Louis avec le Caravaggio dedans. Oui.
2: Mais êtes-vous allée, Anne, dans l'église de Denis ?
0: Alors, dans l'église de Denis, j'y suis allée. J'y suis allée même il n'y a pas très longtemps et c'est une très très belle église. Bravo Denis, vous avez une très belle église.
2: Saint-Nicolas des Lorrains. Et Anne, je pense que vous avez fait plaisir à Denis parce que vous n'avez pas dit que c'était une petite église. Denis, ça l'énerve toujours un petit peu quand vous dites « Oh, c'est une jolie petite église » et vous n'avez pas dit « petite église ».
1: Chapelle, on dit c'est une chapelle.
2: Alors chapelle, c'est pire.
0: Je crois que c'est une église très importante à Rome, l'église des Lorrains. Oui, et donc elle peut être petite, mais très importante quand même.
1: Il est situé comme ici, dans un lieu magique, en face de l'hôtel Raphaël, c'est une merveille absolue.
0: Exactement, c'est un des endroits les plus beaux de Rome. Oui.

0: si on prend les générations, est-ce que la cuisine, c'est, on parlait de ces femmes qui ont cuisiné, etc. La cuisine, c'est plutôt transmise, par exemple, dans l'histoire de ces restaurants par les femmes?
1: Disons que les générations précédentes, oui, c'était les femmes. Maintenant, moins. Il y a plus de cuisiniers hommes que de cuisinières femmes. Dans les foyers, c'est surtout la femme qui transmet et qui transmettait la cuisine, la tradition de la cuisine.
0: On est en terrasse mi-octobre, on peut manger en terrasse quasi toute l'année?
1: Maintenant, quasi toute l'année. On a peut-être 10-15 jours au mois de février où on est un petit peu rafraîchi par le vent et par la fraîcheur de la température, mais toute l'année on peut manger dehors, exactement.
0: Si parmi nos amis certains viennent à Rome et se disent tiens, allez, on a envie qu'on s'assoie sur cette terrasse de la carbonara, mais on ne peut pas manger tous les plats évoqués, s'il ne fallait goûter qu'un seul plat ici à la carbonara, quel serait-il qui est à la carte toute l'année?
1: Je serais de toute façon la friture, parce que c'est vraiment exceptionnel comme façon de frire, et bien sûr les pâtes à la carbonara. On ne peut pas venir à la carbonara sans goûter la carbonara.
0: C'est l'examen de passage. Hein.
1: Exactement, l'examen de passage. Pour goûter plein d'autres plats aussi. Exactement, il y en a beaucoup, beaucoup à goûter. Et on fait de la cuisine très saisonnière.
0: C'est magnifique.
2: La vie est très belle là.
0: Je ne sais pas combien vous avez d'enfants, Anne. Vous en avez plusieurs?
1: J'ai deux enfants, oui, deux garçons.
0: Deux garçons, et on a vu la photo de l'un d'entre eux. C'est un beau bébé. Hein. Denise disait qu'il vaut mieux être ami avec lui qu'en hostilité, parce que votre fils est joueur de rugby.
1: Exactement, c'est un joueur professionnel. Il est national italien, et donc un joueur international, mais il joue avec les équipes de top 14 françaises. Donc là, il joue actuellement à Perpignan.
0: Quand vous le regardez, quand on voit la photo, vous pensez en lui quand il était tout petit?
1: Je pense à lui parce que c'est moi qui l'ai mis au rugby. Donc on me disait, tout le monde me disait, mets-le au foot. Non, j'ai dit, on met au rugby, le foot, je n'aime pas. Et puis voilà, et je ne pensais pas qu'il allait faire une carrière professionnelle.
0: C'est vous qui avez totalement orienté sa vie.
1: Exactement.
0: Vous allez jouer vous-même au rugby?
1: Non, pas du tout, mais je n'aimais pas du tout l'ambiance du foot.
0: On dit souvent que les rugbymen ont de la classe et les footballeurs, je ne sais plus. Enfin, il y a un dicton.
2: Je pense qu'il y a des valeurs, il y a une philosophie dans le rugby qui ont été perverties dans le foot.
0: C'est moins bling-bling et pognon quand même.
2: Ouais. Un jeu aussi sur lequel il y a des valeurs.
1: C'est un jeu avec beaucoup, beaucoup de valeurs et surtout une grande persévérance pour ceux qui aiment le faire et qui aiment jouer. Et qui a un sens du sacrifice qui est très important et qui sert pour toute la vie.
0: Je me dis, vu sa carrière, lui fait le menu complet. Votre fils, quand il vient manger ici?
1: Exactement, quand il revient ici, il mange très bien, même peut-être deux fois, deux pâtes, peut-être, oui, je pense qu'il se refait quand il vient ici, oui, c'est sûr.
0: Grazie mille, Anne.
1: Très bon, merci à vous, et au revoir.

0: Après les artichauts, les pâtes et le tiramisu, digérons avec Denis Chamin dans l'église Saint-Claude et Saint-André des Francs-Comtois de Bourgogne, l'une des églises françaises de Rome, avec Agnès Chautsko, architecte dont la vie professionnelle est dédiée aux églises françaises romaines.
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2: Alors, ce qui frappe quand on entre dans cette église ici, donc de Saint-André et Saint-Claude des Francs-Comtois de Bourgogne, ce qui frappe, c'est pas tant les tableaux, ce qu'on devine derrière. Ce qui frappe d'abord, ce sont les échafaudages partout. Hein.
3: Elle était totalement échafaudée jusqu'à il y a quelques mois, absolument.
2: Ici, ce sont plusieurs années de travaux.
3: Là-bas. Ah oui, ce sont déjà 3 années de travaux. Les travaux concernent tous les décors, donc la moindre petite surface de marbre, faux marbre, dorure, stuc, toile, fresque et peinture murale, tout a été vraiment restauré.
2: Donc là, c'est vraiment une restauration super production.
3: Complète, absolument.
2: On a du mal à imaginer, quand on enregistre mi-octobre, que, comme d'un claquement de doigts, pour Noël, tout cela aura disparu. Les paroissiens, visiteurs, pèlerins, enfin tout ce monde pourra entrer le 24 décembre ici.
3: Absolument, les restaurateurs connaissent très bien leur travail. Ils ont un chronoprogramme, un calendrier de travaux qui est très serré, mais c'est vrai qu'il y a encore beaucoup de choses à faire. Les équipes sont même prêtes, je pense, à travailler davantage. J'avoue que le démontage des échafaudages est quand même assez rapide. En réalité, c'est surtout aujourd'hui sur les parties basses des décors que le travail est à faire, et puis ensuite il y aura tout le sol.
2: Ça paraît logique, la restauration se fait du haut en bas.
3: Absolument,
2: de haut en bas. Sinon, on se doute bien qu'on pourrait dégrader ce qui a été restauré.
3: Absolument.
2: Il y avait des parties délicates dans la restauration jusqu'à présent ?
3: C'était surtout très sale, justement. On parlait de la pollution.
2: Donc la pollution est entrée dans l'église ?
3: Oui, ça, on peut dire que la pollution est peut-être entrée dans l'église, mais c'est aussi
2: l'humain.
3: Les saletés quotidiennes qui se superposent. Mais il y a eu aussi, à la fin du 19e siècle, en fait, une grande redécoration de l'église. Des faux marbres ont été appliqués. Il faut savoir que quand elle a été construite, donc en 1731, par Antoine de Rizet, qui est cet architecte lyonnais, qui a su s'entourer des meilleurs artistes de l'époque, en fait, artistes français et italiens. Et c'est un petit peu d'ailleurs l'histoire qui continue, parce qu'aujourd'hui aussi, nous avons donc un architecte français, un architecte en chef des monuments historiques, Pierre-Antoine Gattier, qui a su s'entourer aussi des meilleurs artistes italiens.
2: Dans 3 siècles, quelqu'un dira quand Agnès Chautsko, il y a 3 siècles, a supervisé la restauration
3: de
2: 2024.
3: Je ne parlais pas de moi, mais je parlais surtout des restaurateurs italiens qui sont excellents, les restaurateurs romains. Et c'est vrai que donc au départ, en 1729, l'église avait une décoration un petit peu minimaliste, où vous aviez en fait les 2 très grandes toiles sur les côtés, une grande toile qui se trouve au-dessus du maître-autel, et puis du vrai marbre sur les parties structurelles, et les fonds étaient plutôt clairs en fait, de tonalité claire. Et lorsque les pères polonais sont arrivés au milieu du 19e siècle, ce sont eux qui ont vraiment chargé et apporter une décoration beaucoup plus colorée. Et puis ensuite, avec au fil du temps, les vernis qui avaient été appliqués sur les faux marbres ont noirci, ont mal vieilli. Donc c'était en fait, quand on est arrivé ici il y a 3 ans, une église très très sombre.

0: Quand vous vous attaquez à un chantier comme celui-ci, vous avez des archives, des restaurations antérieures. Comme ça, vous pouvez remonter jusqu'à quand? Jusqu'au début?
1: C'est difficile, évidemment, jusqu'au début. Mais c'est vrai que, et c'est ce que je disais, avant de venir ici et de monter des échafaudages, il y a quand même des années d'études, de recherches et plusieurs campagnes aussi de diagnostic. Ça veut dire monter une portion d'échafaudage jusqu'à la coupole et aller faire des sondages stratigraphiques sur les faux marbres, sur les peintures murales, sur les dorures, sur les fonds, sur les toiles. C'est-à-dire qu'on va gratter toutes les couches en fait historiques jusqu'à la couche d'origine, et là on arrive en fait à comprendre un petit peu la vie du patient.
0: Ça. Mais la dernière grande, s'il y a eu une grande restauration précédente avant celle qui se déroule là depuis 2-3 ans, c'était quand?
1: C'était deuxième moitié du 19e siècle.
0: On est plus d'un siècle plus tard.
1: Oui, absolument.
2: Alors, un moi je me suis aperçu que les églises françaises étaient quand même bien documentées. En tout cas pour Saint-Nicolas, il y a des archives très anciennes.
1: Oui.
2: On peut quasiment remonter à la fondation de l'église. Ah. On sait quels travaux ont été effectués. On sait surtout ce qui a été volé ou éventuellement fait pendant les guerres révolutionnaires.
1: Hein. Et alors là, nous avons par exemple une anecdote assez curieuse justement. Le pilastre que vous voyez ici.
3: Le pilastre est un pilier engagé dans un mur.
1: Était recouvert d'une couche très sombre de vernis et même de faux marbre. Donc avec le nettoyage, nous avons redécouvert cette plaque.
0: Ah oui, vous l'avez mise au jour là.
1: Cette plaque en marbre dont on avait vu quelque chose. On avait en fait eu des informations dans une publication, mais personne ne trouvait cette plaque en fait. Elle a été vraiment insérée dans la maçonnerie.
0: Ah oui, d'accord.
1: Et c'est une plaque qui a été, on peut se rapprocher si vous voulez.
0: Oui.
1: C'est une plaque qui a été installée au moment de la construction de l'église. Il y a la même d'ailleurs à Saint-Louis-des-Français, dans le cloître de Saint-Louis-des-Français, il y a exactement la même et qui explique que tous ceux qui prieront pour le roi de France aura droit à une indulgence.
0: Du pape Innocent IV.
3: L'indulgence, c'est la rémission totale ou partielle devant Dieu de la peine encourue. La plus célèbre fut celle accordée à quiconque aida à la construction de la nouvelle basilique Saint-Pierre de Rome.
0: C'est la joie du métier, ça.
1: Absolument. Et ça, les restaurateurs ont cette finesse et cette sensibilité, justement, de nettoyer les décors, mais avec une grande délicatesse, tout doucement. Et grâce à eux, on a trouvé aussi des signatures d'artistes qui sont vraiment inscrites dans les décors. Et c'est vrai que c'est toujours très émouvant de faire ce genre de découverte.
2: Alors, je m'aperçois dans nos églises en Lorraine, au 19e siècle, on badigeonnait. Hein. On y allait gaillardement. Et donc, on recouvrait des fresques souvent médiévales, etc. Aujourd'hui, j'ai plusieurs chantiers en Lorraine où on est en train de redécouvrir des fresques.
0: Comme l'église de Cellini, par exemple. La Sixtine de la Seille.
2: Exactement. Et le 19e siècle, enfin, la période post-révolutionnaire, fait beaucoup de mal hein, aux églises.
0: Alors, quand vous découvrez une plaque comme celle-ci, on est en Italie, on ne va pas dire champagne, mais c'est Prosecco, c'est Spritz, c'est quoi?
1: Non, c'est joie parmi tous ceux qui ont travaillé. C'est une belle aventure, en fait, qu'on est en train de vivre tous ensemble.
0: Et en quelle année avez-vous appris que 2025 serait une année jubilaire?
2: Alors, le rythme des années jubilaires s'est accéléré, parce que par le passé, hein, c'était plutôt 50 ans, et puis c'est devenu 25, et puis je crois que le pape François, c'est 10, là. Hein.
0: Quand vous avez appris ça, vous êtes dit, mais c'est la tuile totale, ou c'est formidable d'avoir une nouvelle année jubilaire?
2: Très honnêtement, ce sont des accélérateurs. Parce que j'ai vu le patrimoine de Rome avant 2000 et après 2000. Comme les JO, hein, mutatis mutandis, les JO en France ont été des super accélérateurs pour un certain nombre de chantiers.
1: Hein. Au début, en fait, on ne se rend pas très bien compte de ce que ça veut dire, peut-être. En tout cas, moi, c'était le cas. On ne réalise pas, en fait, ce que ça veut dire. Et puis, petit à petit, on rentre dans le sujet. Et c'est justement quand on travaille sur ces programmations pluriannuelles que l'on commence à comprendre que le stress va monter et que la pression monte. Mais voilà, après, c'est grisant quand même de se dire qu'on travaille tous ensemble pour ce moment-là.
0: Aucune des 600 églises de Rome ne devra être en travaux pendant l'année jubilaire.
1: Alors non, pour ma part, j'ai interdiction de monter des échafaudages devant et à l'intérieur des églises. Donc pour ma part, je sais qu'il n'y aura pas d'échafaudage.
0: Et parce que là, il y a des travaux partout.
1: Il y a des travaux partout, toutes les fontaines sont échafaudées, les fontaines monumentales.
0: Ça risque d'être vraiment fontaine, je ne boirai pas de ton eau.

0: La grande émotion ici sur ce chantier, c'est que nous venons de recevoir l'autorisation. Nous avions eu l'autorisation de faire tous les travaux, sauf un détail qui consistait à réinstaller le retable qui avait été démonté à la fin du XIXe siècle par les Pères du Saint-Sacrement, puisque vous savez que les Pères du Saint-Sacrement ont une tradition, évidemment l'adoration du Saint-Sacrement, l'adoration perpétuelle, et c'est la prière devant une décoration du maître-autel avec l'application d'un décor monumental tel une scénographie qui sert de socle au Saint-Sacrement. Les Pères du Saint-Sacrement, pour pouvoir monter ce décor, ont démonté le retable, qui est une toile qui avait été installée par Antoine de Rizet, donc on retrouve notre architecte lyonnais, dès la construction de l'église, et cette toile donc avait été déposée par les Pères du Saint-Sacrement à la fin du XIXe siècle, pour qu'ils puissent justement monter leur décor propre à leur congrégation. Le projet de l'architecte en chef des monuments historiques, Pierre-Antoine Gattier, prévoyait de remettre en place cette toile de Pietro Barberi, et donc de déposer le décor des Pères du Saint-Sacrement avec l'accord des Pères du Saint-Sacrement.
1: Revenir à la version d'avant.
0: Qui ne l'utilise plus depuis le Concile Vatican II. Voilà. Mm-hmm. Et donc, ils célèbrent la messe maintenant face au peuple. Et donc, ils n'utilisent plus ce décor. Donc, eux-mêmes insistaient pour que nous démontions ce décor. Mais la surintendance s'y opposait depuis des années. Et donc là, il y a eu une commission régionale des monuments historiques à Rome, et la commission a accepté justement que ce décor soit démonté et que la toile de Pietro Barberi soit remontée, remise en place.
1: Mais elle va être heureuse, elle va être de retrouver sa place.
0: Elle va être heureuse, et là justement, pour revenir à la phase de sondage que nous avions faite il y a quelques années, nous avions démonté une portion des rayons dorés en bois de cette scénographie des Pères du Saint-Sacrement pour justement voir derrière quelle situation il y avait, et en fait nous avions vu que toute la corniche du tableau de Pietro Barberi était en place. C'était important pour nous aussi de pouvoir démontrer que la place du tableau était libre.
1: Ce tableau était tout à fait légitime pour être réinstallé là.
0: Absolument. Hey, mambo, mambo italiano, hey, hey, mambo, mambo
2: 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C'est le 6 février 2025, lors d'une messe présidée par le cardinal Reina Baldassare, vicaire de Rome, en présence de deux évêques de Bourgogne-Franche-Comté, messeigneurs Benoît Rivière et Jean-Luc Garin, ainsi que la présidente de la région Bourgogne-Franche-Comté, Marie-Guite Dufay, qui a été officiellement rouverte, Saint-Claude et Saint-André des Francs-Comtois de Bourgogne. Fin de ce troisième sujet de guide à Rome, préparé et enregistré avec Denis Chamin, chancelier de l'Association des Amis de Saint-Nicolas des Lorrains et fil rouge de la série. Grazie mille Agnès Chotzko et Anne Luzietti. Grazie mille aussi Maria Cristina pour le don de ta voix.
3: Prego e con piacere.
2: Réalisation Roman Feocchio. Les sites internet lesamisdesaintnicolasdeslorrains@rome.fr et ristorantelacarbonara.it.
3: Grazie mille, arrivederci a Roma. Merci beaucoup et à bientôt à Rome.
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0: L'heure mariale.
1: Voici l'homélie d'aujourd'hui, enregistrée ce matin à la grotte de Lourdes.
2: Le Seigneur soit avec vous.
3: Et avec votre esprit.
2: Bonne nouvelle de Jésus-Christ selon saint Matthieu.
3: Gloire à toi, Seigneur.
2: En ce temps-là, Jésus disait à ses disciples, « Si quelqu'un veut marcher à ma suite, qu'il renonce à lui-même, qu'il prenne sa croix et qu'il me suive. Car celui qui veut sauver sa vie la perdra, mais qui perd sa vie à cause de moi la trouvera. Quel avantage, en effet, un homme aura-t-il à gagner le monde entier si c'est au prix de sa vie ? Et que pourra-t-il donner en échange de sa vie ? Car le Fils de l'homme va venir avec ses anges dans la gloire de son Père. Alors, il rendra à chacun selon sa conduite. Amen, je vous le dis, parmi ceux qui sont ici, certains ne connaîtront pas la mort avant d'avoir vu le Fils de l'homme venir dans son règne. Acclamons.

Voici, sur les montagnes, les pas du messager qui annonce la paix. Des montagnes, ici, nous en sommes entourés. Et cette paix, je crois bien que nous pouvons l'entrevoir quand nous sommes ici, à Lourdes. D'abord, il y a cette dimension internationale. Mercredi matin, nous avons assisté à la messe internationale et entendre des gens de toutes langues, visiblement de nombreux pays, de différents continents, venir ensemble prier, un peu en latin, mais chacun aussi dans sa langue, et toutes ces langues s'accordant entre elles. Et puis il y a les à côté, la rue de Lourdes, où l'on croise des gens de tous les pays, on peut discuter, pour peu qu'on fasse un peu l'effort de

se rendre présent aux autres. Une image, sans doute, de la paix. Mais cette paix, eh bien, elle n'est pas acquise. Parce que d'abord, on ne reste pas à Lourdes. On retourne chez soi après. Nous sommes des pèlerins. Nous sommes en marche. Et nous savons bien que chez nous, eh bien, la paix n'est pas complètement acquise. Et le monde nous le montre bien. La paix est encore à construire et toujours. Nous avons à entendre cet appel de Jésus, celui de nous mettre à sa suite et d'oser nous en remettre entre ses mains, parce que cette paix, elle n'est pas vraiment à notre portée. Nos cœurs d'hommes et de femmes, eh bien, n'ont pas la paix en eux et ne la trouvent que s'ils l'accueillent venant du Seigneur. Nous sommes venus ici à Lourdes apprendre à marcher à la suite du Seigneur, goûter la paix et la vie qu'il veut pour nous, pour en avoir le désir, pour en avoir aussi l'intuition et pouvoir retrouver le goût de cette vie avec Dieu dans notre vie de tous les jours, quand nous retournons chez nous. Peut-être un peu changé, apaisé, pour quelque temps au moins, et témoigner aussi de ce que nous avons vécu et reçu ici. Notre acte de foi de chrétien, c'est que cette vie qui nous est donnée, nous la remettons entre les mains du Seigneur, parce que nous croyons profondément qu'il nous la rendra, non plus seulement vie de créature, mais vie d'enfant de Dieu, pleinement sous sa lumière. C'est cela, renoncer à nous-mêmes pour accueillir sa croix. Une croix qui nous porte avec nous et qui nous donne de porter avec lui. Une croix qui est faite de toutes les croix de tous les êtres humains. Croix qu'il a portée définitivement et que nous partageons avec lui, parce qu'il le veut bien, parce qu'il nous désire ainsi à ses côtés, comme nous, nous le désirons au nôtre. Si nous désirons sauver notre vie, la garder pour nous, elle est perdue. Si nous sommes capables de la donner au Christ, aux autres, alors elle est gagnée. Une fois pour toutes. Ce n'est plus notre vie, c'est la vie de Dieu en nous. Alors, Jésus le promet, ceux qui font en sorte que le règne de Dieu soit dans leur vie ne connaissent pas la mort, parce qu'ils sont vivants avec lui, le vivant, le ressuscité. Et ici à Lourdes, aussi dans nos vies de tous les jours, nous avons à vivre cette vie de ressuscité pour en être les témoins. Montrer que cet amour que nous avons reçu est le cœur même de notre existence et que c'est de cet amour-là que nous vivons au jour le jour, dans la fidélité comme Dieu est fidèle, dans la générosité comme lui sait être généreux, dans le don de soi, comme lui a donné sa vie pour nous tous.

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3: L'agonie du Christ et les larmes de Syracuse et d'Aquita. De l'épître aux Hébreux, il offrit avec un grand cri et dans les larmes des prières et des supplications à Dieu qui pouvait le sauver de la mort. Et il fut entendu en raison de son grand respect. Bien qu'il soit le Fils, il a pris par ses souffrances l'obéissance. Les souffrances du Christ se répercutent en sa mère. Marie, elle aussi, a pleuré. Les phénomènes de Syracuse et d'Aquita ne sont pas des apparitions, mais des lacrymations de statues. À Syracuse, en Sicile, Antonina Giusto vit une grossesse difficile. Elle subit des attaques convulsives et perd la vue par moments. Quand elle ouvre les yeux le 29 août 1953, octave du Cœur Immaculé de Marie, elle s'aperçoit que l'effigie de Marie verse des larmes. C'est un bas-relief en plâtre de peu de valeur, représentant le Cœur Immaculé de Marie que les jeunes époux ont reçu en cadeau de mariage. La Sainte Vierge a pleuré d'une humble statuette en plâtre peint. Ce sont de véritables larmes humaines, des larmes qui gonflent ses paupières, traversent son visage souriant, pour terminer dans le creux de sa main. Durant 4 journées, à intervalles réguliers, Marie pleure dans le modeste foyer d'Angelo et Antonina. Dans le couvent japonais d'Akita, la Vierge Marie se manifeste à Sœur Agnès Sasagawa, membre des servantes de l'Eucharistie, à travers une statue. C'est une œuvre contemporaine en bois, sculptée en 1963. De janvier 1975 au 15 septembre 1981, la statue est l'objet de phénomènes inexpliqués, apparition de stigmates et versement de larmes. La Vierge pleure à 101 reprises, devant plus de 500 témoins, chrétiens ou non. Les sécrétions prélevées sur la statue sont bien du sang et des larmes d'origine humaine. Les larmes sont plus éloquentes que des paroles. À chacun de les déchiffrer. Laissons la parole au pape. Dès 1954, Pie XII évoquait les larmes de la Madone de Syracuse dans un radiomessage. Les hommes comprendront-ils le secret langage de ces larmes? Oh, les larmes de Marie! C'était sur le Golgotha des larmes de compassion pour son fils Jésus et de tristesse pour les péchés du monde. Pleure-t-elle encore pour les plaies renouvelées dans le corps mystique du Christ? Pleure-t-elle pour tant de fils, c'est qui l'erreur et le péché ont éteint la vie de la grâce et qui offensent gravement la majesté divine. Saint Jean-Paul II est venu à Syracuse en 1994 pour la dédicace du sanctuaire où il a prononcé l'homélie. Les larmes de Marie sont de l'ordre des signes. Une mère pleure quand elle voit ses fils menacés par un mal spirituel ou physique. Ce sont des larmes de douleur pour ceux qui refusent l'amour de Dieu, pour les familles éclatées ou en difficulté, pour la jeunesse prise au piège de la civilisation de consommation et souvent désorientée, pour la violence qui fait encore couler tant de sang, pour les incompréhensions et les haines qui creusent des fossés profonds entre les hommes et les peuples. Ce sont des larmes de prière, prière de la mère qui donne force à toute autre prière et qui supplie aussi pour ceux qui ne prient pas parce qu'ils sont distraits par mille autres intérêts ou parce qu'ils sont obstinément fermés à l'appel de Dieu. Ce sont des larmes d'espérance qui dissolvent la dureté des cœurs pour les ouvrir à la rencontre avec le Christ rédempteur, source de lumière et de paix pour les individus, les familles et pour la société entière. Enfin, le pape François priait ainsi le 25 mai 2018. Prions la Sainte Vierge de nous donner, ainsi qu'à l'humanité qui en a besoin, le don des larmes, que nous puissions pleurer pour nos péchés et pour de nombreuses calamités qui font souffrir le peuple de Dieu et les enfants de Dieu.

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1: Maman Marie, je te supplie d'intercéder auprès de ton fils bien-aimé de débloquer notre situation actuelle suite au licenciement brutal de mon mari. Aide-le à trouver le plus tôt possible du travail et aussi d'accompagner mon fils pour éloigner de toute mauvaise influence et le remettre sur le bon chemin. Merci, Maman Marie.
2: Voici mon intention de prière. Alors, je prie pour ma sœur Flora, pour sa santé, qu'elle se remette bien de son problème de santé.
3: Maman Marie, Sainte Mère de Dieu, je te présente la difficulté à laquelle je fais face. Sainte Mère de Dieu, priez pour moi, venez en mon aide. Amen.
4: Au nom du Père, et du Fils, et du Saint-Esprit. Frères et sœurs bien-aimés, soyez les bienvenus, vous tous qui avez la grâce d'être présents ici à la grotte de Massabielle. Bienvenue en particulier aux pèlerins des diocèses de Besançon, de Poitiers et de Cé. Bienvenue à vous tous qui êtes venus personnellement. Bienvenue à vous tous aussi qui nous rejoignez grâce à KTO, grâce à la radio, grâce au site internet du sanctuaire. Ensemble, nous allons méditer les mystères douloureux du Saint-Rosaire. Commençons par proclamer notre foi, la foi de toute l'Église, la foi de notre baptême. Je crois en Dieu, le Père Tout-Puissant, Créateur du ciel et de la terre, et en Jésus-Christ, son Fils unique, notre Seigneur, qui a été conçu du Saint-Esprit, est né de la Vierge Marie, a souffert sous Ponce Pilate, a été crucifié, est mort et a été enseveli, est descendu aux enfers, le troisième jour est ressuscité des morts, est monté aux cieux, est assis à la droite de Dieu le Père Tout-Puissant, d'où il viendra juger les vivants et les morts. Prions pour notre Saint-Père, le pape Léon, ses intentions, les intentions de toute l'Église. Prions d'une manière toute particulière pour son prochain voyage apostolique en France et en particulier ici à Lourdes. Notre Père qui es aux cieux, que ton nom soit sanctifié, que ton règne vienne, que ta volonté soit faite sur la terre comme au ciel. Je vous salue Marie, pleine de grâce, le Seigneur est avec vous. Vous êtes bénie entre toutes les femmes, et Jésus, le fruit de vos entrailles, est béni.
5: Sainte Marie, Mère de Dieu, priez pour nous pauvres pécheurs, maintenant et à l'heure de notre mort. Amen.
4: Je vous salue Marie, pleine de grâce, le Seigneur est avec vous. Vous êtes bénie entre toutes les femmes, et Jésus, le fruit de vos entrailles, est béni.
5: Sainte Marie, Mère de Dieu, priez pour nous pauvres pécheurs, maintenant et à l'heure de notre mort.
4: Je vous salue Marie, pleine de grâce, le Seigneur est avec vous. Vous êtes bénie entre toutes les femmes et Jésus, le fruit de vos entrailles, est béni.
5: Sainte Marie,

0: Premier mystère douloureux, l'agonie de Jésus. Jésus parvient avec ses disciples à un domaine appelé Gethsémani et leur dit « Asseyez-vous ici pendant que je vais là-bas pour prier ». Il emmena Pierre ainsi que Jacques et Jean, les deux fils de Zébédée, et il commença à ressentir tristesse et angoisse. Il leur dit alors « Mon âme est triste à en mourir ». Restez ici et veillez avec moi. Marie, Notre-Dame des douleurs, nous te confions nos frères et sœurs qui n'en peuvent plus. Notre Père qui es aux cieux, que ton nom soit sanctifié, que ton règne vienne, que ta volonté soit faite sur la terre comme au ciel.
1: Donne-nous aujourd'hui notre pain de ce jour.
2: Pardonne-nous nos offenses,
1: comme nous pardonnons aussi.
3: Je vous salue Marie, pleine de grâce. Le Seigneur est avec vous. Vous êtes bénie entre toutes les femmes et Jésus, le fruit de vos entrailles, est béni.
4: Sainte Marie, Mère de Dieu, priez pour nous pauvres pécheurs, maintenant et à l'heure de notre mort. Amen.
3: Je vous salue Marie, pleine de grâce. Le Seigneur est avec vous. Vous êtes bénie entre toutes les femmes et Jésus, le fruit de vos entrailles, est béni.
4: Sainte Marie, Mère de Dieu, priez pour nous pauvres pécheurs, maintenant et à l'heure de notre mort. Amen.
3: Je vous salue Marie, pleine de grâce. Le Seigneur est avec vous. Vous êtes bénie entre toutes les femmes et Jésus, le fruit de vos entrailles, est béni.
4: Sainte Marie, Mère de Dieu, priez pour nous pauvres pécheurs, maintenant et à l'heure de notre mort. Amen.
3: Je vous salue Marie, pleine de grâce. Le Seigneur est avec vous. Vous êtes bénie entre toutes les femmes et Jésus, le fruit de vos entrailles, est béni.
4: Sainte Marie, Mère de Dieu, priez pour nous pauvres pécheurs, maintenant et à l'heure de notre mort. Amen.
3: Je vous salue Marie, pleine de grâce. Le Seigneur est avec vous. Vous êtes bénie entre toutes les femmes et Jésus, le fruit de vos entrailles, est béni.
4: Sainte Marie, Mère de Dieu, priez pour nous pauvres pécheurs, maintenant et à l'heure de notre mort. Amen.
3: Je vous salue Marie, pleine de grâce. Le Seigneur est avec vous. Vous êtes bénie entre toutes les femmes et Jésus, le fruit de vos entrailles, est béni.
4: Sainte Marie, Mère de Dieu, priez pour nous
3: Je vous salue Marie, pleine de grâce. Le Seigneur est avec vous. Vous êtes bénie entre toutes les femmes et Jésus, le fruit de vos entrailles, est béni.
4: Sainte Marie, Mère de Dieu, priez pour nous pauvres pécheurs, maintenant et à l'heure de notre mort. Amen.
3: Je vous salue Marie, pleine de grâce. Le Seigneur est avec vous. Vous êtes bénie entre toutes les femmes et Jésus, le fruit de vos entrailles, est béni.
4: Sainte Marie, Mère de Dieu, priez pour nous pauvres pécheurs, maintenant et à l'heure de notre mort. Amen.
3: Je vous salue Marie, pleine de grâce. Le Seigneur est avec vous. Vous êtes bénie entre toutes les femmes et Jésus, le fruit de vos entrailles, est béni.
4: Sainte Marie, Mère de Dieu, priez pour nous pauvres pécheurs, maintenant et à l'heure de notre mort. Amen.
3: Je vous salue Marie, pleine de grâce. Le Seigneur est avec vous. Vous êtes bénie entre toutes les femmes, et Jésus, le fruit de vos entrailles, est béni.
4: Sainte Marie, Mère de Dieu, priez pour nous pauvres pécheurs, maintenant et à l'heure de notre mort.

0: Ô Marie conçue sans péché. Deuxième mystère douloureux, la flagellation. Pilate demanda, quel mal a-t-il donc fait ? Il criait encore plus fort, qu'il soit crucifié. Pilate, voyant que ses efforts ne servaient à rien, sinon à augmenter le tumulte, prit de l'eau et se lava les mains devant la foule en disant, je suis innocent du sang de cet homme, cela vous regarde. Tout le peuple répondit, son sang, qu'il soit sur nous et sur nos enfants. Alors, il leur relâcha Barabbas. Quant à Jésus, il le fit flageller et il le livra pour qu'il soit crucifié. Marie, Notre-Dame des douleurs, nous te confions nos frères et sœurs qui sont persécutés pour leur foi en ton Fils Jésus-Christ. Notre Père, qui es aux cieux, que ton nom soit sanctifié, que ton règne vienne, que ta volonté soit faite sur la terre comme au ciel.
1: Donne-nous aujourd'hui notre pain de ce jour. Pardonne-nous nos offenses, comme nous pardonnons aussi à ceux qui nous ont offensés.
2: Et ne nous laisse pas entrer en tentation, mais délivre-nous du mal.
3: Je vous salue Marie, pleine de grâce. Le Seigneur est avec vous. Vous êtes bénie entre toutes les femmes, et Jésus, le fruit de vos entrailles, est béni.
2: Sainte Marie, Mère de Dieu, priez pour nous pauvres pécheurs, maintenant et à l'heure de notre mort. Amen.
3: Je vous salue Marie, pleine de grâce. Le Seigneur est avec vous. Vous êtes bénie entre toutes les femmes, et Jésus, le fruit de vos entrailles, est béni.
2: Sainte Marie, Mère de Dieu, priez pour nous maintenant et à l'heure de notre mort. Amen.
3: Je vous salue Marie, pleine de grâce. Le Seigneur est avec vous. Vous êtes bénie entre toutes les femmes, et Jésus, le fruit de vos entrailles, est béni.
2: Sainte Marie, Mère de Dieu, priez pour nous pauvres pécheurs, maintenant et à l'heure de notre mort. Amen.
3: Je vous salue Marie, pleine de grâce. Le Seigneur est avec vous. Vous êtes bénie entre toutes les femmes, et Jésus, le fruit de vos entrailles, est béni.
2: Sainte Marie, Mère de Dieu, priez pour nous pauvres pécheurs, maintenant et à l'heure de notre mort. Amen.
3: Je vous salue Marie, pleine de grâce. Le Seigneur est avec vous. Vous êtes bénie entre toutes les femmes, et Jésus, le fruit de vos entrailles, est béni.
2: Sainte Marie, Mère de Dieu, priez pour nous pauvres pécheurs, maintenant et à l'heure de notre mort. Amen.
3: Je vous salue Marie, pleine de grâce. Le Seigneur est avec vous. Vous êtes bénie entre toutes les femmes, et Jésus, le fruit de vos entrailles, est béni.
2: Sainte Marie, Mère de Dieu, priez pour nous pauvres pécheurs, maintenant et à l'heure de notre mort. Amen.
3: Je vous salue Marie, pleine de grâce. Le Seigneur est avec vous. Vous êtes bénie entre toutes les femmes, et Jésus, le fruit de vos entrailles, est béni.
2: Sainte Marie, Mère de Dieu, priez pour nous pauvres pécheurs, maintenant et à l'heure de notre mort. Amen.
3: Je vous salue Marie, pleine de grâce. Le Seigneur est avec vous. Vous êtes bénie entre toutes les femmes, et Jésus, le fruit de vos entrailles, est béni.
2: Sainte Marie, Mère de Dieu, priez pour nous pécheurs, maintenant et à l'heure de notre mort. Amen.
3: Je vous salue, Marie, pleine de grâce. Le Seigneur est avec vous. Vous êtes bénie entre toutes les femmes, et Jésus, le fruit de vos entrailles, est béni.
2: Sainte Marie, Mère de Dieu, priez pour nous pécheurs, maintenant et à l'heure de notre mort. Amen.
3: Je vous salue Marie, pleine de grâce. Le Seigneur est avec vous. Vous êtes bénie entre toutes les femmes, et Jésus, le fruit de vos entrailles, est béni.
2: Sainte Marie, Mère de Dieu, priez pour nous pauvres pécheurs, maintenant et à l'heure de notre mort. Amen.

0: Amen. Ô Marie conçue sans péché.
1: Priez pour nous qui avons recours à
0: vous. Troisième mystère douloureux. Le couronnement d'épines. Alors les soldats du gouverneur emmenèrent Jésus dans la salle du prétoire et rassemblèrent autour de lui toute la garde. Ils lui enlevèrent ses vêtements et le couvrirent d'un manteau rouge. Puis, avec des épines, ils tressèrent une couronne et la posèrent sur sa tête. Ils lui mirent un roseau dans la main droite et, pour se moquer de lui, ils s'agenouillaient devant lui en disant « Salut, roi des Juifs !» Et après avoir craché sur lui, ils prirent le roseau et ils le frappaient à la tête. Marie, Notre-Dame des douleurs, nous te confions nos frères et sœurs qui sont objets de mépris et de dérision. Notre Père, qui es aux cieux, que ton nom soit sanctifié, que ton règne vienne, que ta volonté soit faite sur la terre comme au ciel.
2: Je vous salue Marie, pleine de grâce, le Seigneur est avec vous. Vous êtes bénie entre toutes les femmes, et Jésus, le fruit de vos entrailles, est béni.
3: Sainte Marie, Mère de Dieu, priez pour nous pécheurs, maintenant et à l'heure de notre mort. Amen.
2: Je vous salue Marie, pleine de grâce, le Seigneur est avec vous. Vous êtes bénie entre toutes les femmes, et Jésus, le fruit de vos entrailles, est béni.
3: Sainte Marie, Mère de Dieu, priez pour nous pauvres pécheurs, maintenant et à l'heure de notre mort. Amen.
2: Je vous salue Marie, pleine de grâce, le Seigneur est avec vous. Vous êtes bénie entre toutes les femmes, et Jésus, le fruit de vos entrailles, est béni.
3: Sainte Marie, Mère de Dieu, priez pour nous pauvres pécheurs, maintenant et à l'heure de notre mort. Amen.
2: Je vous salue Marie, pleine de grâce, le Seigneur est avec vous. Vous êtes bénie entre toutes les femmes, et Jésus, le fruit de vos entrailles, est béni.
3: Sainte Marie, Mère de Dieu, priez pour nous pauvres pécheurs, maintenant et à l'heure de notre mort. Amen.
2: Je vous salue Marie, pleine de grâce, le Seigneur est avec vous. Vous êtes bénie entre toutes les femmes, et Jésus, le fruit de vos entrailles, est béni.
3: Sainte Marie, Mère de Dieu, priez pour nous pauvres pécheurs, maintenant et à l'heure de notre mort. Amen.
2: Je vous salue Marie, pleine de grâce, le Seigneur est avec vous. Vous êtes bénie entre toutes les femmes, et Jésus, le fruit de vos entrailles, est béni.
3: Sainte Marie, Mère de Dieu, priez pour nous pauvres pécheurs, maintenant et à l'heure de notre mort. Amen.
2: Je vous salue Marie, pleine de grâce, le Seigneur est avec vous. Vous êtes bénie entre toutes les femmes, et Jésus, le fruit de vos entrailles, est béni.
3: Sainte Marie, Mère de Dieu, priez pour nous pauvres pécheurs, maintenant et à l'heure de notre mort. Amen.
2: Je vous salue Marie, pleine de grâce, le Seigneur est avec vous. Vous êtes bénie entre toutes les femmes, et Jésus, le fruit de vos entrailles, est béni.
3: Sainte Marie, Mère de Dieu, priez pour nous pauvres pécheurs, maintenant et à l'heure de notre mort. Amen.
2: Je vous salue Marie, pleine de grâce, le Seigneur est avec vous. Vous êtes bénie entre toutes les femmes, et Jésus, le fruit de vos entrailles, est béni.
3: Sainte Marie, Mère de Dieu, priez pour nous pauvres pécheurs, maintenant et à l'heure de notre mort. Amen.
2: Je vous salue Marie, pleine de grâce, le Seigneur est avec vous. Vous êtes bénie entre toutes les femmes, et Jésus, le fruit de vos entrailles, est béni.
3: Sainte Marie, Mère de Dieu, priez pour nous pauvres pécheurs, maintenant et à l'heure de notre mort. Amen.

0: Marie conçue sans péché.
1: Priez pour nous, pécheurs, maintenant.
0: Quatrième mystère douloureux, le portement de la croix. Maintenant, je trouve la joie dans les souffrances que je supporte pour vous. Ce qui reste à souffrir des épreuves du Christ dans ma propre chair, je l'accomplis pour son corps, qui est l'Église. Marie, Notre-Dame des douleurs, nous te confions nos frères et sœurs qui souffrent dans leur corps. Notre Père, qui es aux cieux, que ton nom soit sanctifié, que ton règne vienne, que ta volonté soit faite sur la terre comme au ciel.
2: Donne-nous aujourd'hui notre pain de ce jour. Pardonne-nous nos offenses, comme nous pardonnons aussi
3: à ceux qui nous ont offensés.
4: Je vous salue, Marie, pleine de grâce. Le Seigneur est avec vous. Vous êtes bénie entre toutes les femmes, et Jésus, le fruit de vos entrailles, est béni. Je vous salue, Marie, pleine de grâce. Le Seigneur est avec vous. Vous êtes bénie entre toutes les femmes, et Jésus, le fruit de vos entrailles, est béni.
3: Sainte Marie, Mère de Dieu, priez pour nous pauvres pécheurs, maintenant et à l'heure de notre mort. Amen.
4: Je vous salue, Marie, pleine de grâce. Le Seigneur est avec vous. Vous êtes bénie entre toutes les femmes, et Jésus, le fruit de vos entrailles, est béni. Je vous salue, Marie, pleine de grâce. Le Seigneur est avec vous. Vous êtes bénie entre toutes les femmes, et Jésus, le fruit de vos entrailles, est béni.
3: Sainte Marie, Mère de Dieu, priez pour nous pauvres pécheurs, maintenant et à l'heure de notre mort.
4: Je vous salue, Marie, pleine de grâce. Le Seigneur est avec vous. Vous êtes bénie entre toutes les femmes, et Jésus, le fruit de vos entrailles, est béni.
3: Sainte Marie, Mère de Dieu, priez pour nous pauvres pécheurs, maintenant et à l'heure de notre mort.
4: Je vous salue, Marie, pleine de grâce. Le Seigneur est avec vous. Vous êtes bénie entre toutes les femmes, et Jésus, le fruit de vos entrailles, est béni.
3: Sainte Marie, Mère de Dieu, priez pour nous
4: Je vous salue, Marie, pleine de grâce. Le Seigneur est avec vous. Vous êtes bénie entre toutes les femmes, et Jésus, le fruit de vos entrailles, est béni.
3: Sainte Marie, Mère de Dieu, priez pour nous pauvres pécheurs, maintenant et à l'heure de notre mort. Amen.
4: Je vous salue, Marie, pleine de grâce. Le Seigneur est avec vous. Vous êtes bénie entre toutes les femmes, et Jésus, le fruit de vos entrailles, est béni.
3: Sainte Marie, Mère de Dieu, priez pour nous pauvres pécheurs, maintenant et à l'heure de notre mort. Amen.
4: Je vous salue, Marie, pleine de grâce. Le Seigneur est avec vous. Vous êtes bénie entre toutes les femmes, et Jésus, le fruit de vos entrailles, est béni.
3: Sainte Marie, Mère de Dieu, priez pour nous pauvres pécheurs, maintenant et à l'heure de notre mort.
4: Je vous salue, Marie, pleine de grâce. Le Seigneur est avec vous. Vous êtes bénie entre toutes les femmes, et Jésus, le fruit de vos entrailles, est béni.
3: Sainte Marie, Mère de Dieu, priez pour nous pauvres pécheurs, maintenant et à l'heure de notre mort.

0: Marie conçue sans péché. Cinquième mystère douloureux, la mort du Christ en croix. Vers la neuvième heure, Jésus cria d'une voix forte, « Eli, Eli, lema sabachthani », ce qui veut dire, « mon Dieu, pourquoi m'as-tu abandonné ?» L'ayant entendu, quelques-uns de ceux qui étaient là disaient, « Le voilà qu'il appelle le prophète Eli. » Nous verrons bien si Eli vient le sauver. Mais Jésus, poussant de nouveau un grand cri, rendit l'esprit. Marie, Notre-Dame des douleurs, nous te confions celles et ceux qui se croient abandonnés de Dieu, qui découvrent qu'en Jésus, Dieu les a accompagnés jusqu'au plus profond de leur nuit. Notre Père qui es aux cieux, que ton nom soit sanctifié, que ton règne vienne, que ta volonté soit faite sur la terre comme au ciel.
1: Donne-nous aujourd'hui notre pain de ce jour.
2: Je vous salue Marie, pleine de grâce, le Seigneur est avec vous. Vous êtes bénie entre toutes les femmes, et Jésus, le fruit de vos entrailles, est béni.
3: Sainte Marie, Mère de Dieu, priez pour nous pauvres pécheurs, maintenant et à l'heure de notre mort. Amen.
2: Je vous salue, Marie, pleine de grâce. Le Seigneur est avec vous. Vous êtes bénie entre toutes les femmes, et Jésus, le fruit de vos entrailles, est béni.
3: Sainte Marie, Mère de Dieu, priez pour nous pauvres pécheurs, maintenant et à l'heure de notre mort. Amen.
2: Je vous salue, Marie, pleine de grâce. Le Seigneur est avec vous. Vous êtes bénie entre toutes les femmes, et Jésus, le fruit de vos entrailles, est béni.
3: Sainte Marie, Mère de Dieu, priez pour nous pauvres pécheurs, maintenant et à l'heure de notre mort. Amen.
2: Je vous salue, Marie, pleine de grâce. Le Seigneur est avec vous. Vous êtes bénie entre toutes les femmes, et Jésus, le fruit de vos entrailles, est béni.
3: Sainte Marie, Mère de Dieu, priez pour nous pauvres pécheurs, maintenant et à l'heure de notre mort. Amen.
2: Je vous salue, Marie, pleine de grâce. Le Seigneur est avec vous. Vous êtes bénie entre toutes les femmes, et Jésus, le fruit de vos entrailles, est béni.
3: Sainte Marie, Mère de Dieu, priez pour nous pauvres pécheurs, maintenant et à l'heure de notre mort. Amen.
2: Je vous salue, Marie, pleine de grâce. Le Seigneur est avec vous. Vous êtes bénie entre toutes les femmes, et Jésus, le fruit de vos entrailles, est béni.
3: Sainte Marie, Mère de Dieu, priez pour nous pauvres pécheurs, maintenant et à l'heure de notre mort. Amen.
2: Je vous salue, Marie, pleine de grâce. Le Seigneur est avec vous. Vous êtes bénie entre toutes les femmes, et Jésus, le fruit de vos entrailles, est béni.
3: Sainte Marie, Mère de Dieu, priez pour nous pauvres pécheurs, maintenant et à l'heure de notre mort. Amen.
2: Je vous salue, Marie, pleine de grâce. Le Seigneur est avec vous. Vous êtes bénie entre toutes les femmes, et Jésus, le fruit de vos entrailles, est béni.
3: Sainte Marie, Mère de Dieu, priez pour nous. Maintenant et à l'heure de notre mort. Amen.
2: Je vous salue, Marie, pleine de grâce. Le Seigneur est avec vous. Vous êtes bénie entre toutes les femmes, et Jésus, le fruit de vos entrailles, est béni.
3: Sainte Marie, Mère de Dieu, priez

0: Prions. Tu as voulu, Seigneur, qu'à l'annonce de l'ange, ton Verbe ait pris chair dans le sein de la Vierge Marie. Réponds à nos supplications, puisque nous la croyons vraiment Mère de Dieu. Fais que nous trouvions secours dans sa prière auprès de toi, par Jésus-Christ, ton Fils, notre Seigneur, qui vit et règne avec toi dans l'unité du Saint-Esprit, Dieu, pour les siècles des siècles.
1: Amen.
0: Le Seigneur soit avec vous.
1: Et avec votre esprit.
0: Et que la bénédiction de Dieu Tout-Puissant, le Père et le Fils et le Saint-Esprit descendent sur vous et demeurent toujours.
1: Amen.
0: Bénissons le Seigneur. Notre-Dame de Lourdes, Notre-Dame de Lourdes, Notre-Dame de Lourdes, Sainte Bernadette,
1: priez pour nous.

0: Présence.
1: Une heure.
2: Agne. De Sévère de Thrace, prêtre du 4e siècle. Tu es le port tranquille de tous ceux que les flots agitent. Tu donnes l'espérance à ceux qui désespèrent. Tu es le salut des malades, le soutien des miséreux, le guide des aveugles. Tu exerces ta miséricorde à l'égard de ceux qui sont menacés par le châtiment. Tu es l'appui des épuisés, la clarté dans les ténèbres, le créateur de la terre, le maître de l'océan. Par ta parole, tu disposes les éléments, le ciel, les astres. Toutes choses sont parfaites. Tu as conservé Noé et comblé de bien Abraham. Tu as délivré Isaac et préparé une victime de substitution. Tu as engagé une lutte de condescendance avec Jacob et fait sortir Lot de Sodome, la terre maudite. Tu es apparu à Moïse, tu as rendu sage Josué. Tu as voulu faire route avec Joseph et faire sortir son peuple du pays d'Égypte pour le conduire à la terre de la promesse. Tu es venu au secours des trois enfants dans la fournaise. La rosée de ta majesté a empêché les flammes de les toucher. Tu as fermé la gueule des lions, accordé la vie et la nourriture à Daniel. Tu n'as pas souffert que Jonas fût blessé ou périt dans la profondeur de la mer ou par la morsure du terrible requin. Tu as armé Judith et sauvé Suzanne des mains des juges iniques. Tu as donné à Esther le triomphe et fait périr Aman. Tu nous as conduits des ténèbres à la lumière éternelle. Père de notre Seigneur et Sauveur, Jésus-Christ, tu es la lumière invincible. Tu m'as donné le signe de la croix et du Christ.

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1: Amis et fidèles auditeurs, bienvenue à l'écoute de ce programme. La salle de presse du Saint-Siège a publié ce vendredi les détails du voyage apostolique du pape Léon XIV en France, prévu du 25 au 28 septembre prochain. Un voyage apostolique qui devait mobiliser des centaines de milliers de fidèles, les détails dans cette émission. L'actualité de l'Église nous conduira au Tchad où se sont réunis en assemblée générale du 1er au 4 août les membres du mouvement marial Kota Yamaria de l'archidiocèse de N'Djamena pour une évaluation annuelle de l'année pastorale. En Éthiopie, le symposium des conférences épiscopales d'Afrique et de Madagascar tient sa première conférence continentale sur l'éducation du 6 au 8 août. Nous y reviendrons dans cette émission. Après l'actualité sociale et politique sur le continent africain, vous écouterez Monseigneur Bienvenue Manamika, archevêque de Brazzaville. C'est tout donc pour les titres. À tous et à chacun, bonne condition d'écoute.
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1: Pour que le monde ait la vie, tel est le thème du voyage apostolique du pape Léon XIV en France fin septembre, un voyage dont on connaît désormais le programme en détail puisqu'il a été dévoilé ce vendredi à la mi-journée par la salle de presse du Saint-Siège. Du 25 au 28 septembre, Léon XIV est donc attendu à Paris lors des messes, 4 jours en France qui seront particulièrement denses, Olivier Bonnel.
2: Dès son arrivée sur le sol français le 25 septembre, le pape se rendra directement à l'Élysée où il sera reçu par le président Macron et prononcera son premier discours devant les autorités politiques, la société civile et le corps diplomatique. Léon XIV sera ensuite attendu au siège de l'UNESCO où il prononcera également un discours avant de prendre la direction de la cathédrale Notre-Dame de Paris pour y présider les vêpres en présence des évêques, prêtres, diacres et personnes consacrées. Dernier temps fort de cette première et riche journée, la veillée de prière avec les jeunes au Stade de France près de Paris. Parmi ses autres rendez-vous parisiens, le Saint-Père célébrera une grande messe place de la Concorde avant de s'envoler à Lourdes et son sanctuaire marial. Dès son arrivée, le pape se recueillera à la grotte des Apparitions. Le lendemain, il rencontrera tous les évêques de la conférence épiscopale avant de célébrer une grande messe sur la prairie dans le sanctuaire et de participer le soir à la procession du flambeau et à la récitation du rosaire. La dernière étape de ce voyage apostolique aura lieu à Metz, sur les traces de Robert Schuman. Avec une dimension européenne, le pape prononcera en effet un discours lors d'une rencontre organisée sur le thème « Aux racines de l'Europe pour la paix et l'unité ». Le Saint-Père célébrera la messe dans la cathédrale Saint-Étienne avant de rentrer à Rome. À noter que durant ce voyage, le pape doit rencontrer en privé plusieurs personnes victimes d'abus au sein de l'Église. Des victimes qui participeront elles-mêmes à la préparation de cette rencontre, a expliqué le directeur de la salle de presse du Saint-Siège.
1: Merci Olivier. Et à l'approche de la visite apostolique du pape Léon XIV, comme annoncé du 25 au 28 septembre, la conférence des évêques de France a présenté l'identité visuelle de cet événement. Françoise Niamian, le logo, ses couleurs et symboles condensent en une seule image toute la force spirituelle de cette visite papale.
3: Inspiré d'une rosace de cathédrale symbolisant la beauté de la communion et l'unité au sein de l'Église, le logo séculaire veut exprimer toute la force spirituelle et l'espérance de ce voyage apostolique. Ainsi, chaque élément porte une signification. La colombe évoque l'Esprit Saint et la paix. Le rameau d'olivier symbolise la réconciliation, tandis que la croix et l'arche gothique rappellent la dimension apostolique et liturgique de la visite. Pour la conférence des évêques de France, il s'agit d'un symbole saisissant qui associe la colombe de la paix et l'éclosion de la vie et l'esprit des rosaces de leur cathédrale. La devise choisie pour que le monde ait la vie, inspirée de l'évangile selon saint Jean, est présentée comme un appel à l'espérance, à la communion, invitant chacun à partager la paix, la réconciliation, dans l'attente de cette visite du pape.
1: Et à présent, les nouvelles de l'Église sur le continent africain. Du 1er au 4 août, plus de 500 membres du mouvement marial Kota Yamaria de l'archidiocèse de N'Djamena se sont retrouvés à la paroisse Sacré-Cœur en assemblée générale pour évaluer les activités menées durant l'année pastorale 2025-2026. Les précisions avec Edouard Takaji.
4: Mon âme exalte le Seigneur, exulte mon esprit en Dieu, mon Sauveur. C'est par ces chants de gratitude de la Très Sainte Vierge Marie, la guide et protectrice, que le bureau diocésain a présenté les rapports d'activités menées durant l'année pastorale écoulée. Placée sous le signe de la foi agissante, la solidarité chrétienne, l'année pastorale écoulée a été une année de témoignage de la foi et de l'annonce de l'Évangile par les membres du dit mouvement. Face aux multiples défis socio-économiques auxquels font face les ménages chrétiens de l'archidiocèse de N'Djamena, les membres du mouvement Kotaria Marie se sont investis avec dévouement pour lier la prière aux actes concrets de solidarité et d'entraide. Il ressort les rapports d'activité, l'approfondissement de la foi spirituelle et mariale, les initiatives d'autonomisation économique des membres, les œuvres caritatives envers les plus démunis, renforcer la cohésion sociale au sein des communautés, fortifier la foi des membres et honorer la Très Sainte Vierge Marie à travers les prières communautaires et les temps de ressourcement spirituel. Le mouvement Kotaria Marie de l'archidiocèse de N'Djamena a enregistré durant l'année pastorale écoulée un taux moyen de participation de 88,82% des membres inscrits contre 95% pour l'année pastorale 2024-2025. Le mouvement Kotaria Marie a orienté bon nombre d'activités réalisées dans le soutien communautaire et de la charité, l'organisation des visites régulières et des dons matériels, nourriture, vêtements dans les hôpitaux, les séminaires ainsi que dans les prisons. En perspective pour l'année pastorale 2026-2027, le mouvement Kotaria Marie de l'archidiocèse de N'Djamena réaffirme son engagement à être un pilier spirituel et un acteur de développement pour l'Église famille de Dieu qui est à N'Djamena. Edouard Takadji, N'Djamena, pour Radio Vatican.
1: Le Conseil des conférences épiscopales d'Afrique et de Madagascar, réuni du 6 au 8 août à Addis Abeba en Éthiopie, plus d'une centaine d'acteurs de l'éducation catholique pour sa première conférence continentale sur l'éducation, placée sous le thème « Renforcer l'éducation catholique pour un développement humain intégral en Afrique », le cardinal Fridolin Abongo, président du CEAM, soutient que cette rencontre entend définir une vision commune pour l'avenir de l'enseignement catholique sur le continent africain. On l'écoute.
5: L'Afrique, c'est le continent qui est essentiellement composé de jeunes. Plus de 60% de la population d'Afrique a moins de 30 ans. C'est dire que ce continent est jeune. Et la formation de cette masse de jeunes, des enfants, des adolescents, n'a pas été au centre du travail commun que nous faisons à Accra, au niveau du CEAM. Jusque-là, nous n'avons que la commission évangélisation, nous avons la commission justice et paix, mais lors de la dernière assemblée plénière à Kigali, les évêques d'Afrique avaient constaté que ces domaines-là de l'éducation, depuis l'école maternelle jusqu'à l'université, doit constituer une commission à part au sein du CEAM. Alors, le séminaire sera de réfléchir sur la réalité de l'éducation en Afrique en vue de la constitution de cette commission qui fera partie des commissions du CEAM pour accompagner les pasteurs d'Afrique dans leur ministère de l'éducation.
1: Cardinal Fridolin Abongo, président du Symposium des conférences épiscopales d'Afrique et de Madagascar, propos recueillis par Françoise Niamien.
6: Dans quelques instants, l'actualité sociopolitique.
1: L'Agence sanitaire de l'Union africaine a annoncé jeudi vouloir injecter massivement le vaccin contre la souche jaillie du virus Ebola aux populations des jeunes de la République démocratique du Congo où sévit une épidémie de fièvre hémorragique, même si la variante Bujumbuyo en cause est différente car le vaccin semble empêcher la mortalité. Les autorités du pays avaient déclaré le 15 mai, avec plusieurs semaines de retard, une 17e épidémie d'Ebola. Au moins 3973 cas confirmés, dont près de 1800 décès ont été signalés par les autorités de la RDC depuis le début de l'épidémie. Le gouvernement de la République démocratique du Congo a annoncé vendredi que les analyses seront menées pour déterminer la quantité d'uranium présente dans certaines de ses exportations de cobalt en réaction à une enquête publiée par plusieurs médias et chercheurs. La République démocratique du Congo dispose de recherches minières colossales qui en font un des principaux réservoirs de métaux critiques indispensables à l'industrie mondiale. Le Parlement ougandais a autorisé jeudi le déploiement d'un contingent de son armée dans la bande de Gaza dans le cadre de la force internationale de stabilisation prévue par l'accord de désarmement du Hamas conclu fin juillet. Le déploiement de cette force internationale fait partie d'une initiative du Conseil de paix, organe créé par le président américain Donald Trump et chargé notamment de préparer l'après-guerre. Et la Guinée réclame à la France la restitution d'objets personnels et restes humains des figures historiques guinéennes ayant combattu la colonisation française du 19e siècle, dont des manuscrits et 4 crânes, a fait savoir le ministère de la Culture. Les demandes de restitution ont été faites mi-juillet au gouvernement français et concernent l'Allemand Missa Maury Touré, mort en 1900 au Gabon où il a été exilé par la France, et l'Allemand Miboukar Birobarhi, dernier chef de l'État théocratique musulman du Fouta Diallo, tué en 1896. Elles sont exprimées après le vote de récentes lois françaises visant la restitution à des pays africains d'œuvres pillées durant la colonisation. Au Congo, Brazzaville, la solennité de l'Assomption de la Vierge Marie coïncide depuis l'indépendance du pays en 1960 avec la fête nationale du 15 août. Une convergence qui révèle une profonde portée spirituelle et historique. Dans un entretien accordé aux médias du Vatican, Monseigneur Bienvenu Manamika, archevêque de Brazzaville, revient sur le sens de cette double célébration et explique comment la consécration du pays à Notre-Dame de l'Assomption demeure un appel à l'unité, à la paix et à l'espérance pour toute la nation congolaise.
7: Disons que le choix fait par l'abbé Fulbert Youlou en 1960 n'était pas une simple instrumentalisation du calendrier. Ce fut un acte d'ancrage spirituel. Parce qu'il est question, n'est-ce pas, de double mémoire, nation congolaise et puis cette consécration. Voilà pourquoi je dis, le premier président donc Fulbert Youlou a voulu ainsi faire un ancrage spirituel. En mariant l'indépendance nationale à l'Assomption, il exprimait une conviction fondamentale. Aucune liberté, je dis bien aucune liberté politique, ne peut durer si elle ne s'enracine pas dans la vraie liberté. Et cette vraie liberté pour nous chrétiens, c'est celle de la grâce. Alors, dans ce sens, je dirais que l'Assomption devient une prophétie pour la nation congolaise. Vous voyez le lien. En d'autres termes, la fête de l'Assomption étant la célébration de Marie élevée au ciel, fête qui préfigure la dignité humaine pleinement restaurée, alors célébrer l'indépendance le jour de l'Assomption, c'est affirmer pour nous que l'histoire du peuple congolais est appelée à une élévation morale, élévation sociale et élévation spirituelle. Cela veut dire loin des servitudes, de la corruption ou des divisions.
8: Que représente pour vous le renouvellement chaque année de cette consécration du pays à Notre-Dame de l'Assomption ?
7: Alors je dirais que ce renouvellement à notre niveau de chrétien n'est pas un folklore. Elle n'est pas non plus la répétition d'un rite nostalgique, non. C'est plutôt une mémoire vivante, un engagement, je dirais, moral continu. C'est un pacte de confiance et de responsabilité devant Dieu. En d'autres termes, consacrer le pays à Marie, c'est placer le pays sous un patronage d'espérance. Cela veut dire que confier la République, n'est-ce pas, à Dieu par Marie, c'est placer le pouvoir politique, les institutions et les citoyens sous l'exigence du Magnificat. Marie est la mère qui protège la paix du pays contre les tempêtes sociales et politiques, à une condition, que le peuple congolais puisse viser la volonté du Christ.
8: Cet appel à la réconciliation et à l'unité nationale prend un relief particulier dans le contexte social actuel que traversent de nombreuses familles congolaises. Quel écho concret peux-tu l'avoir dans leur quotidien ?
7: La paix et l'unité ne sont pas des concepts abstraits ou des slogans politiques. Elles se mesurent à la table du foyer. Les familles congolaises, vous vous en doutez bien, font face à des défis économiques et sociaux majeurs. Alors, l'appel marial à l'unité est dans ce sens une invite à la solidarité de proximité et à la résilience fraternelle. Vous savez, dans une société où les tensions socio-économiques crée parfois du découragement ou du repli sur soi. La Vierge Marie vient nous rappeler que nous sommes frères et sœurs avant d'être une ethnie, d'un parti ou d'une classe politique. Autrement dit, le pays n'appartient pas à une classe. Le pays appartient à tous les Congolais. Et lorsque nous demandons à la Vierge Marie, Mère de Jésus, lorsque nous consacrons le pays à la Vierge Marie, mère de Jésus, autrement dit consacrer le pays à Dieu par Marie, c'est une manière, n'est-ce pas, de nous dire que cette démarche spirituelle doit nous appeler à traduire nos actes concrets de pardon, d'entraide, de justice, de paix dans le quotidien des Congolais. Voilà ce que ça veut dire.
1: Monseigneur, bienvenue Manamika, archevêque de Brazzaville, propos recueillis par Séverin Moussavou.
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1: C'est par ici donc que nous mettons un point final à notre programme aujourd'hui. Merci de l'avoir suivi et à la prochaine.

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1: De la bienheureuse Marie de Jésus crucifié, Mariam la petite arabe, carmélite au XIXe siècle. Si vous m'aviez créée, petite bête,

Je vous rends grâce de m'avoir donné l'intelligence. Je vous la donne. Que je suis heureuse d'avoir un Dieu qui remplit le ciel et qui remplit la terre. Que tout retentisse des louanges de mon Dieu. Que la terre tressaille.

0: Bonjour à tous et bienvenue sur le plateau d'Un cœur qui écoute, votre émission de spiritualité. Aujourd'hui, je suis heureux de vous présenter Marine Arsac. Bonjour Marina.
1: Bonjour Cyril.
0: Alors, merci d'être là déjà, c'est un plaisir de vous avoir. On vous reçoit à l'occasion d'une vidéo qui est sortie au mois de juin, avant l'été, pour les maternités catholiques. D'ailleurs, on va la regarder tout de suite.

0: C'est vraiment un superbe travail. Qu'est-ce que vous avez fait là-dedans? La musique, les images
1: J'ai écrit la chanson et j'ai écrit le scénario. Après, j'ai fait la mise en scène et j'ai un peu coordonné le projet avec les sœurs.
0: D'accord. Alors, c'est rare qu'on voit des vidéos aussi longues dans cette émission. Mais là, il y avait toute une belle histoire à raconter. Comment vous êtes retrouvée dans cette histoire?
1: Du coup, les sœurs m'avaient d'abord. Je suis chanteuse en parallèle de cette agence dont je suis réalisatrice. Et les sœurs m'avaient contactée suite à une chanson que j'avais sortie qui s'appelle Joyeux, qui parle de la trisomie 21. Oui. Et les sœurs m'avaient contactée en me disant qu'elles avaient beaucoup aimé. Et que si un jour je voulais écrire moi sur la maternité en tant que chanteuse, elles m'ouvriraient leurs portes pour un tournage. Donc, moi, je leur ai répondu que depuis, j'avais aussi créé une agence de création audiovisuelle. Et que ça pouvait être intéressant, elles, qu'elles puissent avoir leur propre chanson et pas un partenariat avec une chanteuse, mais vraiment qu'elles la sortent en leur nom, qui est vraiment ce que propose notre agence. Et du coup, elles se sont dit que c'était une bonne idée. On a prévu de se rencontrer avec la mère supérieure, avec toutes les différentes personnes pour ce projet. Et moi, j'ai appris que j'étais enceinte quelques heures avant cette rencontre. Donc, je leur ai pas dit, mais je leur ai dit qu'on avait beaucoup de projets en ce moment. Je leur ai demandé si ça pouvait attendre un an comme projet. Mmh. Elles m'ont dit, sans savoir, elles m'ont dit, nous, on a l'habitude qu'un projet dure 9 mois. Donc voilà, et 3 mois après, je leur ai dit que j'aimerais venir accoucher chez elles et que voilà, donc j'ai pu écrire cette chanson en l'ayant vue, et finalement cette chanson est sortie pile un an après que moi j'ai accouché chez elles.
0: Oh, c'est une belle histoire. Cette thématique des maternités catholiques, où là vous venez de parler de cette chanson pour les Cafés Joyeux, ce sont des sujets qui vous tiennent à cœur particulièrement ?
1: Oui, complètement. Je pense que je suis contente que le beau, que la vidéo puisse servir des projets et puisse mettre en lumière des personnes qui ont donné leur vie pour faire des choses magnifiques, pour pouvoir. Et c'est pour ça que cette agence qu'on a créée, ce qu'on préfère faire, c'est travailler pour des associations ou pour des organismes qui sont vraiment au service du bien commun. Et nous, on utilise nos compétences artistiques pour pouvoir mettre ça en lumière. Et je pense que l'art est un moyen puissant de mettre en lumière ces choses-là, beaucoup plus qu'un documentaire ou un interview ou une vidéo institutionnelle classique. Et nous, c'est vraiment ce qu'on veut faire. Et c'est pour ça que notre agence, on propose d'écrire des chansons que les associations vont pouvoir porter par elles-mêmes. C'est un peu nouveau. On a pour l'instant pas encore trouvé d'autres agences qui font la même chose que nous. Et là, typiquement, pour les sœurs ou pour d'autres clients qu'on a eus, pour pouvoir exprimer leur vocation et ce qu'elles font, le faire en chanson, c'est très puissant parce qu'on va à la fois faire passer un message de présentation plus rationnelle. Normalement, à la fin de la vidéo, on a compris comment elles fonctionnent, ce qu'elles font, leur rythme un peu de prière. Et en même temps, on est beaucoup plus touché au cœur que si c'était un documentaire. Et donc, ça marque aussi la mémoire.
0: Avec de la musique au kilomètre qui n'irait pas. Là, c'est une composition originale.
1: Oui, vraiment.
0: Et
1: voilà.
0: Donc, ça, c'est vraiment un produit cousu.
1: Et elles parlent en leur nom par rapport à si c'était un partenariat avec un chanteur comme ça, ça existe. Mm-hmm. Mais vraiment, l'interprète Marie Van Oost, elle a prêté sa voix au chanteur. Et vraiment, la chanson sort comme si c'était vraiment. Elle a prêté sa voix aux sœurs. C'est vraiment comme si c'était la voix des sœurs. Et c'est elles qui le sortent en leur nom. Et la parole parle avec un jeu qui est les sœurs.
0: Donc vous avez une formation musicale un peu costaud. Je vous ai aperçu avec une flûte traversière sur une des vidéos.
1: Oui, c'est ça. Donc, enfant, j'ai eu une formation musicale. À un moment, je me suis demandé si j'avais envie de devenir flûtiste professionnelle. Et puis finalement, je suis partie en prépa puis en école de commerce. Mm-hmm. Donc, j'ai ni une formation officielle, enfin, diplômante ni de musique ni de cinéma. Mm-hmm. J'ai d'abord travaillé en marketing chez Danone. Et puis les choses ont avancé où à un moment, je me suis lancée comme chanteuse. Et puis après, ça s'est un peu enchaîné. J'ai fait un de mes clips. Enfin, du coup, j'ai découvert l'audiovisuel et la réalisation en faisant mes clips. J'ai rencontré des gens exceptionnels avec qui j'ai commencé à travailler. Et puis, avec eux, on a décidé de créer cette agence parce que un de mes clips a été vu par une association qui m'a demandé un clip dans le même style, mais pas en tant que chanteuse, mais vraiment plus en termes d'image. Mmh. Et puis ce clip-là, c'était pour l'Académie musicale de Liesse. Après, oui. Il a été vu par une école, après il a été vu par une asso. Et en fait, on a commencé à avoir des commandes qui sont arrivées. Donc on n'a pas eu un projet au départ de se dire on va monter une agence. Mais finalement, les projets sont venus. Puis à un moment, on s'est dit bon, bah, maintenant, il faut qu'on ait un nom, il faut qu'on ait vraiment une agence. Et c'est comme ça.
0: À vous entendre, on a l'impression que les choses arrivent de manière peut-être providentielle.
1: Complètement.
0: C'est à l'image de votre vie, ça ?
1: Assez, oui. En fait, à la fin de mes études, je me suis demandé ce que je voulais faire de ma vie, ma vocation, mon travail. Et je suis partie marcher. Je suis partie un mois. J'ai marché 2 semaines et je suis restée 2 semaines de Rome à Assise. Et après, voilà, avec 2 semaines en restant à Assise. Et moi, je suis partie vraiment en mode, bon, bah, Seigneur, je te donne un mois pour me donner des réponses. Et finalement, pendant un mois, mais tous les jours, j'ai reçu vraiment un message à chaque fois de manière différente de me dire, mais les réponses, elles arriveront au fur et à mesure, les portes s'ouvriront au fur et à mesure. Ce qui compte, c'est apprendre à s'abandonner. Et vraiment, mais ça a été un apprentissage pas uniquement par de la parole, mais en fait de l'avoir vécu. Le deuxième jour de marche, je me suis effondrée de fatigue. Je suis pas du tout une sportive, j'aime pas marcher. Et vraiment, mais le deuxième jour, je me suis effondrée en larmes d'épuisement d'avoir marché. Et
0: avec des ampoules partout.
1: Avec des ampoules partout, il y avait eu de la pluie, enfin, le moral à zéro, et puis de me dire, mais en fait, je vais rentrer chez moi, c'est un échec, c'est
0: la honte.
1: Ouais, j'étais toute seule. Puis j'avais voulu me déconnecter, donc j'avais pas de portable. Enfin, vraiment, c'était peut-être un peu radical. Et là, je me suis endormie sur le bord de la route. J'ai fondu en larmes, et après, je me suis endormie. Et au réveil, je me suis dit, bon, bah, quitte à là, plus pouvoir marcher, je vais au moins. Mon père Spi m'avait conseillé des textes à méditer chaque jour. Je me dis, bon, bah, je vais au moins faire mon travail de ça. Et c'est le seul jour où il m'avait pas donné la référence du texte. Donc je cherche dans la Bible, du coup, au lieu d'aller directement, je fouille. Et là, vraiment, mais je tombe sur cette phrase.
0: Lève-toi et marche.
1: Non, ça aurait été un peu violent. Ça aurait pas été très charitable de la part de Dieu, c'est pas son style. Non, non, c'était ne t'inquiète pas de demain. Demain s'inquiétera de lui-même. À chaque jour suffit sa peine. Et en fait, vraiment, mais ça m'a. J'ai marché uniquement avec ça. Si j'avais pas eu cette phrase-là, je me serais arrêtée. Parce que si je me projetais sur le lendemain, je pouvais plus marcher. J'étais trop épuisée. Et en fait, au fur et à mesure des jours, ça a plus été un jour après l'autre. Ça a été une heure après l'autre. Mais vraiment, c'était physique. Si je me projetais à plus d'une heure, je m'effondrais. Et j'ai 31 ans.
0: Vous aviez quel âge, pardon, à l'époque?
1: Du coup, ça, c'était ça devait être il y a 8 ans. Donc ouais, je devais avoir 21, 22, je pense, quelque chose comme ça. Et du coup, et en fait, voilà. Et tout le long de la marche, ça a été ça. Et par exemple, il y en a eu plein des exemples, mais peut-être un dernier. La veille, il me restait plus qu'un jour de marche. Et j'arrivais, après, j'allais chez les sœurs Clarisse. Et je devais avec elles, on avait vu, j'allais être au service la moitié de la journée chez elles. Et la veille, il me restait un jour de marche. J'arrive le soir, épuisée. Et là, je peux plus poser le pied par terre. Et en plus, il y avait un médecin dans les marcheurs qui était là. Et vraiment, il regarde mon pied, il dit, ah ouais, en fait, là, c'est fini, ça c'est sûr et certain. Je me couche en me disant, mais en fait, Seigneur, c'est encore une dernière fois, tu me demandes de m'abandonner, je m'abandonne, je sais pas quel est ton plan, je sais pas pourquoi tu fais. Enfin, et en fait, le lendemain, j'avais plus rien et j'ai fini ma marche. Et en fait, mais jusqu'à chaque moment, et en plus, il y avait un médecin qui l'avait vu, quoi, qui l'avait. Et en fait, à chaque moment, dans tout ce mois-là, tout m'a appris combien, en fait, il fallait pas se projeter. Et en fait, suite à cette expérience-là, toute ma vie, ça a été ça. Le nombre de choses qui s'est passé, si je m'étais projetée trop loin, je l'aurais pas fait. Du coup,
0: votre mari, le bébé. Le travail.
1: Pas mal de choses. Donc, beaucoup au niveau du travail, où ça a été comme un peu un appel vocationnel petit à petit dans mon travail. Ça a commencé, donc j'ai commencé à travailler chez Danone. Après, il y a eu des signes qui m'ont donné envie de me lancer dans la musique, des rencontres, des choses. La rencontre en particulier avec Fred Caramia et son frère Alexandre Caramia, qui sont les deux avec qui j'ai créé cette agence. Fred Caramia, on s'est rencontrés pour un projet de musique, mais pour une association. Et quand ce projet s'est terminé, il m'a dit, mais si tu veux te lancer dans la musique en tant que chanteuse, moi je suis là, je t'aide pour le début, j'enregistre tes chansons pas cher pour le début, je crois en toi. Voilà, il y a eu, et en fait moi j'y avais pas pensé, c'était venu comme ça, et voilà, le fait de vouloir devenir chanteuse, il est venu un peu comme une évidence. Et typiquement, mais ça, je me serais projetée plus d'un an, je me serais dit, mais ok, comment je vais en vivre, comment. Et le fait de me dire, bon, là tout de suite, la porte qui s'ouvre, c'est ça. Je me sens attirée par ça me donne envie. Et puis après, il y a eu ces confirmations quand j'ai annoncé ça à mes amis, ma famille. Je pensais que tout le monde me dirait, mais ça va pas, t'as fait une bonne école de commerce, t'es chez Danone, c'est toujours ce que t'as voulu faire. Et en fait, tout le monde m'a dit, bah oui, c'est évident. Enfin, en fait, tu nous parles, c'est toi, en fait. Et en fait, bah, l'enchaînement ensuite pour, je suis pas partie fâchée avec le monde de l'entreprise, ça m'a toujours intéressée, le marketing, tout ça, ça faisait aussi partie de moi. Là, je suis devenue chanteuse, mais si je m'étais dit, est-ce que je quitte ça pour toujours, est-ce que je pourrais plus y retourner? Bah non, en fait, je me suis dit, là, c'est ça, on verra plus tard.
0: Est-ce que vous étiez très dans un peu dans le freak control avant? Vous étiez, Ou un peu angoissée par l'avenir ou...
1: Peut-être un peu plus. Oui, c'est ça, un peu dans le contrôle. Et là, en fait, à chaque fois que j'ai voulu commencer, c'est plus dans le fait de se projeter, de planifier sa vie. Et vraiment, du coup, depuis cette marche, le fait de se dire, si on se met sur une autoroute, on peut plus, enfin, c'est plus, ça peut plus être Dieu qui nous guide, quoi. Et là, en fait, le monde de l'entreprise, il m'a rattrapée. Et maintenant, l'aspect chanteuse, ça me plaît, mais pas autant. Dans l'aspect chanteuse, j'ai toujours un peu le syndrome de l'imposteur, oui, des doutes. Là, en fait, quand je suis en tournage, je me sens mais tellement à ma place. Je sais que c'est là où Dieu me veut. Je sais que je suis pleinement moi-même. J'ai pas de doute, j'avance. Et en fait, aujourd'hui, c'est une évidence que j'ai trouvé là où je dois être.
0: Alors, cette relation avec Dieu qui a l'air très forte dans votre vie aujourd'hui, ça a toujours été le cas, vous? Vous êtes tombée dedans quand vous étiez petite?
1: Je suis tombée dedans quand j'étais petite et je pense que ça a toujours été assez, assez facile, assez évident pour moi. Et puis j'ai beaucoup de chance parce que j'ai toujours eu beaucoup de signes comme celui-là, beaucoup de petites choses qui m'ont vraiment construite et guidée. Peut-être aussi que j'étais attentive à ça. J'ai l'impression d'être toujours restée un peu une enfant gâtée avec Dieu, de me dire qu'en fait moi j'en avais besoin et de souvent lui demander, souvent ouvrir la Bible trois fois en disant mais là j'ai besoin que tu me guides, de toujours avoir pas voulu de vouloir pas marcher toute seule. Donc je pense que j'ai eu beaucoup de chance et c'est vrai que plusieurs fois en parlant avec des amis qui avaient des doutes pour qui la foi était dure, oui, je me suis souvent dit mais pourquoi moi j'ai autant de chance, pourquoi c'est aussi facile, pourquoi Et en fait, j'ai eu un peu une fois une réponse. En fait, mon mari n'est pas croyant. Et quand je l'ai rencontré et que je me suis demandé si je pouvais vraiment construire ma vie avec lui, le fait que très souvent, je m'étais dit « Pourquoi j'ai autant de chance? Pourquoi c'est aussi facile ?» En fait, ça m'a paru évident que là, j'étais prête à m'engager et me marier avec lui sans me dire que ça allait fragiliser ma foi. Et je sais que j'ai beaucoup d'amis qui m'ont dit oh, « Moi, j'aurais eu tellement de mal, même familialement, à continuer d'aller à la messe le dimanche en étant toute seule. » Et moi, ça a été une évidence de me dire « Mais en fait, j'ai reçu la force pour ça. » Et là, la force de pouvoir garder ma foi solide sans
0: marcher à deux.
1: Sans marcher à deux, oui.
0: Et il y a eu déjà des périodes de crise de foi dans, je sais pas, lors de l'adolescence ou...
1: Pas trop, non. Non. Des moments plus difficiles dans la prière, ça complètement, dans ma relation à Dieu. Mais je m'en suis toujours voulu en le faisant. Donc il y a toujours eu des moments où je sais que j'étais pas carrée, mais j'avais plus l'impression Enfin, j'avais conscience que ça allait pas et à chaque nouveau début d'année, à chaque nouveau carême, à chaque fois, j'avais envie de donc la perte d'habitude ou la perte de la fidélité, oui, mais des doutes, je pense que j'ai beaucoup de chance et que j'en ai.
0: Et qu'est-ce que vous avez pris comme moyen pour justement cadrer, être un peu régulière dans ces choses-là, dans votre vie de foi, dans la pratique notamment, qui soutient et puis qui permet d'aller chercher la grâce là où elle est.
1: Je pense que assez souvent, moi j'ai besoin de remettre un petit extrême à un moment. Et je sais que les carèmes à chaque fois, je sais que c'est le passage à pas louper parce que c'est le moment où je sais que je vais vraiment me remettre. Et puis après, petit à petit, ça va se déliter. Et voilà, il y a eu certaines périodes où vraiment le fait de travailler toute seule chez moi, il y a eu des périodes où je me suis beaucoup plus laissée aller et du coup ça me déprimait, j'avais un sentiment d'échec, j'arrivais pas à me lever le matin, du coup je culpabilisais, du coup je travaillais plus bien. Et il y a eu dans ces périodes vraiment où je perdais de la rigueur personnelle, où le carême, il y a eu un carême comme ça où je l'ai fait vraiment de manière radicale, où je savais que j'avais besoin de retrouver de la rigueur dans ma vie. Et du coup je me suis dit, allez, plus de sucre, plus aucune vidéo, plus, enfin j'avais fait je m'étais adaptée à un Magnify 90 qui est un programme qui est proposé. J'avais choisi dedans, mais qui est très rigoureux, qui met la barre très haute. Et je savais là que j'avais besoin d'un vrai électrochoc. Et en fait, ça m'a vraiment remis. Et puis après, j'ai
0: lâché certaines choses. Il faut le repréciser quand même, c'est que c'est pas un défi personnel et un défi de volonté. C'est vraiment des niveaux de privation, par exemple, qu'on se donne, mais où on demande la grâce de Dieu. Pour nous aider à tenir et pas juste avec nos petits bras et notre volonté, parce que oui, ça, c'est pas
1: chrétien. C'est retrouver l'abandon par remettre une vie très simple, de retrouver l'essentiel en enlevant
0: et puis superflu et pas nécessaire superflu. Et faire un petit peu le vide à l'intérieur pour laisser la place à Dieu, en fait.
1: Ouais, et regoûter la joie et le plaisir qu'il y a dans cette simplicité, le fait de plus aller chercher de la dopamine dans de la vidéo, dans du sucre, des choses comme ça. Une fois qu'on va enlever ça, on arrive enfin à regoûter le plaisir du silence, de la relation à Dieu. Dieu, on a besoin de ça. Et puis le fait de couper des addictions, c'est vraiment aussi au niveau psychologique, au niveau physique, cette assaise-là, elle va être très efficace là-dessus, de se redétacher de ça. Et en fait, autant physiquement, mentalement que spirituellement, le fait de se détacher des addictions, on en a besoin pour laisser de la place à Dieu.
0: Retrouver un peu de liberté.
1: Oui, c'est vraiment ça. Donc voilà.
0: Alors tout à l'heure, vous avez parlé de bien commun, vous avez parlé de beauté, vous avez parlé de... Bon, on sentait qu'il y avait le côté chercher à dire, chercher à annoncer. Vous faites un peu de la mission dans votre travail ?
1: Je pense que j'ai choisi comme mission que les clients principaux qu'on va faire, ça va être ça. Mais finalement, j'ai quasiment jamais fait de prospection quand je vous disais que tout s'enchaînait. Oui. Mais les projets qui sont venus... à nous, à chaque fois, c'était une fois on nous a proposé un projet où ça a été un vrai discernement de me dire en fait c'est pas fait pour nous parce que justement c'est pas du beau, et même si c'était la cause était bonne, juste nous c'était tellement pas nous. Mais je pense à un moment je me disais tiens, dans ma vie j'ai toujours eu un engagement associatif et là j'en ai plus. Bon, quand on a aussi des enfants, un boulot, tout ça, mais je me rends compte qu'en fait dans mon travail va y avoir une partie, il va toujours y avoir la possibilité de faire du plus là pour les maternités. Il y a eu à la fin un accompagnement qui était plus du tout dans le devis, et en fait j'ai continué de travailler pour les aider parce que j'en avais envie, et puis je sentais bien que c'était du bon. Et en fait assez vite je me suis dit bah là l'engagement social, j'ai pas en plus de tout ça à prendre autre chose, mais à chaque client d'aller mettre du plus, et en fait d'aller mettre du personnel, et en fait il y a une relation avec mes clients qui est plus professionnelle, qui va au-delà. Moi je m'attache énormément, ensuite je vais participer à leurs événements, et ça va être par là je pense que je vais participer personnellement à donner un peu de ma personne pour le service du bien commun.
0: Bon, un métier qui a du sens, quoi.
1: Oui, voilà.
0: Voici le temps des questions courtes, réponses courtes. Est-ce que vous pourriez me dire un chiffre entre 1 et 10, s'il vous plaît ?
1: 7.
0: Quelle est la dernière fois où vous avez sollicité l'aide de votre ange gardien ?
1: Oh, peut-être en laissant mon loulou un moment, ou autant son ange gardien que le mien, mais je dirais peut-être avec mon fils, ouais.
0: À nouveau, entre 4. 10. Quelle phrase ou moment de l'évangile vous donne de l'espérance ?
1: Bah, ne t'inquiète pas de demain, à chaque jour suffit sa peine.
0: Une dernière ?
1: 3.
0: Quelle est la dernière fois où vous avez reconnu l'action du Christ dans votre vie ?
1: J'ai découvert assez tardivement, on a découvert que j'étais épileptique, et ça a été assez violent. C'était un mois avant mon mariage, j'ai perdu connaissance, je suis tombée dans les pommes, je me suis frappée, mordue. Enfin, et suite à ça, où j'avais déjà une santé un peu fragile, où je tombe souvent malade, il y a eu vraiment un truc qui s'est passé, que le fait que je sois inconsciente et que mon corps s'auto-frappe, se morde et tout, il y a eu quelque chose d'assez violent où ça m'a vraiment désunifiée, et vraiment je voyais mon corps comme mon ennemi. Et après, pendant plusieurs années, enfin je veux dire au moment de mon mariage, j'avais la lèvre ouverte, les traitements faisaient que j'avais des effets secondaires énormes, enfin ça a été vraiment dur émotionnellement, et suite à ça pendant plusieurs années j'avais toujours des problèmes de santé, je me bloquais le dos, enfin, et du coup petit à petit chaque fois que j'avais un problème de santé ça s'accumulait, et c'était vraiment dur. L'enfant ne venait pas au départ, donc on commençait à s'inquiéter, et en fait chaque fois que j'avais des tendinites, je me disais mais là si j'avais un enfant je pourrais pas le porter. J'avais des problèmes d'estomac, je me disais mais là je serais en train d'écraser mon bébé s'il était dans mon ventre. Enfin, je voyais tellement mon corps comme mon ennemi que je voyais bien que ça allait un peu empêcher les choses. Et en fait, pendant une retraite un été, pendant la retraite, on proposait le sacrement des malades. Et en fait, ça a été un peu un questionnement de si j'étais légitime à demander ça. Et puis après, bah, j'ai demandé des signes, comme je disais avant, en ouvrant la Bible, il y a eu pas mal de choses qui faisaient qu'en fait, oui, j'étais. Enfin, Dieu me disait, mais vas-y, c'est. Et suite à ça, en fait, ça a vraiment été un moment de réunification, de pardonner à mon corps, de relire tous les moments aussi où mon corps a été... enfin, voilà, je suis debout, je suis quand même en bonne santé, ça me permet quand même d'avoir une vie heureuse. Et voilà, ça a été vraiment une réconciliation. Et juste après avoir reçu le sacrement des malades, j'arrêtais pas de me dire « Dieu m'a restauré ». Enfin, vraiment, c'était le mot qui me revenait tout le temps, de me sentir restauré, où la restauration, on repart pas à zéro, mais on est
0: réparé.
1: On est réparé tout en ayant encore notre histoire et encore les blessures qui sont là. Et je me souviens, juste après l'avoir reçu, je suis restée en prière une petite demi-heure. Et au moment où je rouvre les yeux, il y a une personne qui passe devant moi avec un tote bag avec écrit « Restores by love ». Vraiment, mais j'ouvre les yeux et il y a cette phrase, mais comme si Dieu avait mis un avion dans le ciel avec une pancarte. Et je suis repartie en me disant « Mais oui, en fait, tu m'as restauré par amour. » Ouais, vraiment, c'était assez fort. Voilà, du coup, je me suis remise à prier « Tu m'as restauré par amour. » Et voilà, je pense dans les moments vraiment, dans les signes un peu plus récents de l'Esprit-Saint, ça a été très fort et ça a été un tournant dans ma vie. Et un mois après, je suis tombée enceinte. Donc, je pense autant au niveau psychologique, enfin, vraiment, mon rapport à mon corps a changé. Et je tombe encore souvent malade, je reste une petite nature, mais je le vis plus du tout mal et ça s'accumule pas. Et maintenant, mon corps fait partie de moi et aussi mon allié pour ma vie.
0: Superbe!
1: Donc voilà.
0: Merci beaucoup Marine, merci d'être venue ici nous partager cela, merci de nous partager ce feu qui vous anime dans votre vie quotidienne et votre travail. Merci à vous tous pour votre fidélité. N'hésitez pas à retrouver cette émission sur notre site www.kto.tv.com. Un salut à ceux qui nous écoutent en podcast et je vous dis à la semaine prochaine.

Prière du matin, anonyme des premiers siècles. Bienfaiteur de tous ceux qui se tournent vers toi, lumière de tous ceux qui sont dans les ténèbres, principe créateur de toutes les semailles, jardinier de toute croissance spirituelle, aie pitié de moi, Seigneur, et fais de moi un temple sans reproche. Ne considère pas mes péchés. Si tu prends garde à mes fautes, je ne pourrai plus soutenir ta présence. Mais par ton immense miséricorde et ta compassion infinie, efface mes souillures par notre Seigneur Jésus-Christ, ton unique enfant très saint, le médecin de nos âmes. Par lui te soit rendue toute gloire, puissance, honneur et magnificence, dans les âges des âges qui ne vieillissent ni ne finissent.

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1: Comment tracer son propre chemin sans être dans l'ombre de ses parents lorsqu'on est fils d'eux ou fille d'eux? Les vocations se transmettent-elles de génération en génération? Comment vit-on lorsque l'on est l'enfant d'une personne admirée, d'un entrepreneur de génie ou d'une grande actrice sans pour autant atteindre soi-même un succès identique? Est-ce que le nom de famille peut être un fardeau? Quel est le poids de l'héritage dans les choix de vie personnelle ou professionnelle, l'envie de le faire perdurer, mais aussi le besoin d'émancipation, la liberté d'être soi-même et la recherche d'un équilibre entre désir profond et désir transmis? Autant de questions sur les choix de vie confrontés à la loyauté familiale auxquelles Philippe Spanghero tente de répondre dans une belle réflexion existentielle qui nous concerne tous, dans son livre « Au nom du clan, entre héritage, transmission et loyauté, comment écrire son histoire » paru aux éditions Alizio tout récemment, le 4 septembre 2025. J'ai donc le plaisir d'accueillir son auteur. Bonjour Philippe Spanghero.
2: Bonjour.
1: Merci beaucoup d'avoir accepté l'invitation de Parole d'auteur. Je salue nos fidèles auditeurs en leur précisant à nouveau qu'ils pourront retrouver cette émission sur toutes les grandes plateformes numériques. Première question qui est en rapport avec votre livre, mais pas directement, pas le début, mais ça permettra aux auditeurs de comprendre un petit peu plus tard. Est-ce que vous pourriez nous expliquer ce qu'est la petite mort?
2: La petite mort?
1: Oui.
2: Alors, il y a beaucoup d'univers dans lesquels on parle de la petite mort. C'est, alors en rugby, puisque c'est ce qui me concerne et c'est ce dont je parle un peu dans le livre, la petite mort, c'est cet arrêt d'une première partie de vie, un arrêt de carrière qui a conditionné une partie de notre vie, une partie de nos croyances aussi. Et puis, c'est ce moment au moment duquel il faut basculer sur autre chose, avec pas mal d'appréhension, pas mal de doutes, pas mal d'incertitudes sur une nouvelle vie à construire.
1: Voilà. Alors, cette nouvelle vie, vous avez commencé à la construire, on peut dire, en 2008, puisque c'est là qu'il y a eu une rupture, puisque vous êtes un ancien joueur de rugby avec une riche expérience. Et en 2008, donc, vous décidez de stopper votre carrière. Mmh. Et donc, vous décidez de ne pas repousser cette petite mort. Alors, qu'est-ce qui a été à l'origine de cette décision?
2: Il y a beaucoup de choses, mais principalement le rapport à ma famille, dont je parle dans le livre, on y reviendra tout à l'heure. C'est vrai que je me suis conditionné pour le très haut niveau, puisque j'ai fait toute la filière jeune de formation, de haut niveau, dans les sports études, dans les centres de formation, dans les sélections. Et donc, il y a un moment vraiment critique de bascule où... Soit on prend le bon wagon du très haut niveau, de la première division, soit on végète un peu. Et moi, je me suis retrouvé là, en deuxième division, à pas avoir franchi ce cap-là, après avoir franchi tous les caps précédents. Et donc, je me suis posé la question de me dire, voilà, est-ce que ce qui est honorable, hein, c'est très honorable, il y a des centaines de joueurs dans mon cas et qui sont professionnels de rugby, qui sont très heureux de l'être en deuxième division et même en troisième division. Mais moi, je me suis dit que c'était trop loin de ce que je projetais, de ce